0: Elle a glissé en freinant et elle s'est amourée. Hein ? Ah ben, j'ai entendu.
1: Oui, j'ai entendu, oui. Ouais.
0: Mais... vous avez compris ?
1: Non.
0: Peut-être pas, voilà. En francitan, en français régional, on dit s'amourer ou en lingo nostro, samoura.
1: Mais qu'est-ce que ça veut dire, samoura ?
0: Eh, l'humour, regardez-moi, en occitan, c'est la gueule, la figure. Par conséquent, s'amourer ou samoura, ça signifie se casser la figure. Nathalie, la collègue de travail, samourette, en bicicletto, elle est tombée sur le visage. M'a dit que l'unas lui fait jodol, le nez lui fait mal, mais aussi la bouche, la bouche, et tabé la egaotos, et également les joues. Elle ne s'est pas manquée. Hein. Alors je souhaite un prompt rétablissement, Nathalie, que c'est requin qu'il y ait et qu'elle revienne en forme au travail.
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3: Oui, j'adore. Ouais.
4: Pourquoi est-ce qu'on chante? Et qu'est-ce que ça peut apporter le fait de chanter?
3: De donner de l'ambiance. Ouais.
5: De s'amuser.
4: Prenons le problème à l'envers et on va arriver à l'homme. Pourquoi les oiseaux chantent?
6: Pour appeler les autres oiseaux.
7: Pour qu'ils donnent à manger.
8: J'ai faim.
9: On peut se tutoyer?
8: Ouais.
9: Sympa.
8: T'es lourd.
9: Mais j'ai quand même faim.
7: Ils appellent les oiseaux, ils disent j'ai faim, vous pouvez me donner à manger? Est-ce que vous êtes partis pour aller partir me prendre à manger?
4: Donc tu penses que les oiseaux chantent pour demander à manger?
6: Oui. Pour nous réveiller peut-être. Bah aussi des fois ils chantent le midi pour dire s'il y a un danger ou pas.
4: Et donc nous, pourquoi est-ce qu'on chante? Vous aimez chanter?
7: Oui, j'adore. Ouais.
4: Et à part ça, tu chantes quoi quand tu chantes?
7: Je sais pas, Pierre Garnier. Chaque seconde, seconde et

0: Et pourquoi tu chantes et pourquoi tu... Qu'est-ce que ça t'apporte en fait?
1: Pour s'amuser, pour nous donner de la joie.
0: Est-ce que ça fait du bien par exemple de chanter?
1: Oui, ça délibère les émotions.
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3: Juan Manuel Fangio a débuté et terminé sa carrière de pilote de F1 sur le circuit de Gueux. Et en 1958, c'est le Grand Prix de Cuba, un pays secoué par l'insurrection menée par Fidel Castro contre le dictateur en place. La veille de la course, le 23 février, Fangio fait les derniers essais sur le circuit. Il a 47 ans, la retraite sportive est proche, mais il est très attendu. C'est la star. Le soir, il est à son hôtel quand il est enlevé par des membres du mouvement révolutionnaire cubain. Une manière d'embarrasser le régime et d'attirer l'attention sur la misère du peuple. La course est finalement lancée dans un climat tendu. Fangio, lui, qui sera retenu 26 heures, sera bien traité. Il sera libéré sain et sauf. L'enlèvement fait la une des journaux du monde et sert la cause révolutionnaire. Après la révolution de 1959, la F1 disparaît de Cuba, jugée incompatible avec le nouveau régime communiste. Fangio est né au début du XXe siècle en Argentine. Il arrive tard en Europe. Il approche des 40 ans quand il se lance dans le premier championnat de F1 en 1950. Il va rapidement impressionner par son talent exceptionnel. Il se distingue par son intelligence de course, sa régularité, sa maîtrise de la mécanique, capable de préserver une voiture tout en restant incroyablement rapide. Fangio court pour les plus grandes écuries de l'époque, Alfa Romeo, Maserati, Mercedes-Benz et Ferrari. À une époque où les voitures sont extrêmement dangereuses et les circuits bordés d'arbres, de bottes de paille ou de simples barrières, sa constance force le respect. Parmi les circuits marquants de sa carrière figure notre légendaire tracé de Gueux à côté de Reims. Un circuit ultra rapide, composé de longues lignes droites sur route nationale, où les voitures dépassent souvent les 250 km/h. Fangio y brille dès le premier Grand Prix de France, le 2 juillet 1950. Il est champion du monde l'année suivante. Il va remporter 5 titres de champion du monde jusqu'en 1957. Un record qui va tenir près d'un demi-siècle. Et même quand il ne gagne pas, il impressionne par sa combativité et son sens tactique. Fangio prend sa retraite en 1958 avec un palmarès exceptionnel. 24 victoires en 51 Grands Prix. Aujourd'hui encore, c'est une référence absolue. Juan Manuel Fangio sur le circuit de Gueux, c'est l'un des trésors de Champagne-Ardenne.
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2: Itinéraire bis à Chablis cette semaine et aujourd'hui je me suis arrêtée à l'obédiencerie du domaine La Roche, ici à Chablis. Margot Meunier, bonjour.
3: Bonjour.
2: Vous êtes responsable marketing, communication, domaine La Roche. Une obédiencerie, Margot, c'est quoi ?
3: Alors, une obédiencerie, c'est un ancien monastère qui recueillait les chanoines de l'ordre de Saint-Martin de Tours et donc qui louait obédience au Seigneur, donc un lieu de prière et également un haut lieu de vin.
2: Ici, on est à l'origine des vins de Chablis, c'est ça ?
3: Exactement, l'obédiencerie est le berceau des vins de Chablis. Il faut imaginer que les chanoines sont arrivés à Chablis, ont cultivé la vigne et ont vinifié les vins ici à l'intérieur de nos caves pour la première fois.
2: On est dans une cave très très ancienne ici.
3: Tout à fait, la partie la plus historique est datée du 9e siècle.
2: Et ici, on entrepose quel type de vin de Chablis ?
3: Au domaine La Roche, on est fiers de continuer de vinifier, d'élever l'intégralité de nos premiers grands crus dans ces caves, qui nous permet de perpétuer cet héritage de plus de 1000 ans et d'avoir une qualité exceptionnelle au niveau des vins.
2: Cette obédiencerie, elle est ouverte à la visite et au public.
3: Tout à fait, on a à cœur de faire vivre et de partager cet héritage et ces monuments. Donc nous accueillons le grand public sur des créneaux fixes deux fois par jour tout au long de l'année. Et nous disposons aussi également de différentes prestations qui peuvent être sur mesure ou à la demande.
2: Qu'est-ce qu'on explique ? Quelle est l'histoire que l'on raconte aux visiteurs ?
3: Lorsqu'on reçoit des visiteurs, on leur fait partager l'histoire de l'obédiencerie et du domaine La Roche. C'est un voyage de plus de 1000 ans d'histoire à travers l'héritage culturel et vinicole que l'on détient.
2: Et puis, on peut voir et peut-être toucher quelques grandes bouteilles.
3: Tout à fait, on a la chance d'avoir une vinothèque assez exceptionnelle, aussi bien en qualité qu'en démonstration. Donc, c'est possible de découvrir des flacons aussi bien en format que des vieux millésimes que vous ne pouvez pas trouver partout.
2: Et puis, un magnifique, exceptionnel pressoir.
3: Exactement. Lors de la visite, vous êtes amené à découvrir un pressoir authentique du XIIIe siècle à l'intérieur de nos caves. C'est vraiment une découverte grandiose et qui retrace des siècles d'héritage vinicole en Bourgogne et particulièrement à Chablis.
2: Ici, donc, le berceau de ce vin exceptionnel qui est le Chablis. Et puis, c'est un endroit qui vit toujours.
3: Exactement, donc toutes les équipes se rendent quotidiennement dans les caves, que ce soit pour faire visiter au grand public ou que ce soit pour veiller sur le bon déroulement des vinifications et des élevages de nos vins.
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2: Itinéraire bis à Chablis et aujourd'hui, on ne va pas parler de vin à Chablis, on va parler de bière. Alexis Madelin, bonjour.
4: Bonjour.
2: Nous sommes aux bières Madame. Ces bières Madame, Alexis, elles sont nées comment et quand ?
4: Eh bien, elles sont nées il y a bientôt 10 ans, donc c'était en octobre 2016, la fondation des bières Madame, avec une première bière qui s'appelait la Porte Romane.
2: C'est plutôt étonnant de voir une entreprise, une microbrasserie comme ça, dans une des capitales du vin français.
4: Oui. Aussi, bien sûr, mais moi j'ai des origines viticoles, vigneronnes, et du coup ça me semblait absolument normal pour moi de créer une brasserie ici. Et on retrouve beaucoup de similitudes entre la bière et le vin. On parle de fermentation, de mise en bouteille, de refermentation en bouteille, de méthode champenoise, donc on a beaucoup de similitudes, d'accord, mes boissons, donc mes bières, dans le cas concret, et puis bien sûr ça reste des produits plaisir qu'on peut consommer entre amis, en famille. Sans problème.
2: Et qu'on consomme bien sûr avec modération. Les caractéristiques des bières Madame, quelles sont-elles, Alexis ?
4: Alors, les caractéristiques principales, c'est bière avec une bulle très fine, une aromatique, une belle longueur en bouche, parce que justement pour faire le parallèle avec le monde du vin, on fait un élevage sur lit, donc en bouteille, et ce qui permet d'avoir des bières très aromatiques avec de la matière.
2: Et une belle gamme.
4: Et une gamme maintenant qui s'est bien densifiée depuis le démarrage il y a 10 ans, puisqu'on a aujourd'hui une dizaine, voire un petit peu plus de bières qui étudient un peu tous les styles, les grands styles des bières françaises et internationales, et aussi des bières un peu plus impactantes sur le territoire, puisqu'on a des bières qui sont élevées en fût de chêne, donc des fûts de Chablis, des fûts de Bourgogne-Rouge, qu'on élève à la manière d'un vin. 10, 12, 15 mois d'élevage en fût. Voilà.
2: Je voudrais qu'on parle ici de l'établissement où on se situe. C'est un établissement qui est presque neuf.
4: Oui, au début, on a recherché pour s'installer en centre-ville, dans un bâtiment ancien, mais c'est compliqué à trouver quand même. Donc, on s'est installé là où on a trouvé, donc un petit bâtiment au début, et en 2016. Et ensuite, on a agrandi en 2020-2021 pour avoir aujourd'hui une belle surface et de production et de vente, puisqu'on a aussi un bar maintenant avec de quoi accueillir également des séminaires d'entreprise.
2: Voilà, les bières pression, des tables où on peut déguster et quelquefois même manger. Dîner.
4: Eh oui, on peut faire un petit peu tout ce qu'on veut, puisqu'on même, on a même de la musique, des soirées musicales, des concerts de rock, de musique celtique, avec de la bière, ça se marie très très bien.
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2: Itinéraire Bis, toujours à Chablis cette semaine, et aujourd'hui j'ai décidé de m'arrêter au musée Vinéa Passion. Alexandre Gautrin, bonjour.
5: Bonjour à tous.
2: Ce musée, Alexandre, il porte bien son nom puisque vous avez réuni ici le fruit d'une vraie passion, le vin.
5: Oui, exactement. J'ai commencé de collectionner les outils de la vigne et du vin dès mon plus jeune âge, à l'âge de 16-17 ans, jusqu'à aujourd'hui, et j'ai 48 ans.
2: Alors, on va parler de ce musée. Il est sur deux étages, c'est ça ?
5: Il est sur deux niveaux. Et le musée Vinéa Passion retrace l'évolution de la vigne et du vin depuis le 19e jusqu'à nos jours. On a environ 3000 objets, à peu près. Il faudrait les recompter, ce qu'on en rajoute toujours. Hein, quand on trouve de nouvelles pièces, on les rajoute. Mais bon, ça fait déjà une collection assez conséquente.
2: Des pièces qui sont les vôtres, vous l'avez dit, mais qui vous sont données, que vous achetez, que vous trouvez où ?
5: Toute ma collection, c'est dû à 30 ans de Chine, sur les brocantes, les vigreniers, les foires aux outils spécialisés. En fait, un vrai métier d'outil de la vigne et du vin.
2: Et c'est important pour vous d'ouvrir ce musée pour les montrer au grand public et pour expliquer ce qu'était le travail de la vigne.
5: Ben oui, c'est très important de déjà premièrement de mettre en valeur les outils d'autrefois que les anciens utilisaient pour faire voir l'évolution en laquelle nous en sommes arrivés au jour d'aujourd'hui avec des outils ultra modernes par rapport à il y a 150 ou 200 ans. Hein.
2: On peut donner des exemples là autour de nous. On a un gros pressoir qui date du début du 20e siècle, c'est ça ?
5: Oui, ben ça c'est une particularité, c'est peut-être l'outil le plus vieux du musée. On peut pas le dater parce que ce sont des outils qui ont été fabriqués artisanalement. Des visseries faites à la forge, des belles choses.
2: Combien de mètres carrés vous avez ici, Alexandre ?
5: Environ 800 mètres carrés.
2: Et une salle de projection également.
5: Oui, effectivement, une salle de cinéma sur un grand écran. Pour y parler du vignoble de Chablis, on a une vidéo autre sur les gelées de printemps, la nuit.
2: Et puis ici, il y a également un petit train touristique, Alexandre.
5: Alors oui, c'est une activité qu'on propose depuis 2 ans. Découvrir le vignoble de Chablis en petit train touristique et le village de Chablis. Tout ça, c'est une balade qui dure environ 1 heure. 30 minutes dans les vignes, 30 minutes dans Chablis. Et tous les édifices où on passe dans Chablis sont commentés.
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2: Itinéraire Bis à Chablis. Aujourd'hui, on va parler de patrimoine. Je suis en compagnie de Joël Bouchard. Joël, bonjour.
6: Bonjour.
2: Ça s'entend peut-être. Nous sommes à la Collégiale Saint-Martin et avec vous, on va parler de l'association Chablis Terre d'Histoire. Cette association, quels sont ses buts, ses missions ?
6: Je dois déjà commencer par le commencement, c'est-à-dire elle a été créée en 2019, ce qui n'est pas si ancien. Et ça n'a l'air de rien, mais à l'heure actuelle, nous voilà rendus à 70 adhérents. Et c'était notre objectif de parler patrimoine, de parler histoire et de parler richesse et intérêt de notre histoire.
2: Parce que Chablis, ce n'est pas que le vin.
6: Alors, Chablis, ça n'est pas que le vin, mais c'est quand même principalement le vin. On tourne autour du vin dans les recherches que nous faisons, dans les découvertes que nous faisons.
2: Alors ici, on est dans la Collégiale, Joël, et eh bien, il y a eu des recherches de fait et des choses extraordinaires de découvertes. On peut le dire.
6: Quand on dit découverte, c'est en fait des choses qui étaient au vu et au su de tout le monde depuis quasiment le 19e siècle, à savoir des toiles des tableaux de grands noms de la peinture française, déjà comme Pierre Mignat, ensuite Philippe de Champaigne, qui était le portraitiste officiel du roi Louis XIII, et une toile attribuée au peintre Bassano, qui est une référence de la Renaissance italienne.
2: Joël, lorsque j'ai poussé les portes de cette collégiale Saint-Martin ici à Chablis, je me suis aperçue que ce très beau monument, je pouvais le visiter grâce à mon téléphone.
6: Alors ça, ça a été un de nos... Ouf ! Une belle victoire de l'année 2024, au cours de laquelle nous avons réussi à faire référencer par le site Belles Églises, qui est d'envergure nationale, notre collégiale Saint-Martin. Donc nous avons fourni à Belles Églises toute la documentation technique, architecturale, historique, etc., qui est actuellement, maintenant, à disposition du visiteur, numérique, entièrement gratuit.
2: Et puis en parlant de cette association, moi je suis allée faire un petit tour sur votre site internet, et là, il est magnifique. Avant de venir visiter Chablis, regardez-le.
6: Je vous ai parlé de 2019, la création de notre association, ça a été notre tout premier objectif, première réalisation. On trouve sur ce site toute la documentation, l'explication, la vitrine de ce qu'est l'histoire de Chablis, avec des éléments documentaires qui n'ont jusqu'alors jamais été publiés, donc d'un intérêt majeur.
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2: Itinéraire bis à Chablis cette semaine, et vous l'attendez tous, c'est la partie gourmande de ma balade. Ici à Chablis, je suis à la boulangerie-pâtisserie, le pilier de Chablis, dans la famille Boucher. Je voudrais Amandine, bonjour.
7: Bonjour.
2: Présentez-vous à nos auditeurs. Ici, on est dans une affaire totalement familiale.
7: Oui, je suis la fille de la maison. Ma maman est la chef pâtissière de l'entreprise et mon papa, chef boulanger.
2: C'est pour ça, dites-moi, qu'ils vous ont prénommé Amandine.
7: Je pense que ça vient un peu de là. C'était soit Amandine, soit Charlotte.
2: On va parler des spécialités de la maison. Alors ici, quand on rentre, on a envie de tout manger. On va commencer par les spécialités de pain, là, qui sont juste à côté de nous, si vous le voulez bien, Amandine.
7: Oui, alors en spécialité de pain, donc, on peut retrouver chez nous la tradition. Après, on a tout ce qui est pain spéciaux, donc le pain au maïs, le bûcheron, qui est un petit peu plus prononcé en goût, le 7 céréales, et plein d'autres variétés.
2: On passe à la pâtisserie. Je suis dans mon élément, moi, ici. Hein.
7: Moi aussi. Alors, la pâtisserie, on fait tout ce qui est pâtisserie classique, on va dire pâte à choux, tartelettes, et puis gâteaux un petit peu plus travaillés.
2: Et c'est la maman qui les fait.
7: Exactement.
2: Et puis, les chocolats, avec un chocolat qui a donné son nom à cette boulangerie-pâtisserie, c'est le pilier de Chablis.
7: Oui, c'est ça. Alors, le pilier de Chablis, c'est vraiment notre spécialité ici. C'est une marque qui est déposée, donc qui existe déjà depuis plus de 30 ans maintenant. Donc, c'est un bonbon de chocolat, donc avec un enrobage chocolat noir, lait ou blanc. Et à l'intérieur, on retrouve une ganache pralinée au marc de Bourgogne avec des raisins macérés au ratafia.
2: C'est une recette qui existe depuis plus de 30 ans et c'est une recette qui a été transmise à votre maman, votre papa ?
7: Exactement. On a repris la recette avec la boulangerie.
2: Il y a d'autres spécialités gourmandes comme ça ? On m'a dit qu'on se déplaçait le dimanche pour la gougère de la boulangerie-pâtisserie, le pilier de Chablis ici.
7: C'est vrai que le dimanche, c'est le jour du marché ici à Chablis. Et la gougère, c'est quelque chose qui accompagne parfaitement le Chablis. Donc le dimanche, oui, c'est une grosse journée gougère. Et en période estivale, on la détourne aussi avec des lardons, de l'andouillette, de l'escargot, tout ce qu'il faut.
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8: Le bateau s'appelle l'Antilope. C'est le premier hein, quand on arrive.
9: Ça, oui. Nous sommes 14 bateaux sur cette portion-là de la zone 10ZBL. Voilà.
8: Dit quoi ?
9: Zone de bateau-logement. Il y a des bateaux qui ont été vendus, même certains plusieurs fois. Il y en a qui sont en vente actuellement. Les gens viennent un peu visiter pour voir plutôt comment c'est agencé. C'est quand même quelque chose de particulier parce qu'il y a quand même de l'entretien à faire. Hein, quand
8: c'est-à-dire
9: il faut faire de la peinture, il faut laver le bateau. bateau assez régulièrement. Hein. Si on laisse la peinture s'encrasser, on n'arrive plus à la voir propre. Hein.
8: Vous payez un loyer ?
9: Ah oui, tout à fait, enfin, oui. Convention d'occupation temporaire.
8: D'accord. Ah, renouveler tous les ans ?
9: Non, c'est tous les 3 ans. Là, on est dans la timonerie. En fait, c'est facile. Le timonier manipule le timon dans la timonerie.
8: Et le timon, c'est ce que j'appelle le volant. Ça tourne.
9: Ou le macaron, voilà, dans le terme fluvial.
8: Vous êtes né sur un bateau, m'a-t-on dit ?
9: Oui, tout à fait. Je suis enfant de marinier. 10 jours après ma naissance, le premier voyage, c'est Strasbourg-Bâle.
8: D'accord.
9: Voilà, donc j'ai navigué en permanence avec mes parents jusqu'à l'âge de 7 ans où je suis allé à l'école. Oui. Et après, j'ai passé toutes mes vacances scolaires, je les ai passées à bord.
8: Ah oui, c'est ça, parce que vous, fallait bien que vous soyez à terre pendant qu'eux, ils travaillaient. Donc voilà. Vous avez été à l'internat très jeune, j'imagine.
9: Hein, voilà, c'est un internat spécialisé pour les enfants de bateliers et de forains. D'accord. Donc, qui ne fermait pas les week-ends. Donc, on restait aussi à l'internat les week-ends.
8: Oh, tu loulou tout seul, tout le temps, à 7 ans.
9: Oui, mais bon, ça forge plutôt un caractère. Bon, c'est pas grave, hein, je veux dire, la preuve, hein, ça m'a pas... Oui. Voilà quoi. Hein. Donc après, on a certes une façon et une vision différente des choses de la vie. Quoi, hein. On a toujours voyagé.
8: On peut descendre.
9: Vous descendez en marche arrière.
8: Oui, c'est un peu abrupt comme escalier.
9: Vous avez la longueur totale du pied qui est posée sur la marche. Voilà.
8: Oh là là, super. Donc là, on est vraiment chez vous, quoi.
9: Si le bateau avait été un bateau de commerce, on serait dans la cale où on met la marchandise. J'ai habité une maison pendant 22 ans, un appartement pendant une quinzaine d'années. Je suis revenu à mes sources parce que je ne me sens pas bien à terre et que je suis mieux sur l'eau. Étant né sur un bateau de commerce, je suis revenu à mes sources, voilà.
8: C'était votre métier ?
9: Non. J'avais compris dans les années 70 que c'était un métier en perdition. Tout commençait un petit peu à aller de travers. D'ailleurs, mes parents ont arrêté dès 76 de naviguer en France. Ils naviguaient principalement en Allemagne et aux Pays-Bas. C'est là où la navigation est le mieux entretenue et fonctionne le mieux. Et puis, il y avait beaucoup de transports, et il y a toujours beaucoup de transports dans ces pays-là à réaliser, ainsi qu'en Belgique.
8: Vous le pilotez, ce bateau, il bouge ?
9: Oui, bien sûr, oui, tous les ans. Tous les ans. Finalement, on part en vacances sans faire de valise, on n'oublie rien. C'est quand même super, quoi. Je veux dire, il n'y a pas mieux, quoi. Par exemple, l'année dernière, je suis parti entre Breda et Rotterdam pour sortir le bateau de l'eau. Donc, je suis descendu la Moselle, le Rhin, et puis le Val, jusque donc Drimlen. Et puis après, une fois que les travaux étaient terminés, puisque j'ai réalisé des travaux sur la coque, je suis remonté par des petits canaux qui sont en parallèle de la Meuse jusque Maastricht. Et là, de Maastricht jusque Nancy, j'ai pris la Meuse sur la totalité.
8: Vous avez des cartes alors ?
9: Oui, ça c'est une carte allemande.
8: Mitteleuropäische Wasserstraße.
9: Nein, Mitteleuropäische Wasserstraße.
8: Ah, très bien.
9: Les voies bleues, c'est le fleuve. Voilà, et puis après vous avez les grandes rivières, ouais. Et puis après vous avez tout le reste, vous voyez, comme par exemple Vouziers, tous ces petits machins bleus, ça c'est le gabarit Fraissinet.
8: Ah, ça se navigue.
9: Vous voyez, et chaque petite arête là, ça représente une écluse. Je navigue avec une carte électronique internationale, puisque je fais beaucoup les pays étrangers, parce qu'on n'a pas de possibilité de se rendre actuellement dans le sud de la France. Il y a 3 voies possibles et c'est très compliqué. On ne peut pas aller sur Paris. Je parle en période d'été, donc voilà, c'est très compliqué. On ne peut pas descendre les Vosges parce que c'est navigable sur une très courte durée. Donc on pourrait par exemple descendre mais pas remonter, ou alors il faut descendre et remonter l'année suivante. C'est très compliqué.
8: Qu'est-ce que ça apporte de naviguer comme ça ? C'est paisible ? Qu'est-ce que ça apporte de naviguer sur les canaux comme ça ?
9: Ben, ça apporte de la zénitude, du calme. On voit du paysage, on le voit totalement différemment que si vous suivez le canal en vélo, vous avez une vue qui est totalement différente sur la nature. On est vraiment très proche de la nature et on voit un paysage qui est magnifique. Hein, il y a des endroits où c'est vraiment très très très joli. Hein.
8: Et puis c'est la lenteur, quoi. Hein ?
9: Ah bah oui, hein, quand vous vous déplacez à une dizaine de kilomètres heure, vous avez le temps de voir les choses.
8: Vous vous ennuyez pas, vous, hein ?
9: Jamais.
8: Merci beaucoup, je vous tiens au courant.
9: Merci bien.
8: Vous allez faire quoi là maintenant ?
9: Au retour. Eh bien maintenant, je vais aller me faire une petite balade comme il ne pleut pas.
8: À pied.
9: Puis, voilà. Et puis bon, j'ai des articles encore à faire sur Facebook. Voilà.
8: D'accord, ça marche. Super. Bon après. Bah oui, vous avez le wifi, hein ?
9: Oui, oui.
8: Ah oui.
9: Par téléphone. Mon modem, c'est le téléphone.
8: Le téléphone, c'est ça. Allez, super. J'enjambe le truc, je ne tombe pas à l'eau. Bon, bonne fin de journée.
9: Merci.
8: Merci, au revoir, je vous tiens au courant.
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10: Un début de conversation pour vous aider dans l'apprentissage de la langue bretonne aujourd'hui et puis après un nom de famille qui permet de faire front.
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10: Alors, c'est pas évident d'apprendre la langue à la radio. J'essaie de vous donner quelques clés chaque jour, mais pour ça encore faut-il être à l'heure pour écouter les chroniques. Donc, pour ne pas rater l'heure, il y a une question que vous devez connaître. Une phrase. Pédéré. Je suis sympa, c'est une phrase courte. Trois mots. Pédéré. Et ou éo, si vous voulez, c'est facile à traduire, c'est « quelle heure est-il ?» Ped, c'est un mot interrogatif qui signifie « combien ?» Ped, à retenir, évidemment, ça sert dans plein d'utilisations. Ped heure, quelle heure ? Et à la fin, éo, c'est une des formes du verbe « être » en breton conjugué. Ped heure, éo, ped heure, quelle heure est-il ? Retenir cette phrase vous permettra de ne jamais rater vos rendez-vous de toutes sortes et surtout vos rendez-vous radiophoniques. Ped heure, éo, quelle heure est-il ? Alors pour répondre s'il est midi par exemple, bah vous répondrez Christeis eo. Midi il est. Et on n'oublie pas le verbe à la phrase, on ne dit pas juste Christeis, on dit Christeis eo. Pedeur eo. Quelle heure est-il? Christeis eo. Il est midi. Bon, dites pas ça une autre heure qu'à midi, ça marchera moins bien.
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10: Et un patronyme frontal aujourd'hui, ou un nom qui fait front, comme je vous le disais, ou même plusieurs. Taldir ou Talourne. Deux mots commençant avec le préfixe tal, T-A-L. Et tal, qui n'est pas la chanteuse en breton, a plusieurs sens. En premier, c'est le front humain, évidemment, tal, antal, le front, tal, antal et begarpen, le front en haut de la tête. C'est mieux s'il est là, d'ailleurs. Et donc, si votre nom de famille est Taldir ou Talouarn, eh bien, mieux vaut ne pas donner de coup de tête au risque de casser celle d'en face, car Taldir veut littéralement dire front d'acier, rien que ça. Et Talouarn, c'est pas en reste non plus, Talouarn, c'est le front de fer. Alors encore un nom ramenant une époque où les hommes se faisaient remarquer sur les champs de bataille ou dans les mêlées. Et les Taldir ou Talouarn n'étaient visiblement pas mauvais pour donner ou amortir les coups. C'est pas une raison pour faire pareil. Moi je vous dis à demain, même heure.
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2: Bonjour Arnaud Fromage.
3: Bonjour, bonjour à tous.
2: La nécessaire minute comptoise, c'est maintenant. C'est vous que j'ai vu tout à l'heure, hein, le doigt dans le pot à pâte à tartiner. C'est quand même pas très propre, hein, tout ça.
3: Je sais, mais que voulez-vous, c'est tellement bon et tellement régressif, la pâte à tartiner, du chocolat, des noisettes et plein d'huile. Bon, ça aide pas à rentrer dans du 38, mais flûte à la fin, il faut savoir se faire plaisir. Et surtout, cette merveille a bien failli ne jamais exister.
2: Alors comment ça, à cause de Monsieur Ferrero, c'est ça?
3: Non, lui, il y est absolument pour rien, ce serait plutôt à cause de l'homme de Néandertal. Je vous explique. L'année dernière, des scientifiques de l'université d'Aarhus au Danemark se sont mis en tête de reconstituer le paysage et d'identifier les essences de plantes qui poussaient en Europe il y a 100 000 ans avant l'arrivée de l'homme. Pour cela, ils ont collecté des pollens anciens, les ont analysés et les résultats ne sont finalement pas si surprenants que ça. On y retrouve du tilleul, du hêtre, du charme et donc, bien sûr, des noisetiers. Beaucoup de noisetiers même. L'arbuste prolifère en effet dans les plaines, hors des forêts. Or, il faut s'imaginer qu'à cette époque, l'Europe était remplie de hordes de bisons, de rhinocéros, d'éléphants de 4 mètres de haut qui pouvaient peser jusqu'à 13 tonnes, autant dire des débroussailleuses, des animaux géants qui, en empêchant la forêt de tout grignoter, assuraient ainsi indirectement un espace pour les noisetiers. Bon, les années passent, et il y a 45 000 ans, l'homme quitte son berceau africain pour gagner l'Europe. Les premiers humains s'habituent à leur nouvel environnement, ils commencent à chasser les grosses bestioles. Aucun risque pour ces espèces, les humains sont bien trop peu nombreux pour représenter le moindre risque. Mais il n'empêche que ça commence à modifier légèrement l'équilibre en place. Moins de grands animaux, moins de défrichage, donc plus de forêts et moins de noisetiers. Si bien que, nous dit encore l'étude, ils sont passés pas loin de l'extinction.
2: Alors qu'est-ce qui a sauvé les noisetiers justement, Arnaud ?
3: Eh bien, ces mêmes humains. En effet, alors que les noisetiers étaient sur le point de disparaître, nos ancêtres ont commencé à développer ce qu'on appellera plus tard l'agriculture. Or, le bois de noisetier, c'est très pratique si l'on veut se fabriquer des outils, des armes, réaliser un peu d'artisanat ou tout simplement manger des noisettes. Les premiers hommes ont donc commencé à les cultiver, sauvant ainsi les noisetiers de la disparition. Alors, aujourd'hui, on n'a plus d'éléphants sauvages de 4 mètres de haut en Europe, mais heureusement, il nous reste les noisettes, la pâte à tartiner peut donc exister, et ma journée peut commencer.
2: Ouf, je suis rassuré aussi, parce que le petit déjeuner n'aurait pas la même saveur. Sinon, merci beaucoup Arnaud Fromage, et heureusement également qu'on n'a plus d'éléphants. Eh bien, à demain, je crois.
3: À demain.
2: Bah oui, c'est ça, demain, pour la nécessaire minute comptoise, en réécoute, évidemment, sur l'application ICI et sur ICI.fr.
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4: Sur la route de la Guinguette à Anzem, en venant de Guéret, vous verrez sur votre gauche une maison avec des fenêtres blanches. C'est l'atelier du sculpteur Scal. Mais c'était quoi avant ?
5: Je suis Scal, sculpteur. Avec joie de vous accueillir.
4: Donc votre maison, c'était la boucherie du bourg.
5: Une des boucheries du bourg, oui. Alors je crois que c'était la famille Fell qui aurait fermé, d'après les anciens qui habitent le village, dans les années 50. Mais il y a encore les traces.
4: Et donc là, le carrelage...
5: C'est ce qu'on appelle, je crois, du casson. Alors je ne sais pas si c'est l'expression qui est employée en Creuse, mais en général, on appelle ça du casson, parce que ce sont des bouts de carrelage de toutes les couleurs, qui ont servi à faire le sol de l'atelier de boucherie. Et puis il reste encore au plafond, encore des suspentes pour les bouchers, où ils accrochaient les morceaux de viande. Atelier. Apparemment, c'était dans cet endroit qu'on accueillait les clients qui venaient. Donc ici, pareil, le même carrelage que dans l'autre partie. Et là, maintenant, j'ai transformé ça dans mon atelier de sculpture. Sur les matériaux, principalement des métaux, mais aussi du bois. Moi, ce qui m'importe, c'est le rendu dans les formes. J'apporte beaucoup d'importance à la lumière posée sur les pièces, les reflets, enfin, et puis surtout, j'aime pas les lignes droites. Les gens qui aiment ce que je fais, c'est Jules Verne, Tim Burton, par exemple, me définit mieux comme recréateur.
4: Et là, par exemple, qu'est-ce qu'on a devant nous ?
5: Je dirais un manège, mais qui est issu de plein de pièces différentes. Une montre, des engrenages. Bon, évidemment, c'est un petit moteur de jeu d'enfant. Il y a un plateau qui tourne dessus avec comme un manège pour enfants. Mais là, au lieu que ça soit des chevaux, des voitures, ben là, c'est des symboles du temps.
4: Et est-ce que, comme les anciens clients de la boucherie, on pourra passer la porte et venir voir le manège du temps ?
5: Dès cet été, j'accueillerai les visiteurs. notre partie qui est sans carrelage, peut-être leur bureau, peut-être pas leur comptage, j'en sais rien. En tout cas, là, il y a une grande partie qui est carrelée en casson, comme je disais tout à l'heure, qui est très pratique à entretenir quand on a un atelier de sculpteur.
4: Donc il y a un pont entre le passé et le présent quand même, ça reste de la boucherie à l'atelier.
5: Ah oui, tout à fait. J'ai choisi cette maison pour ça aussi, hein, parce qu'il y avait, vraiment un passé, une architecture un peu curieuse, un peu décalée, et ça a fait beaucoup dans le choix, ouais, tout à fait.
4: Comment vous avez mené votre enquête ?
5: Principalement, je fréquente la bibliothèque de la COP, donc dans Zem. On est quelques-uns, et j'ai rencontré Brigitte, par exemple, à qui j'ai posé des questions. En tout cas, c'est grâce aux anciens du village que j'ai pu avoir quelques infos, quoi. Je fais une belle rencontre, je suis bien ici.
4: Dans cette maison, on ne découpe plus de la viande, mais des matériaux recyclés pour fabriquer des œuvres.
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6: Dès la création de son entreprise, Thomas Giuntini s'est fixé un cap précis.
7: La première étape, c'était de vouloir apporter à la Corse un savoir-faire supplémentaire par le métier de siropier. La deuxième, c'était de proposer une alternative au sirop industriel en proposant des sirops naturels à base de fruits, de plantes, sucre.
6: Le jeune Bourguignon, qui travaille avec sa mère et sa sœur, a appris le métier de siropier sur le tas.
7: Alors, il n'existe pas de formation de siropier, donc on s'est auto-formé, on a contacté des siropiers sur le continent pour nous transmettre aussi un peu leur savoir. On a fait beaucoup de recherche et de développement, beaucoup d'essais, pour pouvoir réussir à avoir une recette qui nous convient.
6: Et pour créer un sirop, il faut passer par différentes étapes.
7: Ça va être d'abord une base d'eau. Nous, on utilise l'eau de Dille. Un bon produit, donc ça peut être du fruit, ça peut être de la plante. En l'occurrence, aujourd'hui, on est sur une production de sirop de menthe avec des feuilles de menthe fraîches. Alors, la première étape, ça va être déjà de laver les produits, de les découper. Par exemple, la menthe, on va l'équeuter. Ensuite, on va venir faire une infusion du produit pour libérer tous les arômes. Alors, en fonction du produit, on peut aussi faire une macération ou une extraction, comme aujourd'hui une infusion. Ensuite, on va venir faire un sirop neutre, donc une base d'eau et de sucre. On va ajouter cette infusion ou notre jus directement dans ce sirop neutre, qu'on va monter en température, à une certaine température, qu'on va redescendre puis remonter. Et ensuite, on passe à la mise en bouteille, après stérilisation des bouteilles bouchons. On embouteille à chaud. Et ensuite, on va laisser refroidir. On va passer à l'étape de nettoyage des bouteilles, étiquetage et numérotage.
6: Thomas travaille avec des produits locaux.
7: La myrte, la clémentine, la figue. Quand on a des fraises, on travaille avec de la fraise de Corse. Après, sinon, on se limite pas qu'à ça. On aime bien travailler plein de produits différents, mais on privilégie énormément les produits corses comme l'eau et le reste.
6: Développer sa gamme, être implanté sur toute la Corse, conquérir un jour le continent, telles sont les perspectives pour Thomas Giuntini, le jeune siropier de bord.
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2: Bonjour Olivier, on parle donc de cuisine aujourd'hui?
1: Tout à fait, et on fait un viron du côté du nord du département. Bonjour les amis, petit tour du côté du pays rouennais aujourd'hui. Comme on y dit là-bas, la gastronomie c'est très important à Rouen, vous en avez peut-être écouté parler. Sur le plan linguistique, le Y pronom neutre, on y aime bien dans le nord du département. Et je vous rappelle que le verbe entendre n'existe quasiment pas. À Rouen, on écoute. Donc vous avez peut-être écouté parler de l'importance de la gastronomie là-bas. Alors la figure tutélaire, c'est la maison Trois Gros, 3 étoiles au guide Michelin. Le restaurant tenu à partir de 1930 à Rouen par Jean-Baptiste Trois Gros et son épouse Marie, puis par leurs fils Jean et Pierre, et enfin par leur petit-fils Michel, qui s'est installé depuis quelques années à Ouche près de Rouen, et maintenant son fils César. Vous avez remarqué comment je dis Rouen en une syllabe plutôt que Roanne en deux syllabes? C'est comme ça qu'on y dit dans la région. Donc vous l'avez compris, la gastronomie c'est important, c'est number one. Les gens aiment bien les douceurs aussi, hein. La région rouennaise, c'est la terre où l'on a fait la vraie papillote, celle qui est faite chez Révillon au Coteau, ça va être de saison. Et puis nous avons la praluline, une brioche au beurre et aux pralines roses, créée par Auguste Pralu en 1955. Au fait, la pâtisserie et chocolaterie Pralu, c'est bien d'origine rouennaise, même si on en trouve un peu partout aujourd'hui, et même si les Lyonnais tentent de se l'approprier. Non les gones, Pralu, c'est rouennais. Les pralulines, ils en font tellement qu'il faut qu'ils prennent très tôt le matin. Prendre, ça peut vouloir dire embaucher, commencer le travail dans le parler rouennais. Alors, attention quand même avec les papillotes et les pralulines, hein, si vous avez une chemise blanche, parce que vous pouvez vous faire une catole, c'est-à-dire une tache. Par contre, après avoir mangé, vous aurez la caisse. À d'autres termes, vous serez en forme. Les ch'tis, ils adorent. Oui, à Rouen, on parle volontiers de ch'tis pour désigner les enfants. Ne pas confondre avec le ch'timi du Schnorr. Un événement incontournable de la région rouennaise, c'est Rouen Table Ouverte, RTO pour les intimes, dans lequel gastronomie et spectacle vivant se rencontrent pour le plaisir des papilles, des yeux et des oreilles. Un autre grand rendez-vous, c'est le Salon de la Gastronomie, organisé par le comité des fêtes au Coteau et qui se tient depuis quelques années dans la grande salle du Scarabée à Riorges. On y propose le meilleur de la production d'une centaine d'exposants et leur savoir-faire. Et même si ça pleut, et si la pluie vous y craignez, comme on dit volontiers à Rouen, c'est-à-dire si vous n'aimez pas ça, vous serez bien à l'abri au Scarabée. Au Scarabée, on peut s'étendre, mot du patois rouennais qui veut dire se réchauffer. Voilà, voilà.
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3: Un curé en soutane et en charentaise. Un curé farfelu, hein, mais aussi romancier et brocanteur, et capable de faire venir Jacques Brel ou Pierre Dac à Tusson, ce village situé dans le Nord Charente. Bienvenue dans la vie trépidante de l'abbé du Couré. Roger du Couré, il est ordonné prêtre en 1937. Il arrive à Tusson en 1942, il a alors 30 ans, et il restera près de 40 ans dans le village charentais. Très vite, il devient une figure incontournable de Tusson. Alors, bon, il faut dire que l'abbé du Couré, c'est un sacré personnage. Alors, c'est un homme cultivé hein, qui vit avec ses chats et ses livres au milieu d'un énorme bric-à-brac installé dans le presbytère. Alors, il s'est aussi distingué hein, par les échanges réguliers et parfois musclés, avouons-le, hein, qu'il avait avec le maire, qui était un instituteur athée. Évidemment, difficile de ne pas faire le parallèle hein, avec le célèbre duo Don Camillo et Pépone. Et c'est d'ailleurs ce parallèle que faisaient les habitants de Tusson à ce moment-là. Et cette relation, hein, eh bien, va inspirer un premier roman policier à notre curé en 1954. Le titre de ce roman, écoutez bien, « On a assassiné Monsieur le maire », tout un programme. Mais l'abbé du Couré ne se contente pas d'écrire. Pour financer l'école privée qu'il a fondée, eh bien, il organise des spectacles. Et il arrive à faire venir à Tusson des vedettes de l'époque. Pierre Dac, Fernand Reynaud ou encore Sacha Distel. Ce qui est quand même incroyable pour un village de cette taille dans les années 1950-1960. L'abbé du Couré publie des contes pour enfants, des ouvrages historiques et même un livre intitulé « L'humour en soutane », salué à l'époque jusqu'au Vatican et le pape en personne. En 1970, il est élu membre de l'Académie d'Angoumois, hein, en reconnaissance de son travail littéraire et surtout de la place accordée à la Charente dans ses écrits. À côté de ça, c'est aussi un rêveur, hein, on raconte hein, qu'un jour, il a oublié d'aller célébrer un mariage dans une commune voisine. Pourquoi ? Eh bien parce qu'il regardait un match de foot à la télé. À la fin de sa vie, l'abbé du Couré entreprend une vaste monographie consacrée à l'histoire de Tusson. Deux volumes sont parus, le troisième n'a pas pu être édité, en raison de son décès le 3 mars 1990. 36 ans après sa mort, l'abbé Ducouré demeure une figure singulière du paysage de Tusson, mais du paysage charentais, un prêtre écrivain profondément attaché à son village et dont l'empreinte dépasse largement les murs du presbytère de Tusson.
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4: Je m'appelle Marie-Lise Laverdis, j'habite à Montfort-en-Chalosse, ce joli petit village des Landes, et donc j'ai le plaisir de vous recevoir au Café Seine de Montfort, là où nous répétons tous les jeudis soirs nos pièces. Le Café Seine, c'est une merveille, on est extrêmement bien, il a été refait je crois il y a 3 ans, avec une vraie scène, avec des fauteuils confortables, ce qui ne gâte rien, et puis une municipalité aussi qui nous soutient avec cette troupe ici à Montfort.
5: J'ai en face de moi une véritable amoureuse du théâtre. C'est né comment ça ?
4: J'étais en 5e et le lycée nous a emmené voir une pièce de théâtre. Je ne savais pas ce que c'était, j'avais jamais vu ça, j'ai été tellement enthousiaste. À la fin de l'année, les professeurs de français ont décidé de faire une pièce de théâtre pour la fin de l'année, et comme j'étais dans un lycée de filles, eh bien figurez-vous que j'ai fait mon premier rôle de composition puisque j'ai joué Rodrigue dans le Cid.
5: Qu'est-ce qui a fait que vous avez continué justement dans ce domaine ? Pas au point d'en vivre, mais enfin quand même, c'était la passion du moment.
4: Jacqueline Maillant. Quand on me demandait ce que je voulais faire dans la vie, je ne disais pas je voulais être comédienne, je disais je voulais être Jacqueline Maillant. J'ai appris énormément, aussi bien en comédie qu'en mise en scène, en regardant ses pièces, et pour moi, il n'y avait pas d'autre possibilité que d'être comédienne. Mais bon, la vie a fait que on ne fait pas toujours ce qu'on veut tout le temps. Mais je n'ai jamais lâché, donc j'ai continué le théâtre amateur pendant très très longtemps, jusqu'à devenir intermittente du spectacle en 2010.
5: Vous avez donc fondé ici deux troupes très différentes. Est-ce que vous pouvez me parler de ces deux troupes justement ?
4: Alors, il y a une troupe professionnelle donc qui s'appelle la Compagnie Mémorabilis, qui est aussi basée donc à Montfort. C'est une troupe qui est plus orientée vers le théâtre de rue médiéval, puisque je suis aussi passionnée par le Moyen-Âge. Et là, c'est la troupe professionnelle sur laquelle s'est greffée la troupe amateur, l'effort de café.
5: Qu'est-ce que vous aimez jouer, par exemple, ici ?
4: Du théâtre de boulevard. Nous jouons actuellement donc avec la troupe l'effort de café, avec tous des comédiens amateurs, mais extrêmement doués. Donc là, nous jouons un spectacle qui s'appelle Parole, Parole. C'est une suite de 16 sketchs. Mais la particularité, c'est que les dialogues sont tous issus des paroles de chansons françaises. Le public joue aussi avec nous, puisqu'à la fin, nous chantons un refrain d'une des chansons que nous utilisons, et le public, évidemment, la reprend avec nous.
5: Quelle est la chanson que vous avez interprétée ?
4: Aline. Et j'ai crié, crié, Aline, pour qu'elle revienne.
5: Fan de Christophe, donc.
4: Voilà.
5: Marie-Lise Laverdis, qui s'occupe de deux troupes ici à Montfort-en-Chalosse, la compagnie Mémorabilis et l'effort de café. Marie-Lise, j'ai un petit défi à vous lancer.
4: Allons-y.
5: J'aimerais bien quand même que vous me disiez le nom de la radio qui vient de vous tendre le micro. Là.
4: La radio ? Je ne sais pas, là vous me prenez de court, la radio, mais quelle radio ? Oh, ne serait-ce pas Ici Gascogne ?
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1: Je ne vais pas vous apprendre que la vie est injuste. Ne vous inquiétez pas, je vais bien, mais force est de constater que la vie est injuste. Prenez par exemple la silhouette des gens. Il y en a de toutes sortes, des petits, des grands, des roux, des blonds, des crépus, courts, longs, carrés, minces, gros ou ronds. Viens avec nous chez les barbapapas. Mais pour certains, la vie est plus dure que d'autres. L'exemple le plus frappant que la vie est injuste, c'est quand ma grand-mère disait en parlant d'une de mes matantes qui essayait à toute fin de maigrir, mais sans succès, quel malheur. Elle peut faire ce qu'elle veut, mais chez elle, tout fait penche. Ne paniquez pas, Wikizef est là pour vous aider. Tout fait penche. Rassurez-vous, hein, y a rien qui penche et qui va peut-être caire. Non, tout fait penche.
0: Traduction.
1: Tout fait ventre. Ventre, une panse, une penche. Pour illustrer ce que c'est qu'une penche, il suffirait que je me mette de profil. Et vous verrez que là, il n'y a pas que pour ma tante que tout fait penche.
0: Définition.
1: Tout lui fait penche, tout lui profite. C'est le malheur des bons vivants. Quel rapport avec la justice de la vie? Il y en a des. Ils peuvent manger ce qu'ils veulent, et ils grossissent pas. Je n'ai même vu manger des tartes au chuc à longueur de journée. Elles et Thomas, elles pouvaient passer derrière une affiche à la décollée du mur. Et d'autres, ils regardent la vitrine du pâtissier, ils prennent un kilo. Alors, je vous dis pas si on en mange. Le pire, c'est que dans mes prises de sang, les triglycérides, impeccable, c'est le seul truc qui n'est pas en gras. Alors, je sais pas ce que je range là-dedans, moi. Mais ce qu'il y a de plus sûr, c'est qu'il y a plein de trucs. Une penche, c'est un logement social. C'est en cela que la vie est injuste. Et en même temps, il peut y avoir une sorte de résignation. À la question, t'aurais pas un peu grossi? C'est mieux de répondre, qu'est-ce que tu veux? Chez Mie, tout fait penche, que de se vexer.

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2: Salut à toutes, salut à tous et merci d'avoir choisi ici pour votre mercredi soir. J'espère que tout va bien pour vous. Puis si vous avez passé une journée pourrie, bah écoutez, dites-vous que vous avez fait le plus dur. Il est déjà 20h01. Nous, on est ensemble en direct jusqu'à 21h pour faire le tour de l'actu musicale. La chanson anniversaire du jour, ce sera Étienne Dao, puisque son album Tirer la nuit sur les étoiles a 3 ans aujourd'hui. La découverte, c'est un jeune artiste qui vient de Belgique et qui s'appelle Teddy Bear. Normalement, il devrait vous plaire. Le thème du Blind Test ce soir, c'est les chansons qui parlent de musique, des déclarations d'amour à la musique même. Si c'est un thème qui vous inspire, alors appelez dès maintenant pour jouer avec nous.

0: je l'ai trouvée assez chouette et lumineuse, cette chanson qui s'appelle Anxiety, Anxiété. C'est, ça peut être une émotion douce.
1: Je pense que c'est en surface. Hein.
2: Ouais, c'est ça. C'est, l'idée, c'était sur cette chanson, elle est un peu. Pour le coup, celle-là, elle est très bigarrée, comme on dit. Mais l'idée, c'était de mettre en musique l'anxiété, c'est plutôt les couplets.
0: Ouais. Et le refrain que j'ai passé là.
2: Ça parle et l'effet d'un médicament. Donc en fait, c'est quelqu'un qui, bon là, on a pris un peu l'histoire de quelqu'un qui a une phobie un peu de la foule, des gens, l'oppression. Et puis ça monte, et puis il prend ce médicament, et hop, c'est le refrain. Et là, c'est ouf. Et puis après, bah, comme tous les médicaments, au bout d'un moment, ça fait plus effet. Et puis ça revient, et ça recommence. Et c'est comme ça qu'on parle de l'anxiété.
0: Love and Anxiety. Donc, c'est deux émotions, deux sentiments que vous mettez, en contradiction, parce qu'on aurait tendance à dire love and hate, l'amour, la haine. Pourquoi l'amour et l'anxiété comme ça, face à face?
2: Parce qu'on trouve qu'en fait, cette balance, elle équilibre un peu tous les rapports humains. L'amour, la haine, ça fait un peu partie de la même famille. Hein. D'ailleurs, on passe souvent de l'un à l'autre. Et
0: c'est
2: en
0: vrai.
2: Regardant, départ, et voilà. L'anxiété, c'est autre chose. C'est une vraie balance qu'il y a dans tous les dans la parentalité, dans le couple, dans la politique, dans la sociologie, que sais-je. C'est toujours cette balance-là. Et comment l'équilibre que je vais avoir entre le love et l'anxiety chez moi va pas être le même que chez toi pour un sujet qu'on peut partager. Et c'est tout l'enjeu du débat de pourquoi toi, je vais donner un exemple très concret. Nous, on adore faire du live. On a un groupe de rock, on adore ça. Ça n'a jamais été stressant pour nous. Un concert, c'est la récréation.
0: Donc alors jamais d'anxiété dans ce cadre-là.
2: En tout cas, la montée d'adrénaline, l'anxiété, on va la prendre comme une sorte de coup de fouet qui va faire qu'au premier morceau, on va être à fond. Et puis dans le même festival où on va jouer, on va avoir des artistes qui vont se mettre à vomir,
0: ouais,
2: être machin.
0: Ouais.
2: Pour le même, on vit pas du tout la même chose. Et eux, leur balance, ils ont pas moins de love d'être là. C'est juste que leur balance est différente. J'ai donné cet exemple-là, mais il y en a plein d'autres.
0: En tout cas, ce qui est très intéressant aussi, je trouve, c'est que l'album de 2019, qui était l'album de la reformation de Skip the Use, il y avait déjà une espèce de balance, past and future. Et je me dis que, voilà, depuis que le groupe est reformé, c'est important. L'équilibre, la balance, c'est un truc, Matt, auquel tu fais plus attention qu'avant, peut-être ?
2: Alors, je sais pas, c'est une question que je me suis jamais trop posée, mais en vrai, en tout cas, c'est une question que nous on se pose concrètement dans notre vie de tous les jours.
0: Ouais.
2: Hein, la santé et la santé mentale, c'est des choses dans la vie d'un artiste qui sont super importantes.
0: Oui. Non, je te posais la question parce que je me suis dit que peut-être, du coup, la séparation de Skip the Use, c'était peut-être aussi justement ça, un manque d'équilibre, et que depuis que le groupe est à nouveau ensemble, il y a cette recherche d'équilibre, peut-être aussi pour être plus heureux dans le groupe tous.
2: En fait, c'est même pas qu'on s'est, c'est pas vraiment une séparation, c'était plus une pause. Mais
0: oui.
2: Par contre, t'as raison sur un point, c'est qu'on a fait une pause parce qu'on était frustrés de plein de choses qu'on pouvait pas mettre en place et qu'on avait envie de mettre en place parce que le groupe il marchait fort et que du coup c'était 100% de notre temps et on s'est dit on a besoin de faire ça, on a besoin de réaliser ça, donc il faut qu'on mette en pause ce qu'on fait pour pouvoir le réaliser, pour pouvoir aussi en tirer profit au sein du groupe. Et en fait, avec Yann, au bout de 2-3 ans, on s'est appelé, moi je suis prêt, moi aussi, et on est reparti. Donc c'était pas une...
0: Oui, c'était pas une séparation.
2: Ouais, voilà, c'était plutôt un moment. Mais tu vois, là, entre Human Disorder et Love and Anxiety, il y a
0: C'est passé plus de 3 ans.
2: Il y a eu le même temps, en fait.
0: Ouais, exact.
2: C'est juste qu'on l'a utilisé à autre chose, quoi.
0: Enzo, toi, t'es le batteur de Skip the Use. T'es arrivé justement...
1: J'arrive à ce moment-là,
0: en 2019, c'est ça, au moment de Past and Future. Tu dirais que c'est un truc important dans le fonctionnement de Skip the Use, prendre son temps. Quand on a justement, alors toi t'étais pas dans le groupe à cette époque-là, mais quand on est allé vraiment à toute berzingue sur les deux premiers albums, tu sens que c'est important dans le groupe?
1: En fait, j'étais pas là à ce moment-là, mais par contre j'étais là quand on a fait aussi une pause après Human Disorder, le dernier album. On a fait quand même 2 ans et demi de pause et je pense que c'était important pour tout le monde de souffler, de faire d'autres choses. C'était une pause.

0: De la même façon, hein, c'est juste qu'on est revenu avec la même formation.
1: Alors t'as pas chômé toi, hein, t'es parti en tournée avec Oshi.
0: Ouais, tout à fait. Ouais. Bah, comme je dis, on a fait vraiment des choses différentes. Moi, j'ai fait une tournée que je pensais pas faire, j'avais pas prévu de faire du tout. Et au final, c'était top. J'ai rencontré des nouvelles personnes, j'ai vu une autre façon de travailler. Matt, il a créé sa boîte. Nelson, il a fait de la musique aussi. Yann aussi. Et je pense que c'était important pour tout le monde. Finalement, à la fin du Humaniseur d'or, on ressentait déjà ce truc-là de frustration, de beaucoup tourner sans arrêt, puisque finalement, à part le Covid, on n'avait pas arrêté depuis 2019. Donc c'était important de faire cette pause pour pouvoir avoir les idées fraîches pour faire ce nouvel album. Ouais.
1: T'as monté ta boîte de quoi, Matt?
2: Moi, j'ai une boîte de je fais de la musique de films, de pubs.
1: Ah, excellent.
2: Tout ce qui tourne autour du son, de la
1: et musique à l'image.
2: Voilà, exactement. Donc en fait, je faisais déjà ça aux États-Unis quand j'étais aux États-Unis, mais j'étais en freelance.
1: Ouais.
2: Et puis je sais pas si c'est les 40 ans ou les mais c'est avec ma femme on s'est dit tiens, on va monter notre boîte et puis faire pareil mais avec notre éthique, et puis surtout embaucher des producteurs et transmettre des choses, former des jeunes, et puis voilà, on a fait ça, et puis ça permet aussi d'avoir un pied dans le concret et dans la vraie vie, et je pense que c'est ultra important. Comme moi qui aime écrire aussi et composer et écrire sur la vie, et sur c'est important de la vivre réellement.
1: Ah oui, pour écrire sur la vie, il faut la vivre. Ouais, mais
2: je pense que quand on est en tournée, on est tellement dans un monde parallèle.
1: C'est ça. Ouais.
2: Que du coup, c'était hyper important pour moi d'être de l'autre côté de la barrière, quoi, tout simplement. Et c'était très cool, surtout pour. De toute façon, cet album, on n'aurait pas pu l'écrire et le penser si on n'avait pas cette vie-là.
1: Ouais. Alors, Love and Anxiety, on a parlé de l'anxiété, de comment aussi s'en débarrasser un petit peu. L'amour maintenant, alors il y a un diptyque de chansons que j'adore dans l'album, d'ailleurs elles sont l'une après l'autre, ça pourrait même être une seule chanson un peu longue, donc elles sont séparées en deux. Il y a First Love et Second Love. Alors First Love, c'est le premier amour avec le cœur plein d'espoir, où on se dit mais ça va durer toujours, et elle est super.

0: les 40 ans, Matt. C'est la sagesse amoureuse.
1: C'est moi, c'est marrant parce que souvent on nous parle de ce diptyque et je le dis aux auditeurs, c'est ça peut être avec la même personne.
0: Bien sûr.
1: C'est ça qui est intéressant, c'est que enfin, ça fait 10 ans que je suis avec ma femme. Entre le coup de foot dans la rue et ce qui était aussi intéressant dans ces deux chansons, c'était dans First Love où on parle du coup de foot, de la spontanéité, de la violence aussi, parce qu'il y a toujours cette histoire de balance. Hein. C'est pas 100% love.
0: Et beaucoup d'anxiété quand t'as un coup de foudre. Les papillons dans le ventre, en fait, c'est de la trouille.
1: C'est de la trouille. Et puis surtout, on n'a pas d'expérience, on est inexpérimenté. Et puis surtout, la passion se mélange très vite à l'addiction. Et là, il y a d'autres choses qui arrivent. La jalousie, la possessivité, parce qu'on connaît pas et on est la dépendance amoureuse, parce qu'on a, c'est tellement un shoot violent d'adrénaline qu'on a l'impression que quand la personne n'est pas là, on est capable de rien. Et puis, le second love, on a l'expérience, maintenant on sait ce qu'on veut plus, on sait ce qu'on veut encore. Ouais. On a moins de spontanéité, faut le reconnaître. Mais on a un peu plus d'expérience et c'est l'un et pas mieux que l'autre. C'est juste deux étapes. Et en plus, à la base, ça devait être un triptyque. Peut-être dans la réédition, on le fera. Il y avait Last Love, le troisième, où là, je voulais vraiment écrire sur les gens qui sont ensemble depuis 40 ans, où là, c'est encore autre chose. Là, on se place dans autre chose.
0: Comme nos parents.
1: Et là, c'est encore autre chose. C'est qu'est-ce qu'on a construit ensemble? Les enfants, les petits-enfants. Ouais. Et avant de faire de la musique, moi, j'étais un infirmier, je travaillais en maison de retraite, j'ai vu des gens, ils étaient ensemble depuis 60 ans c'est encore autre chose. Et ben, on n'a pas eu le temps, peut-être dans la réédition. Mais c'est rigolo de voir un peu l'évolution et que même des gens qui sont ensemble depuis 60 ans, ils ont eu à leur première année les mêmes galères qu'on a, tu vois. Donc c'est ça qui est intéressant en fait.
0: Mais oui, parce qu'en fait c'est le même mot, c'est l'amour, mais c'est pas la même chose.
1: Ah
0: c'est
1: bah ça non, qui est super. Il est
0: donc c'est bien. Ouais. Ouais. First Love et Second Love, vraiment je vous recommande sur l'album de Skip the Use, le nouveau Love and Anxiety. Et puis alors je me tourne vers Enzo pour un batteur, c'est sympa non, des chansons d'amour qui vont pas à deux à l'heure. Ça c'est quand même une spécificité de Skip the Use. C'est que tu peux quand même jouer très fort sur des chansons d'amour.
2: Ouais, c'est ça. Non, c'est vrai qu'il y a plein de tempos différents et ces morceaux-là. En plus, je me souviens qu'on en avait discuté ensemble de ces morceaux-là parce qu'à la base, il y avait que First Love, enfin qui n'était pas encore First Love, mais qui était un morceau et qui terminait par un truc qui avait rien à voir avec le morceau. Et je disais à Matt, ça serait marrant que ça enchaîne sur un autre truc. Et lui, il a continué le truc, et c'est comme ça aussi qu'est né les deux côtés de la chanson, First Love et Second Love, donc c'était marrant.
0: Et alors, Say That You Love Me, là, c'est encore un regard hyper intéressant sur l'amour, où en fait, quand on dit, oh là là, j'aimerais tellement être aimé, j'aimerais tellement vivre une histoire d'amour, peut-être au fond, en fait, on a juste envie que quelqu'un nous dise, je t'aime.
1: Ouais, voilà, c'était un peu l'idée de ça. Et
0: c'est bien vu, hein.
1: Et de dire, et même des gens qui sont très haineux. Tu vois, moi, alors c'est une chanson musicalement qui arrivait justement par Enzo.
0: Ouais.
1: Et après je cherchais un peu des top lines et tout et un texte.
0: Les top lines c'est des mélodies.
1: Voilà des mélodies des trucs. Et après j'ai regardé je me suis perdu sur internet une fois et j'ai regardé une vidéo tu sais d'un procès.
0: Ouais.
1: Tu sais, y a souvent des vidéos comme ça où les mecs qui font un peu n'importe quoi, ça fait un peu un buzz sur les réseaux et du coup j'ai regardé ça en me disant putain il y a des mecs, il y a des oufs où ils se mettent à insulter tout le monde à leur procès, ils s'en foutent tout seuls. Et en fait je me suis dit mais en fait ce gars-là et je me suis dit que ce mec-là il pouvait se retourner et dire mais putain ouais je fais de la merde mais dites-moi juste ce que vous aimez même si vous le pensez pas parce qu'en fait j'ai vraiment besoin de ça, j'ai vraiment l'impression d'être une merde et je sais que tu le penses pas, je sais que tu me détestes mais juste dis-le-moi, j'ai besoin de l'entendre. Et hop, après, je me suis dit, putain, mais c'est intéressant de prendre ce point de vue-là d'un gars qui dit, oui, je sais que tu le penses pas. C'est pas grave, tu pourras le reprendre après. Mais moi, là, j'ai besoin de l'entendre parce que sinon, je vais arriver dans quelque chose. Et je me suis dit, bah, peut-être tous ces gens à qui on n'a rien dit, souvent, c'est de la remise en question.
0: Ouais.
1: C'est facile de critiquer, mais qu'est-ce que t'as fait, toi? Quand t'as pu tendre la main, est-ce que tu l'as fait? Et du coup, Say That You Love Me, voilà, on l'a emmené là-dedans.
0: Say that you love me, dis-moi que tu m'aimes, même si c'est un mensonge. En tout cas, j'aime cette chanson, ce riff, une guitare géniale. C'est Skip the Use.

0: Say That You Love Me, c'est sur le nouvel album de Skip The Use, Love and Anxiety. Cet album est à gagner ce soir au Blind Test. Si vous voulez jouer avec nous, il faut appeler maintenant Alexandra au standard d'ici, 0810 055 056. Alors, Skip The Use avec nous ce soir, il y a Matt, il y a Enzo, et il y a des dates de concert. Ça y est, vous avez fini votre résidence pour préparer les concerts?
1: Ouais, c'est bon.
0: Ok, non, parce que c'est quand même un dossier, Skip The Use, sur scène. Bah, tu le disais tout à l'heure, au bout de ma première question, déjà tu me parlais de monter sur scène. Voilà, ça vous fait envie. Si vous êtes très très pressé, il y a tous les festivals d'été, vous faites les plus gros, hein, les Papillons de Nuit, bah, très très bientôt, Solid Days, Poupée, Terre du Son, les Francofolies, etc. Grosse tournée de festival. Et puis, il y a votre tournée à vous, Skip The Use, le 5 décembre au Zénith de Paris. Vous passez par Bruxelles aussi en février 2027, puis il y a plein de nouvelles dates qui vont être annoncées. Donc, tout roule.
2: Bah ouais, écoute, j'avoue, on est très très très contents. Vraiment, on est content.
1: On est presque prêt.
2: On est presque prêt. Notre concert, hein, je dis aux gens, ça va pas changer. Hein, on est toujours dans. Nous, on fait des concerts interactifs. Donc, en fait, on fait le concert que les gens, ils ont envie de voir.
0: Ouais.
2: Donc on va pas appuyer sur une barre d'espace et dérouler un show. Donc il y aura le show de Papillon de Nuit, ça sera pas le même qu'au Franco, qui sera pas le même qu'à Solidez, etc. Et ça on kiffe parce que sinon on se fait chier, hein, nous on fera chier de faire toujours la même chose. Puis c'est tellement génial parce que l'énergie que nous renvoient les gens, bah c'est l'énergie du soir et on la prend et on donne, voilà.
0: Et alors ça, cette énergie des gens quand vous montez sur scène, vous la sentez tout de suite. Il faut la décoder quand même, il faut comprendre, oui, qui est en face, qu'est-ce qui s'est passé dans la journée, dans la ville où tu es, qui est sans doute une ville que tu connais pas forcément et tout. C'est une science, ça, quand même.
2: Bah, on aime bien les gens. Hein. Ah, on aime bien les gens. Donc, à force, c'est des choses. Oui, alors, ça a fait des. C'est des concerts. C'est là. Alors, l'album nous permet vraiment de monter. Là, je veux c'est de pas spoiler le show, mais c'est vrai que là, on part avec quelque chose avec lequel on a un peu jamais fait avec le groupe. On a vraiment un vrai spectacle parce que le disque nous permet de le faire. Donc, c'est trop génial. Mais on reste Skip et on gardera ce côté en live où on peut avoir de la spontanéité, où on peut se dire on avait prévu de jouer ça ce soir, mais visiblement il faut qu'on joue celle-là qu'on n'avait pas prévu de jouer, et c'est pas grave, on va la faire. Donc
1: on est tout le temps en réaction à ce qui se passe devant nous, c'est hyper important. Je pense qu'à chaque fois il y a 30 secondes, une minute d'adaptation où on analyse un peu la situation et des fois on se rend compte que le show qu'on a prévu pour ce soir-là. Enfin, quand je dis le show, c'est la setlist.
0: Ouais, ouais.
1: Ça sera soit pas suffisant, soit trop. On adapte en fait en fonction de ce qu'on voit. C'est hyper important. L'idée, c'est pas que les gens qui viennent deux fois nous voir, ils voient la même chose, quoi.
0: Ouais, c'est ça. Oui, mais c'est pour le public, puis c'est pour vous aussi. Du coup, ça reste intéressant et un peu dangereux, quoi. C'est chouette.
2: Bah ouais, et puis c'est le live. Ouais. C'est le live. C'est
1: rien de dangereux. Hein. On fait que s'amuser. Hein.
2: Ouais, on rigole bien et on a bien de la chance d'être rigolé entre potes avec les gens et puis de susciter la prise d'opposition, susciter le débat. Moi, c'est là où tout prend sens.
0: Ouais.
2: Où après, tu peux parler avec des gens et puis moi, j'adore qu'on me dise. Putain, c'est marrant, c'est pas du tout comme ça que je voyais les choses. Et là, ça m'intéresse, parce que là, je vais grandir de la discussion que je vais avoir, et c'est génial, tu vois.
0: Ouais. Alors, votre chanson signature, j'en parlais tout à l'heure, celle qui a récolté aux Victoires de la Musique un énorme succès, tout, c'était Ghost en 2012. Et la signature de Ghost, c'est le cœur d'enfant. Le cœur d'enfant, ça m'intéresse. Alors déjà, petit blind test sur vos connaissances en tube avec cœur d'enfant. En Amérique dans les années 70.
2: Ah, moi je suis nul en blind test.
1: Mais moi je vois les noms là-haut, je crois. Donc,
0: ah oui.
1: Donc je peux tout dire.
2: Ah bah, ça c'est Alice Cooper.
0: C'est Alice Cooper.
1: Coral, ok, il est écrit entre parenthèses. Je sais pas si c'est le titre de la chanson. Mais...
0: En Angleterre.
1: Ça c'est facile.
2: C'est incroyable.
0: Ça c'est fou.
2: Ce
0: hein.
2: titre, il est
0: c'est fou. Le même producteur en fait. Il avait fait Schools Out d'Alice Cooper. Et après il s'est dit purée, ça marche bien aux Amériques.
1: Bien,
0: on va essayer en Angleterre. En France, de grands moments de variété française avec des chœurs d'enfants.
2: Ah, quand on aura 20 ans.
0: Je regarde pas. Tu l'as chanté à l'école aussi. Hein. Quand on aura 20 ans en l'an 2000.
1: C'est quoi
2: Pierre Bachelet. Mais ah ouais. Je crois que quand c'est sorti, j'étais déjà un peu grand, moi.
0: Mais non, t'as quel âge? T'es comme moi? T'es né dans, au début des années 80?
2: Non. moi, je suis né dans les 70s, moi.
0: Non, voilà. Ah bah, il ne les fait pas. Hein. Ouais, ouais. Il porte beau, ouais, Matt Pastor. Ouais, et Cabrel aussi l'a fait. Si c'est vrai qu'il y a des gens qui
1: s'aiment. Non. Ça ne connaît rien, à part Pink Floyd.
0: Alors il faudra leur dire. Oui, mais toi, t'es né en quelle année,
1: Jean? 98, oh, Coupe du Monde. Ouais.
0: C'est l'année où j'ai eu mon bac, je suis dégoûtée.
2: 97, moi.
0: T'es beaucoup trop jeune.
2: 97, ouais.
0: Incroyable. Mais oui, 1 et 2 et 3-0, bravo, voilà. Enzo. Tout ça pour dire que donc, moi, la chorale de Skip the Use, je l'aime. J'étais très colère quand j'ai entendu le remix de Mossiman, parce que ça commençait comme ça et j'étais pas contente. Je dis, c'est qui cette vilaine qui remplace mes enfants?
2: T'inquiète, ils arrivent après, faut rester à patience.
0: Ça y est, ils sont revenus.
2: Super meuf d'ailleurs qui a chanté là.
0: Mais oui, pardon, évidemment, je l'embrasse, elle chante divinement. Hein, ouais, mais oui, ma réaction, ça a été, mais où sont les gosses?
2: T'inquiète.
0: Et donc, les chœurs sont de retour sur le nouvel album Love and Anxiety. Il y a une chanson qui s'appelle Bull.
2: Ah oui.
0: Et dessus, j'ai trouvé, alors que tout était puissant, c'est-à-dire quand toi tu chantes, il y a Shane aussi, il va falloir le présenter, dire qui il est.
2: Alors Shane, c'est le vainqueur de la Nouvelle École, l'émission de rap, qu'on a rencontré, alors c'est très drôle, on l'a rencontré une soirée où on était, et puis nous, on est, bon, ceux qui nous connaissent, hein, on n'est pas forcément très très soirée, et au bout d'un moment, on se barre, et puis bah lui il venait de gagner le, donc c'était un peu la star de la soirée, quoi. Puis on s'arrache, et puis je me casse, je prends mon beurre pour rentrer, et là il court, il sort, et puis il vient me voir, il fait, ah ouais, j'adore le Skip the Use, et puis sur le coup je me dis, bah, et j'avais pas vu la Nouvelle École, et donc je me dis, bah ok, merci, puis je me dis un peu, je fous de ma gueule ou quoi, puis là il voit un peu à ma tête que il me chante des chansons, mais des vieilles.
0: Donc
2: de
0: il connaît vraiment.
2: Putain, il connaît vraiment. Puis après on
0: c'est
2: commence
0: rare,
2: à parler.
0: C'est rare les rappeurs, oui, qui ont
2: moi je savais même pas que c'était
0: quoi.
2: Un rappeur. J'étais là, ouais. Et puis on parle, et puis je me dis, putain, le mec est redoutablement cool, en plus il était avec un de ses potes, c'est sympa. Et puis il me dit, donc ouais, bah, j'ai gagné à la Nouvelle École, je fais un SMS à ma fille qui me déchire, qui me dit, mais putain, t'es vraiment naze et tout. Et puis je me barrais, et là le beurre il arrive. Et puis je lui dis, tu sais quoi, nous on est comme, enfin on fait la musique, vas-y viens, on va au studio, on fait de la musique, t'as l'air trop cool, machin. Et il a fait ok, et il est venu en studio et c'était chambé, et on est reparti avec donc cette chanson que, alors il a rajouté donc ce couplet, il s'est mis dans la chanson,
0: ouais.
2: C'est une chanson particulière, Boule
0: Boule, ça veut dire taureau.
2: Ouais, c'est une chanson sur un sujet assez particulier. Enfin, c'est une façon, c'est toujours un prisme un peu particulier. C'est une chanson que j'ai écrite il y a longtemps. J'étais aux États-Unis il y a longtemps et je voulais écrire une chanson sur le. À la base, c'était un peu le regard, un regard féminin. Quand je parle, je voulais être une meuf. Et c'était l'expression américaine « Don't fuck with the bull so you'll get the horn ». C'est « N'embête pas le taureau parce que sinon tu te prends les cornes ». Et c'était la nana, je voulais écrire une chanson sur la nana qui dit « Ah, tu t'es bien foutu de ma gueule, attends, attends ». Tu sais, ce côté genre « Attends ».
0: Oui.
2: Et c'est vraiment une chanson sur ça. Sur ça et en même temps sur le « J'ai souffert en fait ». En fait, tu m'as fait mal en fait. Et ça part de attends, tu vas voir, et tout doucement, plus le personnage parle, plus c'est mais en fait tu m'as fait souffrir. Et je trouvais ça, et donc Shane s'est complètement mis dans le sujet où il a, et donc juste je le remercie encore parce qu'il s'est mis un peu dans cette vulnérabilité là,
0: ouais.
2: Et ce qui est assez rare pour les rappeurs,
0: c'est
2: surtout
0: vrai.
2: Aujourd'hui de se montrer, de montrer cette facette là. Et du coup,
0: les chœurs apportent aussi une part féminine.
2: Exactement. Et puis le côté aussi l'espérance de se dire. Et puis j'ai deux petites filles et que j'espère qu'elles diront aux gars Don't fuck with the bull, so you'll get the horns.
0: C'est Skip the Use. C'est sur le nouvel album. C'est une tuerie. Ça s'appelle Bull.

0: Alors ça, c'est du beau Skip the Use. Bravo messieurs, bravo. L'album, c'est Love and Anxiety, qui est disponible. Cinquième album de Skip the Use. La chanson que vous venez d'entendre, c'est Bull. Et pour en savoir un peu plus et reposer la question qu'on a posée à Matt, à tous les albums de Skip the Use. Alain, tu fais une chanson en français? À tout de suite.
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0: L'anniversaire de Tirer la nuit sur les étoiles, le coup de cœur Teddy Bear et un blind test autour des chansons qui font des déclarations d'amour à la musique. Voilà ce qui vous attend dans la suite de Décibel. Pour jouer au blind test avec nous, un seul numéro, celui du standard d'ici, 0810 055 056. Alexandra vous y attend. Et moi je retourne voir, comme promis, mes invités du soir, Skip the Use. Elzo et Matt de Skip the Use qui sont avec nous. Matt étant le chanteur et aussi le parolier officiel du groupe, on t'a très souvent demandé « Et alors, les chansons en français? Pourquoi vous chantez pas en français ?» etc. Reconnaissons quand même que dès le deuxième album, il y a eu « Être heureux ».
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0: Mais c'est vrai que depuis, pas trop de chansons en français chez Skip the Use. Pourquoi? Dites-nous pourquoi. On sait que t'es parfaitement bilingue, et ça s'entend quand tu chantes, ça s'entend quand t'écris, et puis t'as vécu aux États-Unis et tout, mais pourquoi?
1: Ben, en fait, déjà, nous, on vient de Lille. Ça commence, je pense, à la base, on vient de Lille, on est à 20 km de la Flandre, en Belgique, où on parle pas français.
0: C'est vrai.
1: Et c'est... nous, quand on était petits, c'est là où il y avait les meilleurs trucs. C'est pas compliqué. Gand, Lille, ça doit faire... je suis pas très bon là-dedans, mais ça doit faire 25-30 minutes de bagnole. 30-40 kilomètres, tu vois, je sais pas. Ouais. Et à Gand, il y avait Case Choice, il y avait Soloax, il y a Charlotte de Witte, il y a Amélie Lance. Et c'est à 40 kilomètres. Et si tu veux, nous, quand on a commencé les groupes, quand on était très jeunes, j'ai commencé en 1993, et on allait jouer là-bas. Et en fait, bah, quand tu chantais en français, tu pouvais pas aller jouer en Flandre.
0: Non.
1: Et c'était là où c'était le mieux. Et j'ai tout de suite capté de me dire, putain, en fait, quand tu chantes en anglais, c'est cool, tu peux aller jouer partout. Parce qu'on jouait là-bas, on jouait en Hollande, on jouait en Allemagne, on jouait en France, on jouait, enfin.
0: Ouais,
1: donc,
0: partout.
1: À la base, c'était juste un passeport pour jouer un peu partout. Et puis après, en grandissant, nous, c'est vrai qu'on utilise plutôt la langue. T'as capté depuis le départ, nous, c'est vraiment les chansons. Quand on a fait être heureux, c'est parce qu'il y a eu les attentats de Charlie Hebdo. Ça se passait à Paris. Ça avait mis la France. Donc c'était normal pour moi de le faire en français.
0: Ouais.
1: Parce que c'était et en plus à l'époque j'étais aux États-Unis. J'étais là, waouh. J'étais aux États-Unis et j'ai été faire une manif. Donc il y a eu plein de manifs à travers le monde.
0: Oui, le
1: clip
0: soutien,
1: d'être heureux, c'était que ça. Ouais, on avait fait une manif à Los Angeles et avec tous les Français, et tout le monde était autour de la France. C'était normal de la faire en français.
0: En français, ça avait du sens.
1: Quand c'est des sujets qui sont internationaux. Et puis après, il y a eu tout un truc, ce qui n'est pas du tout ta question. Mais l'évolution de la France, depuis 15 ans qu'on existe, je l'ai aussi vu arriver. Et c'est vrai que de plus en plus, on nous demandait, mais pourquoi vous chantez pas en français? Alors moi, je répondais, pourquoi on devrait chanter en français? Ben, vous êtes français. Ah oui, mais alors? Enfin, je veux dire.
0: Et tu manges que de la blanquette!
1: Il y avait un côté. Et puis, tu sais, ça devenait un spirite un peu chelou qui arrivait un peu partout. Et moi, je suis un peu taquin, tu vois. J'étais là, je suis ah bon, ben pourquoi? Je veux dire, en France, il y a des gens, il y a plein de langues en France. En Bretagne, le breton, l'occitan, le chuti chez nous. Et on est tous français, c'est ça qui est. Pourquoi je devrais défendre l'identité nationale? J'ai rien contre la francophonie. Moi, j'écris plein de chansons, j'écris des chansons. J'ai bossé avec Barbara Pravi, j'ai bossé avec plein de chansons. Et je participe à plein de chansons en français.
0: En français,
1: donc, j'ai absolument rien contre ça. Je suis un grand fan de Brel, de Renaud. Mais ça me fait toujours marrer qu'on demande, tu vois, la langue, c'est un chemin, c'est pas une direction. Tu vois, et je pense que ça change tout. On va pas aller à une expo, tu vois, et dire à un peintre, ah, c'est super ce que t'as fait, mais pourquoi tu l'as fait en bleu? Fais-le en rouge. Tu vois? Bah, pourquoi?
0: Oui.
1: Bah, parce que bleu, blanc, rouge, t'es français. Donc, c'est, pourquoi il y a du jaune, là, dans ton tableau? Tu vois, à un moment donné, c'est ridicule, en fait.
0: C'est vrai.
1: On s'en fout. La France, c'est un état d'esprit, c'est une fraternité, et aussi une liberté de penser, un respect des valeurs républicaines qu'on a. Et un texte, il est magnifique quand il est en français, il est magnifique quand il est en breton. L'important, c'est qu'il soit magnifique. On s'en fout après. Enfin, en tout cas, moi, je m'en fous.
0: Enzo, on valide, non?
2: Je valide totalement. En tout cas, la batterie, c'est ni en anglais, ni en français. Donc après, tu fais ce que tu veux.
0: C'est vrai, tu t'en sors bien. On se quitte en écoutant We Are Good. Que même si vous parlez pas anglais, vous comprenez la phrase. We are good. Et Skip the Use qui vous donne rendez-vous sur les grands festivals d'été. Ça commence tout bientôt, le 23 mai, au Festival des Papillons de Nuit, puis Bacchus, Festibruse, Festival ODP, pardon, l'Irréductible, les Solidays, les Arséniques, le Festival de Poupées, Terre du Son, Francofolie, Lovely Brive, le Festival de la Paille, les Folies en Baie et le Festival des Solidarités à Namur. Les dates pour la rentrée de Skip the Use, c'est notamment le Zénith de Paris le 5 décembre. Et on en aura plus très bientôt. Merci, messieurs.
1: Merci à toi de nous recevoir à chaque fois.
2: Merci beaucoup.
1: Pour tout. tous les artistes que tu fais découvrir sur tes émissions depuis le temps que tu fais de la radio, je te le dis à chaque fois, mais vraiment, t'as lancé beaucoup d'artistes. Donc merci, c'est vraiment un endroit où on est ravis de venir, on est super bien accueillis, et on peut, enfin voilà, tu nous mets bien. Donc merci à toi de nous accorder du temps.
2: Merci beaucoup.
0: Merci, vive Skip the Use!

0: Philip The Use, We Are Good. L'album est disponible, Love and Anxiety. Bon, vous avez compris, moi j'ai craqué, mais je pense que vous aussi. Allez donc l'écouter.
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0: Il est temps de jouer au Blind Test. Ce soir, j'accueille Alexandra et Delphine pour jouer avec nous et pour gagner l'album de Skip The Use. Bonsoir à toutes les deux.
2: Bonsoir.
0: Bonsoir. Alexandra, comment ça va?
2: Écoutez, ça va super bien parce que moi j'adore Skip The Use. J'ai eu la chance de les voir deux fois en concert.
0: Trop bien.
2: Voilà. Donc jamais 203, je pense que je vais les voir cet été aussi. Je vais prendre des billets.
0: Ah, ça c'est une bonne nouvelle. Ah ouais, parce que vraiment le nouvel album, je pense que ça va être fou sur scène. Delphine, fan de Skip The Use également ou...
3: Oui, je ne l'ai jamais vu, mais j'aime beaucoup ce qu'ils font, effectivement.
0: Ah, génial. Eh ben, je suis ravie de vous offrir à chacune un exemplaire du nouvel album de Skip The Use, parce que dans le blind test de Décibel, on gagne avant de jouer. Comme ça, maintenant que vous avez gagné, vous avez tout votre cerveau disponible pour vous concentrer et jouer. Le thème du blind test ce soir, ce sont des chansons qui sont des déclarations d'amour à la musique. Ok.
2: D'accord. C'est noté.
0: Voilà. On cherche le nom des interprètes de ces chansons. Il y aura un point par bonne réponse. Mais bon, on s'en fiche un peu des points puisqu'à la fin, tout le monde gagne. Mais voilà, c'est l'instant mathématique de la soirée. Ça fait plaisir à tout le monde. Alexandra et Delphine, première chanson, déclaration d'amour à la musique. Dites-moi, et donnez bien votre prénom avant de me donner la réponse, dites-moi qui chante ça.
2: Alexandra.
0: Alexandra.
2: Jean-Jacques Goldman.
0: Ouais,

0: Alexandra qui a donné son prénom un quart de seconde avant Delphine. Je sens que ça va être très compliqué de départager nos deux candidates. Elles sont très fortes. C'est effectivement Jean-Jacques Goldman, Quand la musique est bonne. Allez, on continue, on part en Amérique.
1: Alexandra.
0: Delphine.
1: Madonna.
0: Ah oui.
1: Elle est trop rapide, Alexandra.
0: Incroyable.

0: que le producteur Mirwais, ex-Taxi Girl. Voilà, moi, pour moi, c'est de la chanson française.
1: C'est ce que j'allais dire aussi.
0: Alors, on est d'accord. Alexandra, très rapide. Ouais, Delphine, je suis désolée, hein, mais là, on a. Vous êtes deux cadors.
2: Je peux pas lutter.
0: Une vitesse incroyable. Déclaration d'amour à la musique encore après Goldman et Madonna, mais qui voilà?
1: Delphine.
0: Ah, Delphine.
1: Johnny.
0: Oui, c'est Johnny.
1: Bravo Delphine.

0: de la musique que j'aime. Johnny Hallyday, sacrée déclaration d'amour aussi hein, pour la musique. Et bien bravo, bravo Delphine et Alexandra. Vous avez été resplendissante pendant ce blind test. Bravo, bravo.
1: Merci beaucoup, bravo Delphine.
2: Merci. Bravo à vous, à toi également.
0: Bah oui, et puis merci d'être venu jouer aussi. Ça nous fait toujours plaisir de discuter avec vous et jouer avec vous autour de la musique le soir dans Décibel. Alors pour rester dans le thème, je vous propose peut-être la plus grande déclaration d'amour à la musique en chanson. Elle est signée John Miles. Elle date de 1976. Elle a été enregistrée à Abbey Road, le studio londonien rendu célèbre notamment par les Beatles. Elle s'appelle tout simplement Music. C'est comme un petit opéra, il y a des mouvements dans cette chanson et ça respire la musique à chaque instant. John Miles. Music.

0: aviez bien fait. Hein, quand on dit je t'aime à la musique, elle vous le rend au centuple.
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0: Le coup de cœur du jour, c'est un jeune artiste. Il n'a que 24 ans, mais croyez-moi, il a une vieille âme. Il s'appelle Teddy Bear, oui, comme les petits ours en peluche de notre enfance. Teddy Bear, né et élevé à Mons, en Belgique. Une ville très intéressante. Mons, c'est là où on écoute beaucoup de bonne musique italienne. Parce qu'en fait, l'immigration italienne installée en Sicile, en Belgique, c'est beaucoup installé à Mons. Donc voilà, il y a des très bonnes pizzas et de la mandoline partout. J'adore cette ville, voilà, Mons en Belgique. Et il y a donc Teddy Bear, issu d'une famille de musiciens d'origine sicilienne. Voilà. Alors, ce garçon que j'aime beaucoup, qui est extrêmement sensible, vient de sortir une toute nouvelle chanson qui s'appelle Chaussures Roses. Et je me suis dit que ça allait vous parler. Quelqu'un qui se présente comme ça, qui revendique sa différence, ses différences. Forcément, je pense que chacune et chacun pourra s'identifier. C'est mon coup de cœur du jour, une vraie belle découverte. Il s'appelle Teddy Bear. Voici Chaussures Roses.

0: Alors, enchanté de rencontrer Teddy Bear, coup de cœur du jour. Teddy Bear qui sera en concert au Pop-Up à Paris tout bientôt, le 25 mai et le 8 juin. Et puis, il fait pas mal de festivals cet été. Vous le verrez, enfin cet été même ce printemps, bah oui, le 21 mai à Saint-Étienne au festival Parole et Musique. Teddy Bear sera également à Cabourg le 19 juin au festival Cabourg Mon Amour. Les Francopholies de La Rochelle le 11 juillet, le Cabaret Frappé le 16 juillet. Et puis, les premières parties d'Orelsan au festival de Nîmes, les 22 et 23 juillet. Ça, les premières parties, ça dit toujours plein de choses hein, sur les artistes. Et Teddy Bear a fait les premières parties de Feu Chatterton, Clara Luciani ou encore Julien Doré. Bonne route à lui.
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0: Joyeux anniversaire à l'album Tirer la nuit sur les étoiles, 12e album studio du merveilleux Étienne Dao. On va écouter la chanson-titre en duo avec Vanessa Paradis pour célébrer ce bel anniversaire et vous dire que Tirer la nuit sur les étoiles, c'est un truc qui s'est vraiment passé. Ava Gardner et Frank Sinatra, amoureux, étaient partis dans le désert avec des revolvers et ils avaient tiré la nuit sur les étoiles. Bon, bah là, c'est Étienne et Vanessa.

0: Joyeux anniversaire, joli album et chansons merveilleuses, Tirer la nuit sur les étoiles. C'était Étienne Dao et Vanessa Paradis. Sachez que cette chanson existe aussi en version live, enregistrée à Bercy. C'était le premier Bercy d'Étienne Dao. Et bien qu'il commence, hein, voilà. Et c'était merveilleux, l'album live magnifique. Et ce duo avec Vanessa Paradis, à la fin, il lui dit merci Vanessa. Elle lui dit merci Étienne. Et moi, j'ai envie de leur faire des enfants, mais à tous les deux, quoi. Allez, bonne soirée. Merci d'avoir écouté Décibels et merci à l'équipe qui était là, c'est-à-dire Iris Guitoni, Diana Alcide, Elodie Bianca Maria, Alexandra Sackberg et Franck Moilier. Salut!
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3: Bonjour la France, j'espère que tu vas bien. La France, on est mercredi, c'est la moitié de la semaine, hein, on est content.
4: C'est le middle day. Bonjour Valérie, bonjour à tous.
3: Bon, alors, aujourd'hui, je vais vous faire... J'ai plein de trucs à vous dire. Alors déjà, on va parler du cadeau de la semaine. Hein. Vendredi, c'est la finale.
4: S'il vous plaît.
3: Et alors, le premier prix, c'est un séjour pour 4 personnes à Foura. Alors, pourquoi Foura? Parce que vous connaissez tous le Fort Boyard, c'est quand même... Bah, c'est notre château national. Voilà, vous savez à quel point votre radio ici est attachée à Fort Boyard. Moi, je l'ai fait 6 fois, Fort Boyard. Je suis la dame du château.
4: Les araignées s'en souviennent.
3: Et les araignées et tout le monde. Et aujourd'hui, le temps et la mer ont fragilisé notre fort. Donc, il y a d'importants travaux de protection qui doivent être engagés. Et un appel aux dons est lancé sur fondation-patrimoine.org. Comme ça, ça va aider à préserver ce trésor. Et donc, à cette occasion, on gagne un superbe séjour pour 4 personnes à Foura. 2 nuits au camping 3 étoiles, le Cadoret.
4: Wow.
3: Vous allez faire une petite croisière autour du Fort Boyard. Vous verrez le père Foura, ce sera à la tour, là, avec la compagnie Interil. Et comme on est sympa, on vous invite au restaurant le 31 qui se trouve à Foura. Bref, que du kiff. Et puis surtout, dis donc, Willy Rovelli sera samedi entre 12h et 13h en direct de Foura. Donc ça fait beaucoup de monde à voir.
4: C'est vrai.
3: Si on gagne pas ça, on gagne quoi?
4: Mais vous gagnez la cafetière, bien sûr, vous le savez.
3: Bah,
4: la cafetière
3: évidemment.
4: Qui nourrit le père Foura.
3: Bien sûr.
5: Voici, c'est une charade aujourd'hui.
3: Oh là là.
5: Faut répondre.

0: Je vis au Pays Basque à Bidart, donc de temps en temps sur radio ici Pays Basque.
1: C'est bien ça.
0: Et voilà. Ici Gascogne, ça dépend. Voilà. Ouais. Je vous écoute et du coup j'ai pris goût. C'est un horaire où on se marre et où on kiffe.
2: Voilà. Eh ben voilà.
1: Ça fait
2: voilà.
1: plaisir. Merci.
0: Bah, voilà. Non, c'est ça, c'est vrai.
2: Mais parce que tout à l'heure il est avec notre Wendy Chouchou parce qu'il sort un livre qui s'appelle On n'attend pas Fabien.
0: Ouais. Alors on n'attend pas Fabien.
3: On n'attend pas Fabien.
0: Voilà.
2: Voilà, bien sûr. Avec le string remonté dans le petit la petite raie du cul. Voilà.
1: Bah, tu vas jouer avec nous là.
2: Bah, on va voir si tu sais aider nos candidats. On va voir si tu vas pouvoir répondre à
0: toutes les
2: questions.
0: Parfois, je suis dans ma maillotte, je suis pas meilleur.
1: Non, c'est pas possible.
2: Ah mais il y a des questions.
0: Attention. Hein.
2: Alors bonjour Agnès, bonjour Jérôme, comment ça va?
1: Bonjour.
4: Bonjour Valérie. Bonjour Valérie.
2: Eh ben
4: bonjour.
2: C'est super. Alors Agnès, tu joues avec ici Paris Île-de-France parce que tu habites Paris.
4: Oui.
2: Voilà. Alors tu as un petit chat qui s'appelle Laurette.
4: Ah,
2: c'est bien. Eh oui, parce que tu t'aimes. Bah, de toute façon, c'est bien chez Laurette parce que on le sait, quand on a un chat, on vit chez son chat. Donc en fait, tu vis chez Laurette. Et voilà. Et alors, on t'appelle Robocop.
1: Ah bon?
2: Parce que tu.
4: Oui.
2: Bah oui. Et oui, parce que t'as une hanche en titane, c'est ça?
4: Voilà, les copains maintenant m'appellent Madame Robocop puisque je sonne aux entrées de sécurité et ça m'arrive régulièrement. D'ailleurs, c'est très drôle.
2: Ah bah oui.
4: Enfin bon.
2: Ah bah oui.
4: Je suis Madame Robocop. Je vais à l'école militaire voir des amis. Tout le monde attend Madame Robocop parce qu'elle va sonner.
2: Eh ben bien sûr qu'elle va sonner celle-ci. Alors. Ah là là là là. Bon, alors on espère que le titane va te porter chance. Bah oui. L'idée c'est quand même d'aller voir le père Foura et puis d'aller à Fort Boyard et tout ça. Alors.
1: Toujours dans le coin le père Foura.
2: Toujours.
1: Toujours.
2: Ta première question, elle est de vrai ou faux. Elle est très simple. Tiens, je te mets une ambiance. Le roi Soleil.
5: Être à la hauteur,
2: la la la la la. Emmanuel Moir. Youhou. Alors, on adore cette comédie musicale. J'adore Emmanuel Moir. Écoute bien, ma chérie. Écoute bien la question. Louis XIV, il a eu un frère jumeau. C'est vrai ou faux? Top chrono, 5 secondes. Il a eu un frère jumeau, Louis XIV, ou pas?
4: Je crois que c'est vrai.
2: Mais non, mon chéri, c'est faux. C'est Alexandre Dumas qui nous a. Mais oui, il nous a inventé ça avec son petit bouquin.
4: J'ai mélangé avec Alexandre.
2: Mais oui, c'est le masque de fer. Le livre de. Ben oui, le film avec DiCaprio, le bouquin de Dumas. Et non, il n'a jamais eu de frères jumeaux. Donc, pas de points, mais tu vas te rattraper.
1: Ben oui, Jérôme, avec ici Occitanie. Ça va, Jérôme, aujourd'hui?
6: Oui, ça va, Eric. Oui. Oui, ça va très bien.
1: T'es dans ta cave, dans ta salle de bain? T'es où, Jérôme? Là, ça résonne un peu, le truc, là.
2: Oui, parce que.
6: Je suis en dehors parce que je. Je suis livreur, voilà, donc je suis sorti, voilà.
2: Voilà.
1: Mais ça fait plaisir de savoir que tu es en train de travailler, que tu fais une petite pause avec nous et que tu vas peut-être travailler tout en nous écoutant et en jouant. On va peut-être rencontrer plein de gens avec qui tu as. Voilà, parce que des rencontres sympas et originales, t'en as eu. On en parlera tout à l'heure, parce que quand on est livreur, on voit des gens. Voilà. 48 ans, tu habites à Toulouse, on avait remarqué cet accent du Nord, évidemment, Jérôme.
2: Jérôme sur WhatsApp.
1: Voilà, Jérôme, voilà. Jérôme, ça va être compliqué. Il est en Haute-Garonne. Il a une chérie, notre Jérôme. Il a l'accent tous les ans, on l'a entendu. C'est Karine, ta chérie. Et puis, vous avez un enfant ensemble? Oui? Non?
6: Non, pas ensemble. Chacun de son côté.
1: Chacun de son côté. Voilà. Parfait. Coupe recomposée. Voilà. Dis-moi, on t'appelle Vatanen. Pourquoi tes anciens collègues t'appellent Vatanen?
2: Parce qu'il va vite en bagnole.
6: Voilà, c'est ça, exactement. Et que je suis blond physiquement, pas.
1: Oui. Oui. J'ai compris. C'est pas comme le blond de Gad Elmaleh.
2: Voilà. Allez.
1: Allez, notre livreur de colis, notre fan de rallye. On va tout de suite jouer avec une question qui vaut un point. Écoute bien, voici un petit extrait. Ah, c'est lui. C'est l'homme à la canne.
2: C'est l'homme à la canne.
1: Ouais, Dr House.
6: Oui.
1: On va parler de questions médecine, tout ce que j'adore, bien sûr.
2: Oui.
1: Le BCG est un vaccin contre l'hépatite B. Moi, je l'affirme. Est-ce que c'est vrai? Est-ce que c'est faux? Top chrono, 5 secondes. Le BCG est un vaccin contre l'hépatite B.
6: Faux.
2: Faux.
1: Tu dis que c'est faux, c'est Fabien Antoniante qui va donner la réponse.
0: C'est faux.
1: Exactement.
2: Ah, bravo, Fabien.
1: Oui, le Bassi, Calmette et Guérin protège contre la tuberculose, contre l'hépatite B.
2: Non, pas contre l'hépatite B.
1: Et surtout très efficace pour prévenir les formes graves.
0: Qui n'a pas eu son timbre avec
1: C'est-à-dire que je ne fais pas partie de la génération la vôtre, les gars. Voilà.
2: Alors déjà, si tu mettais tes lunettes, tu aurais pu lire.

0: J'ai résumé. Pas le tam sur le biceps, moi.
1: Allez, tais-toi.
0: Juste
1: donc.
0: Une petite piqûre qui se voit pas. Hein.
1: Agnès, pas de point. Jérôme, un point est là tout de suite. On a tous dans le cœur un Fabien Otoniente. Allez, Laurent vous le dit, Rock Collection, vous écoutez ici. Ah oui. On vous aime, mes petits canards, à tout de suite.

0: Patti Smith,
1: Laurent
0: les gars.
1: Boulzy, t'étais, Fabien, t'étais avec le cousin d'ailleurs.
2: Non, j'étais avec son frère, elle est au lycée à 9 ans. Et puis il me disait, bon, tu sais, mon frère va enregistrer un album. On disait, oui, t'es gentil, ouais. Mais et finalement, le camping des flots bleus, qui est devenu un nom générique parce que ça vient de cette chanson. Au camping des flots bleus, je traîne des tonnes de cafards. Si j'avais bossé un peu, je me serais payé une guitare.
1: Et c'est comme ça que t'as appelé le camping des flots bleus.
2: Ça vient de Laurent Boulzy.
0: Oh là là.
1: Bah bravo pour cette anecdote.
0: On adore. Eh ben, on recommence la petite compétition avec un jingle de Lady Di. Allez.
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0: C'est notre Lady Di à nous, à la technique. Aujourd'hui, c'est Diane. Alors, Agnès, qui donc habite à Paris, Robocop pour les intimes. Alors, je ne t'entends pas sonner, mais la hanche en titane, ah là là, mon Dieu. Alors, il paraît que t'es comédienne, que t'as toujours été comédienne, mais que, voilà. Musicien, voir les magiciens.
4: Qui arrive,
0: oui. Tu as été l'élève de Francis Huster.
5: Oui, j'essaie, disons, d'être toujours comédienne, mais oui, ça se passe bien.
0: Oui, bah c'est bien, on fait des petits jobs à côté.
5: Oui, Francis, ah oui.
0: Ah oui, t'as tourné avec Johnny Depp et Meryl Streep, excuse-nous.
5: Ah, quelle chance, oui.
1: Il y a pire.
0: Ah bah, il y a pire, t'as tourné dans quoi avec Johnny Depp
5: Julie and Julia.
0: Oh. Et avec Meryl, t'as tourné dans quoi avec Meryl
5: Pardon.
0: Avec Meryl Streep, t'as tourné dans quoi?
5: Dans Julie and Julia.
0: Ah, d'accord, ok, super. Julie and Julia. Le diable s'adjoint.
5: C'était vraiment une grande émotion de voir cette grande artiste. Elle est extraordinaire.
0: Bah oui, elle est extraordinaire. Elle est magnifique. Dans Le diable s'habille en Prada, là, elle est super.
5: Oh,
0: oh,
5: oh là là.
1: Et un film au cinéma, là, le 2, là.
0: Bah, c'est ce que je dis.
1: Ah, c'est ça.
0: Alors, il paraît que tu marches beaucoup, tu fais beaucoup de randonnées en Auvergne et t'adorerais faire Compostelle.
5: Oh, ça, merci Valérie. C'est quelque chose qui me tiendrait beaucoup à cœur.
0: Ah oui? Tu as envie de faire un petit bout de Compostelle parce que sinon tu pars 10 ans.
5: Bah oui, disons un peu pour le côté mystique, la spiritualité, c'est quelque chose qui est proche de moi, voilà.
0: Eh ben oui.
5: Je me verrais bien accompagnée par Valérie Damido à Compostelle.
0: Alors mon petit cœur, je t'adore. Mais alors,
1: vous n'allez pas aller loin. Hein.
0: On va pas aller loin, mon petit canard. Au premier restaurant sur la route, elle va s'arrêter, maman. C'est-à-dire, bon, vaut mieux que tu ailles avec Alexandra Lamy. Elle a fait un film là qui est encore sur les écrans et qui marche bien, qui s'appelle Compostelle. Parce que Alexandra, elle marche. Elle, moi, je voilà.
1: C'est la route du Saint-Nectaire.
0: Moi, c'est la route du Saint-Nectaire.
5: Ah d'accord.
0: Je peux le faire en poney, si tu veux. Voilà.
1: Pauvre poney.
0: Je serais toi, je fermerais bien physiquement ma bouche. Ma petite Agnès, je veux que tu marques ton premier point avec cette question vrai ou faux. Écoute, il y a une petite ambiance. Le générique d'apostrophe. Oh, Bernard Pivot, l'homme de ma vie. Alors, écoute bien. L'un des auteurs français contemporains les plus lus dans le monde, c'est Marc Lévy. Est-ce que c'est vrai ou est-ce que c'est faux?
5: Top chrono. Oui, c'est vrai.
0: Oh bah dis donc, on n'a même pas le temps de lancer le chrono, dis donc. Et oui, c'est une bonne réponse. Tu sais combien il a vendu de livres? 50 millions de livres. Ah bah ça laisse rêveur, hein. On souhaite que Fabien, il en vende autant. Alors, il est suivi de près par Guillaume Musso, mais c'est Marc Lévy qui s'exporte le mieux. Premier point pour Agnès.
1: Jérôme qui... Est-ce qu'il a des points, Jérôme?
0: Il en a un.
1: Ah, il a déjà un point, oui. Jérôme.
0: Ce qui est bien, c'est qu'il...
1: J'ai pas du tout suivi les points de Jérôme. C'est pas pour ça. Donc, Jérôme qui est livreur, qui livre des colis, qui s'est absenté voilà quelques instants pour jouer avec nous. Ouais. Oh, qui avait envie d'être policier quand il était petit. Ah oui, j'adore ça. On a joué avec ce titre. Vous l'avez reconnu.
0: Bah, Starsky Hutch.
1: Bien sûr. Tu voulais être plutôt Starsky ou plutôt Hutch, toi, du coup? Le brun ou le blond?
6: Guy et Bonchio, non?
0: Ah ouais, mais c'est le meilleur rôle. Attends.
1: Le lieutenant aussi était pas mal. Je sais plus comment il s'appelait, le lieutenant.
0: Ah non, non, moi c'est Guy et Bonchio. Le mec, il a des bagnoles de. Bah oui.
1: Ah, bah c'était une balance quand même, Guy et Bonchio.
0: Ouais, mais bon, il a des manteaux de fourrure. Il a. Bon, allez.
1: C'est une balance quand même. Bon, pas trop de sport, tu vas pouvoir faire Compostelle avec Valérie, du coup.
0: Bien sûr.
1: Parce que dans ta vie, le sport, voilà, c'est qu'un mot. Par contre, tu sais bricoler. Ouais. Il a une bonne chose, ça. Il sait bricoler.
6: Oui. Ah, oui, oui.
1: Ouais, tu touches un peu à tout. T'as une formation mécano, en plus.
6: Ouais, voilà. Voilà, voilà, voilà.
0: Non, mais qu'est-ce que tu bricoles? Quand on dit bricoler, ça veut tout et rien dire. Tu bricoles quoi, par exemple? Tu peins, tu m'arouffes?
6: Ouais, je peins, je jardine, j'ai fait la tapisserie, la toile de verre, le sol.
0: Oh bah dis donc.
1: Non, il sait tout faire. Ah, il sait même cuisiner. Vous savez ce que c'est sa spécialité, Fabien? Je suis sûr qu'il adore. C'est la tarte aux pommes. Même la tarte aux pommes.
2: Ah oui, oui, oui. Avec une glace dessus.
0: Bah, oui, voilà. Ah, oui.
1: Avec de la chantilly dessus. Moi, je veux de la chantilly sur la tarte aux pommes.
0: Ah, écoutez, je vous ferai une tarte aux pommes avec la pâte sablée. C'est ma petite spécialité. Ah, allez. Bah,
1: oui. Il aime les spaghettis bolognaises et il sait faire la viande en sauce. C'est un ami, ça, Jérôme. Je suis content de jouer avec toi. Ah, oui. Jouons. Pour un point de plus avec cet extrait des Kids United.
4: Le jus d'orange, c'est vraiment trop bon. Quand je le bois, ça me donne les frissons. Le jus d'orange.
1: Ça, c'est les Kids United. Je savais pas qu'ils faisaient du bricolage. Bricole en même temps qu'ils chantent.
0: Je sais même plus quoi dire. Vas-y, pose ta question parce que.
1: Je savais pas qu'ils bricolaient.
0: La régie est effondrée.
1: T'as remis l'extrait. Ils bricolent, les gars.
0: Fabien, il est en train de prendre des notes pour un personnage ridicule dans son propre film.
1: Il m'a refoulé. Ça donne les frissons. Ah, c'est des percussions avec des cuillères, on me dit. Ouais, d'accord. À Singapour.
0: À Singapour.
1: À Singapour. Un Français risque la prison pour avoir léché la paille d'une brique de jus d'orange. Vrai ou faux? Top chrono, 5 secondes.
6: Je dirais vrai.
1: Il a léché la paille d'une brique de jus d'orange. Est-ce que c'est vrai ou faux?
2: Oh.
1: Bah non, c'est vrai. Eh ouais, c'est vrai, un Français. Alors, il a 18 ans, il était inculpé après s'être filmé en train de faire ce que je vous ai dit. Ouais. Il est poursuivi pour atteinte à l'hygiène et dégradation des infractions prises très au sérieux dans ce pays. Donc, à Singapour.
2: Oh là là.
1: Sérieux, hein. Ne le faites pas.
2: Non, non, d'y aller, hein.
0: Non, on va pas y aller. Alors, ça fait 2 pour Jérôme, 1 pour Agnès. Et là, tout de suite, ma préférée, ma chouchoute. Allez, la grenade, Clara Luciani. Ah. On adore. Vous écoutez ici, on vous kiffe, mes petits canards. À tout de suite.

0: grenade, Clara Luciani, 12h25 sur ici.
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1: Et ici, nous sommes avec Agnès qui a un point, Jérôme qui a deux points, et Fabien Otoniente qui va rejoindre le studio de Wendy Bouchard pour parler de son livre.
3: Alors, on n'attend pas Fabien.
4: Voilà.
1: donc il partira sans nous dire au revoir. Alors on va lui dire qu'on l'aime.
3: Au revoir. Non, mais parce que j'aime cette émission et j'aime les auditeurs forcément.
1: Attends,
0: un dernier mot pour le foot. Pour ceux qui aiment le foot, demi-finale avec des champions ce soir. Bah, ton pronostic, s'il te plaît.
3: Mon pronostic.
0: Bayern PSG.
3: Le Paris Saint-Germain.
1: Oui. Évidemment.
3: Évidemment.
0: Mais tu t'es pas mouillé, t'as pas donné de but.
1: Bah non, bah moi je.
3: Incapable.
1: Alors Agnès.
0: Va chanter avec nous, demi.
1: Comme ça, on aimerait déjeuner avec elle.
5: Sur la plage abandonnée.
0: Oh. Ah oui.
1: Bah oui.
5: Coquillages.
1: Alors. Pourquoi? Parce que tu es sensible à la souffrance animale et que tu trouves que Brigitte Bardot, elle a fait beaucoup pour les animaux.
6: Oui, elle m'a beaucoup aidée parce que moi-même, je fais des sauvetages d'animaux en grande souffrance et j'ai été très touchée parce que j'ai eu la chance de la voir au téléphone un jour. Wow. C'était une très grande dame et elle a fait beaucoup, beaucoup pour les animaux.
1: Eh ben c'est bien. Bon, eh ben écoute, de toute façon toi tu aimes bien les animaux. T'as ton chat, mais oui. Dès que tu peux aider les animaux, c'est un truc vraiment, ça te plaît. Tu adores ça.
6: Oui, encore hier j'étais rue Aubert et j'ai fait un sauvetage malgré moi pour un petit chaton qui était exploité pour la Manche, enfin l'horreur. Et puis voilà, il y a une police spéciale, tout le monde peut appeler maintenant d'ailleurs.
1: Eh oui.
6: Et qui vient les chercher quand ils sont en grande souffrance. C'est très bien et je trouve que chacun devrait avoir conscience, surtout s'il a un animal, de ne pas l'abandonner un jour parce que là, c'est...
1: Bah, il faut vraiment être...
6: Les saisons où c'est l'horreur et...
1: Ouais, je suis d'accord avec toi.
6: Je suis hors sujet, excusez-moi.
1: Mais... T'es pas hors sujet, je suis d'accord avec toi. Moi, les gens qui prennent des animaux et qui leur font du mal, comment te dire, je leur réserve des tortures moyenâgeuses. Bien, alors...
6: Oh, bravo.
1: Mais oui, mon chat, on a mangé deux chiens, un chat, comment te dire. Alors, on va chanter. On va essayer de trouver qui chante. Je vais te mettre trois chanteurs, trois chansons qui s'enchaînent. Il y a un intrus, c'est-à-dire il y a deux fois le même chanteur. Et il y en a un, c'est pas le même chanteur.
0: Il a rien à faire là, quoi.
1: Et il a rien à faire là, il ferait mieux d'être chez sa mère. Et ben du coup, on va essayer que tu trouves qui est l'intrus. Écoute bien ce mix.

0: pas. Elle écoute même pas jusqu'au bout qu'elle me dit Bachung, celle-ci. Eh ben oui, tu as totalement raison. Le premier, c'était Full Sentimental, Alain Souchon. Osée Joséphine, Bachung. Et ensuite, il y avait Allô Maman Bobo, Souchon. Donc tu as 2 points, mon petit chou. Tu as 3.
1: Allez, Jérôme, justement, il aime bien la chanson. Jérôme, qui joue avec ici Occitanie à Toulouse, t'adores aller en concert. Et alors, je crois même que t'as été au moins plus de 100 fois au Zénith de Toulouse. Quand même, t'es un acharné, là. Hein.
2: Ah oui. Après, bon, j'ai fait d'autres concerts. Je suis allé à Paris, en Allemagne, partout. Enfin, voilà.
1: T'as vu plein d'artistes. Donc, t'as vu qui?
2: À Paris, c'était il y a 2 ans, Dépêche Mode et Coldplay. Et aussi.
1: Et puis, tu as rencontré plein d'artistes. Hein. J'ai vu que tu avais rencontré Benabar, Kali, Jane. Tu as même déjeuné avec Stéphane Echer. Énorme. Raccord avec la chanson.
2: C'est ça.
1: A même vu les répètes de Matt Pokora aussi.
3: C'est tout.
1: Tout y passe. Allez, connais tout le monde.
0: Matt Pokora qui nous a vachement aidé quand on a refait la déco des hôpitaux pour C'est que du bonheur.
1: Eh ben, c'est bien.
0: Il est super doué en déco et c'est un chouette mec, Matt Pokora.
1: Bon, voilà. Jérôme, j'espère que tous ces artistes que tu as vus, que tu as applaudis, avec qui tu as déjeuné, vont t'aider, qu'on va les retrouver dans ce mix. Il y a 3 artistes, il y en a un qui n'a rien à faire là, tu l'as compris. C'est l'intrus, on écoute bien ton mix.

0: bourré.
1: Qui n'a rien à faire ici?
2: Voisine, hein.
1: Voisine. Oh, la voisine, elle n'a rien à faire ici. Et encore le petit coup de pelle qui va bien, 1989, pour la sortie de ce tube, on a pris un petit coup de pelle.
3: Mais c'est pas
1: c'était Rock Voisine. Et Cabrel, bien sûr, entre deux, ce qui fait un point de plus.
3: Deux,
1: formidable, ça fait quatre pour Jérôme, je suis content.

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2: Je vous rappelle que nous jouons avec Agnès qui a 3, Jérôme qui a 4. 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Allez, jingle, on reprend la compète. Alors, Agnès, qui vit à Paris, qui aime les animaux, qui est comédienne, qui a joué avec Meryl Streep. Alors, il paraît que tu cuisines pas. T'aimes pas ça. Ça te... Hein?
3: Non, je suis pas une grande cuisinière.
2: Mais t'aimes pas ça, en fait. Tu préfères aller au resto.
3: Disons que je n'ai peut-être pas ce talent-là.
2: Eh bien, oui.
3: Et j'admire les grands cuisiniers, bien sûr. Mais
2: bah, évidemment.
3: Voilà, oui, moi, je... J'aime la compagnie, tout ça, je suis du signe du taureau, être avec des amis à table, voilà, bon.
2: Alors, il paraît que tu vas dans les restaurants émeraudes, et que c'est des restaurants pour les seniors, c'est quoi? Je connaissais pas, dis-moi tout.
3: Ah oui, ben justement, mais tous les seniors peuvent y aller, quelle que soit leur profession, bien sûr. Ah ben, moi, parisienne, en tout cas, ça existe peut-être pas partout, mais en tout cas, c'est vive Paris pour beaucoup de choses, on le sait, hein. Et ce sont des restaurants... qui sont ouverts pour les gens retraités selon leur imposition. Et moi, j'y vais parce que c'est vraiment excellent. Il y a des gens charmants de tout milieu professionnel. Et moi, je suis aussi dans un restaurant souvent où il y a la mairie du 8e, donc c'est intergénérationnel, parce qu'en général, c'est pas intergénérationnel. Donc moi, je fonce dans l'intergénérationnel.
2: Bah oui, comme ça, voilà. Tu te fais des copains. Bah oui.
3: Bah voilà, voilà.
2: Mais voilà. Et puis,
3: je crois qu'il faut être dans cet esprit.
2: Ah ben ça,
3: quels que soient nos métiers, nos vies. Il faut être dans l'intergénérationnel, c'est toujours enrichissant.
2: Et puis, il faut toujours rester avec des copains, comme ça, au moins, tu t'ennuies pas. Alors, écoute, maintenant, tu vas peut-être pouvoir marquer 3 points de plus. C'est la question à choix multiples. Je vais te poser la question, te proposer des réponses. Et à mon top chrono, tu auras 10 secondes pour me donner ta réponse. Alors, combien de litres d'eau contient, en moyenne, une baignoire pleine? Combien de litres d'eau contient une baignoire pleine? Alors, 50 litres, 100 litres, 150 litres, ou l'équivalent de mon poids.
4: Vous faites du mal.
2: 22 litres. Allez, alors, combien ça contient une baignoire? 50 litres, 100 litres, 150 litres, mon poids, 22 litres. Allez, top chrono, 10 secondes.
3: 50 litres.
2: T'as dit 50?
4: Elle a dit 50,
3: oui.
2: Alors, ça, mon chat, c'est pour remplir un pédiluve, hein, parce qu'une baignoire, c'est 150 litres. Et si tu veux économiser l'eau, l'Agence de la transition écologique te conseille de prendre une douche, parce que quand tu prends une douche, tu consommes 60 litres d'eau, mais quand tu prends un bain, 150 litres. Donc, pas de point pour toi.
4: Jérôme qui a 4 points, qui joue avec ici Occitanie, qui est livreur avec des colis un petit peu partout. T'as livré beaucoup de choses là depuis ce matin? T'en livres combien par jour en gros? Je me rends pas compte là.
5: Une soixantaine à peu près.
4: Une soixantaine. Voilà. Et t'as parfois peut-être des petites surprises, tu as des rencontres un peu... tu vois ce que je veux dire, un peu... Hein? Raconte.
5: Un petit peu au lit, ça arrive que les clientes, quand on les livre, elles nous ouvrent la porte et bon, elles sont en petite tenue ou en peignoir ou en serviette. Donc j'ai eu cette
4: elle t'invite à boire un verre ou ça s'arrête à la porte tranquille?
5: Non, je reste professionnel, c'est le travail.
2: Je me demande bien si, question, si tu livres un colis à Angelina Jolie qui t'ouvre un peignoir.
4: Non, il va penser à Karine, sa chérie.
5: Ah, oui, voilà.
4: Bien sûr.
5: Je suis fidèle.
4: C'est Marvin Gaye qu'on vient d'écouter, il me semble, avec cette musique. Et toi, tu dois bien savoir, parce que tu collectionnes des vinyles, t'en as combien, les 33 tours, les 45 tours?
5: Alors, des 33 tours, je dois en avoir à peu près 1500, donc ouais. C'est déjà pas mal.
4: Ah ouais, c'est beaucoup, c'est une belle collection.
5: Ouais. Ah oui, ça fait du poids.
4: Toute la collection...
5: Et après, des 45 tours, j'en ai à peu près autant, voire un peu plus.
4: Non, c'est bien, t'as de la... Mais t'as de la place pour mettre tout ça? Parce que ça prend de la place quand même.
5: Non, j'ai pas de place.
4: Alors du coup, ça finit où? Tu les mets où?
5: Ça fait la déco.
4: Bon, j'imagine que tu as du Jimi Hendrix dans tes vinyles.
5: Ouais, oui.
4: T'adores, hein?
5: Ah oui.
4: T'aimerais déjeuner avec lui?
5: Ouais. Voilà.
4: Ah, c'est vrai que c'est
5: le problème, c'est que j'aime tout le rock.
4: Je comprends pas.
5: Il y a beaucoup de choses, mais bon, c'est vrai que j'aime bien Jimi Hendrix, quoi.
2: Oh, bah, qui n'aime pas Jimi Hendrix?
4: Dis donc, on parlait de Karine, parlons de ta rencontre avec ta chérie, Karine.
6: On s'est perdu de vue.
4: C'était au travail?
5: Oui, c'est ça. Pendant le travail, donc, elle est venue travailler, et donc, on s'est rencontrés, et ça a matché, mais bon, vu qu'on était chacun de notre côté, en couple.
4: Toi, t'étais en couple et elle aussi, a priori, d'accord. Okay.
5: Voilà, c'est ça. Et donc après, le hasard a fait que, je précise que ça s'est fait, naturellement, on va dire.
4: Oui, vous vous êtes livrés mutuellement des choses. Voilà, puisque vous faisiez le même métier. Voilà. On est bien d'accord, on a bien compris. Non, mais c'est une belle histoire.
5: Okay.
4: Non, mais c'est la vie. Oui. Vous étiez tous les deux en couple et puis voilà, vous êtes rencontrés, vous êtes ensemble. Je crois que ça fait un petit moment maintenant, hein, que vous êtes ensemble 6 ans, 7 ans, c'est ça?
5: C'est ça, 6 ans.
4: Voilà. Franchement, bravo, c'est une belle histoire. Allez, je te propose de jouer dès à présent pour tenter de gagner 3 points. Ambiance. Ça, c'est Valérie tous les vendredis.
7: J'ai 4 candidats.
2: Eh oui, c'est moi.
4: T'en as 2 là?
2: Là, j'en ai déjà 2,
4: oui. Bon, on va voir aujourd'hui qui a composé donc la musique que l'on entend à l'instant, à savoir la musique de Star Wars. Voici les propositions. Est-ce que c'est Hans Zimmer, John Williams, Ennio Morricone ou bien Régis, le mari de Valérie Damido, qui compose aussi?
2: Qu'est-ce que j'aimerais que ça soit lui?
4: Top chrono, 10 secondes.
5: Alors, je crois que c'est John Williams.
4: Je veux te dire que Régis compose de la très très bonne musique.
2: C'est vrai.
4: Et qu'il se cache peut-être derrière le pseudo de John Williams. Car c'est bien John Williams qui a composé Star Wars.
5: Ennio Morricone en concert alors.
2: Eh oui, c'est beau Ennio Morricone, c'est très très beau.
5: Ah oui, c'était magnifique.
4: 77, Star Wars, le premier.
2: Ben voilà, j'ai repris un deuxième coup de pelle.
4: Vous en voulez un troisième? J'étais pas né. Voilà.
2: Alors, ce qu'on va faire, c'est qu'on va tout de suite rappeler les scores.
4: Bien sûr.
2: Agnès 3, Jérôme 7.
4: Merci.
2: Le temps de lancer Claude Nougaro. Et moi, je vais dire,
4: tu verras.
2: Pendant la chanson, je vais m'occuper de toi. Tu vas arrêter ta petite phrase de... Ah, à tout de suite, mes bébés.

0: bam, bam, bam.
1: Voilà qui fait plaisir à Jérôme, mon candidat qui est de Toulouse.
2: Claude Nougaro, sur ICI.
0: Eh oui.
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0: Nous sommes au taquet avec Agnès qui a 3, Jérôme qui a 7. Agnès, et dis donc, il paraît que tu as participé à l'émission des 12 coups de midi et que tu as gagné plein de cadeaux. Qu'est-ce que tu as gagné?
4: Ah oui, puis c'était très sympathique. Oh, mais c'était l'été, donc j'ai gagné des serviettes de bain, des bouées pour les neveux, les enfants, enfin plein de choses concernant l'été. Et surtout un très bel appareil photo, magnifique. Voilà, ça a été une consolation.
0: Eh ben c'est bien. Alors, on espère que tu vas gagner le voyage à Fourin. Alors, il paraît que le voyage le plus impressionnant que tu aies fait, c'est quand tu es rentré d'Équateur, parce que tu avais 10 ans, tu as pris le bateau, et c'était un peu genre le Titanic, il y avait plein de... C'était immense.
4: Ah, oui.
0: Le voyage, ça a duré 2 semaines, et ce bateau qui s'appelait le Marco Polo est passé par le canal de Panama, et c'était énorme.
4: Oui.
0: Et alors?
4: Oui.
0: Paraît que t'as vu des baleines?
4: Oh là là, c'est extraordinaire. Oui, j'avais 10 ans et demi. Et tout le monde a été sur le pont à un moment. Et j'ai vu cette masse énorme. On a vu une baleine avec son jet qui était collé au bateau. C'était un souvenir que j'oublierai jamais.
0: Ah ben
4: c'est
0: oui.
4: La masse comme ça. Et quand on voit maintenant le vive Paul Watson pour les baleines, parce que c'est maintenant c'est un peu périlleux pour elles aussi, les pauvres.
0: Bah là,
4: mais c'est extraordinaire pour une enfant de voir une baleine.
0: Bah,
4: on n'en voit pas tous les jours à Paris, hein, une baleine.
5: Ah, ça dépend des quartiers.
0: Oh là. Mon Dieu.
5: Voilà, des arrondissements.
0: Mon Dieu, mon Dieu, mon Dieu. Ne l'encourage pas, Agnès. Ne l'encourage pas, mon Dieu, mon Dieu, mon Dieu.
5: Oui.
0: Mais t'adores voyager, hein. T'as visité la Thaïlande, l'Italie, la Sicile, et tu aimerais retourner évidemment en Équateur. Ça ferait plaisir. Bah oui, voilà.
4: Ça, le destin ne l'a pas fait. Mais ce sont des pays un peu dangereux. Il est possible que vous ne me revoyez jamais et m'entendiez plus jamais à ici Paris après.
0: Oh, mais c'est pas. Hey, au moins, tu y auras été voir l'Équateur.
4: Oh,
0: alors
4: bah
0: écoute,
4: oui.
0: Il a 7 points. Tu en as 3. Mais là, tu peux marquer 5 points avec la question cash. Tiens, je te mets une petite ambiance.
6: On verra peut-être si ça tient toujours.
0: Demain.
6: Le temps qui projette.
0: Alors, écoute bien. Comment appelle-t-on le fait de remettre systématiquement les choses au lendemain? Comment ça s'appelle quand on remet les choses au lendemain? Top chrono, 10 secondes.
4: On reporte.
5: On cherche un nom, un nom.
0: Et non, mon chat, ça s'appelle la procrastination, ça s'appelle procrastiner. Et voilà, c'est pas grave, t'as pas trouvé, mais tu sais, peut-être que tu gagneras le bingo.
5: Oui, alors bon, Jérôme est quand même bien parti, là. Avec 7 points en tête, mais enfin, il faut quand même rester sur nos gardes, Jérôme. Avec ici Toulouse, notre ami Jérôme et Coralie, notre collectionneur de vinyle, qui adore Jimi Hendrix. On a parlé de ta rencontre, on a parlé surtout que quand t'es livreur, voilà, t'as aussi des rencontres quelque peu olé olé. Bon, allez, on va pas revenir là-dessus.
7: Voilà.
5: T'es un chanceux, toi, hein. Et quand tu vas dans un casino, avec Coralie d'ailleurs, qu'est-ce qui se passe?
7: Eh bien, la première fois que je suis rentré, en fait, j'ai gagné 2000 francs à l'époque. C'était,
5: ah ouais.
7: C'était il y a une quinzaine d'années.
5: 300 euros. Ah ouais, voilà. Donc c'est quand même pas mal. Tu joues la première fois. En fait, t'avais perdu et c'est quelqu'un à côté qui t'a dit non, il faut mettre 3 pièces en même temps. C'est ça. Hein,
7: voilà, c'est ça. C'est ça, je jouais en fait, et petit à petit, je jouais une pièce par une pièce, et en fait, il m'a dit non, mais mettez 3 pièces, et je mets 3 pièces, et blam, bling,
5: tout s'est allumé. Attendez, Valérie, tu peux me refaire le bruit de la machine à sous qui gagne?
0: Ouais, j'aime bien.
7: Bling, bling, bling, bling, bling, bling, bling, bling.
5: Le mec est très fort.
0: Bah, c'est un très bon bruitage, moi. Eric adore ce genre de bruitage.
5: Ah, hein. J'adore ça. Bon, alors, t'as rencontré Véronique Sanson, mais c'était pas la vraie. C'est quoi l'histoire?
7: Voilà, c'est ça. C'est ça aussi, ouais. Voilà, j'étais dans un concert, donc, comme à mon habitude, et je me suis mis à discuter avec des gens à côté, voilà, donc, et la personne, elle me dit, mais je suis Véronique Sanson. Et j'ai regardé.
5: Et c'était pas elle.
7: Elle avait rien à voir, elle ressemblait pas à Véronique Sanson.
5: Mais c'était son vrai nom. Elle s'appelait vraiment Véronique Sanson.
7: C'est ça.
5: Est-ce que, par exemple, il y a une autre Valérie Damidot? Probablement. Quelqu'un d'autre, Valérie, en France, qui s'appelle comme vous?
0: Oui.
5: C'est vrai?
0: Oui.
5: Et tu la connais?
0: Et je la connais très bien même.
5: D'accord, il y a un dossier là.
0: Okay, je la connais.
5: Je vais enchaîner.
0: Enchaîne, ouais.
5: Ça sent le procès là. Bref, eh bien, nous allons entendre. Où j'ai secoué un truc là. Voici donc ta question par la fête foraine. Tiens, je le dis, il y a la foire du trône en ce moment avec ici Paris de France qui est ta radio. Agnès, tu peux y aller avec ta radio en ce moment puisque tu habites en région parisienne. Voici cette question qui vaut 5 points. Quel est le nom des bâtonnets frits, souvent dégustés avec du sucre, d'ailleurs c'est délicieux, ou du chocolat fondant qu'on trouve dans les fêtes foraines? Top chrono, 10 secondes.
7: Churros.
0: Los churros.
5: Ce qui me semble plutôt bien. Et...
0: Los donc, churros.
5: Originaire de quel pays?
8: Viva España.
5: Oui. Bah oui, ça vient d'Espagne, c'est les churros. Bravo, bravo, bravo. 5 points.
0: Alors, 12 pour Jérôme, 3 pour Agnès. Là, tout de suite, on va écouter Taylor Swift, mais ensuite, il y aura le bingo qui départagera nos candidats.
5: Excusez-moi, 12 pour Jérôme, non, c'est un sans faute pour Jérôme, vous pouvez juste
0: mais
5: préciser.
0: C'est magnifique, c'est un sans faute pour Jérôme. Voilà. Et vive Toulouse, j'ai envie de te dire.
9: Exactement.
0: Eh bien, Up a Light, Taylor Swift, vous écoutez ici. À tout de suite, mes petits chéris.

0: Taylor Swift avec une nouveauté, Open Light sur ICI.
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2: ICI, nous sommes avec Agnès qui a 3, Jérôme qui a 12. Alors Agnès, dis donc, il paraît qu'en ce moment, t'es la mascotte de l'Hippo Club de Vincennes et que tu te trémousses sur de la musique électronique.
3: Oh oui, c'est merveilleux de travailler avec une jeune équipe complètement décalée, encore plus que moi. J'ai eu 76 ans le 2 mai, attention.
2: Oh là là là là, bon anniversaire. Et alors là, on danse oui. Là-dessus pour l'Hippo Club de Vincennes.
3: Voilà, voilà, c'était Auteuil aussi, on fait Auteuil. Auteuil et Vincennes, on fait les steeplechases, grands événements, et il faut aimer les chevaux, et je suis bien placée pour aimer les animaux, donc je suis ravie de travailler avec ces jeunes qui m'ont choisi comme mascotte pour les hippodromes de Paris.
2: Eh ben c'est génial, je veux les images, tu les envoies à Maître Coupez. Alors, pour t'encourager à gagner ce bingo, je vais te mettre un petit coup de Charles Aznavour que tu adores et que j'adore.
3: Oh, j'adore.
4: J'habite seul avec maman.
0: C'est pas la même ambiance.
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0: Oui.
4: Rue Sarrazade.
0: C'est dans le 15e, une petite rue dans Paris.
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0: Et voilà. On adore Charles Aznavour. Alors ma chérie, écoute bien. Il faut que tu me redonnes à mon top chrono un maximum de couleurs foncées. Tout ce qui est couleur foncée, tu me l'énumères. Tu as 10 secondes pour le faire. Max de couleurs foncées, top chrono, 10 secondes.
1: Noir, bordeaux, bleu, rouge.
0: Bon, alors, je vais te prendre le bleu parce que je suis gentille, mais c'est bleu marine qu'il aurait fallu me dire parce que il y a d'autres bleus. Bon, ça fait 3. Allez, 3, c'est bien. Il y avait aussi anthracite, bleu canard, carmin, rubis, vengé, fuchsia, vert bouteille et kaki, marron évidemment. Mais tu m'en as donné 3, c'est pas mal.
2: Bon, Jérôme, merci de jouer avec nous depuis ici, Occitanie. Tu fais quoi cet après-midi? Tu travailles toute l'après-midi là? Tu livres?
3: Oui. Toute la journée.
2: T'as pas de vacances un peu? T'as les ponts là qui arrivent pour le mois de mai, non?
3: Oui, mais je ne fais pas les ponts. Ouais, je prendrai peut-être les vacances du côté de Fouras.
2: De Fouras, bah oui, bah c'est le séjour hein, que l'on te propose. Tu connais un peu la Charente-Maritime ou t'as jamais eu l'occasion de t'y rendre?
3: Alors si, je suis allé pas très loin et j'ai fait. Je suis allé pas très loin, oui. Je suis allé à Ronces-les-Bains, pas très loin de Fouras.
2: Ok. Ouais, ouais. Bah, je te souhaite de découvrir cette belle région et d'aller faire un tour autour du Fort Boyard avec croisière.
0: Mais oui, parce que c'est magnifique le Fort Boyard, c'est sublime. Ah, voilà. Oui. Moi j'adore. D'abord j'adore la Charente, j'adore la Charente-Maritime, j'adore La Rochelle. Et puis je suis tout le temps en vacances là-bas, j'ai plein
2: d'amis
0: là-bas.
2: C'est vrai, on vous
0: et
2: voit
0: j'adore
2: souvent.
0: Le Fort Boyard.
2: Et le père Fouras adore cette chanson. C'est une énigme, eh oui. Pour t'encourager, AC/DC, Highway to Hell, on l'a dit, t'es un collectionneur. Tu veux chanter? Vas-y.
3: J'ai pas dit qu'il
2: pleuve. Collectionneur de vinyle, 1500 vinyles, des 45 tours, des 33 tours, AC/DC, Jimi Hendrix, tout ce que tu aimes. Bien, alors, nous allons donc tenter de marquer 10 points à présent. Elle fait un petit score, elle a fait 3 il me semble. Il suffit de marquer 4, voilà, 4 bonnes réponses. Tu encaisses les 10 points, tu reviens vendredi pour jouer pour ce voyage. Voici ton défi, tu as 10 secondes, on reste dans les couleurs, pour nous citer un maximum, à l'inverse, de couleurs claires. Tout ce qui est couleurs claires. Top chrono, 10 secondes.
3: Le jaune, le pastel, le rose clair, le rose pâle.
2: Aïe, non.
0: Ben, ça fait.
2: Il y en a deux, voire trois.
0: Il y en a deux, mais pastel, c'est pas une couleur, mon chéri.
2: Eh oui.
0: Il fallait blanc, beige.
2: Le gris perle, le turquoise, le pervenche, le vert pomme, le vert menthe.
0: Coquille d'œuf, le rose poudré, le jaune paille.
2: Ça suffit pas. On est que sur deux, là,
0: ouais,
2: c'est ça.
0: Ouais.
2: 4 à 2.
0: Eh bien, ça veut dire que Agnès, tu nous rejoins vendredi pour la finale.
2: Bravo!
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2: 32 dosettes, 6 verres en verre comme à son habitude.
0: Alors Agnès, à vendredi.
2: Bravo,
0: Jérôme, bravo parce
2: Jérôme.
0: Que tu as très très très bien joué. Vraiment bravo, ce jeu est très injuste. Agnès, à vendredi. Jérôme, on t'embrasse très fort.
2: Bisous.
0: Je remercie Diana à la technique, Céline à la réalisation, Laura au standard, Maître Coupez au savoir, Eric Bastien.
2: Oui, j'étais pas mal aujourd'hui dans la drôlerie.
0: Mais Eric Bastien à l'ego.
2: Voilà.
0: Allez, je vous embrasse tous mes petits chéris.
2: J'adore les Lego, j'aime
0: à
2: bien
0: demain.
2: Jouer.
0: Dis donc, il n'est pas un peu l'heure d'aller se coucher?
2: Oui, parce que là, on vient de passer un bon moment avec le best-of d'Otake. Faut quand même qu'on récupère pour tout à l'heure, là. Hein.
0: Et puis surtout, c'est l'heure que Johan Guérin nous informe.
2: Il est là, Johan Guérin?
0: Mais oui.
2: Le grand Johan Guérin?
0: Bien sûr.
2: Il arrive tout de suite avec ici, dès 5h.

0: pouvez pas rêver meilleur message pour le réveil que Imagine avec John Lennon.
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0: C'est vrai qu'il a fait du bien ce titre. On vous propose comme ça des petits plaisirs de bon matin. Bonjour, heureux de vous retrouver avec l'équipe de Lefto, Emeline Savaria, Mélodie Icky et Cyril Ardot. Bonjour Cyril.
3: Bonjour Yohan, bonjour la France. J'étais avec mon briquet en train de faire des mouvements comme
0: c'était
3: ça.
0: C'était beau, mais
3: comme
0: oui.
3: À un concert.
0: Mais on est en train de chanter aussi comme ça. Franchement, c'était un moment magnifique. Vous nous emmenez ce matin sur les bancs de l'école.
3: Quel bilan pour l'uniforme à l'école. Expérimentation menée dans une centaines d'établissements depuis 2 ans. Le ministère de l'Éducation nationale vient de livrer ses premières conclusions.
0: Ce matin dans Paris, les économies. On parlait justement des bancs de l'école. On revient sur la mise en place des repas à 1 euro pour tous les étudiants. Rendez-vous dans 5 minutes pour décrypter le menu avec Valère Coréard. Mais avant, on vous offre l'objet collector ici, la radio dernière génération. 0810 055 056. C'est à vous de jouer.
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0: Mercredi 13 mai, soyez les bienvenus. Bon réveil, 5h. À la une, une nouvelle réunion organisée ce matin dès 8h30 au sujet de l'antivirus.
3: La ministre de la Santé réunit en visioconférence les ordres des professions de santé, les principales organisations de professionnels de santé. Objectif, faire le point sur la situation en France. Alors qu'une patiente de 65 ans est actuellement atteinte de la forme la plus sévère et que 22 cas contacts ont été identifiés, Philippe Besset, le président de la Fédération des syndicats pharmaceutiques de France, va participer à cette réunion. Il sent monter une préoccupation chez certaines personnes.
4: J'ai fait un tour un peu complet de mes confrères pour savoir. Effectivement, il y a eu de façon épisodique des demandes de masques et donc des gens qui s'inquiètent, ça se voit. Mais on va dire que sur les 200 personnes que voit en moyenne une pharmacie par jour, il doit y avoir 2-3 demandes. Pour l'instant, on ne s'inquiète pas. Outre mesure, on regarde. Mais quand même, on a, je pense, en tête comment le Covid a démarré. Et donc, l'idée de s'occuper des premiers cas et d'isoler complètement les premiers cas, c'est très probablement la bonne idée de cette problématique donc virale.
3: Et dans le monde, 11 cas d'antivirus ont été confirmés selon l'OMS. On le disait, 22 cas contacts identifiés en France. Tous sont hospitalisés pour au moins 2 semaines à Marseille, Bordeaux ou à l'hôpital Bichat à Paris. Emmanuel Macron assure que la situation liée au virus est sous contrôle avec des protocoles extrêmement rigoureux mis en place par le gouvernement. Il appelle à une coordination européenne sur le sujet. Dossier complet à lire sur ici.fr. C'est une réforme qui a pour but de désengorger les tribunaux. Gérald Darmanin propose d'exclure l'ensemble des crimes passibles de la cour d'assises, dont les viols, de la procédure de plaider coupable. Cette mesure ne faisait pas l'unanimité, notamment auprès des avocats. Le projet de loi du garde des Sceaux sur la justice criminelle doit arriver fin juin devant les députés.
0: 2 ans après le début d'une expérimentation sur l'uniforme à l'école, quel est le bilan ?
3: 100 d'établissements en France sont concernés. Le ministère de l'Éducation nationale dresse donc 2 premières conclusions, uniquement sur la première année de mise en œuvre. L'objectif était de réduire les inégalités et d'améliorer le climat scolaire. Les détracteurs pointaient le coût d'une telle mesure. Alors Noémie Bonin, verdict ?
5: La tenue unique a pu produire certains effets limités mais non négligeables, affirme cette enquête, avec notamment un sentiment d'appartenance plus fort. En revanche, son influence sur les apprentissages, la réussite scolaire et la motivation demeure nulle ou symbolique. Mais cette étude montre aussi un décalage fort entre les représentations portées par les adultes et le vécu réel des élèves. Les adultes, que ce soit les équipes éducatives ou les parents, attribuent plus souvent à la tenue unique des effets positifs associés au cadre, à l'autorité. Les jeunes, en revanche, s'ils reconnaissent par exemple une baisse des moqueries, soulignent surtout des contraintes et considèrent souvent l'uniforme comme pas adapté à leur vie de collégien. D'autant que les logiques d'exclusion dans la cour...

0: commencer.
1: C'est parti pour la compétition. 22 films sont candidats à la Palme d'Or. Hier soir, c'était la cérémonie d'ouverture avec notamment la projection du film La Vénus électrique, hors compétition, mais également Alexis de Meyer, d'autres moments forts.
2: La chanteuse Théodora qui reprend les Beatles pour rendre hommage au néo-zélandais Peter Jackson, le réalisateur du documentaire musical Get Back, mais aussi bien sûr de la mythique trilogie du Seigneur des Anneaux qui lui vaut une Palme d'Or d'honneur.
3: C'était presque miraculeux parce que la Palme, jamais je n'aurais imaginé que j'en gagnerais une. Je ne fais pas des films qui se prêtent à une Palme d'Or. Donc c'est vraiment une surprise à tous les égards. Et un honneur énorme qui m'est fait.
2: Émotion aussi chez la maîtresse de cérémonie, la comédienne franco-malienne Eye Haidara.
4: Il paraît que c'est dans l'angoisse que l'homme prend conscience de sa liberté. Je peux vous dire que là, moi, je suis en pleine conscience de la mienne.
2: Et après un discours riche en cinéphilie du président du jury Park Chan-wook, c'est la comédienne américaine Jane Fonda, 88 ans, qui a déclaré ouvert ce 79e festival de Cannes.
5: Le cinéma, pour moi, a toujours été un acte de résistance. Les histoires créent la civilisation. Les histoires offrent de l'empathie aux marginalisés, nous permettent de ressentir les mêmes émotions malgré nos différences. Merci.

0: suivantes. Sur le sud, le ciel est variable en journée avec un soleil plus généreux près de la Méditerranée. Quelques averses qui circulent sur le sud-ouest. Elles sont plus nombreuses sur l'est des Pyrénées, s'accompagnent de coups de tonnerre et puis des orages aussi qui se développent sur les Alpes-Maritimes. À noter Mistral et Tramontane qui soufflent en journée jusqu'à 70 km/h. Côté Mercure, encore de la fraîcheur ce matin. À Besançon, 3 degrés en ce moment, à Strasbourg 4, à Metz 7, à Paris, Lille, Rennes et Chambéry 8. Nous avons relevé à Rouen, Nantes et Bourges 9, 12 à Toulouse et Bordeaux, 14 à Marseille, 16 à Ajaccio. Pour les maximales, comprises entre 12 et 16 de la Bretagne à l'Alsace, de 15 à 19 plus au sud et jusqu'à 23 en bord de Méditerranée.
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0: 5h07, très bon réveil avec votre radio ici au Saut du Lit. C'est le bon réflexe, on vous accompagne avec l'info, la musique et la bonne humeur. Et côté musique justement, c'est un artiste dont on parle beaucoup depuis qu'il a été repris dans la nouvelle saison de l'émission The Voice sur TF1 lors des auditions à l'aveugle. Je parle bien sûr de Jean Schultes, vous l'avez reconnu.
3: Oui.
0: Confidence pour Confidence, que voici. Très bon mercredi, bon réveil.

0: Jean Schultes pour vous accompagner à l'heure du réveil et confidence pour tout vous dire, il est 5h10.
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0: Et si la prochaine grande tempête de l'hiver portait le nom d'un membre de votre famille ou même de votre collègue de bureau? C'est le défi en tout cas un peu fou que vous lance Météo France pour la saison 2026-2027. C'est à la France de baptiser les futurs coups de vent du groupe Europe du Sud-Ouest. C'est le nom à indiquer, nom scientifique en tout cas. L'idée, un sondage public pour rendre les alertes plus humaines et surtout plus efficaces. Attention parce qu'il y a des règles pour entrer dans l'histoire de la météo. Première règle, on fait simple, pas d'accent et une prononciation facile pour nos voisins, notamment espagnols ou belges. Deuxième règle, la parité. Les hommes prennent les lettres impaires, A, C, E, etc. Les femmes, les lettres paires. En revanche, oubliez les prénoms donc trop complexes. À vous de noter sur le site de Météo France avant le 1er septembre pour choisir les prénoms.
3: Vivement la tempête Yuan.
0: Ouais, ou la tempête Cyril, ça vous irait bien. 5h12 dans l'actualité ce mercredi. Cyril, tiens, vous nous emmenez à la plage.
3: Oui, parce qu'à un mois et demi des vacances d'été, on va regarder où il faut aller en vacances. Et vous allez peut-être vous inspirer d'une carte dévoilée par l'association Eau et Rivières de Bretagne qui a recensé toutes les plages et la qualité donc de ces plages.
0: Mais ça rend service. Pour la musique du réveil, c'est avec Edwin Collins. Titre parfait pour aller jusque la plage, justement. Edwin Collins, A Girl Like You, on l'écoute avant 5h30, mais avant, par ici, les économies.
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0: Bonjour Valère Correr.
5: Bonjour Johan.
0: Chaque jour avec vous, un bon plan pour notre pouvoir d'achat. Et aujourd'hui, vous vouliez nous parler d'une bonne nouvelle pour les étudiants.
5: Oui, depuis le 1er mai, les repas étudiants sont à 1 euro dans les restaurants gérés par le CROUS. Avant réservé aux étudiants boursiers aux précaires, c'est désormais un droit qui concerne tous les étudiants, les doctorants, mais aussi les alternants et les jeunes en mission de service civique. Pour justifier de son statut, il faut avoir un compte Easly qui permet de payer en fait ses repas au CROUS. En général, les étudiants connaissent. Ouais. C'est quand même une très bonne nouvelle. On parle d'un étudiant sur deux qui ferait des concessions sur son alimentation pour des raisons financières. En 2026, en France, alors ces repas à 1 euro seront un vrai coup de pouce et ça concerne les déjeuners mais aussi les dîners pour les restaurants universitaires ouverts le soir.
0: Et que vont pouvoir manger les étudiants pour 1 euro?
5: Alors pour ce tarif, il y aura forcément un plat principal et ce qu'ils appellent deux périphériques, c'est pas très joli comme nom, mais enfin c'est le leur. Une entrée, un fromage, un dessert ou un fruit par exemple. D'accord. Après il faut payer des suppléments. Donc ça c'est quand même la bonne nouvelle avec des repas à 1 euro. Et puis plus globalement, n'oubliez pas que nous avons la chance d'avoir des acteurs associatifs hyper engagés pour lutter contre plein de précarités étudiantes. Logement, alimentation, habillement, fourniture. Il ne faut pas subir une situation trop compliquée dans son coin. Renseignez-vous auprès de votre faculté ou en faisant une recherche en ligne. Je pense à des associations comme On remplit le frigo, les paniers de Léa, un cabas pour un étudiant aussi. Il y a quand même de quoi se faire aider. D'ailleurs, vous connaissez peut-être des assos, des initiatives remarquables pour aider financièrement les étudiants, des bons plans de job aussi. Pensez à m'écrire. Mon mail, c'est parisilleséconomies@radiofrance.com.
0: Merci beaucoup Valère. Demain, focus avec vous sur les aides locales de votre département, de votre commune qui existent pour vous aider dans votre quotidien. 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
0: 5h15, à un mois et demi des vacances d'été, c'est la carte à regarder avant de décider où vous poserez vos valises.
3: La carte de France de la qualité des eaux de baignade, dévoilée hier par l'association Eaux et Rivières de Bretagne. 1800 plages recensées, pas uniquement Bretagne, mais à travers tout le pays. Et près de 8 sur 10 sont jugées propices pour piquer une tête. Mais Nina Richard, l'association s'inquiète car les progrès se font rares.
7: Sur la carte de France, des points rouges, oranges ou verts en fonction des des côtes. Dunkerque, Calais, celles des Hauts-de-France en général sont déconseillées. Le Finistère, les criques au-dessus de Brest et la Côte d'Azur aussi, en tout 70 plages sont à éviter, résume Christophe Levisage, vice-président d'Eau et Rivière de Bretagne.
8: Les plages que nous classons à éviter, dans 30% des cas, ou plus de 30% des cas, donc 3 fois sur 10, l'eau est de qualité insuffisante pour qu'on puisse se baigner. Les baigneurs particulièrement sensibles, les enfants en bas âge, s'ils sont immunodéprimés ou s'ils sont des personnes âgées, ils prennent un risque de s'habiter en allant se baigner dans ces eaux-là.
7: Des plages excellentes ou bonnes, selon le classement européen, ne le sont pas par l'association et ils ne relèvent aucune amélioration notable comparée aux cartes précédentes. Les causes de ces pollutions n'évoluent pas.
8: L'élevage est une source importante de pollution. Et vous regardez les plages bretonnes les plus polluées, elles se trouvent sur la côte nord, ce sont les zones d'élevage, les zones donc où il y a des épandages d'effluents d'animaux. Malheureusement, lorsqu'il pleut, tout ça se retrouve dans les eaux de baignade, par les rivières, et ces effluents contiennent beaucoup de bactéries et de virus.
7: Eau et Rivières de Bretagne estiment que ces informations ne sont pas assez diffusées. Ils se placent alors comme donneurs d'alerte, espérant que les collectivités et l'État s'en saisissent.
3: Nina Richard, et la carte est visible sur le site labelleplage.fr. Moi, j'ai regardé celle où j'ai l'habitude d'aller. C'est bon, c'est vert.
0: C'est laquelle ?
3: Il y en a plusieurs.
0: Ah,
3: il y en a plusieurs. Oui, je garde secret mes places.
0: Bon, en tout cas, moi, je partage avec vous un coup de cœur. Ce soir, découvrez un documentaire bouleversant, Marius et le bruit des vagues, sur la chaîne parlementaire. Le combat d'une maman réalisatrice qui raconte de l'intérieur le choc du diagnostic d'un enfant sourd, le déni, puis le lent chemin vers l'acceptation. On y revient dans les coulisses télé, mais avant, A Girl Like You, c'est Edwin Collins. Bon réveil.

0: Edwin Collins, A Girl Like You, 5h21, l'éphéméride de ce 13 mai. Bon anniversaire aujourd'hui à Robert Pattinson, l'acteur qui a 40 ans. 57 ans pour Nikos Aliagas, 69 ans pour Claudie Aigneret, et puis 76 ans pour ce monsieur. Stevie Wonder,
1: ça fait Stevie génial comme on dit en français.
0: Exactement. Mais vous faites bien de franciser, effectivement, oui. Stevie génial. 1950, date importante pour les fans de sport auto. Le tout premier championnat du monde de F1 était lancé à Silverstone en Angleterre. Giuseppe Farina remportait alors la course. Et en 2026, prochain Grand Prix, ce sera pour le Canada. Ce sera dans quelques jours, dans quelques semaines maintenant.
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0: Patrice Gascon avec ses coulisses télé. Aujourd'hui, Patrice, vous nous parlez d'un documentaire qui vous a touché, un documentaire à regarder sur la chaîne LCP et intitulé Marius et le bruit des vagues.
3: Émilie vient d'avoir son premier enfant, il s'appelle Marius, et comme toutes les mamans, elle filme les premiers instants de sa vie quand le diagnostic tombe.
4: Marius ? Marius ? Marius ?
5: On est le jeudi 29 septembre, il est 13h51. Je viens d'apprendre que mon petit garçon, mon petit Marius, est sourd.
3: Marius n'entendrait pas un Boeing décoller à côté de lui. Un enfant sur 1000 né sourd profond. Le documentaire à voir ce soir sur LCP, la chaîne parlementaire, s'intitule Marius et le bruit des vagues. Il nous raconte cette immersion forcée de ce jeune couple dans un monde inconnu avec des rendez-vous médicaux, des attentes, des espoirs, des doutes. Le documentaire alterne images intimes filmées sur 3 ans et enquête documentaire jusqu'à ce jour où le couple découvre qu'une opération complexe pourrait donner lui à Marius. Marius et le bruit des vagues est réalisé par Émilie Sage, la maman de Marius, et Laure de l'Alex, parce qu'il se trouve que Émilie est journaliste reporter d'images, que d'habitude c'est elle qui filme les autres dans des sujets de société. Qu'est-ce que l'on ressent finalement à se retrouver à l'image, à être le sujet de sa propre enquête, de son documentaire? Écoutez la réponse de Émilie Sageau.
6: Honnêtement, ça a été très difficile, parce que c'est compliqué d'exposer son enfant. On en a beaucoup parlé avec son papa. J'expose aussi le papa de Marius, Romain. Et je m'expose aussi dans un état de grande vulnérabilité. Donc, il faut déjà accepter son image et en plus accepter son image lors de ces moments-là. Mais je savais pourquoi je le faisais. Et puis, c'est une réalité qu'il faut montrer. On a été dans l'épreuve, dans le dur. On s'est senti isolé. Et puis, l'idée, c'était pas d'édulcorer tout ça. Mais ce qui est marrant, c'est qu'à la fin, j'étais complètement à distance. J'avais même plus l'impression que c'était moi, en fait. C'est super bizarre à dire. Je me voyais comme un personnage. Puis il y avait Laure, ma co-réalisatrice, Soline, la monteuse. Parce que, en fait, quand on est à la fois réalisatrice et personnage, c'est compliqué aussi de faire des choix quand ça nous concerne en plus à ce point-là, quoi.
3: Émilie Sageau, la maman de Marius, mais aussi la réalisatrice de Marius et Le Bruit des Vagues. Un touchant documentaire à voir dès 20h40 sur LCP, la chaîne parlementaire. À demain pour de nouvelles coulisses télé.
0: Merci Patrice Gascoigne. 5h24. Ce matin, on vous invite dans la 4e ville de France. Tiens, c'est laquelle, la 4e ville de France ?
1: Toulouse ?
0: Eh oui, bonne réponse. Figurez-vous qu'elle n'a pas toujours été française. Explication de Stéphane Bern dans 3 minutes, mais avant, dansons avec Céline Dion. Bon mercredi, merci de votre fidélité ici dès 5h.

0: Céline Dion et son titre Dansons. Et Céline Dion qui sera en train d'enregistrer son nouvel album avec Jean-Jacques Goldman pour l'accompagner, mais aussi le chanteur Icar qui lui aurait écrit une chanson. Voilà une belle collaboration qu'on a hâte de découvrir. 5h27, un peu d'histoire avant l'actu. Stéphane Bern, ce matin, on voyage au temps où le royaume de France s'agrandit.
1: Un mariage arrangé, deux décès coup sur coup, et un roi plus rapide que ses voisins. Game of Thrones ? Non, non, Games of Toulouse. Toulouse, automne 1271. Dans le cloître des Jacobins, les seigneurs murmurent. Le comté est sans maître. Raymond VII n'est plus. Sa fille, Jeanne de Toulouse, mariée à Alphonse de Poitiers, vient de mourir à son tour. Quelques jours plus tôt, ce dernier l'avait précédé dans la tombe. Bref, la branche de l'arbre généalogique sur laquelle reposait le trône vient d'être sciée. Au Moyen-Âge, le vrai drame n'est pas tellement la mort, mais bien l'absence d'héritier. Comme dirait un célèbre dicton que je viens d'inventer.
2: Père Castor, raconte-nous une histoire.
1: Pas de descendance, plus d'indépendance. Le comté de Toulouse est vaste, riche, stratégique. L'Angleterre pourrait invoquer de vieux droits hérités d'Aliénor d'Aquitaine. La couronne d'Aragon, au sud des Pyrénées, observe également avec intérêt ce territoire. On dirait presque une galette des rois, sauf qu'ici, la fève s'appelle Toulouse. Mais pendant que les autres réfléchissent, le roi de France agit. Philippe III, le Hardi, envoie son sénéchal de Carcassonne sécuriser les lieux. Le 8 octobre 1271, dans le cloître toulousain, cérémonie officielle. Le comté est réuni à la couronne de France. Hop ! L'acte juridique est signé, même pas besoin de se battre. La belle affaire.
3: Je viens de la part d'un notaire de Montargis.
4: Pour vous remettre en main propre un titre de propriété.
1: Promesse solennelle, les privilèges des Toulousains seront respectés. Le Midi entre ainsi dans l'état capétien. Les institutions locales survivent, mais désormais, les décisions importantes remontent vers le nord, ce qui n'empêchera pas la ville rose de garder suffisamment de caractère pour inspirer les plus grands.
5: Oh, Toulouse.
0: Magnifique, Claude Nougaro. Merci beaucoup, Stéphane Bern. C'est le moment de nous appeler. 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Nous sommes le mercredi 13 mai. Dans l'info du jour, on parle de l'antavirus. Hier se tenait une conférence de presse de la ministre de la Santé. Tout ce qu'il faut retenir, on y revient dans moins de deux minutes. Mais avant 5h30, toute l'actualité en France et dans le monde, c'est le 90 secondes avec vous, Cyril Ardot.
6: Ça va être compliqué aujourd'hui sur les routes en cette veille de week-end de 4 jours. Journée très chargée selon Bison Futé. Dans le sens des départs, c'est rouge pour tout le pays. Noir en Auvergne-Rhône-Alpes, c'est orange dans le sens des retours. Un homme de 58 ans est mort en garde à vue dans la nuit de lundi à mardi à Agde dans l'Hérault. Les policiers avaient utilisé un taser au moment de son interpellation. Le quinquagénaire avait été arrêté alors qu'il frappait une vitrine et des véhicules avec une machette. 4 ans après un non-lieu, le parquet général de la Cour d'appel de Paris requiert une réouverture des investigations sur le cinéaste Luc Besson, accusé de viol par une actrice. Cela fait suite à des analyses ADN réalisées sur un sous-vêtement de la plaignante. L'heure est aux réquisitions au procès du financement libyen de la campagne de Nicolas Sarkozy. Après 3 jours d'exposé, les 3 avocats généraux vont annoncer les peines qu'ils réclament. Les prévenus, dont l'ancien chef de l'État, encourent jusqu'à 10 ans de prison. Décision attendue fin novembre. On n'a jamais bu aussi peu de vin dans le monde. La consommation a baissé de 2,7% sur un an. Plusieurs facteurs expliquent cela. Les jeunes boivent moins, un choix plus important en matière de boissons ou encore le prix. Et puis le foot avec 2 matchs en retard ce soir pour le compte de la 29e journée de Ligue 1. Brest-Strasbourg à 19h et le choc de haut de tableau Lens-PSG à 21h.
0: L'info du jour est une question. Faut-il s'inquiéter de l'antivirus ?
6: 11 cas identifiés dans le monde. La situation est sous contrôle, dit Emmanuel Macron, qui évoque des protocoles extrêmement rigoureux mis en place par le gouvernement. Conférence de presse, justement, hier après-midi de la ministre de la Santé, Stéphanie Rist, entourée de médecins spécialistes. Nicolas Joly, elle a d'abord donné des nouvelles des 22 cas contacts français et des 5 passagers qui étaient à bord du navire de croisière.
7: La ministre de la Santé a notamment évoqué la patiente
6: patiente française atteinte de lentavirus, une femme de plus de 65 ans.
5: Une patiente testée positif à lentavirus présente en revanche une forme grave et est actuellement en réanimation dans un état grave. Je ne vous en dirai pas plus pour respecter son secret médical.
6: Les quatre autres Français qui étaient passagers du navire vont bien et sont à l'isolement à l'hôpital Bichat à Paris. Quant aux 22 cas contacts qui ont pris les mêmes avions que les croisiéristes malades, la ministre s'est aussi voulue rassurante.
5: Ils ont tous été contactés, testés, hospitalisés ou en cours d'hospitalisation et font l'objet d'un suivi sanitaire rigoureux.
6: Aucune de ces personnes n'a refusé l'hospitalisation. On sait que certains sont des enfants. Quant à leur retour chez eux, Xavier Lescure, infectiologue à l'hôpital Bichat, imagine deux scénarios.
7: Le premier, c'est qu'il se passe des choses sur le séquençage, sur des positivités à des endroits qu'on n'aurait pas vu venir en dehors du bateau et des deux avions. Et dans ce cas, on va aller, je pense, jusqu'au bout de la quarantaine avec un haut niveau de contrainte. Si ça redescend un peu et que les gens ne supportent plus l'isolement, on va aussi les préparer et les mettre en condition pour que leur domicile soit des endroits appropriés à un isolement correct.
6: Parmi les hôpitaux qui accueillent aujourd'hui ces cas contacts, trois sont connus, Bordeaux, Marseille et Rennes.
8: Nicolas Joly, et ce matin une réunion est organisée à partir de 8h30 pour faire le point sur la situation. La ministre de la Santé réunit en visioconférence les ordres des professions de santé et les principales organisations de professionnels de santé. 5h34 sur votre radio locale ici avec une météo en demi-teinte aujourd'hui, le retour des averses.
0: Exactement, Johan. Sur le nord et nord-ouest, les éclaircies matinales sont vite remplacées par les quelques pluies venant de la Manche. Ces giboulées sont plus nombreuses et localement soutenues à la mi-journée de la Normandie au nord et au Pas-de-Calais, puis de l'île de France aux Ardennes en milieu d'après-midi. Cette ligne s'étire du centre au Grand Est en soirée et puis continue sa course vers le Massif central et les Alpes la nuit prochaine. Sur le sud, le ciel est variable en journée, soleil qui est plus généreux près de la Méditerranée avec quelques averses qui circulent dans le sud-ouest. Elles seront plus nombreuses sur l'est des Pyrénées, s'accompagnent aussi de coups de tonnerre localement. Des orages qui se développent aussi sur les Alpes-Maritimes, dit Météo France. Et puis à noter aussi Mistral et Tramontane qui soufflent en journée jusqu'à 70 km/h. Les températures ce matin relevées à Besançon 3, à Metz 7 degrés, à Paris, Lille, Rennes et Chambéry 8, à Rouen, Nantes, Bourges 9, 12 à Toulouse et Bordeaux, 14 à Marseille. Vos messages aussi sur la page Facebook ici. On prend toujours autant de plaisir à découvrir. 4 degrés 3 à Mulhouse en Alsace, nous dit Kevin. 6 dans le Puy-de-Dôme, on salue Didier. 9 dans le Poitou, merci Maria. Même température relevée dans le département du Nord par Marie-André. 9, ça c'est en région parisienne à Saint-Cyr-l'École. Merci Nico Frico. 10 degrés dans le Pays Basque, info de Marie-Laure. Et puis 16 à Nice, nous dit Caroline. Pour les maximales, entre 12 et 16 de la Bretagne à l'Alsace cet après-midi, de 15 à 19 plus au sud, et jusqu'à 23 en bord de Méditerranée.
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0: 5h35, on vous espère en pleine forme ce matin, d'autant que c'est peut-être le dernier jour de la semaine. Travaillez pour certains d'entre vous qui allez profiter du long pont de l'Ascension. Juste le temps d'aller chercher la voiture qui est garée au parking. On file sur la route, le parking des Anges. Voici Marc Lavoine. Très beau début de journée.

0: Marc Lavoine, le parking des anges, 5h39, bon réveil.
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0: Un ange qui veille sur vous chaque matin, c'est Aude Razo, c'est pas vrai, le rendez-vous qui vous rend service chaque matin, vous évitons les pièges et les arnaques.
3: Et si vous comptez voyager aux USA, au Canada ou en Angleterre, attention à ne pas vous faire avoir par les autorisations électroniques de voyage frauduleuses. Décryptage avec Aude Razo dans 5 minutes.
0: Pour la musique du réveil, c'est avec One Republic. Runaway arrive dans 5 minutes, mais avant on accueille Cathy qui est à Aunay-sur-Odour, c'est dans le département du Calvados. Bonjour Cathy.
4: Bonjour Johan, bonjour Cyril.
0: Bonjour. Comment ça va ce matin Cathy?
4: Oh ben ça va très bien.
0: J'ai une petite question, oui. Cathy, parce que de temps en temps sur la page Facebook ici, on a un relevé météo qui nous vient de Aunay-sur-Odour. Est-ce que c'est vous qui nous écrivez ou pas?
4: Ah non, ce n'est pas moi. Pas du tout.
3: C'est une voisine.
0: Eh ben voilà, c'est une voisine, vous voyez. On est premier, en tout cas, première radio à Aunay-sur-Odon, c'est votre radio ici. Cathy, quel est le programme du jour pour vous?
4: Alors aujourd'hui, nous allons chercher notre petit-fils à l'école et après nous allons fêter nos 10 ans de mariage.
0: Oh, génial. Oh, et qu'est-ce que vous allez faire de beau alors pour ces 10 ans?
4: Alors, nous allons aller, je pense, nous promener dans Caen et après nous irons manger sur la côte, au bord de la mer, sur la côte. J'adore la mer, donc nous irons sur la côte et manger au restaurant sur le bord de mer.
0: Génial.
3: Alors Cathy, j'ai une question très indiscrète parce que je suis un amoureux de l'amour. Est-ce que vous êtes rencontrés il y a 10 ans ou est-ce que vous avez attendu des années avant de vous marier?
4: Non, on s'est rencontrés il y a 13 ans.
3: Ah oui, c'est une belle histoire.
0: Ah, c'est génial, on adore ces petites histoires comme ça. Comment s'appelle votre compagnon?
4: Jean-Paul.
0: Eh ben, on salue. Ben oui, on l'embrasse, Jean-Paul. Cathy, dites-moi. Il est là. Salut Jean-Paul. Ah, ça fait plaisir à entendre la petite voix.
3: On a toute la famille à l'antenne.
0: C'est génial. Et Cathy, on va profiter, nous, de ce week-end prolongé pour certains. Est-ce que vous avez un petit conseil, un lieu à visiter près de chez vous, Cathy?
4: Alors, nous avons le Mont Saint-Michel qui est magnifique.
3: Magnifique.
4: Ouais, et puis nous avons les plages du débarquement qu'il faut faire absolument, c'est magnifique. Et moi j'ai une plage que j'adore énormément, c'est Saint-Laurent-sur-Mer qui est magnifique. Et puis tous les cimetières, tout ça, c'est d'une beauté. Nous avons le cimetière américain qui est juste à côté, qui est d'une beauté, qui est reposant, qui est franchement
0: émouvant. Et c'est toujours émouvant aussi quand on se rend sur ces lieux de mémoire. Et vous faites bien d'en parler. En plus, il y a une semaine, on célébrait aussi le 8 mai. Donc, important de revenir aussi sur cette histoire. Et Cathy, on vous embrasse bien fort. Nous, on vous offre ce matin la Radio Collector, ici, dernière génération. Et j'ai envie de dire, comme le chanteur, salut les amoureux. Belle journée, Cathy, à bientôt.
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0: C'est pas vrai, le rendez-vous anti-arnaque. Aude Razo, grand week-end et vacances d'été. Vous nous alertez sur les autorisations électroniques de voyage.
6: Oui, ce sont ces visas électroniques payants que vous devez absolument acheter. Si vous voyagez au Royaume-Uni, au Canada, aux États-Unis, vous êtes plusieurs à m'avoir écrit ces dernières semaines pour me dire que vous êtes fait avoir, vous avez payé beaucoup trop cher. Lucas et Marianne, deux auditeurs, ont un voyage de prévu au Royaume-Uni. Ils trouvent un site internet pour obtenir cette ETA, c'est comme ça qu'on l'appelle, cette autorisation de voyage. Il paye une vingtaine d'euros, pas de problème, c'est le tarif. Mais gros problème, quelques jours plus tard, il découvre un deuxième prélèvement, 39 euros.
0: Mais pourquoi ce deuxième prélèvement, ça sort d'où ?
6: Eh bien, Lucas et Marianne n'ont pas tout lu. Sur le site, je suis allée voir, c'est bien écrit, après la période d'essai de 72 heures, vous serez prélevé de 39 euros par mois. En fait, ils ont souscrit sans s'en rendre compte à un abonnement. Pour d'autres, c'est encore pire. Une auditrice, une autre, me dit qu'elle a déboursé 328 euros en visa électronique juste pour un voyage à Londres en famille. À ce prix-là, j'ai calculé, elle aurait pu emmener une quinzaine de personnes. Là, ce n'est même plus une histoire d'abonnement, c'est juste un site qui lui a fait payer directement et très très cher. Pour ne pas vous faire avoir, il faut absolument rester sur les sites officiels. Pour le Royaume-Uni, le plus simple, vous avez l'appli UK ETA. Vous pouvez aussi faire la démarche depuis l'ordinateur sur le site du gouvernement britannique. Je vais vous mettre le lien, le vrai, le bon, sur ici.fr. Je vais aussi vous mettre le lien d'ailleurs pour vérifier si votre ETA est valable ou non. Parce que parfois, non seulement vous avez payé trop cher, mais en plus, le document qu'on vous envoie est complètement bidon. Merci pour le voyage gâché, on n'a pas envie de ça.
0: Et donc les liens pratiques, on vous les met sur la page ici.fr, page C'est pas vrai. Merci beaucoup Aude Razzo pour ces points de vigilance. 5h45, voici One Republic. Run away. Run away.

0: Voilà le genre de réveil qu'on aime vous proposer avec One Republic et Runaway, groupe originaire du Colorado. Si vous ne comprenez pas grand-chose à l'économique, les mots dette, déficit, finances publiques sont un peu flous, ça peut arriver. Pas de panique, Le Point sera hors série pour tout comprendre. On en parle dans moins de deux minutes. 5h48, retrouvons l'équipe d'ici matin pour un point sur l'actualité qui va marquer votre journée. L'info près de chez vous, c'est ici. Bonjour.
1: Bonjour Johan, bonjour à tous, bon réveil. Bonjour Kevin Blondel.
2: Bonjour. Dans l'actualité chez nous, ce mot que vous apprenez à connaître petit à petit, antivirus. Alors pas de panique, la ministre de la Santé a voulu rassurer hier soir, pas de risque de propagation, de diffusion pour l'instant dans le pays. Cela dit, un cas contact de la Hollandaise infectée et qui en est morte est hospitalisé à Bordeaux. On l'a appris hier, il s'agit d'un homme originaire de Nouvelle-Aquitaine, qui a pris le même vol qu'elle entre Johannesburg et Amsterdam. On va y revenir durant cette matinale, ce n'est qu'un cas contact.
1: Bon, ce matin, on vous prévient aussi, ça va partir en totale impro,
2: oui, bah,
1: avec une idée très originale. Imaginez une comédie musicale entièrement improvisée. C'est le défi de ce spectacle, il s'appelle Hope, un projet fou qu'on doit à deux Girondins, Colin Gigaroff de la compagnie Et on se connaît plus et Maxime Vacher. Les deux créateurs de ce spectacle, pas comme les autres, sont avec nous. On vous dira aussi où vous pourrez le voir, évidemment, tout à l'heure avant 9h.
2: Pour la météo, on sort les parapluies?
1: Oui, alors, si vous devez sortir là tout de suite, il y a quelques gouttes possibles au réveil sur le bassin d'Arcachon, l'agglomération de Bordeaux et les Landes Girondines, mais ensuite on devrait rester au sec, sous les nuages quand même. C'est ce que nous dit Météo France pour les températures 10-12 degrés là en ce moment. Plutôt doux cet après-midi, ça monte pas franchement. Hein. 18-19 pour les températures maximales au plus chaud de la journée. Et pour la suite, nuages, averses et éclaircies pour ce long week-end peut-être pour vous. Petit chanceux aussi. On se retrouve tout à l'heure, dès 6h, on fait couler le café et on se retrouve
2: avec
1: tout
2: plaisir.
1: À l'heure.
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0: 5h49, la une de la presse.
4: Comprendre l'économie, les textes fondamentaux, c'est la une du dernier hors-série du Point.
0: Oui, on décrypte avec Victoria Guérin, journaliste en charge des hors-séries au Point. Bonjour Victoria.
5: Bonjour.
0: Un plaisir de vous accueillir ce matin. Dans ce hors-série, vous montrez que l'économie, bah, c'est d'abord en fait comprendre notre quotidien. Il y a le prix du café, les innovations, même le marché du foot. On en parle beaucoup du foot en ce moment. Et est-ce qu'on fait tous de l'économie sans vraiment le savoir au final?
5: Absolument. Comme Monsieur Jourdain faisait de la prose sans le savoir, on fait tous de l'économie dès qu'on prend une décision finalement. Choisir un appartement, arbitrer entre son temps de loisir et son travail, ou même décider d'acheter tel produit plutôt qu'un autre en fonction du prix, c'est de l'économie pure. Le marché du foot, comme vous le dites, avec ses transferts mirobolants, illustre parfaitement la loi de l'offre et de la demande et la rareté des talents. De la même façon, les innovations techniques transforment nos vies avant même d'apparaître dans les statistiques de croissance.
0: On va donner quelques mots, par exemple déficit, dette, finances publiques. Ce sont des mots d'actualité qui restent malgré tout flous. Est-ce que ce numéro spécial est un mode d'emploi pour que le citoyen reprenne aussi le contrôle sur ces débats souvent très techniques ?
5: C'est exactement l'idée. En fait, des notions comme le déficit ou comme la dette sont omniprésentes, mais elles restent souvent abstraites, voire très intimidante pour la plupart des Français. Pourtant, elle renvoie à des choix très concrets. Combien l'État dépense, qui finance ces dépenses et pour quelles priorités. Et donc, on a vraiment conçu ce hors-série comme un véritable guide pour remettre des repères clairs derrière ces mots. D'abord, des textes fondamentaux qui permettent de se replonger dans l'histoire de l'économie avec Keynes, Marx, Ricardo, pour ne citer qu'eux. Puis, des repères très pratiques. Qu'est-ce qu'un déficit? À partir de quand la dette devient-elle un problème? Qui détient cette dette? Etc. Parce qu'au fond, on peut pas avoir de débat démocratique solide, je pense, si ces sujets restent réservés aux seuls experts. Et avec l'année électorale qui nous attend, on risque d'en avoir grandement besoin.
0: Ça, c'est vrai, et c'est très bien fait, et c'est passionnant en tout cas. Ce que l'on voit, c'est qu'il y a souvent un divorce entre les statistiques officielles et puis notre porte-monnaie, très clairement. Pourquoi il y a ce décalage ?
5: C'est une bonne question. Les grands indicateurs économiques comme l'inflation sont, je pense, des moyennes construites pour donner une vision d'ensemble. Mais une moyenne, par définition, ça reflète jamais parfaitement les situations individuelles. Alors, les dépenses ne sont pas les mêmes selon qu'on est étudiant, retraité, urbain, rural. À cela s'ajoute un autre phénomène. Certains prix très visibles, comme le prix de l'essence, les courses, marquent davantage les esprits que d'autres, ce qui accentue, je pense, le sentiment de décalage. Et c'est précisément pour éclairer ces mécanismes et comprendre ce que disent et ce que ne disent pas les chiffres qu'on a conçu ce hors-série.
0: Et on se sent aussi parfois impuissant face aux crises. Qui sont les véritables gardiens aujourd'hui de l'économie mondiale?
5: Il n'y a plus aujourd'hui un gardien unique de l'économie mondiale, et c'est sans doute ce qui nourrit ce sentiment d'impuissance. Les banques centrales jouent un rôle clé, notamment pour stabiliser les crises financières et lutter contre l'inflation. Les États et les institutions internationales comme le FMI ou la Banque mondiale fixent aussi des règles et interviennent en cas de choc. Mais à côté de ces acteurs traditionnels, de nouvelles forces pèsent de plus en plus lourd, les grandes entreprises technologiques, les marchés financiers mondialisés, les dynamiques liées à l'innovation et au climat. Et elles ne sont pas toujours pilotées de manière centralisée, ce qui rend le système plus complexe et parfois plus difficile à maîtriser. Donc voilà, c'est pour ça qu'on a fait ce hors-série, pour essayer d'y voir plus clair et en tout cas de donner des clés de lecture pour que les gens s'y retrouvent.
0: Et ça nous aide en tout cas. Merci beaucoup Victoria Guérin pour cet éclairage et bravo pour ce travail de vulgarisation hors-série à spécial économie du Point qui est à la une des kiosques. À très bientôt. 5h53, cette semaine on célèbre les 70 ans de l'Eurovision à travers ces grands moments. Ce matin, retour en 2008 avec Sébastien Tellier. Est-ce que vous vous souvenez de Sébastien Tellier?
2: La ritournelle, je crois.
0: Sa chanson 100% anglaise qui a créé la polémique. On vous explique pourquoi dans 3 minutes. Mais avant, c'est un voyage en Italie que vous offre Lily Cube. Très bon réveil, bon mercredi.

0: Les Cubes, voyage en Italie, 5h56, 70 ans d'Eurovision, ces concours qui ont marqué la France. C'est votre chronique inédite cette semaine à l'occasion de l'anniversaire de la compétition. La finale, c'est samedi et Flavien Groyer nous fait revivre ce matin l'édition 2008.
1: Boule à facettes dans les mains, une voiturette de golf sur le côté. Sur la scène de Belgrade, Sébastien Tellier termine une prestation décalée, dirons-nous. Quelques semaines plus tôt, en France, sa chanson a provoqué la polémique. En 2008, la délégation veut faire souffler un vent de nouveauté. France 3 choisit Sébastien Tellier, grand barbu aux cheveux sombres et aux lunettes noires, figure de la musique électro-française. Quentin Mauduit, spécialiste de l'Eurovision.
2: Un peu niche, mais il est quand même connu. Il avait notamment fait Ritournelle, une musique qui a été très utilisée dans la publicité.
1: Le chanteur défendra son titre Divine à Belgrade.
2: Il raconte une histoire d'amour, okay. Aux surprises.
1: Sauf qu'il y a un hic, la chanson est intégralement en anglais. Et il n'en fallait pas plus pour secouer le monde politique.
2: Jusqu'au banc de l'Assemblée nationale, au moment des questions au gouvernement, certains députés posent des questions avec la verve qu'on leur connaît, en attaquant et en demandant à la ministre de la Culture de l'époque, Christiane Albanel, de se justifier.
3: Voir la France représentée par quelqu'un qui parle en anglais, ça plaît pas aux Français.
1: La chef de la délégation de l'époque, Marie-Claire Maiserette, tente d'éteindre l'incendie.
4: Tout petit peu exagéré, surtout que France 3 est une chaîne quand même qui ne se prive pas de parler de la francophonie.
1: Mais la polémique prend de l'ampleur. La presse en parle, les députés les plus agacés sont invités sur les plateaux télé. La délégation finit par céder. Il y aura deux petites phrases en français.
5: Toi et moi, c'est comme tu sais.
1: Sébastien Tellier, lui, terminera 18e.
2: On peut comprendre cette petite polémique. Ne pas chanter en français peut être problématique en termes d'exception culturelle. Il y a déjà eu des chansons qui n'étaient pas en français, mais qui étaient dans des langues régionales. On avait déjà envoyé des chansons en corse, en breton, en créole, donc qui appartiennent au patrimoine linguistique français.
1: Depuis, la France a envoyé plusieurs chansons, mélangeant à la fois le français et l'anglais, sans provoquer cette fois la moindre indignation.
0: Sacré personnage, Sébastien Tellier. Une histoire à lire et à réécouter sur ici.fr. Merci beaucoup, Flavien Groyer. 5h59, c'est la Dream Team, tiens, qui arrive. L'équipe d'ici matin qui nous rejoint en studio.
6: On est là.
0: Bon mercredi.
6: Merci, Johan. Bonjour, Kevin.
7: Bonjour.
6: Et bon réveil. Ouais, on se prépare pour ces 4 jours de repos pour nos enfants. 4 jours, pas de tout repos pour les parents et les grands-parents. Double dose de café, donc. Hein. C'est parti, l'équipe en mode réveil matin. Lilou à la console, Cathy au téléphone, Antoine et ses images à la télé, c'est dès 6h30, on y va tranquille. Tout le monde est prêt ou presque, on est avec vous jusqu'à 9h.
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6: Très bon mercredi, le 13 mai, vous écoutez Ici Gironde, il est 6h. Les infos, Kevin Blondel.
9: L'un des Français identifié comme cas contact de la croisiériste morte de l'antivirus est hospitalisé à Bordeaux ce matin. On l'a appris hier soir lors d'une conférence de presse de la ministre de la Santé. 22 cas contacts français au total identifiés. La plupart ont pris le même avion que cette néerlandaise qui est morte depuis, je vous le rappelle. C'est le cas donc de cet homme originaire de Nouvelle-Aquitaine, hospitalisé donc à Bordeaux, explique Xavier Lescure, infectiologue et responsable médical du COREB, la coordination du risque épidémique et biologique.
10: Sur ces 14 personnes contact du vol Johannesburg-Amsterdam, il y a des gens qui sont en région. On a des ESR qui couvrent tout le territoire national. Et donc, s'il y a quelqu'un qui est en Bretagne, c'est l'ESR de Rennes qui va être sollicité. S'il y a quelqu'un en PACA, il va aller à Marseille. Et là, Marseille, Rennes, Bordeaux ont été sollicités pour accueillir des cas contacts. Et ça sera la même prise en charge, la même qualité de prise en charge, la même sûreté.
9: La ministre de la Santé, Stéphanie Rist, a voulu rassurer hier en écartant, je cite, une circulation diffuse du hantavirus sur le territoire national. Un homme a été retrouvé mort dans les décombres d'un incendie de maison hier à Arcachon, avenue Guy de Maupassant. Il était environ 17h. Il s'agit d'une maison secondaire dans laquelle il y avait des travaux en cours. D'après les pompiers, l'habitation menace de s'écrouler. Désormais, il a donc fallu évacuer un voisin qui a été relogé par ses propres moyens. On ne connaît pas encore l'identité de la victime au lever du jour aujourd'hui.
6: La corrida en question ce matin est-elle en sursis en Gironde ?
9: Le tribunal administratif de Bordeaux a examiné hier deux recours déposés par des associations de protection des animaux contre celle de la Brède, de retour le 20 juin prochain pendant la traditionnelle fête de la Rosière. Après avoir été annulée l'an dernier pour des raisons de financement, c'est l'une des deux dernières corridas du département avec celle de Capcieux, sauf que elles ne sont autorisées en France que si elles font partie d'une tradition locale ininterrompue. Là, il y a eu interruption, donc, et les associations One Voice et Alliance Anti-Corrida veulent s'engouffrer dans la brèche pour faire interdire cette pratique qu'elles jugent cruelle. C'est en tout cas l'avis de l'avocate langonnaise Hélène Thouy, qui représente One Voice.
7: Ce que je dis, c'est que juridiquement, les conditions de tradition locale ininterrompue ne sont pas réunies. Ça a été interrompu en 2025, puisque la corrida n'a pas eu lieu, et que dans l'ensemble démographique, puisque c'est ça la notion de local, où se situe la Brède, il n'y a pas d'autres communes qui organisent des corridas, et donc ben, le critère local n'est pas non plus réuni. Les trois critères qui sont posés pour rendre l'exception applicable, il n'y en a aucun des trois qui est réuni pour la Brède, et donc si on applique scrupuleusement à la fois le sens des mots et la jurisprudence, ben on doit arriver au constat que juridiquement ce n'est pas possible.
9: En face, le maire de la commune et avocat de profession, Michel Dufranc, qui a lancé la corrida à la Brède en 97, est venu défendre sa propre cause à la barre.
11: Les deux associations antispécistes essaient de jouer sur le fait qu'on n'a pas organisé le course en 2025, et en disant, hop, c'est fini, c'est perdu. La réponse fournie par la jurisprudence, et notamment la jurisprudence de la Chambre criminelle de la Cour de cassation, c'est pas du tout ça. Il faudrait que la culture ait disparu, il faudrait qu'elle soit tombée en désuétude, qui est une volonté explicite d'en terminer avec la tauromachie. Alors, c'est exactement faux pour ce qui concerne la Brède, et la jurisprudence dit qu'une interruption modeste liée à des raisons techniques, etc., ne constitue pas une désuétude et par conséquent qu'on peut continuer à revendiquer le bénéfice de la tradition.
9: Ce sera donc au tribunal de trancher. La décision a été mise en délibéré. La corrida, je vous le rappelle, est prévue le 20 juin. On consomme de moins en moins de vin en France. Ça, on le savait. On apprend désormais que ça baisse à l'échelle mondiale. Il n'y a plus vraiment d'Eldorado. Moins 2,7% de consommation sur la planète l'an dernier. Parmi les pays qui sont les plus gros consommateurs de vin, c'est moins 4,5% pour les États-Unis, moins 13% pour la Chine. Ces chiffres, ils viennent de l'Organisation internationale de la vigne et du vin, qui évoque un changement d'habitude de consommation des jeunes, notamment, qui boivent de moins en moins.

0: Après sa radio, un papier et un stylo ont justement été installés près du secrétariat.
1: J'ai signé la pétition, parce que pour nous, c'est sûr que ce serait embêtant qu'il n'y ait plus de radiologues à Créon. Quand on habite tout autour, c'est pratique.
0: Cette habitante de Lignan ne comprend pas la décision de l'ARS.
1: Je trouve que c'est un peu dommage. Je ne sais pas leurs arguments qu'ils ont pour dire ça. Quand on habite Saint-Dirac, Lignan, ça fait loin d'aller... À ce nom ou à Libourne, quoi.
0: Des centres d'imagerie beaucoup trop éloignés du Créonnais, s'insurge le nouveau maire d'hiver gauche de Créon, Stéphane Sanchis.
2: La réponse de l'ARS me semble complètement ubuesque, pour rester poli, dans la mesure où vous avez aujourd'hui à Langon, vous avez une heure de route et vous n'avez pas de transport en commun. Et puis pour Libourne et Bordeaux, vous avez 40 minutes en voiture et puis en transport en commun. Pour notre population qui vieillit, c'est pas possible. Nos villes ou nos territoires ruraux sont sacrifiés au détriment des grandes villes, quoi. On peut pas réagir comme des financiers, en fait.
0: Il ne compte pas en rester là.
2: Ça serait une catastrophe que cette IRM n'arrive pas, parce qu'aujourd'hui, on ne sait pas ce qui va se passer pour ce cabinet. Donc, s'il faut taper plus haut, on tapera plus haut, tout simplement.
0: Il en appelle aux autres maires de la communauté de communes.
3: Jade Péchiret, son micro, ici Gironde à Créon. L'entrée aujourd'hui tenait dans le dictionnaire d'un mot très, très girondin. Gavé fait son entrée dans le Petit Robert, édition 2027. Et ça, c'est gavé bien, la définition qui lui sera accolée. Gavé donc, beaucoup ou plein de, par exemple, est-ce qu'on aura gavé de soleil aujourd'hui? A priori pas trop, on va le savoir dans quelques instants. C'est toute la Gironde qui va vibrer avec l'UBB le samedi 23 mai pour la finale de Champions Cup à Bilbao. Un écran géant sera installé à Libourne sur la place Abel-sur-Champ pour suivre le match entre Bordeaux-Bègles et les Irlandais du Leinster. Du côté de Bordeaux, on le savait déjà, ce sera diffusé depuis le stade Chaban-Delmas gratuitement, mais il faut prendre ses places quand même. Je vous le rappelle, sur le site de l'UBB, les abonnés pourront les prendre mardi à partir de 14h la semaine prochaine. Donc pour le grand public, ce sera le lendemain, dans une semaine tout pile, à la même heure, et ça devrait partir très vite, même s'il y aura 20 000 places en tout. Et puis l'équipe de France de foot de retour à Bordeaux, elle sera le 15 novembre au Stade Atlantique pour affronter la Turquie dans le cadre de la Ligue des Nations. Avant ce match, les Bleus joueront contre l'Italie et la Belgique les 2 et 5 octobre prochains au Stade de France. La dernière fois qu'on a vu les Bleus à Bordeaux, c'était il y a près de 2 ans pour une réception du Canada en amical. Au passage, ce sera peut-être le retour d'un certain Zizou à Bordeaux, puisqu'il se murmure qu'il pourrait devenir sélectionneur de l'équipe de France d'ici là. C'est un murmure pour l'instant.
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3: Alors, gavé de soleil ou gavé de pluie?
5: Alors, rien du tout. Voilà. Un tout petit peu de pluie et pas du tout, enfin pas trop de soleil, mais beaucoup de nuages.
3: C'est gavé nul.
5: C'est ça, c'est pas génial en effet. Les températures pour aujourd'hui, 10-12 degrés. Attention au vent aussi assez fort, vent d'ouest à nord-ouest en rafale en fin d'après-midi et la nuit prochaine. C'est ce que nous dit Météo France, et des températures qui ne montent pas franchement. 18-19 degrés seulement pour cet après-midi au plus chaud de la journée. Et pour la suite, nuages, averses et éclaircies, des températures en baisse dès demain, pas plus de 14 à 16 degrés. Comme vous l'avez dit, Kevin, c'est gavé nul. Attention aussi, la fermeture du pont Chaban-Delmas à Bordeaux, c'était le cas là, il y a encore quelques minutes. Là, pour l'instant, c'est bon, il est rouvert, mais il va refermer la circulation tout à l'heure. 16h50, 18h, impossible de traverser la Garonne en empruntant le pont Chaban-Delmas à Bordeaux. Bon courage.
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5: Alors avec toutes ces bonnes nouvelles, qu'est-ce qu'on fait? On a besoin d'amour. Ça tombe bien, France Gall est là dès le réveil à 6h08. La musique d'ici Gironde pour vous mettre de bonne humeur. Merci d'être avec nous. On vous aime très fort.

0: Galles. 6h12 pour chanter avec Ici Gironde.
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0: Et du monde hein, sur les routes aujourd'hui, c'est rouge pour ce grand week-end qui se prépare selon Bison Futé. Alors c'est quoi le programme du jour pour vous? Les bouchons? Le boulot? Du repos peut-être, balade au marché. Vous pourriez en tout cas croiser notre Girondin du jour.
3: Sylvain fait la tournée des marchés dans son camion. Pas de fruits, pas de légumes, pas de viande ou de fromage non plus. Sylvain est affûteur rémouleur. Retour des traditions dans son camion, une histoire de passion et de changement de vie à découvrir dans quelques instants.
0: Pour les anniversaires du jour, des bougies pour le gâteau de Nikos Aliagas.
3: Mais non,
0: l'animateur. Pas mal.
3: C'est pas du tout.
0: 57 ans pour Nikos. Ah, et le petit coup de fil du matin pour fêter un grand monsieur
3: incroyable.
0: De la musique.
3: I just call to say
0: I love you. Stevie Wonder, vous savez l'imiter ou pas?
3: Je vais imiter.
0: 76 ans. On respecte ce grand chanteur.
3: Évidemment.
0: 76 ans, donc son anniversaire aujourd'hui. Si c'est votre anniversaire aussi, on vous dit
3: joyeux
0: anniversaire. Happy birthday. Bon anniversaire.
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0: 6h14, ici c'est le Sud-Ouest Info, chaque matin chez nous et nos voisins. On part au Pays Basque, à Asquin, où le prix de l'essence devient un argument de vente auprès des visiteurs.
3: Ouais, dans cette commune au pied de la Rune, le camping Zelaya offre, tenez-vous bien, le plein pour toute réservation d'au moins 4 jours en juin, un mois creux, hein, coincé entre les ponts de mai puis les grandes vacances. Le prix de l'essence fait du mal en ce moment à beaucoup de Français, ça vous échappe pas, et par ricochet à beaucoup de professionnels du tourisme, ça décourage. Hein. Par exemple, là, il fait pas beau ce week-end, ouais. Beaucoup, vu le prix pour venir, ont annulé leur venue, explique Élise Reynaud, c'est la directrice de ce camping.
9: C'est sûr que les vacances, c'est un budget, les vacances au Pays Basque, c'est un budget, l'hébergement coûte déjà assez cher. Et le trajet maintenant, d'autant plus. Quand ils viennent, au-delà de Bordeaux, je dirais, déjà, ça commence à faire un petit budget.
10: 80 euros, on fait pas un plein avec 80
9: Alors,
10: euros.
9: Alors, on a dit 80 euros ou presque, ouais, sur des petites voitures, on va dire. Mais non, on fait pas. Mais après, il faut qu'on reste raisonnable dans notre offre aussi. Le but, c'est pas de perdre d'argent non plus. Ça fait environ 25% de remise sur 4 jours. On a Ibardine à 10 minutes. Donc effectivement, on joue sur ça aussi, mais ce qui est vrai, c'est-à-dire que alors ils font cette économie-là, les 80 euros, et puis ils peuvent repartir chez eux avec un plein à moindre coût. Parce qu'il y a quand même, en ce moment, je crois que c'est 50 centimes d'écart en France et en Espagne.
3: À la campagne ayant été lancée le week-end dernier, il est en tout cas trop tôt pour dire si l'argument marketing est efficace ou pas.
0: 6h16, ici Gironde avec vous. Pardon, j'étais en train de lire le message de Noël sur la page Facebook ici Gironde.
3: C'est un peu tôt.
0: Noël qui se réveille avec nous à Escaude, 11 degrés, nuages et gazouillis. Quel joli réveil, voilà. Merci beaucoup Noël, merci à nos correspondants météo chaque jour. On va attendre tranquillement quelques nuages, quelques éclaircies aussi au cours de la journée, puisque on peut se réveiller localement avec quelques gouttes de pluie, c'est ce que nous dit Météo France. Et on chante aussi ce matin.

0: C'est Crazy, le réveil style, la musique d'ici Gironde à 6h20. Et tous les jours, des Girondins passionnants nous racontent leur vie. C'est le cas en ce mercredi avec un habitant du sud Gironde. Il a radicalement changé de vie pour aller sur les marchés et aiguiser les lames des couteaux. C'est aujourd'hui chez vous à Budos avec Olivier Cabrolier.
1: Bonjour, je m'appelle Sylvain Grotteau, j'ai 51 ans, je suis Girondin. Et depuis septembre, je suis affûteur et mouleur.
2: Quand une fois que le couteau coupe, on essaie.
3: Avec une feuille.
2: Là, le couteau, il coupe.
3: Du premier coup.
2: Et net.
3: Ce test de la lame qui coupe net la feuille permet de bien comprendre le caractère de Sylvain. Il est méticuleux et attentif. Il nous reçoit dans son fourgon, qui est le meilleur symbole du tournant qu'il a voulu donner à sa vie. Il est à ce jour un commerçant itinérant. Il se déplace sur les marchés de la région pour proposer ses services.
1: Les gens sont surpris au départ et très contents de retrouver un affûteur et mouleur. Et il y a aussi beaucoup de demandes sur les ciseaux de couture.
3: Et vous avez une machine qui est dédiée pour les paires de ciseaux, une machine bleue de marque Maillère, c'est ça?
1: Voilà, je passe donc le ciseau sur ce petit bras articulé. Et ensuite, on passe sur le feutre, pardon, pour finir le tranchant, pour le polir.
3: Il y a comme une odeur un petit peu, non?
1: Oui.
3: Qu'est-ce que ça sent?
1: C'est une pâte à base de gras de bœuf, je crois.
3: Pourquoi vous avez fait le choix, justement, d'être un artisan, affûteur, rémouleur, itinérant, de marché en marché, de commune en commune?
1: Mon quotidien est différent tous les jours, en fait. Ça change, c'est jamais pareil. Au départ, je cherchais deux choses. Une reconversion, c'était plutôt de ne plus travailler pour quelqu'un, d'être à mon compte. Alors j'ai fait ma formation dans la seule école d'affûtage de France. À la fin, on nous délivre un diplôme reconnu par l'État.
3: Qui est derrière vous?
1: Qui est derrière moi?
3: Dans le fourgon?
1: Exactement.
3: Est-ce que vous pensez que c'est un aboutissement pour vous?
1: Oui, j'en suis fier. Elle sert quand je suis en train d'affûter, que je suis de dos au client.
3: Quand il y a le bruit,
1: les clients sonnent. Le petit bruit aigu, ça m'interpelle et du coup, je peux m'occuper d'eux.
3: Parce que sinon, on ne s'entend pas.
1: Non, c'est un peu bruyant.
3: C'est compliqué.
1: Oui, c'est bruyant.
3: Et ça vous plaît?
1: Ouais, ça me plaît.
3: Qu'est-ce qu'elle en dit, votre femme? Parce que elle partage vos inquiétudes, vos ambitions, vos projets dans le quotidien.
1: Faudrait lui demander à elle directement.
3: Ça tombe bien, elle est en face de nous. Elle s'appelle Delphine, hein?
1: Oui, exactement.
4: Les gens repartent avec le sourire, avec des couteaux qui coupent, des couteaux rénovés, parce que des fois, ils arrivent très rouillés, en mauvais état.
3: Dans son ancienne vie professionnelle, il était malheureux. Aujourd'hui, en 2026, on peut dire qu'il est
4: heureux, épanoui et fier de lui.
3: Et vous retrouvez Sylvain, ce nouvel artisan itinérant spécialiste des lames, sur les marchés de Préchac le mardi, de Grignos ou de la Brède le mercredi, de Villandreau le jeudi, de Socats le vendredi, de l'Aréole le samedi et un dimanche sur deux à Landiras.
0: Et vous avez tout le planning de la grande tournée de Sylvain à retrouver sur sa page Facebook, ça s'appelle Affût 33. Encore une belle découverte ce matin. On chante aussi, c'est Escro Marine, la musique d'ici Gironde. Allez, courage.

0: On l'adore, Marine. Escroc, 6h26, et l'horoscope qui arrive juste après ça.
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0: Et votre horoscope du jour, signé Catherine Viguier à 6h27. Bonjour Catherine.
6: Bonjour à tous, bonjour Marie-Corinne.
0: Et c'est un mercredi roman.
6: Avec la lune au bélier, on aimerait aller vite, mais on est freiné avec Saturne. Bélier, écoutez bien, Saturne chez vous a ralenti tout, mais vous repartirez tellement mieux ensuite.
7: Taureau, tout se passe dans l'ombre, alors justement, cultivez ce qui vous est essentiel.
8: Gémeaux, vous effectuez une sélection au sein de vos amis et c'est la naissance d'un projet.
9: Cancer, trop belle cette journée. Elle vous convient parfaitement, vous vous évadez et c'est top.
10: Lion, si vous voyagez pour le travail ou pour le loisir ou pour même la famille, vous en retirez quelque chose de positif.
11: Vierge, vous êtes peut-être attendu pour un rendez-vous amoureux ou bon professionnel.
12: Balance, comme il y a quelques jours, on pourrait vous chercher des noises, alors que vous n'avez rien, mais rien demandé.
13: Scorpion, ce sera difficile, mais vous en faites un défi que vous relevez avec brio.
14: Sagittaire, eh bien, de bonnes choses, la lune vous donne l'élan vital et vous assurez, vous agissez au top.
15: Capricorne, il y a eu du changement dans votre vie et vous en voyez les bénéfices aujourd'hui.
16: Verseau, si l'on se heurte à vous, aujourd'hui vous pourriez vous réconcilier.
17: Poisson, la lutte est liée à votre argent et à vos biens matériels, il faut vous défendre.
18: Et pour nous tous, notre valeur, celle qui fait que c'est nous et pas l'autre.
0: Et ben voilà, on croit en nous, grâce à vous Catherine Viguier. Merci beaucoup, bonne journée Catherine.
6: Bonne journée Marie-Corinne, à demain.
0: À demain, l'horoscope tous les matins, là, dès le réveil, c'est comme ça, vous écoutez, ici Gironde.
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0: Et voilà, la télé s'allume aussi à cette heure-ci. Vous voyez aussi nos bonnes mines bien réveillées tous les matins. Ici Matin, jusqu'à 9h, l'actu locale en Gironde, Kevin Blondel.
19: Des petits boîtiers fixés sur des arbres pour détecter le moindre départ de feu et alerter nos pompiers dans la seconde. C'est testé en ce moment à Landiras, la commune du sud Gironde, frappée par les terribles incendies de l'été 2022. On sera sur place dans un instant pour vous expliquer.
0: Ils sont 45 qui manient les balles comme personne. 45 à avoir été formés pour être au top le jour J. 45 ramasseurs de balles pour le tournoi BNP Paribas Primrose qui se déroule en ce moment là à Bordeaux. Et à la tête de ces ramasseurs de balles, il y a Sandrine Dallemand, bénévole sur le tournoi depuis 7 ans. Elle va nous raconter justement comment ces ramasseurs de balles sont formés, comment ils sont sélectionnés aussi avec soin match après match. Un rôle super important qu'on va découvrir dans les coulisses à votre rendez-vous 100% sport en Gironde qui arrive dans quelques minutes dès le réveil. 6h30, vous écoutez ici Gironde, dans toute l'actualité en France et dans le monde de 90 secondes. Cyril Ardoux avec nous.
20: Une nouvelle réunion ce matin autour de la ministre de la Santé sur l'antivirus. Stéphanie Rist réunit en visioconférence les ordres et principales organisations professionnelles de santé. La situation est sous contrôle, dit Emmanuel Macron. Une proposition de loi transpartisane portée par un député MoDem et la députée écologiste Sandrine Rousseau, présentée ce matin au lendemain de l'ouverture du Festival de Cannes pour lutter contre les violences, notamment sexistes et sexuelles, dans les métiers de la culture. Le garde des Sceaux revoit à la baisse ses ambitions sur son projet de réforme sur la justice criminelle qui vise à désengorger les tribunaux. Gérald Darmanin propose désormais d'exclure l'ensemble des crimes passibles de la cour d'assises, dont les viols, de la procédure de plaider coupable, une mesure qui provoquait la colère d'une partie des avocats. Un agent du Louvre présenté à un juge d'instruction en vue de sa mise en examen hier, soupçonné d'être lié à une vaste escroquerie à la billetterie du musée. En février, 9 personnes ont été mises en examen dans ce dossier. policiers, des agents et guides qui faisaient entrer en fraudant des groupes de touristes chinois. Et journée très difficile sur la route, près des Bisons Futés en cette veille de week-end de l'Ascension. Dans le sens des départs, c'est rouge pour tout le pays, noir en Auvergne-Rhône-Alpes, c'est orange dans le sens des retours. Et puis en cas de victoire ou de nul ce soir, le PSG sera sacré champion de France. Match en retard de la 29e journée de Ligue 1 sur la pelouse de Lens, coup d'envoi à 21h. Et avant ça, à 19h, Brest-Strasbourg.
0: Et l'info d'ici, en Gironde, c'est la préparation dès maintenant à de possibles nouveaux incendies cet été chez nous.
19: La commune de Landiras, en Sud-Gironde, teste un tout nouveau dispositif de prévention et d'alerte. Elle qui a été traumatisée par les énormes feux de l'été 2022, on s'en souvient, la start-up Sylvia Care a mis au point un boîtier qui permet donc de détecter le moindre départ de feu. C'est expérimenté en ce moment dans la forêt de Landiras. Donc un premier appareil censé couvrir une zone de 10 hectares. Stéphanie Scoc, le but, alerter donc au plus vite les pompiers en cas de départ de feu.
2: Nous sommes dans une parcelle de jeunes pins maritimes, sur un arbre fixé à 3 mètres de hauteur, le fameux boîtier.
5: C'est un capteur, un petit capteur qui est autonome et qui communique.
2: Franck Gauthier est le président de Sylvia Care, l'inventeur de ce dispositif expérimental.
5: Il surveille son environnement jusque dans un rayon d'environ 200 mètres. On a fait un test avec un tout petit réchaud qu'on a mis au bout du chemin à presque une centaine de mètres. Et on était capable de détecter l'allumage de ce réchaud en moins d'une minute.
2: Pour l'instant, le boîtier n'est pas relié à la caserne des pompiers de Landiras. Mais à terme, c'est bien l'idée.
5: C'est-à-dire que le capteur envoie évidemment l'alarme, la géolocalisation précise, et en plus, il envoie les images pour justement savoir si c'est un petit phénomène, un gros phénomène, pour qualifier l'urgence et puis savoir éventuellement comment en intervenir.
2: Coût de l'installation, 2000 euros pour protéger une dizaine d'hectares de forêt. La propriétaire de cette parcelle, Lynn Baraduc, l'avoue, à l'approche de la saison des feux de forêt, c'est rassurant.
21: Tout ce qui pourra être fait pour alerter les pompiers, c'est important pour nous, pour tous les forestiers. On verra ce qui se passe, mais bien sûr que tout le monde est inquiet, bien sûr. Parce que ça se passe à peu près toujours sur les mêmes endroits puisque la forêt est de ce côté de la commune, donc c'est toujours dans ce secteur que ça se passe.
2: Cette surexposition au risque incendie est un frein pour l'activité économique du territoire. Jean-Marc Depuit, président de la communauté de communes Convergence Garonne, le regrette. Aujourd'hui, l'État a tendance à refuser les permis de construire des nouvelles entreprises qui voudraient s'installer dans le massif forestier.
22: Le préfet aujourd'hui et les services de l'État nous contraignent dans notre développement économique et dans la manière dont on peut évoluer le territoire. L'objectif pour nous était de trouver des solutions complémentaires à la défense incendie actuelle et l'opportunité avec l'expérimentation que nous menons à l'heure actuelle sur la commune de Landiras doit être un marqueur important de prévention et de démontrer aux services de l'État qu'il y a des faisabilités techniques pour préserver et anticiper tout départ de feu sur un secteur, même s'il devait être isolé.
2: Le boîtier de détection des incendies de la start-up Sylvia Care est toujours en phase d'expérimentation. Il devrait être commercialisé dès l'année prochaine.
19: En attendant, un second boîtier doit être tout bientôt installé à Ilat.
0: 6h34, l'info d'ici. En Gironde, c'est aussi l'hospitalisation à Bordeaux d'un cas contact de la femme décédée de l'hantavirus.
19: Oui, 22 Français au total ont été identifiés comme cas contact de cette Hollandaise infectée lors de la croisière sur le MV Ondus. En l'occurrence, plusieurs ont pris l'avion ensuite entre l'Afrique du Sud et Amsterdam avec elle. La personne mise en quarantaine à Bordeaux est donc originaire de Nouvelle-Aquitaine. Il s'agit d'un protocole très strict pour surveiller son état de santé et éviter toute éventuelle propagation. On y revient dans le journal de 7h. Journée mitigée côté météo, je ne sais pas trop quoi en dire.
0: En fait, l'amour et vous avez raison. Notre spécialiste météo, Kevin Blondel. Quelques gouttes possibles ce matin localement, c'est ce que nous dit Météo France. Pour la suite, ça devrait être un peu mieux. On devrait passer une après-midi un peu plus au sec, avec même de belles éclaircies. Attention au vent qui pourrait souffler assez fort dès la fin de journée, notamment jusqu'à 65 km/h pour les rafales annoncées cet après-midi. Les températures, au plus chaud, 18-20 degrés annoncés par Météo France cet après-midi. 18 degrés sur le littoral, 19 sur bord de sa métropole, le Libournais, 20 degrés cet après-midi sur le sud Gironde. Ça baisse dès demain, 14-16 degrés, pas plus pour les températures, avec des averses, des nuages et des éclaircies, tout ça mélangé pour ce jeudi férié et long week-end en perspective. Cyril vous le disait il y a quelques instants, avec Bison Futé qui voit rouge dans le sens des départs aujourd'hui, notamment sur les grands axes, évidemment, sur notre département. On est avec vous tout au long de la journée, au 05 56 19 10 10 pour nous faire remonter toutes vos infos circulation. Et vous notez aussi, pour rajouter un petit peu de piment, la fermeture du pont Chabandelmas aujourd'hui, oui, tout à l'heure, 16h50 18h, pour laisser passer l'Austral, ce bateau sur la Garonne.
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0: Et à 6h36, la petite chanson de circonstance. Un long week-end à Rome avec Étienne Dao. C'est ce qu'on vous offre ce matin en voyage depuis la Gironde. Merci de nous avoir choisis ce matin.

0: Et à quelques heures là, de ce long week-end pour vous, on va partager des bons plans avec vous. Ici, Gironde, on est comme ça. Que feriez-vous avec une pièce de 1 euro? Peut-être pas grand-chose, eh bien détrompez-vous. Des livres à portée de main pour 1 euro. Rodolphe Martinez vous explique tout après le sport du jour.
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0: Votre rendez-vous 100% sport en Gironde avec Dominique Bourdeau. Bonjour Dominique.
3: Bonjour à toutes et à tous, bonjour Marie-Corinne.
0: Et le tournoi BNP Paribas Primrose qui a démarré, se terminera là le 17 mai. Un tournoi qui pour sa 17e édition accueille 65 joueurs, quelques 30 000 visiteurs fans de tennis. Évidemment une organisation qui serait impossible, Dominique, sans les bénévoles.
3: À qui l'on ne rendra jamais assez hommage, Marie-Corinne. Et parmi ces bénévoles, Sabrine Dallemand. Elle entame sa 7e année dans le tournoi comme responsable des ramasseurs de balles. Autant dire une petite armée de jeunes filles et de jeunes garçons.
4: Ils sont 45 ramasseurs de balles pour cette année. Il y a une sélection qui se fait au mois de janvier et sur cette sélection, ils étaient 110 à postuler. C'est des ateliers où il faut surtout savoir bien faire le roulé sans rebond le plus rapidement possible. J'encourage tous les enfants à s'entraîner à la maison entre deux boîtes de balles et puis faire un petit couloir. Et ils vont voir que c'est pas si facile que ça de mettre la balle entre les deux boîtes de balles.
3: Des ramasseurs qui, rassurez-vous, ne passent pas toute la journée sur le court.
4: C'est avec mon équipe d'encadrement on leur fait faire des rotations d'une demi-heure, donc ils vont sur tous les terrains au départ, ensuite ils sont notés tous les jours, et ensuite progressivement il y a un cut qui se fait donc le jeudi ou le vendredi soir, et malheureusement on en enlève 25 aussi, et on prend les meilleurs, mais ils sont quand même tous bons, mais il y a des enfants qui sortent un petit peu plus du lot, et du coup ils ont de meilleures notes, et du coup c'est eux qui font les finales.
3: Eh oui, vous avez bien entendu, comme les joueurs, les ramasseurs de balles doivent se qualifier pour le tour d'après, peut-être jusqu'à la finale, en obtenant des notes.
4: Alors les notes, encore une fois, on renote tout ce qui est les roulés, toutes les réactivités, l'enfant qui est très vif, qui a compris, qui n'a pas besoin de compter les points, qui sait que vite, il faut changement de côté, des choses comme ça. Donc tous ces enfants-là, ils ont une note tous les jours, ils sont évalués tous les jours. Et le comportement aussi en dehors, des fois, ça peut aussi mettre des notes. Ce sont des anciens ramasseurs qui ont commencé aussi à Primrose, qui ont fait aussi Roland, donc qui ont de l'expérience. Et c'est ces anciens ramasseurs-là qui sont devenus maintenant formateurs et qui encadrants et qui eux maintenant sont sur les terrains, qui m'accompagnent et qui on note tous les jours.
3: Et qui sait, peut-être parmi ces ramasseurs de balles, il y a le futur directeur du tournoi. Jean-Baptiste Perland nous avait confié son souvenir d'avoir été à Primrose le ramasseur de balles d'un certain Yvan Lendl.
5: Exactement, j'avais 12 ans cette année-là, en 89, j'étais ramasseur de balles et c'est vrai qu'on regardait tous ces champions avec des grands yeux et on mesure maintenant à quel point ça fait c'est le même effet pour les jeunes pousses, les jeunes fans de tennis qui voient un peu ces grands champions de tout près.
3: De tout près pour avoir, qui sait, le sésame, le Graal, la dédicace. Bravo aux ramasseurs de balles et aux bénévoles du tournoi Primrose.
0: Et aujourd'hui, là, le vainqueur de l'an dernier, le français Giovanni Pecci-Péricard, entre en lice à 12h30 pour tenter de défendre son titre. Le tournoi BNP Paribas Primrose, c'est donc jusqu'à dimanche. Il y a tous les détails sur notre site ici.fr, c'est la page 100% sport en Gironde.
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0: 16h44, vous avez repéré là une petite boule de poils de 6 semaines trop mignonne sur une annonce. Le propriétaire vous assure, il mange déjà ses croquettes tout seul, il est sevré. Vous pouvez venir le chercher, mais attention, les conseils de notre vétérinaire, le docteur Pierre Fabin avec nous. Bonjour Pierre.
7: Bonjour Marie-Corinne, bonjour à tous.
0: Alors vous nous expliquez pourquoi cette situation très fréquente cache l'une des pires erreurs que l'on puisse faire avec un bébé animal.
7: Et c'est une très grande confusion chez plein de futurs propriétaires. On réduit souvent le sevrage au sevrage alimentaire, le simple passage du lait maternel à la nourriture solide. Celui-ci commence naturellement vers l'âge de 3 à 4 semaines, quand les premières petites dents un peu aiguisées apparaissent. La mère commence à avoir mal lors de la tétée, elle repousse doucement ses petits, qui vont alors s'intéresser par mimétisme à sa gamelle. Vers 6 à 8 semaines, ils sont capables de manger 100% solide. Mais attention, être capable de croquer sa nourriture ne veut absolument pas dire que l'animal est prêt à quitter le nid familial.
0: Et s'il est autonome pour manger, il n'a plus besoin de lait, qu'est-ce qu'il retient encore avec sa mère? Il y a un risque peut-être d'adopter un animal à ce moment-là?
7: Alors le risque est très important sur le plan comportemental. Après le sevrage alimentaire, il y a le sevrage psychosocial. C'est une phase d'éducation cruciale de sa vie. Entre 6 et 10 semaines, la mère va lui apprendre les codes de son espèce et les autocontrôles. Quand les petits jouent entre eux et qu'ils mordent ou griffent trop fort, la mère les plaque au sol ou les repousse fermement pour leur apprendre l'inhibition de la morsure, le respect de la douleur de l'autre et la gestion de la frustration. Si vous séparez un chiot ou un chaton de sa mère à 6 ou 7 semaines, il n'aura pas intégré ses limites. Vous risquez de vous retrouver avec un animal anxieux, hyperactif, incapable de se calmer et qui mordit les mains jusqu'au sang sans pouvoir s'arrêter.
0: Et c'est donc la mère qui fait le plus gros du travail d'éducation. Concrètement, à quel âge idéal peut-on séparer le petit de sa fratrie et comment accompagner cette transition en douceur?
7: La loi française est très stricte sur ce point. Il est formellement interdit de céder ou de vendre un chiot ou un chaton avant l'âge de 8 semaines révolues. Mais sur le plan purement vétérinaire et comportemental, l'âge d'or pour une adoption parfaite, c'est souvent entre 10 et 12 semaines. La règle absolue, c'est de laisser la mère gérer le détachement émotionnel à son rythme. Laissez-lui le temps de faire son travail de maman jusqu'au bout.
0: Bon, très bien, merci beaucoup docteur.
7: À demain Marie-Corinne.
0: À demain, on va faire attention, on suit vos conseils tous les matins. La matinée qui commence ce mercredi matin à 6h47 avec des chansons que vous connaissez par cœur. Jeanne Masse, c'est Sauvez-moi, la musique d'Issy Gironde. Bon réveil.

0: Jeanne Masse. On vient à votre secours ce matin avec des bons plans signés Rodolphe Martinez, les bons plans d'ici Gironde. Bonjour Rodolphe.
1: Bonjour Marie-Corinne, bonjour tout le monde.
0: Des livres à 1 euro, le très bon plan.
1: Oui, jusqu'au 29 mai, les magasins Cultura de Bègles, Bordeaux-Lac, La Teste de Buch, Mérignac et Sainte-Eulalie renouvellent leur vente de livres jeunesse à 1 euro pour favoriser bien sûr l'accès des plus jeunes à la lecture. En partenariat avec l'éditeur associatif Lire, c'est partir, des milliers de livres sont proposés au prix unique de 1 euro. Dès les premières lectures aux romans, en passant par des albums, des centaines de titres seront accessibles dès l'âge de 2 ans, ou aussi pour les collégiens, donc c'est assez large. Bon, à savoir, aucune économie n'est faite sur l'exigence et la rémunération des auteurs-illustrateurs, la qualité du papier ou l'impression qui est réalisée en France et en Espagne. Un engagement qui résonne avec le programme sociétal Tous à la lecture de Cultura, qui s'engage pour la transmission du plaisir de lire, notamment auprès des plus jeunes. En effet, chaque année, Cultura déploie également plus de 3500 animations en magasin pour accompagner les jeunes lecteurs et leurs familles et remettre la lecture dans le quotidien des jeunes, au-delà du seul cadre scolaire.
0: Évidemment.
1: Voilà. Lisez, lisez, lisez.
0: Et écoutez les bons plans de Rodolphe. Avec cet appel à candidature, les artisans néo-aquitains sont invités à représenter leur région au salon Made in France Paris 2026.
1: Rendez-vous incontournable du fabriqué en France. Le salon Made in France, le MIF, revient donc à Paris, porte de Versailles, du 12 au 15 novembre 2026. La Chambre des métiers de l'artisanat Nouvelle-Aquitaine ouvre un appel à candidature jusqu'à vendredi pour constituer sa délégation régionale qui sera présente au sein du village de l'artisanat. Les participants bénéficieront notamment d'un stand individuel entièrement équipé, d'une formation sur mesure. Pour être retenu, chaque candidat devra justifier d'une fabrication en France, d'un savoir-faire artisanal et d'une capacité à réaliser des démonstrations en direct devant le public. Les candidatures doivent être soumises au plus tard ce vendredi, donc on se dépêche à minuit. Pour candidater, rendez-vous sur cmanouvelleaquitaine.fr. Une belle occasion de présenter votre travail à toute la France.
0: Après le Made in France, le joli mois de l'Europe s'invite à Villeneuve-d'Ornon.
1: Jusqu'au 30 mai, la ville de Villeneuve-d'Ornon propose une série d'animations dans le cadre du joli mois de l'Europe. Au programme, une mise à l'honneur de la diversité culturelle européenne à travers des rencontres, des ateliers, des découvertes culinaires et un événement inédit autour du cinéma. Les habitants peuvent participer à de nombreuses animations, lecture de contes en langue étrangère, café linguistique en anglais, allemand, espagnol, italien ou portugais, conférences dédiées à la mobilité européenne à destination des jeunes de 16 à 29 ans, afin de mieux connaître les dispositifs qui existent, Erasmus, bien sûr, le plus connu, mais aussi le volontariat et bien d'autres. Alors, toutes ces animations sont gratuites, sur réservation obligatoire auprès de la structure organisatrice. Par ailleurs, la ville de Villeneuve-d'Ornon s'associe au CGR Cinéma de Villeneuve-d'Ornon à l'occasion des premières rencontres du cinéma européen de Villeneuve-d'Ornon. C'est donc jusqu'au 22 mai, le cinéma CGR propose une programmation dédiée au 7e art européen, les séances au prix de 5 euros. Programme complet sur villeneuve-d'ornon.fr.
0: Allez, je vous le dis en anglais. Thank you, Dankeschön, merci.
1: You're welcome, à demain.
0: On va continuer de parler dans des langues étrangères, en chantant même à 6h53. C'est Robbie Williams, Suprême, la musique d'ici Gironde. Bon réveil.

0: idéal avec Monsieur Robbie Williams, suprême à 6h57. Ici, Gironde, on est avec vous jusqu'à 9h. Et ce mois de mai, là, avec tous ces ponts et la question qui se pose, est-il vraiment nécessaire de travailler? Oui, vous profitez peut-être, vous, de ces ponts. Eh bien, l'humour en tube et nos humoristes d'ici Gironde arrivent pour vous faire marrer dès le réveil.
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0: 6h58 à la veille d'un viaduc, on peut dire ça, de 4 jours, post-weekend de 3 jours. Fred Ballard, elle a voulu questionner notre rapport au travail dans l'humour en tube en s'adressant aux petits commerçants qui n'arrivent plus à trouver de personnel. Écoutez.
3: Non mais c'est vrai qu'en entretien d'embauche à la boucherie, on me pose des questions qu'on ne posait pas avant. L'autre coup, il y en a, il me demande, est-ce que vous avez un espace détente? J'ai dit, bah on a les WC.
4: Oui, alors c'est sûr que par rapport à l'espace détente de chez Google avec baby-food, ping-pong et cookies à volonté, c'est tout de suite moins convivial. Mais bon, l'espace détente n'est pas censé prendre plus de place que l'espace travail. Hein.
3: Les jeunes de maintenant, ils veulent plus travailler. C'est pas qu'ils ne veulent plus travailler, c'est qu'ils demandent juste d'arriver moins tôt le matin, à repartir moins tard le soir et à être payés beaucoup, beaucoup plus. Nous, c'est parce qu'on n'avait pas l'idée, mais au final, ils sont plus intelligents que nous. Hein.
4: Ah bah c'est sûr que la nouvelle génération va nous révolutionner le boulot, ça va être vite vu. Hein. Ils vont faire bosser l'intelligence artificielle pendant qu'ils joueront au baby-foot. Enfin, ici, parce qu'ailleurs, la notion de travail n'est pas toujours la même.
5: En Afrique, on n'a pas le même rapport au travail que dans les pays occidentaux comme la France. En France, la vie, on a du mal à se l'avouer, mais elle tourne un petit peu autour du travail. D'où l'adage qu'on connaît tous, métro, boulot, dodo. En Afrique, la vie... C'est déjà bien.
4: Voilà, donc le travail est un concept qui mérite d'être réétudié. Il y a peut-être moyen d'y échapper, mais bon. En attendant, avec Anne Roumanoff et Farid, on a déjà trouvé le moyen d'en rigoler. Oui, parce que quand les comiques travaillent, ça rigole pas en général. Enfin si, mais bon, on s'est compris.
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0: Bon mercredi, le 13 mai, vous écoutez Ici Gironde, il est 7h. Les infos, Kevin Blondel.
6: L'un des cas contacts français identifiés de la croisiériste morte de l'antivirus est hospitalisé à Bordeaux. On l'a appris hier soir lors d'une conférence de presse de la ministre de la Santé. 22 cas contacts français donc identifiés. La plupart, 14, ont pris le même avion que cette néerlandaise qui est morte depuis.
0: C'est donc le cas de cet homme originaire de Nouvelle-Aquitaine et donc hospitalisé à Bordeaux.
6: Pas de retour à la maison programmé pour lui comme pour les autres cas contacts pour le moment, même s'ils sont testés négatifs, explique Xavier Lescure, infectiologue à l'hôpital Bichat, responsable médical du COREB pour coordination du risque épidémique et biologique.
7: Il y a deux scénarios principaux. Le premier, c'est qu'il se passe des choses sur le séquençage, sur des positivités à des endroits qu'on n'aurait pas vu venir en dehors du bateau et des deux avions. Et dans ce cas, on va aller, je pense, jusqu'au bout de la quarantaine avec un haut niveau de contrainte. Si ça redescend un peu et que les gens ne supportent plus l'isolement et qu'on arrive, on les a formés finalement, on les a acculturés à un isolement et on a, pendant toute cette période de surveillance, entre guillemets, dans les institutions hospitalières, on va aussi les préparer et les mettre en condition pour que leur domicile soit des endroits appropriés à un isolement correct.
6: Et la ministre de la Santé, Stéphanie Rist, a voulu rassurer hier en écartant, je cite, une circulation diffuse du hantavirus sur le territoire national.
0: La ville de Créon bientôt privée de son centre d'imagerie médicale.
6: En tout cas, il serait menacé par une décision de l'Agence régionale de santé. L'ARS a dit non hier à la demande d'ouverture d'un IRM dans ce centre qui existe à Créon depuis 89, estimant qu'il y en a déjà à Bordeaux, à Libourne et Langon, que c'est suffisant. Or, ce centre d'imagerie en a besoin financièrement. Il pourrait même fermer en fin d'année, sinon privant les habitants d'un équipement précieux. Arnaud Hoquelet est médecin radiologue, c'est l'un des trois gérants du centre créonnais.
8: Le taux de remboursement des examens médicaux de radiologie a été baissé unilatéralement par la caisse d'assurance maladie, on peut dire ça comme ça. Ce qui fait que des centres de radiologie de proximité, donc qui offrent un panel qui va des examens de mammographie, de radiographie et d'échographie sont économiquement pas viables pour des groupes d'imagerie. Et en fait, pour assurer la pérennité de ces petits centres de proximité, il faut ce qu'on appelle de l'imagerie moderne, donc notamment l'IRM. Donc du coup, l'IRM, ça permettait de stabiliser l'avenir du cabinet, parce qu'en fait, l'avenir du cabinet, il est plus soutenable. On peut pas mettre en péril, on a 100 employés, on peut pas mettre en péril des bilans économiques. On est obligé de faire des choix à un moment, malheureusement, on n'a pas de solution magique.
6: Une pétition a été lancée à Créon par des professionnels de santé du coin, des élus locaux et des habitants. Un homme a été retrouvé mort dans les décombres d'un incendie de maison hier à Arcachon, avenue Guy de Maupassant. Il était environ 17h. Il s'agit d'une maison secondaire dans laquelle il y avait des travaux en cours. D'après les pompiers, l'habitation menaçait de s'écrouler. Il a fallu évacuer un voisin qui a été relogé depuis. On ne connaît pas encore l'identité de cette victime.
0: Ici Gironde, 7h03. La corrida de la Brède aura-t-elle lieu?
6: Le tribunal administratif de Bordeaux a examiné hier deux recours déposés par des associations de protection contre cette corrida de la Brède. En l'occurrence, de retour le 20 juin prochain pendant la traditionnelle fête de la Rosière, après avoir été annulée l'année dernière pour des raisons de financement. C'est l'une des deux dernières du département avec celle de Capsieux. En France, les corridas ne sont permises que s'il s'agit de traditions locales ininterrompues. Et donc, une question était au cœur de l'audience hier, Alice Marot. Est-ce que la corrida est une tradition encore vivante en Gironde ?
9: Elle fait partie de l'histoire du département.
10: C'est une tradition qui remonte au plus profond des racines bordelaises.
9: Le maire de la Brède, Michel Dufranc, est un passionné de corrida.
10: Et depuis, Floirac, la Brède, etc., ça ne s'est pas interrompu.
9: Mais celle de Floirac a disparu en 2006. Depuis, il n'y a plus que deux corridas dans le département, à la Brède et à Capsieux. Et l'engouement est toujours là, veut croire Pierre Darouzet, président de la coordination des associations taurines de Gironde.
11: Cette vingtaine d'associations taurines en Gironde répondent à un besoin des aficionados, ce sont les amateurs de corrida, de se retrouver tout au long de l'année.
9: Pour lui, c'est simple.
11: Une tradition qui ne tient pas, elle meurt d'elle-même.
9: Mais la corrida de la Brède ne rassemble que 1500 personnes par édition. Elle a même dû être annulée l'année dernière à cause de problèmes de financement. Elle ne rentre donc plus dans la case d'une tradition locale ininterrompue, comme le veut la loi. C'est ce que défend l'avocat de l'Alliance anti-corrida, Raphaël Belaïch.
12: Elle a été interrompue en 2025, 2020 et 2021. Et dans le Bordelais stricto sensu, auquel Capsieux n'appartient pas, il n'y a que la Brède qui porte cette tradition de la corrida. Donc c'est un peu le dernier des Mohicans de la corrida. Voilà, c'est une tradition qui est en train de mourir.
9: Et qui coûte cher à la commune, 120 000 euros environ par édition, selon la mairie.
6: Alice Marot et son micro, ici Gironde, la décision a été mise en

0: de l'UBB.
1: Pour la finale de Champions Cup à Bilbao le 23 mai, un écran géant sera installé sur la place Abel-sur-Champ pour suivre le match entre Bordeaux-Bègles et les Irlandais du Leinster. Du côté de Bordeaux, je rappelle que ce sera diffusé depuis le stade Chaban-Delmas gratuitement, mais il faut prendre ses places sur le site de l'UBB. Les abonnés pourront donc les prendre mardi prochain à partir de 14h. Pour le grand public, ce sera le lendemain. Dans une semaine tout pile, donc, il y aura 20 000 places et ça risque de partir très vite, vous vous en doutez. C'est l'entrée en lice aujourd'hui du tenant de titre au tournoi de tennis de la Villa Primrose. Le français Giovanni Péricard, 58e mondial, va affronter cet après-midi le finnois Otto Virtanen. Le Girondin Pierre Delage est toujours en lice. Il affrontera, lui, l'argentin Roman Andrés Buruşaga. L'équipe de France de foot, de retour à Bordeaux, elle sera le 15 novembre au Stade Atlantique pour affronter la Turquie dans le cadre de la Ligue des Nations. Avant ce match, les Bleus joueront contre l'Italie et la Belgique au Stade de France. La dernière fois qu'on a vu les Bleus à Bordeaux, c'était il y a près de 2 ans, pour une réception du Canada en amical. Et puis, à chaque jour, ces nouvelles concernant l'effectif des hockeyeurs bordelais, tout juste sacrés champions de France et qui se construisent déjà pour la saison prochaine. Il y a quelques départs, il y a surtout des prolongations. Le Québécois Tommy Giroux, 33 ans, vient de rempiler pour une troisième saison chez les Boxers. C'est tout simplement le meilleur attaquant bordelais de la saison qui vient de se terminer.
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1: La pluie, quelques nuages.
0: Ouais, quelques gouttes de pluie, des nuages ce matin, mais quelques éclaircies aussi au cours de la journée. C'est ce que nous dit Météo France, le programme de ce mercredi, avec du vent d'ouest à nord-ouest qui pourrait souffler assez fort en fin de journée. Donc on reste prudent évidemment. Ce matin, 10-12 degrés, les températures relevées là au réveil. Pour la suite, cet après-midi, au plus chaud de la journée, comptez entre 18 et 20 degrés cet après-midi. 20 degrés sur le secteur de la Réole ou encore à Saint-Symphorien et Langon. 19 degrés à Saint-Émilion. Si vous êtes sur le secteur de Coutrin ou encore à Rosan, à Bordeaux également et sur sa métropole, 18 degrés sur le littoral au plus chaud de la journée. Ça va baisser demain. 14-16 degrés température maximale avec des nuages, des averses et des éclaircies pour ce premier jour de ce long pont, peut-être pour vous. Sur les routes girondines, ça va boucher. Sur les grands axes, essentiellement, avec Bison Futé qui voit rouge aujourd'hui dans le sens des départs. Ce sera orange demain et puis rouge ensuite dimanche dans le sens des retours, évidemment, parce qu'il faudra bien rentrer à la maison au bout d'un moment. Il y a du monde là en ce moment sur la 62 pour rejoindre la rocade bordelaise et puis quelques coups de frein aux abords du pont d'Aquitaine. Le pont Chaban-Delmas, lui, il sera fermé tout à l'heure à Bordeaux entre 16h50 et 18h.
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0: On pense au Roland ce matin, c'est votre fête et on chante tous ensemble. Le collectif, ensemble, sa raison d'être, la musique. Ici Gironde, bon réveil.

0: collectif Ensemble contre le sida, sa raison d'être à 7h12 et puis une raison aussi peut-être de se lever ce matin. Allez, courage.
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0: Bon, vous le savez peut-être, mais on est forcément plus fort ensemble. C'est la force du collectif et ça vaut pas que pour le sport.
3: Des associations et entreprises girondines qui se rassemblent, ça donne le plateau, un collectif pour valoriser l'agriculture urbaine. Qu'est-ce que c'est? Pourquoi ça marche?
0: Benjamin Lavigne, chargé de développement et d'administration du plateau, est avec nous dans quelques instants.
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0: Tour d'horizon de l'actualité avec le regard de David Ossillot, c'est mon œil tous les matins. Et David, le monde du commerce, toujours en crise, à son tour, IKEA réduit la taille de ses magasins.
9: Eh bien, soyons francs, quelque part, si c'est pas une bonne nouvelle pour tout le monde, c'est quand même un soulagement. Mais qui aime marcher pendant des heures dans le labyrinthe IKEA? De l'entrée d'un magasin du groupe suédois jusqu'aux caisses, ça peut durer une, voire deux heures. Une éternité à perdre votre conjoint dans le rayon literie, à finir épuisé avec un hot dog tiède que vous n'aviez pas prévu d'acheter. Alors oui, IKEA voit plus petit. Concrètement, qu'est-ce qui se passe? IKEA ferme son immense magasin de Borlänge en Suède, 32 000 mètres carrés, pour le remplacer par un espace de 5 000 mètres carrés en centre-ville. Ils appellent ça le concept IKEA Compact. En France, ça commence à Limoges et au Mans dans les prochaines semaines. 2 000 à 4 000 mètres carrés, pas plus, contre 15 à 30 000 habituellement en France. Autrement dit, IKEA arrête de vous faire traverser l'équivalent d'un aéroport international pour acheter une ampoule. Derrière ce virage stratégique, il y a une réalité évidente, c'est nous qui avons changé. Plus de 20% des ventes IKEA en Suède se font désormais sur Internet et on en prend également le chemin en France. Les grands magasins en périphérie coûtent cher, attirent moins, le commerce physique souffre partout, tout le temps, et ça touche aussi les commerces qu'on croyait intouchables, comme IKEA. Rassurez-vous, les magasins IKEA auront beau rétrécir, la notice de montage, elle, ne changera pas. Vous allez encore passer 3 heures un dimanche soir à assembler votre Frieten, des noms que personne ne prononce vraiment et que tout le monde finit par maudire tournevis en main.
0: David Ossillou, c'est son regard sur l'actualité en mode bricolage, donc ce matin. Michel Jonas, il vous emmène dans la boîte de jazz, c'est le classique pour vous détendre un peu ce matin à 7h16. Bienvenue si vous vous écoutez ici Gironde, peut-être pour la première fois.

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1: On adore Michel Jonas. 7h19, ici Gironde avec vous dès le réveil. Ici ça marche, on vous présente chaque matin des initiatives girondines qui font bouger notre territoire. Un rendez-vous à noter, le 27 mai pour un marché de producteurs dédié à la biodiversité, c'est le Plateau qui organise ça et Benjamin Lavigne est avec nous pour en parler. Bonjour Benjamin.
2: Bonjour.
1: Alors vous êtes chargé de développement et d'administration pour ce Plateau, c'est le pôle local d'animation et de transition par l'agriculture urbaine, un collectif d'associations, d'entreprises agricoles qui veut faire bouger les choses. Votre truc, c'est donc l'agriculture urbaine, ça veut dire quoi?
2: Bravo déjà, c'est pas facile sans eux. C'est assez simple, hein, c'est sensibiliser à l'agriculture en milieu urbain.
1: C'est ça, voilà. Tout est dit finalement.
2: Tout est dit, exactement.
1: Ça a été fondé en 2018, on est dans quartier Claveau à Bordeaux Nord, hein, pour Bordeaux-Bacalan, avec 5 membres historiques. Oui. On fait les présentations?
2: Allez, rapidement, la champignonne, production de champignons dans un blocos, c'est typique, puisqu'on a effectivement des blocos à proximité de notre territoire. Place au jardin.
1: Mm-hmm. On vous appelle déjà parce qu'on vous voit, on vous entend.
2: Non. C'est la place au jardin, végétalisation, gestion de jardin partagé.
1: Oui, ok.
2: La ferme du lapin bleu, production d'endives en blocos, les chais du port de la Lune, vin bio, et enfin tous aux abris, construction d'abris. Mm-hmm. Et une dernière structure, le bocal local, nous a rejoint depuis janvier.
1: Alors, il y a une forme de complémentarité entre chacun de ces 5 membres, on imagine, hein, au sein de votre collectif. C'est quoi les objectifs, justement, de ce collectif, Benjamin?
2: En fait, c'est un collectif qui s'est retrouvé déjà pour se rassembler. Mm-hmm. On parlait tout à l'heure, ensemble on est plus fort. Effectivement, c'est le cas, c'est de se sortir un peu de l'isolement, c'est porter la voix en plus grand nombre, mm-hmm. d'agir sur un territoire qui est le nôtre, Bordeaux-Bacalan, Bordeaux-Nord et plus largement sur Bordeaux Métropole, et c'est de sensibiliser, on va dire, au vivant, à la biodiversité. Respecter le vivant, ce qui nous entoure, la biodiversité. Donc ça passe par une alimentation saine de proximité, renforcer effectivement les croisements dans l'écosystème, mm-hmm. Valoriser effectivement cette biodiversité, la protéger, la défendre, et aussi bien évidemment, c'est de pouvoir rassembler et de créer du lien social.
1: Vous voyez, depuis la création là en 2018, donc ça fait près de 8 ans, mm-hmm. une évolution peut-être dans l'approche aussi, une sensibilisation peut-être plus efficace du public. Il y a des choses qui ont changé.
2: J'espère. J'espère. On le voit, oui, par le travail que l'on fait sur le territoire, au niveau de la proximité des gens. Le lieu est ouvert, c'est un lieu maintenant de passage, on vient boire un café, on vient papoter, on vient planter, on vient récupérer la terre, des semis, et on l'espère, d'ici pas longtemps, venir donc au marché de producteurs. On produit, on crée plusieurs événements dans l'année, il y a eu la fête du printemps, il y a eu 48 heures de l'agriculture urbaine, il y a un peu moins de 15 jours, et d'autres événements, et là prochainement, donc on va donc proposer la première édition d'un marché de producteurs au sein de notre espace, de notre site à Claveau.
1: Ouais, ce sera le 27 mai.
2: Exactement.
1: L'adresse, c'est rue Barillier-Deschamps.
2: C'est ça.
1: Plus précisément. Ouais. L'idée, c'est ça, hein, c'est vraiment c'est un point d'orgue, mettre en avant toute l'action de votre collectif.
2: C'est ça. Puisqu'en fait, il y a plein d'activités. On fait de la production nourricière, je vous l'ai dit, donc de champignons, d'endives, de vin. Il y a beaucoup d'actions de sensibilisation auprès de tous les publics, jeunes publics, grands publics. Il y a des ateliers. Et en fait, à cet endroit-là, où, comme à d'autres moments, on essaye de mobiliser toutes les forces et d'avoir un éventail à la fois de propositions, de produits nourriciers, mais aussi d'activités pour sensibiliser. Comment on fait un purin d'ortie, par exemple. Comment on va pouvoir fabriquer un abri à un chalet à abeilles. Ouais. Voilà, pour renforcer la biodiversité à proximité de chez soi, c'est pas très compliqué, et plein d'autres choses.
1: Ouais. C'est donc le 27 mai sur le secteur de la rue Barillier-Deschamps, au Plateau, tout simplement, pour ces rencontres, continuer la sensibilisation, ce gros travail engagé depuis 2018. Benjamin Lavigne, merci beaucoup d'être venu jusqu'à nous ce matin.
2: Merci pour votre invitation.
1: Et on donne rendez-vous le 27 mai. Il y a toutes les infos sur le site internet du Plateau, ça s'écrit Plateau, évidemment, entre 16h et 20h pour cet événement. À très bientôt. La musique, tout de suite. suite, c'est Freddie Mercury pour chanter à l'unisson, tous ensemble, encore.

0: La musique, la bonne musique d'ici Gironde avec Freddy Mercury à 7h26 ce matin. Toute l'actu locale arrive dans moins de 4 minutes. On va revenir sur l'antivirus, évidemment, avec l'un des 22 Français identifiés comme cas contact de la croisiériste néerlandaise infectée par l'antivirus sur le bateau. Eh bien, il est de Nouvelle-Aquitaine, hospitalisé à Bordeaux. Est-ce que ce virus vous inquiète? On vous a posé la question. Vos réponses à suivre.
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0: Et après le Covid, l'antivirus, est-ce que ça vous inquiète? Vous en pensez quoi? Vos réactions chaque matin au sujet d'actualité au micro, ici Gironde, Olivier Cabrolier vous a posé ces questions.
4: Alors, moi personnellement, ça m'inquiète pas particulièrement. C'est un virus parmi d'autres. C'est pas un nouveau virus, contrairement à ce que disent certains. Donc non. Et je connais du coup, oui, deux personnes qui étaient sur le bateau et qui vont bien. Donc, voilà, ils sont en quarantaine, mais ils vont bien.
5: Est-ce que votre comportement a changé depuis l'annonce de cet antivirus?
6: Alors, le mien absolument pas. Celui de mes enfants, oui. Ils ont connu le Covid, donc forcément, il y a une crainte.
7: J'ai l'impression que la situation est maîtrisée. Pour autant, je pense que on rentre dans une ère où effectivement, c'est un danger de plus en plus grand, la propagation des virus qui peuvent être effectivement mortels.
5: Et si vous prenez le tramway de Bordeaux, par exemple, est-ce que vous allez garder une distance avec les autres passagers?
7: Moi, généralement, je ne le prends plus à cause de ça.
8: J'espère juste qu'on ne va pas nous confiner, parce que je l'ai mal vécu, le premier confinement. Qu'on protège les personnes fragiles, oui, mais qu'on ne confine pas les autres.
9: Ça me fait penser un peu au Covid, mais pas plus que ça. Je ne suis pas très stressée. Je pense que ça va passer.
5: Vous venez de faire vos courses, vous sortez du supermarché. Est-ce que vous avez pensé justement à l'antivirus entre les rayons?
9: Non, pas du tout.
5: Le fait de croiser des gens, ça ne vous perturbe pas?
9: Non, pas du tout.
10: Pour l'instant, j'ai pas d'opinion parce que je sais pas trop ce qu'il en est. J'espère que ça va pas provoquer une crise de panique comme il y a pu y avoir pour le coronavirus il y a quelques années de ça maintenant.
11: On est préparé déjà avec le coronavirus, donc c'est quelque chose qui est déjà maintenant ancré dans les habitudes, donc je pense que ça devrait être mieux géré que le coronavirus. Donc ce genre d'épidémie ne devrait pas trop nous inquiéter.
0: L'antivirus, on y revient bien évidemment dans vos rendez-vous d'infos tout au long de la journée. On commence cette journée ensemble ce mercredi 13 mai. Vous écoutez ici Gironde. Merci pour votre fidélité. À 7h30, toute l'actualité en France et dans le monde. Tout de suite, c'est le 90 secondes. Cyril Ardoux.
12: Une journée très compliquée s'annonce pour vous si vous avez prévu de prendre la route, veille de week-end de l'Ascension. Bison futé, voie rouge dans toute la France dans le sens des départs, c'est même noir en Auvergne-Rhône-Alpes, c'est orange pour le sens des retours. La situation est sous contrôle, dit Emmanuel Macron à propos de l'antivirus. La ministre de la Santé a tenu une conférence de presse hier après-midi, elle a donné des nouvelles du seul cas positif français, une femme de 65 ans, atteinte de la forme la plus sévère. Une nouvelle réunion a lieu dans une heure. Après 3 jours de réquisition au procès du financement libyen de la campagne de Nicolas Sarkozy, les avocats généraux annoncent aujourd'hui les peines qu'ils réclament, les prévenus, dont l'ancien chef de l'État en cours, jusqu'à 10 ans de prison. Décision attendue fin novembre. À Agde, dans l'Hérault, un homme de 58 ans est mort en arrivant en garde à vue dans la nuit de lundi à mardi. Les policiers ont fait usage de leur taser pour l'interpeller alors qu'il frappait une vitrine et des voitures à coups de machette. Entre son prix et les changements d'habitude des consommateurs, notamment des plus jeunes. Jamais on n'avait bu aussi peu de vin dans le monde. Les ventes en baisse de 2,7% l'an passé selon l'Organisation internationale de la vigne. Et puis le PSG sera-t-il sacré ce soir champion de France? Pour cela, Paris doit faire match nul ou gagner sur la pelouse de Lens. Match en retard de la 29e journée de Ligue 1, coup d'envoi à 21h. Et puis juste avant, à 19h, ce sera Brest face à Strasbourg.
0: Et l'info d'ici en Gironde, c'est aussi se vestir d'un nouveau genre pour les joueurs de rugby de Cadojac.
13: Ouais, pour les joueuses, en l'occurrence, loin du vestiaire qu'on connaît tous, une grande pièce avec des bancs en bois, vous savez, des douches collectives. Bah là, le club inaugurera en fin de semaine un vestiaire avec des douches individuelles pour plus d'intimité, avec des sèche-cheveux, avec des protections périodiques, bref, un vestiaire pour elles, où elles n'ont pas besoin de s'organiser pour éviter de croiser les hommes en plus, parce que deux matchs s'enchaînent. Elles se le sont déjà approprié, Lisa Robuchon, et ça leur change la vie.
14: Dans ce vestiaire, les joueuses ont tout ce dont elles ont besoin, surtout des douches individuelles, mais pas seulement.
15: Bah, du coup, ici, on peut avoir plein de miroirs, parce que comme on est des filles, on aime bien ça. Il y a des sèche-cheveux.
14: Anaïs est capitaine des moins de 18 ans.
15: Pour après les matchs, il y a des boîtes qui ont été mises en place avec des élastiques, des brosses. Il y a également là-bas, pour les serviettes hygiéniques et pour nos règles, on a des choses à disposition. Il y a des étagères avec nos trophées. Ça, c'est un petit truc en plus.
14: C'est donc bien équipé et aussi décoré, décrit Ilona.
15: Sur le mur, il y a des personnes qui sont venues peindre différentes choses. Donc là, on peut voir une touche qui a été faite avec plusieurs joueuses et le ballon est en forme de cœur.
16: Moi, je pense que c'est une bonne initiative parce que, franchement, ça nous fait notre espace à nous. On a un confort de fou, quoi.
14: Réaction de Yaël, 16 ans. Elle a connu les anciens vestiaires et ça lui change.
16: Avant, on a des vestiaires en bas du club et en fait, c'est des vestiaires qui sont côte à côte et avec des portes de chaque côté des douches. Et souvent, on n'avait pas match en même temps, mais les filles utilisaient les vestiaires. Après, il fallait voir pour ne pas se croiser avec les garçons.
14: Les garçons qui, d'ailleurs, se changent, eux, toujours dans le même vestiaire. Et ils ne sont presque pas jaloux.
17: Un peu. Mais ça va. On a déjà ce qu'il faut, nous, ici.
18: Ouais, et puis, il est grand aussi, celui-là-bas. Il est très bien. Moi, j'aime bien aussi.
17: Déjà, ça les laisse entre elles. Au lieu d'aller dans le grand vestiaire là-bas, où il y a tous les garçons qui passent, tout, elles peuvent se sentir plus à l'aise entre elles et...
14: Et sentir aussi qu'elles ont leur place dans le rugby, c'est le message que veut faire passer Jean Manzancal, le responsable de l'école de rugby.
19: On ne passe pas à côté. Dans l'association, on a une mixité totale. Il y a autant de femmes que d'hommes quasiment maintenant. On arrive à avoir une belle parité, je pense, même sur les membres du bureau et sur les décisions qu'on prend. Chacun a sa place et on donne un vrai pouvoir, là, nous, au féminin, sur le club.
14: En tout, le club accueille 107 joueuses.
13: Elisa Robuchon et son micro, ici Gironde à Cadojac.
0: 7h34, l'info d'ici. En Gironde, c'est aussi l'hospitalisation à Bordeaux d'un cas contact de la femme décédée de l'antivirus.
13: Oui, 22 Français au total identifiés comme cas contact de cette Hollandaise infectée lors d'une croisière, puis qui a pris l'avion ensuite entre l'Afrique du Sud et Amsterdam. La personne mise en quarantaine à Bordeaux est originaire de Nouvelle-Aquitaine. Il s'agit d'un protocole très strict pour surveiller évidemment, un, son état de santé, puis deux, éviter toute éventuelle propagation. On y revient dans le journal de 8h. Côté route, c'est étonnamment calme pour l'instant, non?
0: Oui, voilà, quelques coups de frein quand même sur l'A10, sur les grands axes. L'A62 qui se charge tout doucement, comme la rocade aux abords du pont François Mitterrand. On est sur du orange, voilà, donc quelques coups de frein. Du rouge, en revanche, sur les routes girondines signalées par Bison Futé, avec ce long week-end pour certains. Rouge dans le sens des départs sur les grands axes essentiellement. On sera évidemment à vos côtés tout au long de la journée. Au 05 56 19, 10, 10, ça risque de se compliquer quand même aux alentours en fin d'après-midi avec la fermeture du pont Chaban-Delmas à Bordeaux. Fermeture pour laisser passer l'Austral. Fermeture entre 16h50 et 18h. Vous notez tout ça pour ne pas vous faire avoir.
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0: Quelques gouttes de pluie, des nuages pour aujourd'hui, un temps plutôt maussade. On fait un point météo avec notre spécialiste Virginie Hilson-Lévy qui arrive juste après cette chanson qui va vous donner envie encore de voyage. Voyage, c'est Desireless à 7h30.

0: s'évade en musique. La musique d'Ici Gironde, Désirless, à 7h39. Bon début de journée.
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0: À suivre, l'invité d'Ici Gironde, avec vous, Kevin Blondel.
3: On parle protection de nos forêts face aux incendies dans quelques minutes. Oui, c'est maintenant que ça se prépare. Avec nous, Bruno Lafaux, président de la DFCI de Nouvelle-Aquitaine, dont c'est la mission. Il est aussi maire de Biganos.
0: La météo, ça se prépare aussi tous les jours. Ici, avec notre spécialiste Virginie Ilson-Lévy, avec nous par tous les temps. Bonjour.
4: Bonjour Marie-Corinne, bonjour à tous.
3: Bonjour.
0: Avec un temps plutôt maussade ce mercredi.
4: Exactement, c'est le bon mot. Alors, les conditions restent dépressionnaires sur la France et donc c'est très instable. En Gironde, le ciel est assez nuageux ce matin avec quelques averses qui pourront circuler localement. Dans l'après-midi, quelques éclaircies arriveront tout de même à percer les nuages avec un temps un petit peu plus sec avant le retour de nouvelles pluies, mais ce sera plutôt la nuit prochaine. Et vous l'avez peut-être constaté ce matin, l'air s'est quand même bien rafraîchi en quelques jours. 12 à 14 degrés attendus en milieu de matinée et pour les maximales, les températures vont perdre encore 2 degrés par rapport à hier. C'est même 7 de moins que le week-end dernier. On attend 15 à 18 degrés aujourd'hui, donc va pas faire bien chaud. 18 degrés, ce sera pour Libourne, Blaye, Langon ou encore du côté de Saint-Émilion. Avec un vent d'ouest assez sensible, entre 40-50 km/h en rafale un petit peu partout, ce qui peut quand même accentuer la sensation de fraîcheur.
3: Mais alors, comment expliquer ces écarts de température en ce moment? On a l'impression de passer de l'été à l'automne en 48 heures.
4: Oui, alors c'est tout simplement parce que le printemps est une saison de transition, donc il n'y a vraiment rien d'anormal là-dedans. L'atmosphère hésite encore entre l'hiver et l'été, et c'est sûr que notre département se retrouve souvent au carrefour de différentes masses d'air. En Gironde, on peut très vite passer d'un flux de sud qui fait remonter de l'air chaud venu d'Espagne à un flux d'ouest, nord-ouest comme actuellement, qui apporte un air beaucoup plus frais venu de l'Atlantique. Bon, résultat, un jour on déjeune en terrasse, on a chaud sous 26 degrés, et puis deux jours plus tard on ressort la petite veste avec à peine 16 degrés, quelques averses comme actuellement. Et c'est vrai que le printemps est aussi une saison où les dépressions circulent encore fréquemment sur la France. Ça favorise un temps très changeant avec une alternance rapide entre soleil, nuages, pluie, coups de fraîcheur. Donc ces montagnes russes météo sont finalement assez normales en mai. C'est même l'une des signatures du printemps dans le sud-ouest.
0: Merci beaucoup Virginie. vous serez là demain quand même, pas de pompons pour la peine.
4: Voilà, exactement, je suis finie.
3: À demain, bonne journée.
0: Notre spécialiste météo Virginie Ilson-Lévy tous les jours avec nous à 7h06, 7h42. Bon mercredi.
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0: Que des stars à la Star Academy, évidemment. Celui qui se présente devant vous, il s'appelle Julien Lieb. Il chante pour vous autrement à 7h43. Merci d'écouter Ici Gironde.
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0: début de journée autrement avec Ici Gironde et la musique Julien Lib à 7h46.
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0: Un petit boîtier fixé sur des arbres pour repérer le moindre départ de feu et alerter aussitôt les pompiers. C'est testé en ce moment à Landiras, qui connaît bien la problématique pour avoir vécu les terribles incendies de l'été 2022. Avec nous, pour parler protection de nos forêts face aux flammes, le président de la DFCI de Nouvelle-Aquitaine et maire de Biganos.
3: Bonjour Bruno Lafont.
4: Bonjour.
3: Dans quel état de sécheresse sont nos forêts girondines ces jours-ci ? Est-ce que les pluies des deux dernières semaines ont fait du bien ?
4: Oui, parce qu'on a été très inquiets début mars. Et là, ça va beaucoup mieux. En plus, les terrains ont séché parce que nous avons eu des fortes pluies dans l'hiver qui avaient humidifié les terrains, ce qui pose toujours des problèmes de pénétration pour les pompiers dans les parcelles. Mais là, ça va mieux. Mais vous savez, en quelques jours, le massif peut se transformer et devenir très vite plus dangereux qu'il ne l'est aujourd'hui.
5: Oui, avec le vent, avec la chaleur, ça va de plus en plus vite. Aujourd'hui, on est en état d'alerte élevé ce matin ou pas tellement ?
4: Non. Aujourd'hui, ça va, mais vous savez, tous les jours, les renseignements sont pris entre les services de l'Office national des forêts, de la DFCI, des SDIS, et donc à la préfecture, ils effectuent tous les jours ces comptages ou ces expérimentations pour faire en sorte que on déclare la journée à haut risque ou à risque moyen, et donc c'est comme ça que ça se passe.
5: Est-ce qu'il faut craindre un été à risque, justement ?
4: Vous savez, j'ai pas de boule de cristal, mais ce que nous savons par contre, c'est que tous les départs de feu aujourd'hui sont beaucoup plus puissants qu'à une époque. Parce que le soleil est plus puissant, parce que la végétation est là, et puis c'est un constat, donc il faut faire avec.
5: Les patrouilles de la DFCI ont commencé dès les vacances de Pâques, plutôt que d'habitude, donc ça consiste en quoi déjà ? C'est qui la DFCI ? C'est quoi ?
4: Écoutez, d'abord, c'est une organisation qui existe depuis les années 40, après les grands incendies de 49, et donc c'est dans les propriétaires forestiers, qu'ils soient publics ou privés, qui paient une taxe de DFCI et qui donc aménagent le massif forestier pour que les pompiers puissent y rentrer plus vite et qu'ils aient de l'eau.
5: C'est ce qu'on appelle les DFCI, c'est les chemins en général.
4: Voilà, c'est les chemins. Mais depuis les incendies 2022, nous avons obtenu, comme il y avait dans le Sud-Est, une organisation qui est autour de la DFCI avec ses véhicules jaunes, ces hommes qui sont équipés, maintenant habillés, et non plus de la façon d'amateurisme qu'il y avait auparavant, mais que nous faisions. Mais aujourd'hui, il y a ces patrouilles qui vont, les jours à haut risque ou les jours à risque modéré, surveiller la forêt, faire en sorte de dire aux gens qui n'ont pas à s'y promener à l'intérieur.
5: Et ce sont des bénévoles ?
4: Ce sont des bénévoles que nous avons, ce sont soit des anciens pompiers, soit des forestiers, soit des bénévoles qui sont venus nous rejoindre, que nous avons formés, que nous avons équipés, et il y en a qui sont acceptés, d'autres qui ne le sont pas. Il faut avoir un bon casier. Et parce que aujourd'hui, c'est indispensable et c'est une partie de la prévention.
5: Et vous recrutez encore d'ailleurs ?
4: Oui, oui, toutes les bonnes volontés sont accueillies. Il faut se renseigner sur sa commune.
0: Ici Gironde, 7h49. Bruno Lafont, président de la DFCI de Nouvelle-Aquitaine, maire de Biganos, c'est notre invité ce matin. Il répond à vos questions, Kevin Blondel.
5: Et donc, pour vous aider dans ces missions, il y a ce nouveau dispositif-là avec des boîtiers fixés à des arbres pour alerter à la seconde où un feu démarre, c'est ça ?
4: Oui, c'est une expérimentation, je dirais une de plus, mais elles sont toutes les bienvenues. Il suffit de coordonner tout cela dans l'intérêt de la prévention, de la prévision, et ensuite aider les pompiers à accéder au mieux au massif, mais également à avoir l'information le plus rapidement possible. Ce qu'ils ont fait, on a supprimé les guetteurs sur les châteaux d'eau ou sur les postes d'observation. Aujourd'hui, c'est avec l'intelligence artificielle et des caméras, c'est beaucoup plus précis que l'homme.
5: Ça marche bien, ouais.
4: Bien sûr. Et puis c'est 24 heures sur 24. Donc là, c'est une expérience supplémentaire. Tout ça, il suffit de le coordonner pour que nous ayons les meilleurs outils possibles.
5: Parce que quelques petites minutes gagnées dès le départ, c'est déjà hyper important.
4: Ah, c'est très important. Vous savez, il y a l'adage qui dit un verre d'eau sur la première seconde, un seau d'eau dans la minute, et puis après c'est un camion, et voire un avion. Donc ça peut aller très vite. Donc il faut surtout qu'il n'y ait pas de départ de feu. Et donc il faut toujours rappeler les mêmes recommandations, pas de barbecue autour de la forêt, pas de cigarettes. Regardez quand vous suivez les voitures la nuit, encore le nombre de mégots que vous voyez, c'est incompréhensible aujourd'hui avec tout ce qui est arrivé.
5: Encore là aujourd'hui ?
4: Mais bien sûr.
5: Même depuis 2022, vous pensez qu'il n'y a pas eu de prise de conscience ?
4: Bien sûr, demandez simplement aux dépositaires des autoroutes le nombre, l'expérimentation a été faite. C'est en milliers de mégots que l'on trouve sur des centaines de mètres. C'était effarant. Donc ça, il faut le répéter en permanence. Une forêt est fragile, une forêt ne s'auto-enflamme pas, les arbres ne s'auto-enflamment pas, il faut toujours qu'il y ait une cause, et bien souvent elle est accidentelle.
5: Oui, parce que c'est le premier étage de la fusée, évidemment, la prévention auprès du grand public aujourd'hui. Ce dispositif dont on parlait, avec ce petit boîtier, la vocation est très étendue un peu partout ensuite ?
4: Après, il suffira, là c'est une expérimentation, Mais après, il faut trouver l'industriel qui le met en place. Mais pourquoi pas? Nous, on connaît toutes ces expérimentations des uns et des autres. Mais des fois, il peut y avoir une expérimentation qui débouche sur une opération industrielle. Là, pour l'instant, moi, je n'ai pas d'informations supplémentaires. Mmh. C'est une expérimentation. Et c'est à nous à voir après si ça pourra s'étendre sur le massif ou sur d'autres massifs d'ailleurs, hein, parce que ce n'est pas propre à notre massif.
5: Bien sûr.
4: Il y a d'autres massifs européens qui sont en difficulté.
5: Plus globalement, est-ce qu'on est assez équipé aujourd'hui en Nouvelle-Aquitaine et en Gironde pour combattre les flammes ?
4: Écoutez, dans ce genre de discours, il faut toujours être humble. Ce qui est sûr, c'est que contrairement à d'autres sujets, 2022, le président de la République a mis le paquet, un peu comme Notre-Dame. Et en ce qui concerne la prévention, mais également la lutte active, avec le pack capacitaire, c'est-à-dire...
5: Vous avez vu la différence.
4: Oui, les pompiers ont été équipés de nouveaux camions, de plus nombreux camions, en plus des dotations qu'il y avait de le département, parce que ce sont les contribuables du département qui paient le SDIS de la Gironde, c'est-à-dire les pompiers à Gironde, mais il y a des camions supplémentaires qui sont venus.
5: Plus de camions, mais les avions, ça reste encore le problème aujourd'hui?
4: Ça, c'est encore un problème, parce que le Canadair est en bout de vie.
5: Ouais,
4: alors on a des Dash, hein. Le Dash est un avion qui est intéressant pour notre région parce que nous sommes une région plane, ce qui n'est pas le cas du Sud-Est. Nous avions la chance d'avoir... nous sommes le Québec français ici, hein, donc on a des lacs partout et donc le Canadair avait sa raison. Regardez pour la test, il est copé toutes les 3 minutes, il relarguait de l'eau. Donc on avait la chance d'avoir Cazaux, on avait la chance d'avoir l'océan. Mais malheureusement, cet avion arrive en fin de vie et on ne sait pas comment il sera remplacé. Écoutez, pour l'instant, on fait avec ce que nous avons. On a des petits avions aussi... des air tractors qui sont des petits avions qui servaient à l'agriculture. Aujourd'hui, on sulfate beaucoup moins. Et donc, on s'en sert pour la lutte active. Et ça, c'est très utile. Et puis, on a l'hélicoptère aussi. Mais ça, c'est la lutte active. Ce sont les pompiers, mais ils sont équipés.
5: Merci beaucoup pour votre expertise, Bruno Lafont, président de la DFCI Nouvelle-Aquitaine et maire de Biganos. Bonne journée à vous. Bon retour sous la pluie chez vous en ce moment.
4: Oui, il pleuvait ce matin. Merci beaucoup.
0: 7h53. En effet, quelques gouttes de pluie annoncées par Météo France. Mais par exemple, à Pauillac, figurez-vous qu'il y a du soleil. C'est ce que nous dit Daniel sur la page Facebook ici Gironde ce matin. 13 degrés pour commencer la journée. On profite en tout cas dès le réveil avec vous. Et la musique d'ici Gironde, c'est Genesis, 7h53. Bon début de journée.

0: La musique qui donne toute l'énergie nécessaire ce matin, 7h57. Et notre cours d'histoire qui s'arrête à Toulouse, chez nos voisins pas si lointains, la Ville Rose évidemment. Stéphane Bern nous raconte l'histoire des Toulousains. Et c'est pas du rugby, à suivre dans un instant.
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0: Un peu d'histoire avant l'actu avec Stéphane Bern qui est avec nous 7h58. Bonjour Stéphane.
7: Bonjour Marie-Corinne et bonjour la Gironde.
0: Et ce matin, on voyage au temps où le royaume de France s'agrandit.
7: Un mariage arrangé, deux décès coup sur coup. Et un roi plus rapide que ses voisins. Game of Thrones ? Non, Games of Toulouse. Toulouse, automne 1271. Dans le cloître des Jacobins, les seigneurs murmurent. Le comté est sans maître. Raymond VII n'est plus. Sa fille, Jeanne de Toulouse, mariée à Alphonse de Poitiers, vient de mourir à son tour. Quelques jours plus tôt, ce dernier l'avait précédé dans la tombe. Bref, la branche de l'arbre généalogique sur laquelle reposait le trône vient d'être sciée. Au Moyen-Âge, le vrai drame n'est pas tellement la mort, mais bien l'absence d'héritier. Comme dirait un célèbre dicton que je viens d'inventer.
8: Père Castor, raconte-nous une histoire.
7: Pas de descendance, plus d'indépendance. Le comté de Toulouse est vaste, riche, stratégique. L'Angleterre pourrait invoquer de vieux droits hérités d'Aliénor d'Aquitaine. La couronne d'Aragon, au sud des Pyrénées, observe également avec intérêt ce territoire. On dirait presque une galette des rois, sauf qu'ici, la fève s'appelle Toulouse. Mais pendant que les autres réfléchissent, le roi de France agit. Philippe III, le Hardi, envoie son sénéchal de Carcassonne sécuriser les lieux. Le 8 octobre 1271, dans le cloître toulousain, cérémonie officielle. Le comté est réuni à la couronne de France. Hop, l'acte juridique est signé, même pas besoin de se battre. La belle affaire.
9: Je viens de la part d'un notaire de Montargis. Pour vous remettre en main propre un titre de propriété.
7: Promesse solennelle, les privilèges des Toulousains seront respectés. Le Midi entre ainsi dans l'état capétien. Les institutions locales survivent, mais désormais, les décisions importantes remontent vers le nord, ce qui n'empêchera pas la Ville Rose de garder suffisamment de caractère pour inspirer les plus grands.
10: Oh Toulouse !
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0: Nous sommes mercredi 13 mai, vous écoutez Ici Gironde, il est 8h. Les infos, Kevin Blondel.
12: L'un des Français identifié comme cas contact de la croisiériste morte de l'antivirus est hospitalisé chez nous, à Bordeaux. On l'a appris hier soir lors d'une conférence de presse de la ministre de la Santé. 22 cas contact français identifiés, dont 14 ont pris le même avion que cette néerlandaise qui est donc morte depuis. Parmi eux, cet homme originaire de Nouvelle-Aquitaine est donc hospitalisé à Bordeaux, explique Xavier Lescure, infectiologue et responsable médical du COREB. C'est la coordination du risque épidémique et biologique.
13: Sur ces 14 personnes contact du vol Johannesburg-Amsterdam, il y a des gens qui sont en région. On a des ESR qui couvrent tout le territoire national. Et donc, s'il y a quelqu'un qui est en Bretagne, c'est l'ESR de Rennes qui va être sollicité. S'il y a quelqu'un en PACA, il va aller à Marseille. Et là, Marseille, Rennes, Bordeaux ont été sollicités pour accueillir des cas contacts. Et ça sera la même prise en charge, la même qualité de prise en charge, la même sûreté.
12: Et la ministre de la Santé, Stéphanie Rist, a voulu rassurer hier en écartant, je cite, une circulation diffuse de cet antivirus sur le territoire national. Un homme a été retrouvé mort dans les décombres d'un incendie de maison hier à Arcachon, avenue Guy de Maupassant. Il était un peu après 17h. Il s'agit d'une maison secondaire dans laquelle il y avait des travaux en cours, d'après les pompiers. L'habitation menace de s'écrouler. Il a donc fallu évacuer un voisin qui a été relogé par ses propres moyens, alors qu'il ne connaît pas encore l'identité de la victime qui n'était pas identifiable.
0: La ville de Créon n'aura pas son IRM pour réaliser des examens.
12: Le centre d'imagerie médicale de la ville le demandait depuis 2 ans auprès de l'ARS. C'est non a dit hier l'Agence régionale de santé, expliquant qu'il y a déjà des IRM à Bordeaux, à Libourne et à Langon. Sauf que ce refus met l'équilibre économique du centre d'imagerie en péril. Il pourrait même couler d'ici la fin de l'année, d'après ses responsables. Une pétition a été lancée par des professionnels de santé du coin, des élus locaux et des habitants, tous très remontés contre cette décision, hein, Jade Péchira.
1: Bénédicte sort du centre d'imagerie après sa radio. Un papier et un stylo ont justement été installés près du secrétariat.
5: J'ai signé la pétition, parce que pour nous, c'est sûr que ce serait embêtant qu'il n'y ait plus de radiologues à Créon. Quand on habite tout autour, c'est pratique.
1: Cette habitante de Lignan ne comprend pas la décision de l'ARS.
5: Je trouve que c'est un peu dommage. Je ne sais pas leurs arguments qu'ils ont pour dire ça. Quand on habite Saint-Dirac, Lignan, ça fait loin d'aller... À ce nom ou à Libourne, quoi.
1: Des centres d'imagerie beaucoup trop éloignés du Créonais, s'insurge le nouveau maire d'hiver gauche de Créon, Stéphane Sanchis.
10: La réponse de l'ARS me semble complètement ubuesque, pour rester poli, dans la mesure où vous avez aujourd'hui à Langon, vous avez une heure de route et vous n'avez pas de transport en commun. Et puis pour Libourne et Bordeaux, vous avez 40 minutes en voiture et puis en transport en commun. Pour notre population qui vieillit, c'est pas possible. Nos villes ou nos territoires ruraux sont sacrifiés au détriment des grandes villes, quoi. On peut pas réagir comme des financiers, en fait.
1: Il ne compte pas en rester là.
10: Ça serait une catastrophe que cette IRM n'arrive pas, parce qu'aujourd'hui, on ne sait pas ce qui va se passer pour ce cabinet. Donc, s'il faut taper plus haut, on tapera plus haut, tout simplement.
1: Il en appelle aux autres maires de la communauté de communes.
12: Un reportage de Jade Péchira et son micro ici Gironde. À Créon, on consomme de moins en moins de vin en France. Nos viticulteurs le savent bien, ils le subissent en ce moment. On apprend désormais que ça baisse à l'échelle mondiale. Moins 2,7% de consommation sur la planète en l'espace d'un an. Parmi les pays qui sont les plus gros consommateurs de vin, c'est moins 4,5% pour les États-Unis, l'un des plus gros clients de nos viticulteurs girondins, moins 13% pour la Chine, qui a longtemps été l'Eldorado. Ces chiffres viennent de l'Organisation internationale de la vigne et du vin, qui évoque un changement d'habitude de consommation des jeunes, notamment qui boivent de moins en moins, et puis aussi le pouvoir d'achat qui se resserre pour beaucoup.
0: Ici Gironde 8h04, la corrida est-elle en sursis en
12: Gironde ? Le tribunal administratif de Bordeaux a examiné hier deux recours déposés par des associations de protection des animaux contre celle de la Brède, en l'occurrence de retour le 20 juin prochain pendant la traditionnelle fête de la Rosière, après avoir été annulée l'an dernier pour des raisons de financement. C'est l'une des deux dernières corridas du département avec celle de Capcieux, sauf que ces corridas ne sont autorisées en France que si elles font partie d'une tradition locale ininterrompue. Or là, il y a eu interruption et les associations One Voice et Alliance Anti-Corrida veulent s'engouffrer dans la brèche pour faire interdire cette pratique qu'elles jugent cruelle. C'est l'avocate langonnaise Hélène Touy qui représente The Voice.
14: Ce que je dis, c'est que juridiquement, les conditions de tradition locale ininterrompue ne sont pas réunies. Ça a été interrompu en 2025, puisque la corrida n'a pas eu lieu, et que dans l'ensemble démographique, puisque c'est ça la notion de local, où se situe la Brède, il n'y a pas d'autres communes qui organisent des corridas, et donc le critère local n'est pas non plus réuni. Les trois critères qui sont posés pour rendre l'exception applicable, il n'y en a aucun des trois qui est réuni pour la Brède.

0: qui est une volonté explicite d'en terminer avec la tauromachie. Alors, c'est exactement faux pour ce qui concerne la Bren, et la jurisprudence dit qu'une interruption modeste liée à des raisons techniques, etc., ne constitue pas une désuétude, et par conséquent, qu'on peut continuer à revendiquer le bénéfice de la tradition.
1: Ce sera maintenant au tribunal de trancher. La décision a été mise en délibéré, espérée évidemment avant le 20 juin, date prévue de cette corrida. L'entrée aujourd'hui tenait dans le dictionnaire d'un mot très très girondin. Gavé fait son entrée dans le Petit Robert édition 2027. Et ça, c'est gavé bien. La définition qui lui sera accolée, gavé comme beaucoup ou plein de. Par exemple, est-ce qu'on aura gavé de soleil ou gavé de pluie aujourd'hui? Eh ben, on va le savoir dans quelques instants. Avant cela, vous dire que c'est toute la Gironde qui va vibrer avec l'UBB le samedi 23 mai pour la finale de la Champions Cup à Bilbao. Un écran géant sera installé à Libourne sur la place Abel-sur-Champ pour suivre le match entre Bordeaux-Bègles et les Irlandais du Leinster. Du côté de Bordeaux, je rappelle que ce sera diffusé depuis le stade Chaban-Delmas gratuitement. 20 000 places, il faut réservé pour ça. Ça se passe mardi prochain à partir de 14h pour les abonnés et le lendemain pour le grand public. Enfin, l'équipe de France de foot de retour à Bordeaux, elle sera le 15 novembre au Stade Atlantique pour affronter la Turquie dans le cadre de la Ligue des Nations.
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3: Vous l'avez faite. Oui, ben c'est un peu ça, effectivement. Des averses, des nuages, peut-être quelques éclaircies aussi. C'est la météo du jour avec ce vent qui pourrait souffler assez fort, hein, des rafales jusqu'à 50-60 km/h. En fin de journée, il y a les températures qui ne grimpent pas franchement. On est sur une légère baisse des températures depuis quelques jours. 18-20 degrés pour les températures maximales annoncées pour cet après-midi. 18 degrés sur le littoral, hein, du Médoc jusqu'au bassin d'Arcachon. 19 degrés sur Bordeaux et sa métropole. 19 aussi sur le secteur de Sainte-Terre, Saint-Denis-de-Pile et Coutras. 20 degrés cet après-midi sur le sud Gironde. Et pour la suite, ça baisse encore. Hein. 16 degrés maximum attendu pour demain, avec toujours des nuages, des averses et des éclaircies pour ce week-end plutôt mitigé sur notre département. Ce long week-end qui commence aujourd'hui, peut-être pour vous d'ailleurs, avec pas mal de monde attendu sur les routes partout en France. Les grands axes qui seront bien chargés, hein, c'est rouge, c'est ce que nous dit Bison Futé dans le sens des départs aujourd'hui. Ce sera rouge aussi dimanche dans le sens des retours. Attention demain, Bison Futé voit orange sur notre département. Là en ce moment, ce sont les bouchons plutôt habituels, hein, les grands axes, quelques coups de frein aux abords des ponts d'Aquitaine et pont François Mitterrand. Et le pont Chaban-Delmas à Bordeaux, lui, il sera fermé ce soir, 16h50, 18h, il laisse passer l'Austral, et donc fermeture à la circulation du pont Chaban-Delmas sur ce créneau. Bonne route.
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3: Et pour la bonne musique, un classique indémodable, c'est Julien Clerc à 8h09.

0: Julien Clerc qui vous fait chanter dans la voiture. Ce n'est rien, ici Gironde à 8h12. Bon mercredi.
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0: J'en vois quand même qu'ils prennent leur temps, hein. Voilà, pas pressé. Deuxième café, encore peut-être un peu la tête dans les nuages. On se réveille en tout cas avec une rencontre à couteau tiré.
3: Avec un affûteur rémouleur, Sylvain a tout plaqué pour vivre de sa passion. On vous présente ce Girondin dans quelques minutes.
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3: Vous reconnaissez Jean Schultes, Lio, toutes vos stars préférées le 22 mai à l'Arca Arena, le meilleur moyen de commencer le week-end.
0: 05 56 19 10 10. 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On vous attend.
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0: 8h14, l'heure de dire stop aux arnaques. C'est pas vrai avec Aude Razo qui nous rejoint. Bonjour Aude.
9: Bonjour Marie-Corinne, bonjour à tous.
0: Grand week-end et vacances d'été, vous nous alertez là sur les autorisations électroniques de voyage.
9: Oui, ce sont ces visas électroniques payants que vous devez absolument acheter. Si vous voyagez au Royaume-Uni, au Canada, aux États-Unis, vous êtes plusieurs à m'avoir écrit ces dernières semaines pour me dire que vous êtes fait avoir, vous avez payé beaucoup trop cher. Lucas et Marianne, deux auditeurs, ont un voyage de prévu au Royaume-Uni. Ils trouvent un site internet pour obtenir cette ETA, c'est comme ça qu'on l'appelle, cette autorisation de voyage. Ils payent une vingtaine d'euros, pas de problème, c'est le tarif. Mais gros problème, quelques jours plus tard, ils découvrent un deuxième prélèvement, 39 euros.
0: Et pourquoi ce deuxième prélèvement, là, ça sort d'où?
9: Eh bien, Lucas et Marianne n'ont pas tout lu. Sur le site, je suis allée voir, c'est bien écrit, après la période d'essai de 72 heures, vous serez prélevé de 39 euros par mois. En fait, ils ont souscrit, sans s'en rendre compte, à un abonnement. Pour d'autres, c'est encore pire. Une auditrice, une autre, me dit qu'elle a déboursé 328 euros en visa électronique juste pour un voyage à Londres en famille. À ce prix-là, j'ai calculé, elle aurait pu emmener une quinzaine de personnes. Là, ce n'est même plus une histoire d'abonnement, c'est juste un site qui lui a fait payer directement et très très cher. Pour ne pas vous faire avoir, il faut absolument rester sur les sites officiels. Pour le Royaume-Uni, le plus simple, vous avez l'appli UK ETA. Vous pouvez aussi faire la démarche depuis l'ordinateur sur le site du gouvernement britannique. Je vais vous mettre le lien, le vrai, le bon, sur ici.fr. Je vais aussi vous mettre le lien d'ailleurs pour vérifier si votre ETA est valable ou non. Parce que parfois, non seulement vous avez payé trop cher, mais en plus, le document qu'on vous envoie est complètement bidon. Merci pour le voyage gâché, on n'a pas envie de ça.
0: Merci Aude pour toutes ces précisions ce matin. On ne se fait plus avoir grâce à vous. Michael Jackson, le seul et l'unique. The Girl Is Mine, c'est la musique pour vous, on monte le son. 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

0: McCartney, la musique d'ici Gironde à 8h18 ce matin. Tous les jours, des Girondins passionnants nous racontent leur vie. C'est le cas en ce mercredi avec un habitant du sud Gironde. Il a radicalement changé de vie pour aller sur les marchés et aiguiser les lames de couteau. C'est aujourd'hui chez vous à Budos avec Olivier Cabrelier.
1: Bonjour, je m'appelle Sylvain Groteau, j'ai 51 ans, je suis Girondin et depuis septembre je suis affûteur et mouleur.
2: Quand une fois que le couteau coupe, on essaie
3: avec une feuille.
2: Là, le couteau, il coupe.
3: Du premier coup.
2: Et net.
4: Ce test de la lame qui coupe net la feuille permet de bien comprendre le caractère de Sylvain. Il est méticuleux et attentif. Il nous reçoit dans son fourgon, qui est le meilleur symbole du tournant qu'il a voulu donner à sa vie. Il est à ce jour un commerçant itinérant. Il se déplace sur les marchés de la région pour proposer ses services.
1: Les gens sont surpris au départ et très contents de retrouver un affûteur et mouleur. Et il y a aussi beaucoup de demandes sur les ciseaux de couture.
3: Et vous avez une machine qui est dédiée pour les paires de ciseaux, une machine bleue de marque Maillère, c'est ça?
1: Voilà, je passe donc le ciseau sur ce petit bras articulé. Et ensuite, on passe sur le feutre, pardon, pour finir le tranchant, pour le polir.
3: Il y a comme une odeur un petit peu, non?
1: Oui.
3: Qu'est-ce que ça sent?
1: C'est une pâte à base de gras de bœuf, je crois.
3: Pourquoi vous avez fait le choix, justement, d'être un artisan, affûteur, rémouleur, itinérant, de marché en marché, de commune en commune?
1: Mon quotidien est différent tous les jours, en fait. Ça change, c'est jamais pareil. Au départ, je cherchais deux choses. Une reconversion, c'était plutôt de ne plus travailler pour quelqu'un, d'être à mon compte. Alors, j'ai fait ma formation dans la seule école d'affûtage de France. À la fin, on nous délivre un diplôme reconnu par l'État.
3: Qui est derrière vous?
1: Qui est derrière moi?
3: Dans le fourgon.
1: Exactement.
3: Est-ce que vous pensez que c'est un aboutissement pour vous?
1: Oui, j'en suis fier. Elle sert quand je suis en train d'affûter, que je suis de dos au client. Quand il y a le bruit, les clients sonnent. Et voilà, le petit bruit aigu, ça m'interpelle et du coup, je peux m'occuper d'eux.
3: Parce que sinon, on ne s'entend pas.
1: Non, c'est un peu bruyant.
3: C'est compliqué.
1: Oui, c'est bruyant.
3: Et ça vous plaît?
1: Oui, ça me plaît.
3: Qu'est-ce qu'elle en dit, votre femme? Parce que elle partage vos inquiétudes, vos ambitions, vos projets dans le quotidien.
1: Faudrait lui demander à elle directement.
3: Ça tombe bien, elle est en face de nous. Elle s'appelle Delphine. Hein?
1: Oui, exactement.
5: Les gens repartent avec le sourire, avec des couteaux qui coupent, des couteaux rénovés, parce que des fois, ils arrivent très rouillés, en mauvais état.
3: Dans son ancienne vie professionnelle, il était malheureux. Aujourd'hui, en 2026, on peut dire qu'il est
5: heureux, épanoui et fier de lui.
4: Et vous retrouvez Sylvain, ce nouvel artisan itinérant spécialiste des lames, sur les marchés de Préchac le mardi, de Grignos ou de la Brède le mercredi, de Villandreau le jeudi, de Socats le vendredi, de l'Aréole le samedi et un dimanche sur deux à Landiras.
0: À la manière d'une rockstar, Sylvain, il a mis son programme là, de sa tournée sur la page Facebook, la sienne, ça s'appelle Affûte33 pour venir à sa rencontre. 8h21, toujours des belles rencontres. Et puis on se fait du bien aux oreilles aussi, avec ses souvenirs là, en musique, signé Zazie.

0: Elle ne va pas tourner en rond, croyez-moi. C'est Sophie qui nous attend à Blaye ce matin pour peut-être aller chanter avec Lio. Bonjour Sophie.
1: Bonjour.
0: Fan des années 80 en
1: oui,
0: musique.
1: Fan des années 80, oui.
0: Ah bah tiens, votre star préférée là, des années 80 à l'époque, hein, ce serait qui, tiens?
1: C'est Lio, ouais. Cookie Ziegler,
0: ouais.
1: Je sais pas quoi.
0: Il y en a plein. Toutes vos stars préférées, elles seront à l'Arkéa Arena vendredi le 22 mai. Vous y serez aussi. On va jouer ensemble au Canelé ou pas Canelé. On croise les doigts pour vous. On joue juste après ça.
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0: Et c'est l'heure de jouer là. Oui, il est déjà 8h27.
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0: Les années 80 à l'Arkéa Arena, le vendredi 22 mai, ça approche, on vous y invite. C'est le cadeau du jour donc pour Sophie, ultra motivée, à Blaye.
6: Et pour ça, on joue au Canelé ou pas Canelé. Un thème, trois propositions. Si c'est Girondin, c'est Canelé. Sinon, c'est pas Canelé. Il faut deux bonnes réponses et vous gagnez.
0: Sophie, est-ce que vous avez un thème de prédilection, là, comme ça, que vous aimeriez avoir ce matin?
1: Ouais, les années 80, par exemple.
0: Les années 80? Eh bien, c'est pas du tout ça. Les moulins. Non. Alors, il y a peut-être des moulins des années 80, on ne sait jamais. Attention, 5 secondes pour nous donner la bonne réponse. C'est parti.
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0: La première proposition, Sophie, nous emmène au moulin de Duberne. C'est canelé ou pas canelé?
1: Pas canelé.
0: Dit-elle d'un air sûr. Le moulin de Duberne est à Salles, figurez-vous, en Gironde. Pas de points, il nous reste donc 2 questions. Il nous faut 2 bonnes réponses, Sophie, hein, sans vous mettre la pression. On vous écoute, Kevin.
6: Allez, le moulin de Charlot.
0: Vous connaissez
1: Canelé.
0: Vous connaissez Canelé. À Marcenais, évidemment. Grande connaisseuse des moulins, Sophie. 1 point. Le dernier, attention, le dernier moulin, le moulin neuf. Est-ce que c'est Canelé ou pas Canelé? Moulin neuf. Il y en a partout, des moulins neufs.
1: Canelé.
0: C'est Canelé et c'est gagné! À Espied, hein, pour le moulin neuf, ce moulin fortifié. Bravo!
1: Merci.
0: Oh, c'est une joie.
1: Ah oui, non, mais c'est à l'intérieur. Donc, voilà.
0: Vous gardez tout pour le 22 mai, là, pour chanter, crier avec toutes vos stars des années 80. Vous avez raison.
1: Et le lendemain, je vais voir la Star Academy aussi. Vous voyez, voilà.
0: Deux jours à l'Arkéa.
1: Voilà.
0: Et ben après, vous n'aurez plus de voix, je crois, Sophie. Hein. Vous nous raconterez en tout cas.
1: C'est ça.
0: Bon, gros bisous, merci et bravo à vous. À très bientôt, Sophie. Merci.
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0: L'actu locale en Gironde, Kevin Blondel.
6: Des boîtiers fixés sur des arbres pour détecter le moindre départ de feu et alerter les pompiers dans la seconde. C'est testé en ce moment à Landiras, la commune frappée par les terribles incendies de l'été 2022. On sera sur place dans un instant pour vous expliquer.
0: Il est 8h30, vous écoutez Ici Gironde, de 90 secondes tout de suite. C'est avec vous, Cyril Ardot.
7: Les chiffres du chômage en France, 8,1% en hausse de 0,7 points sur un an. Ça représente plus de 2,5 millions de personnes. C'est le plus haut niveau depuis 5 ans, selon l'INSEE. Une nouvelle réunion commence dans les prochaines minutes au sujet de l'antivirus. La ministre de la Santé, Stéphanie Rist, réunit en visioconférence les ordres et principales organisations des professionnels de santé. Elle a donné hier des nouvelles du seul cas positif français, une femme de 65 ans, atteinte de la forme la la plus sévère, la situation est sous contrôle, dit Emmanuel Macron. Une journée très difficile en perspective sur les routes partout en France en cette veille de week-end de l'Ascension. Une journée très chargée selon Bison Futé, dans le sens des départs, c'est rouge pour tout le pays, noir en Auvergne-Rhône-Alpes, c'est orange dans le sens des retours. Informer systématiquement les victimes de violences sexuelles et conjugales de la sortie de prison de leur agresseur. Une proposition de loi en ce sens, adoptée à l'unanimité dans la nuit par les députés. Le texte doit désormais aller au Sénat. Il est soupçonné d'avoir pris part à une vaste escroquerie à la billetterie du Louvre. Des groupes de touristes entrés en fraudant. Un agent du musée présenté hier à un juge d'instruction en vue de sa mise en examen. 9 autres personnes ont déjà été mises en examen dans ce dossier en février. Et puis un cobra venimeux recherché à Castelginest, près de Toulouse. La commune appelle à la plus grande vigilance. Par précaution, les parcs, terrains de sport, collèges et centres aérés sont fermés aujourd'hui.
0: Et l'info d'ici en Gironde, c'est la préparation dès maintenant à de possibles nouveaux incendies cet été chez nous.
6: La commune de Landiras en Sud-Gironde teste un nouveau dispositif donc de prévention et d'alerte. Elle qui a été traumatisée, on s'en souvient, par les énormes feux de l'été 2022. La start-up Sylvia Kerr a mis au point un petit boîtier qui permet de détecter le moindre départ de feu. C'est expérimenté en ce moment dans la forêt de Landiras. Donc un premier appareil censé couvrir une zone de 10 hectares. Le but évidemment, alerter au plus vite nos pompiers en cas d'incendie. Stéphanie Skok.
5: Nous sommes dans une parcelle de jeunes pins maritimes sur un arbre fixé à 3 mètres de hauteur, le fameux boîtier.
8: C'est un capteur, un petit capteur qui est autonome et qui communique.
5: Franck Gauthier est le président de Sylvia Kerr, l'inventeur de ce dispositif expérimental.
8: Il surveille son environnement jusque dans un rayon d'environ 200 mètres. On a fait un test avec un tout petit réchaud qu'on a mis au bout du chemin à presque une centaine de mètres et on était capable de détecter l'allumage de ce réchaud en moins d'une minute.
5: Pour l'instant, le boîtier n'est pas relié à la caserne des pompiers de Landiras, mais à terme, c'est bien l'idée.
8: C'est-à-dire que le capteur envoie évidemment l'alarme, la géolocalisation précise, et en plus, il envoie les images pour justement savoir si c'est un petit phénomène, un gros phénomène pour qualifier l'urgence et puis savoir éventuellement comment en intervenir.
5: Coût de l'installation, 2000 euros pour protéger une dizaine d'hectares de forêt. La propriétaire de cette parcelle, Lynn Baraduc, l'avoue, à l'approche de la saison des feux de forêt, c'est rassurant.
9: Tout ce qui pourra être fait pour alerter les pompiers, c'est important pour nous, pour tous les forestiers. On verra ce qui se passe, mais bien sûr que tout le monde est inquiet, bien sûr. Parce que ça se passe à peu près toujours sur les mêmes endroits, puisque la forêt est de ce côté de la commune, donc c'est toujours dans ce secteur que ça se passe.
5: Cette surexposition au risque incendie est un frein pour l'activité économique du territoire. Jean-Marc Depuit, président de la communauté de communes Convergence Garonne, le regrette. Aujourd'hui, l'État a tendance à refuser les permis de construire des nouvelles entreprises qui voudraient s'installer dans le massif forestier.
10: Le préfet aujourd'hui et les services de l'État nous contraignent dans notre développement économique et dans la manière dont on peut évoluer le territoire. L'objectif pour nous était de trouver des solutions complémentaires à la défense incendie actuelle et l'opportunité avec l'expérimentation que nous menons à l'heure actuelle sur la commune de Landiras doit être un marqueur important de prévention et de démontrer aux services de l'État qu'il y a des faisabilités techniques pour préserver et anticiper tout départ de feu sur un secteur, même s'il devait être isolé.
5: Le boîtier de détection des incendies de la start-up Sylvia Kerr est toujours en phase d'expérimentation. Il devrait être commercialisé dès l'année prochaine.
6: Et un second boîtier, en attendant, doit bientôt être installé à Eilat.
0: 8h34, l'info d'ici. En Gironde, c'est aussi l'hospitalisation à Bordeaux d'un cas contact de la femme décédée de l'hantavirus.
6: 22 Français au total ont été identifiés comme cas contact de cette Hollandaise, infectée donc lors de la croisière sur le MV Ondus, puis qui a pris l'avion ensuite entre l'Afrique du Sud et Amsterdam. La personne mise en quarantaine à Bordeaux est originaire de Nouvelle-Aquitaine. Il s'agit d'un protocole strict pour 1. Surveiller son état de santé, 2. Éviter toute éventuelle propagation. Évidemment, on y revient dans le journal de 9h. Ça va alterner aujourd'hui côté météo.
0: Avec quelques gouttes de pluie ce matin, des nuages, quelques éclaircies. Il y en aura pour tout le monde, même du vent. Attention en fin de journée, du vent en rafale jusqu'à 50-60 km/h sur notre département. Pour les températures, 18-20 degrés pour ces températures maximales. Ces températures attendues cet après-midi. 20 degrés, ce sera pour vous là sur le secteur de Castillon-la-Bataille ou encore à Sauveterre de Guyenne, à Villandreau. 19 degrés sur le Libournais sur Bordeaux sa métropole, 18 degrés sur le littoral girondin du Médoc jusqu'au bassin d'Arcachon. Sur les routes girondines ce matin, c'est classique, ça risque d'être un peu compliqué sur les grands axes, puisque je vous le rappelle, pour certains, il y a un long week-end qui se prépare, bison futé, il voit tout rouge partout en France, et donc en Gironde sur les grands axes aujourd'hui, ce sera orange demain dans le sens des départs, rouge dimanche dans le sens des retours. Vous notez la fermeture du pont Chaban-Delmas, ce sera pour ce soir, 16h50, 18h, impossible de traverser la Garonne par le pont Chaban-Delmas, vous serez dévié par les autres ponts, évidemment, sur Bordeaux. Bonne route et surtout, vous restez prudents.
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0: On chante avec les Rolandes qui nous écoutent ce matin, c'est votre fête. Et puis on chante aussi avec Michel Berger à 8h36. Merci de nous écouter ce matin.

0: Et celui qui chante, c'est Michel Berger. Oui, très très fort dans votre radio ici Gironde pour vous accompagner à 8h39.
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0: Bon, vous l'avez peut-être constaté, on improvise ce matin.
3: Ah ça, avec un spectacle étonnant. Imaginez une comédie musicale en totale impro, elle existe, c'est Hope, comme espoir. Pour chaque représentation, un spectacle différent, les co-créateurs de cette comédie musicale, pas comme les autres, sont avec nous avant 9h.
0: Ici c'est le Sud-Ouest, l'info chaque matin, chez nous et nos voisins, on part au Pays Basque, à Askin, où le prix de l'essence devient un argument de vente auprès des visiteurs.
3: Ouais, dans cette commune au pied de la Rune, le camping Zelaya offre le plein pour toute réservation d'au moins 4 jours en juin. Mois creux, hein, coincé entre les ponts de mai, puis les grandes vacances. Le prix de l'essence fait du mal en ce moment à beaucoup de Français et par ricochet à beaucoup de professionnels du tourisme. Ça décourage, comme le mauvais temps. Et beaucoup ont donc annulé leur venue ce week-end, par exemple, raconte Élise Reynaud, la directrice du camping.
4: C'est sûr que les vacances, c'est un budget. Les vacances au Pays Basque, c'est un budget. L'hébergement coûte déjà assez cher. Et le trajet maintenant d'autant plus. Quand ils viennent, je sais pas, au-delà de Bordeaux, je dirais, déjà ça commence à faire un petit budget.
5: 80 euros, on fait pas un plein avec 80
4: euros. Alors on a dit 80 euros ou presque, ouais, sur des petites voitures, on va dire. Mais non, on fait pas. Mais après, il faut qu'on reste raisonnable dans notre offre aussi. Le but c'est pas de perdre d'argent non plus. Ça fait environ 25% de remise sur 4 jours. On a Ibardine à 10 minutes. Donc effectivement, on joue sur ça aussi, mais ce qui est vrai, c'est-à-dire que, alors ils font cette économie-là, les 80 euros, et puis ils peuvent repartir chez eux avec un plein à moindre coût. Parce qu'il y a quand même, en ce moment, je crois que c'est 50 centimes d'écart en France et en Espagne.
3: Et la campagne ayant été lancée le week-end dernier, il est trop tôt pour l'instant pour dire si l'argument marketing est efficace ou pas.
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0: On fait des économies tous les matins, cette heure-ci, avec Valère Correillard qui nous rejoint. Bonjour Valère.
9: Bonjour Marie-Corinne.
0: Et aujourd'hui, vous avez une bonne nouvelle pour les étudiants.
9: Depuis le 1er mai, les repas étudiants sont à 1 euro dans les restaurants gérés par le CROUS. Avant réservé aux étudiants boursiers, précaires, c'est désormais un droit qui concerne toutes les étudiantes et tous les étudiants, les doctorants, les alternants, les jeunes en mission de service civique aussi. Alors pour justifier de son statut, il faut avoir un compte ISLI, qui permet en fait de payer ses repas au CROUS. Enfin en général, c'est connu par les étudiants. C'est quand même une très bonne nouvelle, on parle d'un étudiant sur deux qui fait des concessions sur son alimentation pour des raisons financières. On est en 2026, on est en France et c'est pourtant une réalité. Alors ces repas à 1 euro seront un vrai coup de pouce et ça concerne les déjeuners mais aussi les dîners pour les restaurants universitaires ouverts le soir.
0: Ouais, et que vont pouvoir manger là les étudiants pour 1 euro?
9: Pour ce tarif, il y aura forcément un plat principal et ce qu'ils appellent deux périphériques, c'est-à-dire une entrée, un fromage, un dessert ou un fruit par exemple. Après, il faut payer des suppléments. Donc ça, c'est quand même la bonne nouvelle avec des repas à 1 euro. Et puis, plus globalement, n'oubliez pas que nous avons la chance d'avoir des acteurs associatifs hyper engagés pour lutter contre toutes les précarités étudiantes en France. Logement, alimentation, habillement, fourniture. Il ne faut pas subir une situation trop compliquée dans son coin. Renseignez-vous auprès de votre faculté, par exemple, ou en faisant une recherche en ligne. Moi, j'ai trouvé notamment « On remplit le frigo », les paniers de Léa, un cabas pour un étudiant aussi, des associations engagées. D'ailleurs, vous connaissez peut-être des assos ou des initiatives remarquables pour aider financièrement les étudiants, des bons plans de job aussi. Pensez à m'écrire à la fin, ça aide tout le monde. Mon mail, c'est parisilesécomies@radiofrance.com.
0: Merci beaucoup Valère, bonne journée à vous.
9: Bonne journée Marie-Corinne, à demain.
0: À demain, on continue le programme en Total Impro, on vous l'a dit, avec une super comédie musicale à voir là très vite à Bordeaux. Les deux créateurs sont avec nous et il y a déjà de l'ambiance, ça promet. On vous les présente juste après Christophe Maé. C'est La Lune, son tout nouveau, rien que pour vous.

0: c'est Christophe Mahé à 8h48. Ici, Gironde, avec vous, et c'est l'événement d'ici, figurez-vous. Une comédie musicale, d'accord, mais pas comme les autres. Elle s'appelle Hope. C'est une comédie musicale entièrement improvisée. Alors forcément, ça intrigue tout de suite. Comment est-ce possible? La réponse avec les co-créateurs de ce projet. Colin Gigaroff est avec nous. Bonjour.
1: Bonjour,
0: Colin. Maxime Vacher.
2: Bonjour.
0: Bonjour, Maxime. Alors, c'est un projet un peu fou, comme ça, sur le papier, mais ça marche depuis déjà quelques représentations. Comment c'est possible une comédie musicale improvisée? Maxime.
3: Vous voulez commencer avec cette question?
2: Oui, merci Colin Gigaroff. C'est très gentil de votre part.
3: comment c'est possible? Comment c'est possible? Hein?
0: Eh ben, c'est possible. On imagine que tout est millimétré sur une comédie musicale. Et là, en impro, ça se passe comment?
3: Eh ben, on part de pas grand chose, hein. On demande des petites choses au public, en fait. Et puis nous, on laisse la créativité arriver. Mais on s'est beaucoup entraîné avant, quand même.
0: Ouais.
3: Pour savoir comment chanter en impro. Comment créer les chansons en live, en fait. Et après, bon, bah, l'histoire, comme en improvisation, bah, ça suit un fil qui est dans notre tête, j'ai envie de dire.
0: Mais comment on s'entraîne à l'impro? C'est quand même un truc qui est assez.
1: Nous, on s'est formé avec Maxime pendant deux semaines à Paris sur tout ce qui concerne les codes de la comédie musicale, le parcours du héros, quelles sont les chansons clés, qu'est-ce qu'on retrouve d'habitude dans toutes les comédies musicales en général, les Disney, tout ça. Donc on est revenu à Bordeaux rempli de cette formation et qu'on a voulu transmettre avec les gens qu'on a réunis autour de ce projet. Et du coup, voilà, le fait, c'est de rabâcher un peu cette structure, comment le héros se comporte, par quelle phase il va passer.
0: Ça, on intègre ça.
1: Et ça, on intègre ça. Et après, sur les chansons, avec notre musicien William Babin des Granny Smith, qui a sorti un nouveau single très récemment.
0: On va le recevoir prochainement, d'ailleurs.
1: Oui. Et ben, on s'entraîne à créer des chansons avec un couplet, un refrain. On s'entraîne à être très à l'écoute les uns des autres, de savoir quand est-ce que c'est notre moment de prendre un couplet, de lancer un refrain, etc. Et on est suivi aussi par une coach vocale. Enfin, c'est beaucoup de travail. Malgré que ce soit improvisé, c'est beaucoup de travail en amont pour pouvoir justement, après, une fois sur scène, être totalement libre.
0: 5 comédiens, donc. Un musicien, un régisseur aussi. Comment tout le monde travaille ensemble, là, sur scène, Maxime?
3: Comment tout le monde travaille pendant le spectacle?
0: On
3: a beaucoup de codes et ça passe beaucoup par l'écoute. Et comment ce qu'on appelle l'écoute, nous, c'est vraiment toute la périphérie, le regard, tout ce qui se passe, vraiment voir ce que les copains sont en train de faire. C'est une écoute hyper active, hein, qu'on appelle en impro, qu'on fait même sur les spectacles normaux d'impro.
0: Aussi.
3: C'est vraiment une écoute où on doit être vigilant sur tout ce qui se passe. Vraiment du périphérique à 360, de se dire ok, mon collègue s'avance, je vais laisser la place, il va parler. C'est encore plus dur quand on est 6, parce que du coup il faut que quand on est que 2 ça va, mais quand on est 6 il faut vraiment être vigilant à tout. Et ça se passe plutôt très bien.
0: Et l'avantage pour le public, c'est que, alors là, il reste une seule date, ce sera mardi prochain, au Théâtre Trianon à Bordeaux, mais c'est qu'on peut venir tous les soirs, en fait, puisque c'est tous les soirs différents.
1: Ouais, tout à fait, ouais. Oui, à chaque fois, c'est un spectacle différent. Nous, il y a beaucoup de gens qui viennent et reviennent. On a un fan qui a vu le spectacle, je crois, pour 13 fois, à peu près.
0: Ah oui.
1: Et en général, on demande dans la salle qui est là, et puis il y a des gens qui sont là depuis la 6e, 7e fois. Donc c'est vraiment, c'est ça qui est chouette, c'est qu'à chaque fois c'est un spectacle différent qu'on peut venir et revenir voir, quoi.
0: Ça s'appelle Hope, tout simplement, cette comédie musicale entièrement improvisée, mais avec beaucoup de travail, on l'a compris en amont. Colin Gigaroff et Maxime Vacher, merci beaucoup, tous les deux co-créateurs de ce beau projet de la compagnie On se connaît plus. Et donc, mardi le 19, au Théâtre Trianon à Bordeaux à 20h30, dernière date de la saison, pour en profiter. Merci à tous les deux.
1: Merci pour l'invitation.
0: 8h52, allez, on continue avec Laura Pausini, c'est la musique d'ici Gironde, et nous on vous accompagne encore pour quelques minutes jusqu'à 9h. Il y a la consultation du docteur Karzak aussi qui se prépare. On attend tranquillement dans la salle d'attente.

0: Laura Pausini, le docteur Kirzek. Oui, sans transition, la consultation du jour. On parle de ménage de printemps pour chasser les allergènes chez soi. Bonjour docteur.
1: Bonjour à tous. Ce matin, on va parler de quelque chose qu'on redoute parfois, mais qui peut faire des miracles pour notre bien-être, le grand ménage de printemps, en effet. Et non, c'est pas une corvée, hein, c'est une thérapie cette année, parce que je vous propose qu'on le fasse pas uniquement pour que ça brille, mais surtout pour respirer. Parce que chez nous, l'air intérieur, il peut être jusqu'à 5 fois plus pollué que l'extérieur. Et devinez qui squatte notre confort? Bah, les acariens, ces petites bêtes invisibles, hein, qui adorent nos matelas, nos canapés, les moisissures qui se plonquent derrière les meubles et dans la salle de bain, et puis les pollens qui s'invitent par la fenêtre. Résultat, on éternue, on a les yeux qui piquent, on est fatigué, bref, nos maisons deviennent des boîtes à allergènes. Mais bonne nouvelle, avec quelques gestes, on peut transformer notre intérieur en un vrai cocon extrêmement sain. Premier réflexe, on évite le piège de vouloir nettoyer trop fort. Il y a beaucoup de nettoyants industriels en fait qui contiennent des composés organiques volatiles, des perturbateurs endocriniens qui restent dans l'air, et avec la chaleur du printemps, les polluants chimiques vont s'évaporer encore plus vite. Donc conseil numéro 1, produits naturels. Trio magique, allez, c'est vinaigre blanc, bicarbonate de soude, savon noir, ça désinfecte, ça dégraisse et ça ne nous empoisonne pas. Et pour le reste de la maison, deuxième réflexe, c'est très simple, hein, c'est tout ce qui peut se laver, bah, ça part à 60 degrés minimum dans la machine, c'est-à-dire les rideaux, les coussins, les peluches. Pour les sols, pas de moquette, ça retient la poussière. On va plutôt prendre un aspirateur qui est muni d'un filtre EPA, c'est HEPA, c'est un petit bijou de technologie et ça va capter tous les allergènes.
0: Et une fois qu'on a nettoyé, on fait quoi ?
1: Tous les jours, je voudrais vous rappeler qu'il faut parler aération. On ouvre les fenêtres, ça paraît bête, mais c'est pas juste pour changer d'air, c'est renouveler l'air. C'est un geste médical. 10 minutes, matin et soir, même en hiver ou au printemps, ça fait chuter de 80% la concentration des allergènes et des composés organiques volatiles, justement, qui sont enfermés dans la maison. Mais attention, faut pas aérer, évidemment, aux heures où il y a un pic pollinique si vous êtes allergique, parce que là, vous allez faire rentrer les graminées ou tous les pollens. Et d'ailleurs, pour faire le point sur vos allergènes, consulter un allergologue, il va faire le bon diagnostic. Est-ce que c'est les acariens, les moisissures, les pollens ou encore les poils d'animaux? Il va vous donner des conseils sur mesure, des housses anti-acariens, des purificateurs d'air. Et une fois que vous aurez identifié vos allergènes, vous allez pouvoir voir la carte de la météo pollinique. Allez, je vous donne le site, c'est france-pollen.fr et ça vous permettra de mieux les éviter. Allez, d'ici là, portez-vous bien.
0: Merci beaucoup docteur. Pour vous qui nous regardez à la télé, on se retrouve lundi dès 6h30, mais branchez-vous à la radio parce qu'on sera là dès 6h30 heures pour le réveil. À demain.
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4: Alors, si je fais ça, c'est une note plus.
0: Bonjour Marie.
4: Tous vos biens immobiliers, ça doit être tellement compliqué.
0: J'ai beaucoup trop d'argent, c'est une plaie, cette déclaration d'impôt cette
5: année.
0: Ça
5: se voit pas.
0: Et bonjour Marie.
4: Bonjour Marie-Corinne, bonjour à tous. Effectivement, la déclaration des revenus 2025, c'est jusqu'au 28 mai en ligne, jusqu'au 19 mai en format papier. Alors, est-ce que cette version papier va disparaître? On va aussi poser la question, puisqu'on reçoit des inspecteurs des impôts ce matin qui vont répondre à toutes les questions en direct au 05 56 19 10 10. Donc, n'hésitez pas vraiment si vous êtes perdu, si vous avez poser la question à ChatGPT, est-ce qu'on peut faire confiance à l'intelligence artificielle pour nous aider à remplir notre déclaration, ou faut-il appeler ICI Gironde pour avoir les réponses?
0: Petite idée.
4: Si vous avez installé une prise de recharge pour votre voiture électrique à la maison, est-ce que ça peut vous donner droit à des déductions? Les trajets que vous faites aussi pour aller jusqu'au travail selon le nombre de kilomètres que vous faites par jour, quelles sont les réductions ou déductions que cela peut entraîner? Comment on fait? Est-ce qu'on indique les cotisations épargne retraite? Bref, il y a 10 milliards de questions à poser.
5: Oui. Et Marico, si vous êtes ça tout marche ça pas si on achète des bijoux, des cosmétiques.
0: Merci Nicolas.
4: Bon, Nicolas Fauveau va casser un peu l'ambiance, mais on est là pour ça aussi, pour poser les bonnes questions. Donc n'hésitez pas. Merci beaucoup Marie-Corinne.
0: Non, mais je pars pas, je reste. Hein.
4: Ah, vous restez. Ah,
5: bon,
4: je reste.
5: Bon,
4: restez bien avec nous.
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4: Passez une très belle matinée avec ICI Gironde. Il est 9h. Kevin Blondel.
6: La ville de Créon, bientôt privée de son centre d'imagerie médicale. En tout cas, il serait menacé par une décision de l'Agence régionale de santé. L'ARS a dit non hier à la demande d'ouverture d'un IRM dans ce centre qui existe à Créon depuis 89, estimant qu'il y en a déjà à Bordeaux, Libourne et Langon, et que c'est suffisant. Or, ce centre d'imagerie, il en a besoin financièrement. Il pourrait même fermer en fin d'année, sinon privant les habitants d'un équipement précieux. Arnaud Auquelet est médecin radiologue sur place. C'est l'un des trois gérants de ce centre créonnais.
7: Le taux de remboursement des examens médicaux de radiologie a été baissé unilatéralement par la caisse d'assurance maladie, on peut dire ça comme ça. Ce qui fait que des centres de radiologie de proximité, donc qui offrent un panel qui va des examens de mammographie, de radiographie et d'échographie, sont économiquement pas viables pour des groupes d'imagerie. Et en fait, pour assurer la pérennité de ces petits centres de proximité, il faut ce qu'on appelle de l'imagerie moderne, donc notamment l'IRM. Donc du coup, l'IRM, ça permettait de stabiliser l'avenir du cabinet, parce qu'en fait, l'avenir du cabinet, il est plus soutenable. On peut pas mettre en péril, on a 100 employés, on peut pas mettre en péril des bilans économiques. On est obligé de faire des choix à un moment, malheureusement, on n'a pas de solution magique.
6: Une pétition a été lancée par des professionnels de santé du coin, des élus locaux et des habitants. L'hospitalisation à Bordeaux d'un cas contact de la femme décédée de l'antivirus. 22 Français au total ont été identifiés cas contact de cette Hollandaise infectée lors de la croisière sur le MV Ondius, puis qui a pris l'avion ensuite entre l'Afrique du Sud et Amsterdam. Cette personne mise en quarantaine à Bordeaux est originaire de Nouvelle-Aquitaine. Il s'agit d'un protocole très strict pour surveiller son état de santé et éviter toute éventuelle propagation. Un homme a été retrouvé mort dans les décombres d'un incendie de maison hier à Arcachon, avenue Guy de Maupassant. Il était environ 17h. Il s'agit d'une maison secondaire dans laquelle il y avait des travaux en cours. D'après les pompiers, l'habitation menace de s'écrouler. Il a donc fallu évacuer un voisin qui a été relogé par ses propres moyens, alors qu'il ne connaît pas encore l'identité de la victime qu'on ne peut pas identifier.
4: La corrida de la Brède aura-t-elle lieu?
6: Le tribunal administratif de Bordeaux a examiné hier deux recours déposés par des associations de protection des animaux contre cette corrida de la Brède, de retour le 20 juin prochain pendant la traditionnelle fête de la Rosière, après avoir été annulée l'an dernier pour des raisons de financement. C'est l'une des deux dernières du département avec celle de Capcieux. En France, les corridas ne sont permises que s'il s'agit de traditions locales ininterrompues, c'est la loi. Et donc une question était au cœur de l'audience hier, Alice Marot, est-ce que la corrida est une tradition encore vivante en Gironde?
8: Elle fait partie de l'histoire du département.
9: C'est une tradition qui remonte au plus profond des racines bordelaises.
8: Le maire de la Brède, Michel Dufranc, est un passionné de corrida.
9: Et depuis, Floirac, la Brède, etc., ça ne s'est pas interrompu.
8: Mais celle de Floirac a disparu en 2006. Depuis, il n'y a plus que deux corridas dans le département, à la Brède et à Capcieux. Et l'engouement est toujours là, veut croire Pierre Darrouzet, président de la coordination des associations taurines de Gironde.
10: Cette vingtaine d'associations taurines en Gironde répondent à un besoin des aficionados, ce sont les amateurs de corrida, de se retrouver tout au long de l'année.
8: Pour lui, c'est simple.
10: Une tradition qui ne tient pas, elle meurt d'elle-même.
8: Mais la corrida de la Brède ne rassemble que 1500 personnes par édition. Elle a même dû être annulée l'année dernière à cause de problèmes de financement. Elle ne rentre donc plus dans la case d'une tradition locale ininterrompue, comme le veut la loi. C'est ce que défend l'avocat de l'Alliance anti-corrida, Raphaël Belaïch.
11: Elle a été interrompue en 2025, 2020 et 2021. Et dans le Bordelais stricto sensu, auquel Capcieux n'appartient pas, il n'y a que la Brède qui porte cette tradition de la corrida. Donc c'est un peu le dernier des Mohicans de la corrida. Voilà, c'est une tradition qui est en train de mourir.
8: Et qui coûte cher à la commune, 120 000 euros environ par édition, selon la mairie.
6: Alice Marot, son micro ici, Gironde. La décision a été mise en délibéré. On consomme de moins en moins de vin en France, on le savait. On apprend désormais que ça baisse à l'échelle mondiale aussi. Moins 2,7% de consommation sur la planète l'an dernier. Parmi les pays qui sont les plus gros consommateurs de vin, on compte moins 4,5% pour les États-Unis de consommation, moins 13% carrément pour la Chine. Ces chiffres viennent de l'Organisation internationale de la vigne et du vin qui évoque un changement d'habitude, notamment de consommation des jeunes qui boivent de moins en moins.
4: Après Bordeaux, autour de Libourne, de proposer un grand moment de communion autour de l'UBB.
6: Pour la finale de Champions Cup à Bilbao le 23 mai, un écran géant sera installé sur la place Abel-sur-Champ pour suivre le match entre Bordeaux-Bègles et les Irlandais du Leinster. Du côté de Bordeaux, je rappelle que ce sera diffusé depuis le stade Chaban-Delmas gratuitement, mais il faut prendre ses places sur le site de l'UBB. Les abonnés pourront les prendre mardi à partir de 14h. Pour le grand public, ce sera le lendemain à la même heure. Ça devrait partir vite. Hein. Il y aura 20 000 places en tout. Et puis, l'entrée en lice du tenant du titre aujourd'hui au tournoi de tennis de la Villa Primrose, le français Giovanni Pecci-Péricard, 58e mondial, va affronter cet après-midi le finnois Otto Virtanen. Le girondin Pierre Delage est toujours en lice. Il affrontera lui l'argentin Roman Andrés Buruchaga.
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6: La météo se cherche.
4: Oui, effectivement, c'est un peu partagé. Alors, les averses du matin vont rapidement se calmer et laisser place à de belles éclaircies, même si nuages et voiles restent bien présents sur le département. Pas mal de vent aussi, avec des rafales jusqu'à 55 km/h, surtout sur le littoral. Pour la température, en revanche, c'est plutôt homogène, 17 à 19 degrés sur l'ensemble du département, de Cap-Sieux à Soulac ou de Coutras sur le bassin d'Arcachon.
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4: Le 28 mai, date limite pour remplir, corriger sa déclaration de revenus en ligne. Alors, si vous avez des questions, posez-les maintenant aux inspecteurs des impôts qui sont avec nous jusqu'à 9h15.

0: Thierry Pastor, le coup de folie, ici Gironde, 9h09.
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0: Émission spéciale déclaration de revenus ce matin.
3: 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Comme j'aime être franc, c'est ce que je dirais. Y'a pas d'euros qui soit plus vrai.
0: Alors si vous, comme Doc Gynéco, vous ne savez pas remplir votre feuille d'impôt, c'est le moment. Une question, un doute, on vous accueille au 05 56 19 10 10. Bonjour Nicolas Faubourg.
4: Cette chanson, bonjour Marie, elle est dans la playlist de la Direction Générale des Services Fiscaux de la Gironde. Je ne sais pas remplir ma déclaration d'impôt. Avec nous, deux inspecteurs des impôts qui sont là pour vous répondre en direct. Bonjour Gwenaëlle Laurençon.
5: Bonjour.
4: Et bonjour à Stéphane Diovada. Ils sont là tous les deux pour bonjour. Vous conseiller. Bonjour Stéphane. 05 56 19 10 10. On va rappeler les dates, évidemment.
0: Ouais.
4: Confusion en fonction des départements. Attention pour la Gironde, donc Marie.
0: 28 mai en ligne et 19 mai en papier.
4: Est-ce qu'elle a tout bon?
6: Oui, tout bon.
4: Version papier, version numérique. Bien, et on va voir tout d'abord avec vous, avant de prendre. On a beaucoup de questions ce matin sur comment remplir cette déclaration des revenus 2025. Les nouveautés, tout d'abord, dans cette déclaration cette année, est-ce qu'il y a des nouveautés importantes à surveiller? Stéphane Diovada.
6: Alors il y a quelques nouveautés, donc pas beaucoup de nouveautés. La loi de finances a été votée tardivement, donc elle a donné lieu à peu de modifications. Donc les principales nouveautés cette année, ça va être une modification du taux de contribution sociale généralisée sur les revenus du patrimoine, où il va y avoir une augmentation pour les revenus qui vont être taxés en 2026, avec le taux de CSG qui va passer de 9,7 à 11,1%.
4: C'est fou, la CSG il y a 35 ans, ça devait être un impôt provisoire, et finalement c'est devenu un impôt définitif.
6: C'est du provisoire qui dure, comme on dit.
4: Ça dure longtemps. Okay. Et donc ça monte un petit peu cette année.
6: Voilà, ça monte un petit peu pour les revenus qui vont être taxés en 2026. Et à compter de l'an prochain, ça va être tous les revenus issus du patrimoine. Donc on va avoir un montant global de CSG qui va être de 18,6 au lieu de 17,2%. Ensuite, la deuxième nouveauté, ça va être concernant la location des meublés non professionnels, où là on va avoir un abaissement du seuil pour bénéficier du régime

0: du micro BIC pour les locations meublées, qui va tomber à 15 000 euros de BIC avec un abattement de 30% actuellement, contrairement à 50% antérieurement. Et on a également, plus positif, une hausse des plafonds concernant les dons en faveur des personnes en difficulté, où là, en fait, à compter du 14 octobre 2025, le plafond va passer de 2 000 euros au lieu de 1 000 euros initialement, et c'est 75% de réduction d'impôt qui va être retenue sur le montant versé.
1: D'accord. Alors, question, on en a beaucoup, et il y a une question de Jean-Claude Acestas qui est intéressante, et qui nous dit, est-ce que je peux faire confiance à ChatGPT pour remplir ma déclaration de revenus? Allez, Gwenaëlle Rançon, ChatGPT, c'est vrai qu'on pourrait être tenté de se dire, bon, dans quelle case, 7 DB ou 8 C4, allô chat, à l'aide.
2: Attention, je dirais que toutes les nouveautés ne sont pas forcément renseignées sur ChatGPT. Il peut induire en erreur. Donc vraiment, la référence à avoir, c'est contacter le service des impôts dont les personnes dépendent, ou France Service, mais voilà, ChatGPT, je mettrai un petit veto.
1: D'accord.
2: Parce que c'est pas sûr à 100% pour les impôts.
1: Avec des pincettes. Chantal à Bordeaux, et vous nous appelez en direct au 05 56 19 10 10. Chantal qui nous écrit, je ne comprends pas les nouvelles infos à remplir dans la case 7 DB. Pourquoi tout compliquer? Cette case 7 DB, c'est les, je crois que c'est le service à la personne.
2: Alors en fait, c'est pas beaucoup plus compliqué que les autres années, sauf que cette année, il faut simplement dissocier si on effectue un emploi direct ou si on effectue une prestation via un mandataire. C'est simplement pour savoir les dépenses effectuées par les contribuables, pour voir quelle est la part destinée à des mandataires et la part qui va être destinée à de l'emploi direct. C'est uniquement à des fins statistiques, c'est pas en soi... Même s'il y a une erreur de dispatch dans les cases, ce n'est pas quelque chose qui est dramatique.
1: Et est-ce que la plateforme est intelligente? Est-ce que si je l'ai saisi une fois cette année, j'ai le même prestataire d'aide à la personne? Est-ce que les infos seront enregistrées une bonne fois pour toutes ou est-ce qu'il faudra les ressaisir l'année prochaine?
2: Là, pour l'instant, j'ai pas l'information, mais je dirais que ça sera à remplir de nouveau l'année d'après.
3: La direction des services fiscaux de la Gironde est avec nous. Vous pouvez poser toutes vos questions au 05 56 19 10 10. Donc n'hésitez pas, si vous avez installé une borne de recharge électrique à la maison pour conduire, est-ce que ça peut, pour votre voiture, est-ce que ça peut vous amener des déductions? Bah, vous posez peut-être la question, alors posez-la, 05 56 19 10 10.
4: Je sais pas.

0: Louane, conduire avec Ici Gironde, c'est l'un de ses derniers titres et vous l'avez découvert en live en février à l'Arkéa Arena. On vous avait offert vos places.
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0: Gwenaël Laurençon, Stéphane Diovada, inspecteur des impôts, sont avec nous ce matin pour répondre à toutes vos questions concernant la déclaration de revenus de 2025. En Gironde, je le récapépète encore une fois, on a jusqu'au 28 mai pour la faire en ligne, cette déclaration.
2: Alors, la version numérique, version papier, c'est le 19 mai. Il ne faut pas traîner. Bah justement, on a une question de Philippe à l'Atteste de Buch sur le bassin d'Arcachon qui nous dit, est-ce qu'il y a des tolérances? Quelle est la sanction en cas de retard? Stéphane Dubada.
3: Alors, normalement, il n'y a pas de tolérance.
2: C'est normalement.
3: Passer la date limite. Alors, il y a une dépôt papier. Si vous n'arrivez pas à déposer papier, il y a toujours la possibilité d'aller sur Internet avec 9 jours plus tard. Par contre, passer cette date limite, il y aura une pénalité de 10% sur l'impôt dû qui sera appliquée. Et si vous tardez également à déposer à partir du 1er juillet, un intérêt de retard qui va s'appliquer à hauteur de 0,2% par mois de retard.
2: D'accord, donc il faut vraiment être dans les temps, c'est un impératif.
0: Et on accueille Josiane au téléphone. Bonjour Josiane.
2: Bonjour Josiane.
4: Bonjour.
0: Oui.
2: On vous écoute avec nos inspecteurs des impôts ce matin.
4: D'accord. Ma question, enfin, c'est concernant ma déclaration d'impôt. Je l'ai faite dès que j'ai reçu le message des impôts, là, le 16 avril, en début d'après-midi, et en ligne. Et d'habitude, quand j'ai terminé, on me dit que c'est enregistré et que on me dit si je suis imposable ou pas.
2: Oui.
0: Et là, vous n'avez rien reçu.
4: Et là, je n'ai pas reçu. Enfin, il me semble que j'ai vu, enregistré, mais je ne sais pas si ça a été fait.
2: Josiane, j'ai fait la mienne il y a quelques jours. En arrivant au bout, je suis arrivé sur finalement une simulation de l'impôt à payer, des mensualités, etc., etc. Est-ce que vous êtes sûr que vous êtes allé au bout?
4: Eh ben oui, en plus je l'ai fait deux fois parce que je l'ai refaite dans le doute. J'ai dit je vais recommencer. Deux jours après, j'ai refait.
2: D'accord.
4: Et ça a été pareil, mais oui, je suis allée jusqu'au bout.
2: Ok. Enfin,
4: me semble.
2: On va vous mettre entre les mains de Gwenaël Laurençon qui fait partie de la direction des services fiscaux de la Gironde. Là, c'est une question qui revient très souvent.
5: On a l'impression
2: d'avoir tout rempli et en fait, c'est pas forcément le cas.
5: Oui, bonjour Josiane. Donc en fait, il faut quand même aller vérifier dans l'onglet Mes documents sur le site impôts.gouv. Et là, vous verrez s'il y a un avis de situation déclarative ou pas. S'il y a bien un accusé de réception de votre déclaration. Si vous avez l'accusé de réception, ça veut bien dire que le service a réceptionné et enregistré votre déclaration. Après, l'avis de situation déclarative, il n'est pas automatique. Certaines catégories de revenus ne permettent pas de l'obtenir.
4: D'accord.
5: Donc voilà, il faut vraiment vous rendre là sur votre onglet « Mes documents » et vérifier qu'on a bien l'accusé de réception.
4: D'accord.
2: Ok Josiane. Alors,
0: merci beaucoup.
2: Suivez les conseils. Et puis on rappelle aussi une chose importante très vite. Une déclaration, on peut la modifier aussi. Si on n'est pas sûr de ce qu'on a mis, on a le droit à l'erreur. On peut y revenir. Et dans un instant, on prend la suite de vos appels. Il y a Carole à Bordeaux qui va patienter quelques minutes au 05 56 19 10 10. Question concernant la déclaration de revenus ce matin avec nos inspecteurs des impôts en direct.
0: Avant, un petit peu de douceur en musique avec Chris Isaac.
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0: Chris Isaac, Blue Hotel avec Ici Gironde.
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0: 19 mai pour la version papier, 28 mai pour la version en ligne. Ne tardez pas trop. Si vous avez des doutes et des questions, posez-les maintenant au 05 56 19 10 10 à la direction des services fiscaux de la Gironde qui sont avec nous ce matin.
3: Chaque ministre laisse son nom à un dispositif. Ça a été le cas pour Jean-Louis Borloo qui a laissé des dispositifs Borloo 9 et Borloo SCPI. Et justement, question concernant un investissement Borloo avec Carole qui est à Bordeaux. Bonjour Carole.
0: Bonjour.
4: Bonjour.
0: On vous écoute.
4: Alors, donc j'ai fait un investissement Borloo qui m'a permis de défiscaliser pendant 15 ans. Cet investissement était lié à un prêt locatif social. J'avais passé une convention avec l'État qui encadre donc les loyers. Au terme donc des 15 ans, je voulais savoir, est-ce qu'il faut toujours remplir une 2044 SP dans la mesure où j'ai reconduit cet engagement avec l'État?
3: Ok. Sur ce point particulier, réponse de Gwenaëlle Laurençon et de Stéphane Diovada, nos inspecteurs des impôts. Carole.
5: Alors moi, oui. Bonjour Carole, j'ai besoin d'une précision. Vous avez reconduit avec l'État, c'est-à-dire, s'il vous plaît?
4: Une convention PLS que j'ai reconduit avec l'État. Parce que c'était un investissement qui a été fait avec un bailleur social.
5: Et donc cet engagement avec l'État, il stipule quoi exactement?
4: C'est l'encadrement des loyers. Je suis plafonnée, je ne peux pas me permettre n'importe quoi sur les loyers. Et le profil aussi des locataires.
5: Alors, là pour l'instant, nous on a...
6: Si. Et vous avez également, excusez-moi, je me permets donc.
4: Oui.
6: Vous avez également, vous pouvez bénéficier dans le cadre de cet encadrement de loyer d'une majoration de vos frais concernant un pourcentage des loyers.
4: C'est ça, tout à fait.
6: Voilà, donc vous êtes obligé de souscrire effectivement une 2044, une déclaration de revenus fonciers, puisque vous êtes obligé, puisque en fait, dans les charges, vous pourrez indiquer l'avantage, la déduction du pourcentage afférent au PLS que vous avez souscrit en fait.
4: Oui.
6: Mais donc là, il y a obligation effectivement de continuer de souscrire la 2044 dans ce cas-là.
4: Tant que la convention...
6: Oui, pour bénéficier en fait de l'abattement sur le montant de vos loyers.
4: D'accord.
6: Pour venir augmenter vos charges, en fait, et avoir un bénéfice un peu plus faible, pour être moins taxé.
3: Voilà, Carole. Merci, en espérant donc que vous avez la bonne réponse à vos interrogations. Bonne journée, merci de nous avoir appelés. 05 56 19 10 10. Vos questions via le Facebook, également ici Gironde. Anne-Marie à Arès. Pouvez-vous m'expliquer comment fonctionne la déduction des frais kilométriques professionnels? Qui peut en bénéficier? Quelles cases remplir? Est-ce qu'il y a des justificatifs à produire? Et Anne-Marie qui nous dit, je fais 100 km par jour quand on voit le prix du gasoil aujourd'hui. Ça vaut peut-être le coup de réfléchir à quelques déductions. Qu'est-ce qu'on peut lui conseiller?
6: Alors, normalement, le plafond des kilomètres allés, c'est 40 km allés. Donc, soit 80 km aller-retour. Mmh. Donc, elle peut, faut que la personne soit salariée. Et elle peut déduire le nombre de kilomètres plafonnés à 80 km par nombre de jours travaillés.
3: Donc, il y a une case spécifique.
6: Alors, elle, sur Internet, elle opte pour l'option frais réels. Et ensuite, ça va lui calculer le montant de ses frais professionnels en fonction des kilomètres parcourus. Si vous faites une déclaration papier, c'est la rubrique 1AK si vous êtes le déclarant 1 ou 1BK si vous êtes le déclarant 2. Mm-hmm. Il faut juste fournir sur papier libre le détail du calcul de vos frais réels.
3: Ok, je ne suis pas obligé de garder toutes les notes de...
6: Non, alors vous conservez les justificatifs. Donc, il y a un barème pour éviter de garder tous les justificatifs d'essence. Vous devez être juste en mesure de justifier que le véhicule, vous avez la carte grise du véhicule, le véhicule est assuré et que vous l'avez utilisé à des fins professionnelles pour vous rendre sur votre lieu de travail.
3: Rappelez-nous la case pour celles et ceux qui nous écoutent.
6: 1AK ou 1BK si vous êtes le déclarant 2.
3: Bien, Pauline Abazaz, et ça c'est une question intéressante que nous pose Pauline. Est-ce que la déclaration papier va disparaître à terme aujourd'hui, donc cette déclaration papier, il faut la remplir avant le 19 mai, oui. On a un petit peu moins de temps que sur la version numérique, est-ce qu'elle est menacée? Est-ce qu'un jour ou l'autre, il faudra absolument passer sur Internet? Question de Pauline.
0: Alors,
3: il y a de l'inquiétude là-dessus quand même.
0: Oui, elle est légitime parce qu'il y a des personnes encore qui sont réticentes avec Internet. À l'heure actuelle, on reçoit encore beaucoup de déclarations papier. Pour l'instant, on n'a pas d'information que cette déclaration va disparaître en version papier. À l'heure actuelle, on n'a pas cette information-là.
5: et la version papier continue d'exister.
3: On précise qu'il y a des aides dans les maisons France Service. Quand on a vraiment des difficultés, on ne sait pas servir d'un ordinateur, ou alors on a l'ordi en panne et on est un tout petit peu à l'arrache côté délai, maison France Service.
6: Et également, dans les services des impôts des particuliers, il y a des ordinateurs mis en libre service, okay, avec un agent des finances publiques qui peut accompagner l'usager pour les dates et les déclarer.
3: Dernière info importante, on n'a pas donné, il y a un numéro d'appel, on peut téléphoner.
6: Oui, alors il y a un numéro, c'est le 0809 401 401. C'est un numéro gratuit et il est joignable du lundi au vendredi de 8h30 à 19h, hors jour férié.
3: Et autre numéro de téléphone, le nôtre, ce matin, 05 56 19 10 10.
0: Très bien. Et si les impôts s'adouillent un peu, je vous propose un bon plan avec des livres à 1 euro.
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0: Parce que jusqu'au 29 mai, les magasins Cultura, alors à Bègles, Bordeaux-Lac, La Teste de Buch, Mérignac et Sainte-Eulalie, renouvellent leur vente de livres jeunesse à 1 euro pour favoriser l'accès aux plus jeunes à la lecture. Donc c'est en partenariat avec l'éditeur associatif Lire, c'est partir. Des milliers de livres seront proposés au prix unique de 1 euro. Donc il y a les premières lectures aux romans, passant par les albums. Les enfants grandissent vite, donc pour les vêtements, on le ressent, mais pour les lectures aussi. Donc il y a des centaines de titres qui seront accessibles dès 2 ans. Vous retrouvez toutes les infos sur les sites des Cultura les plus proches de chez vous.
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0: Il faut faire sa déclaration de revenus 2025 en ligne avant la fin du mois. Si vous avez des questions concernant des déductions, les infos que vous devez donner, 05 56 19 10 10, vous n'êtes pas seul, quoi qu'on chante.

0: en l'an 2000 avec Garou et ce titre seul sur Ici Gironde.
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0: Depuis les années 2000, on trouve peut-être davantage d'infos sur le site impots.gouv.fr pour remplir sa déclaration de revenus. Là, vous avez jusqu'au 28 mai pour le faire en ligne, 19 mai pour le faire en version papier. On ne cessera de vous le répéter.
3: Ouais, et pour poser vos questions, deux inspecteurs des impôts ce matin dans les studios d'ici Gironde, Gwenaëlle Laurençon, Stéphane Diovada, qui sont là pour vous répondre en direct. Bonjour Pascal, vous habitez à Talence.
4: Oui, bonjour. Oui, effectivement, j'habite à Talence.
3: Alors, une question qui concerne une location de chambre dans votre résidence principale.
4: Voilà. C'était pour savoir dans quel cas il faut la cocher, enfin mettre la somme perçue. Dans quel cas il faut la mettre dans la déclaration d'impôt.
3: Vous la louez cher, cette chambre? Non, c'est une question, parce qu'il y a peut-être des plafonds, c'est pour donner une idée.
4: Oui, c'est à peu près 500 euros par mois.
3: D'accord.
5: Ah oui, bonjour Pascal. Donc alors
4: oui,
5: déjà,
4: bonjour.
5: Il y a des conditions à remplir pour que cette somme soit à déclarer. Il faut que ce soit la pièce que vous louez, ça se constitue la résidence principale de votre locataire. Il y a un plafond de loyer à ne pas dépasser et ses revenus ne doivent pas être supérieurs à 760 euros par an. Donc vous, je pense que les revenus sont supérieurs. Donc dans ce cas-là, vous devez la déclarer en tant que location meublée et la case, c'est la case 5N. 5NL.
4: D'accord. Je note.
3: Autre précision. Ok, bon Pascal, oui.
4: Oui, et il faut que je fournisse quand même des justificatifs, ou je garde des justificatifs par rapport à cette location.
5: Alors là, pour l'instant, vous êtes en train d'effectuer une déclaration, donc on ne demande aucun justificatif, mais vous devez conserver ces éléments pendant une période de 3 ans.
3: En cas de contrôle. Voilà, voilà. Pascal, merci pour cet appel depuis Talence.
4: Merci, au revoir.
3: Autre appel, on part dans les Landes, je crois. Mimizan.
0: Christine.
3: Bonjour Christine.
0: Bonjour Christine.
6: Oui, bonjour. Effectivement, j'habite Mimizan et je travaille à Talence, donc j'ai 100 km à parcourir tous les jours. Et de ce fait, je déclare mes frais réels, dont mes paniers repas. Mmh. Et depuis quelques mois, on bénéficie de tickets resto. Ma question, c'est de savoir comment je les déclare. Est-ce qu'il me faut un justificatif de l'ARH? Ou est-ce que je défalque juste, je calcule juste le nombre de jours travaillés quand je n'avais pas les tickets resto et en les oubliant après, je ne sais pas comment faire.
3: Bon, Stéphane Diovada et Gwenaëlle Laurençon vous répondent.
7: Alors, bonjour, est-ce que vous avez un lieu de restauration sur place ou pas du tout? Non.
6: Pas du tout, non, pas du tout.
7: Donc normalement, il faut que vous conserviez le montant des frais engagés. Donc vous devez justifier des repas du midi et vous devez déduire donc le forfait de 5,45 € et la part également employeur sur le montant des repas.
6: Donc il me faut un justificatif de mon...
7: Oui,
6: de
7: normalement, vous les avez dans vos frais professionnels lorsque votre employeur vous a remis le cumul net imposable à déclarer au titre de cette année. Logiquement, les sommes versées dans le cadre de vos tickets restaurants apparaissent dans les frais professionnels.
6: Très bien, écoutez, c'est parfait.
3: Christine.
6: Merci beaucoup à toute l'équipe d'Ici Gascogne.
3: Alors, c'est pas Ici Gascogne, c'est ce que j'allais vous dire, j'étais sûr que ça allait tomber, ça. Continuez à écouter Ici Gironde quand vous faites votre trajet entre Mimizan et Talence. Vous serez bien sur Ici Gironde dans le 33. Merci beaucoup pour le coup de fil.
0: Christine.
3: Au revoir, Christine. Brigitte, retour en Gironde à Bordeaux. Bonjour, Brigitte.
8: Oui, bonjour.
0: On vous écoute.
8: Merde,
0: c'est le cas de le dire. Brigitte est partie.
3: Le crash en direct de Brigitte.
0: On va la rappeler, mais ça ressemblait sensiblement à la première question que l'on a eue sur des papiers qui n'apparaissaient pas.
3: On tente de vous joindre, Brigitte, pas de panique. Sylvie Aizine, je ne retrouve pas mon numéro fiscal, mon mot de passe, tout est bloqué. Là aussi, question qui revient. C'est foutu mot de passe qu'on oublie d'une année sur l'autre et puis on n'arrive plus à se connecter sur son espace, sur le site des impôts.
5: Alors, s'il y a uniquement un oubli de mot de passe sur le site impots.gouv, donc vous avez la possibilité de faire mot de passe oublié, donc ça vous en renvoie un lien.
3: C'est sécurisé, les gens ils ont un peu...
5: Oui, c'est sécurisé. Maintenant, il y a un nouveau système de sécurisation avec un code de validation qui est envoyé une fois la première connexion.
3: Mmh.
5: Donc on a renforcé la sécurité. Et après, par contre, une perte de numéro fiscal, on ne peut pas le donner par téléphone. Il faut...
7: Vous pouvez la demander via votre site, sur le site impots.gouv.fr. En vous connectant à votre espace particulier, vous cliquez sur numéro fiscal oublié, et à ce moment-là, vous devrez indiquer votre adresse mail, ainsi que votre date de naissance. Vous recopiez le CAPTCHA qui est indiqué pour confirmer.
3: Et là, on a le numéro.
7: Et on vous envoie par mail le numéro fiscal.
3: On a retrouvé Brigitte. Qu'est-ce qui s'est passé, Brigitte, là? On a eu très peur pour vous.
8: Désolée, je suis en voiture, okay. Ça s'est coupé.
3: Bon, votre question, Brigitte, on vous écoute.
8: Eh bien, mon fils m'a gentiment fait ma déclaration dimanche dernier, mais sur son ordinateur et pas sur ma tablette. Donc, tout a été fait, j'ai regardé, mais je n'ai pas reçu de mail de confirmation, donc ça m'inquiète.
3: Stéphane,
7: donc, bonjour Brigitte. Il faudrait juste que vous reconnectiez à votre espace particulier. Quand vous vous connectez à votre espace particulier, vous allez aller dans l'onglet Mes documents, l'année 2026, et là vous allez avoir l'avis de situation déclarative ou votre déclaration de revenus qui a été validée par votre fils. Elle sera automatiquement mise dans vos documents.
8: Oui, je l'ai trouvée.
7: Donc ça veut dire qu'elle a été télédéclarée et que le service des impôts va la réceptionner directement.
3: Donc pas de panique, tout va bien, Brigitte.
8: Donc je n'ai pas à m'inquiéter qu'il
7: n'y
8: ait pas de...
7: Du moment où elle est enregistrée dans vos documents, ça veut dire que vous êtes allé au bout de la télédéclaration et que le service va en avoir connaissance.
3: Merci Brigitte, on arrive au bout. Merci pour vos appels très nombreux et vos messages, évidemment, via la page Facebook ici. On va rappeler les dates importantes. Version papier, vous avez jusqu'au
7: 19 mai.
3: Version internet,
7: 28 mai.
3: Et on rappelle le numéro de téléphone, là aussi, alors le
7: 0 809 401 401.
3: Oui.
7: Voilà, de 8h30 à 19h, tous les jours hors jour férié. Il y a également possibilité de vous rendre dans les services d'impôt des particuliers en version en physique de 8h30 à 12h30 tous les jours.
3: Sur le site de la Gironde, il y a un planning, je peux retrouver une permanence à l'Union.
7: Et les permanences France Service, voilà,
3: etc.
7: C'est ça.
3: Oui.
7: Il y a environ 48 maisons France Service en Gironde.
3: Avec des permanences des inspecteurs des impôts qui sont là pour vous répondre. Merci beaucoup Gwenaëlle Laurençon, merci Stéphane Diovada.
7: Merci.
3: Et merci à la direction des services fiscaux de la Gironde pour son aide ce matin.
0: Et nos procrastinons pas, lançons-nous.
3: J'y vais,
0: merci
3: j'y
0: beaucoup.
3: Vais, je vais refaire la mienne.
0: En plus, la météo n'est pas terrible, donc c'est parfait pour rester tranquille à la maison et s'occuper de sa déclaration. On va faire quand même le bulletin météo avec notre expert Virginie Ilson-Lévy juste après le jerk de Thierry Hazard.
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0: hasard, le jerk avec Ici Gironde.
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0: Qu'est-ce que c'est que ce temps qui change tout le temps? C'est pas possible. Eh bien, on va faire le bulletin pour comprendre ce qui se passe avec Virginie Ilson-Lévy qui est avec nous par tous les temps. Et Virginie, c'est un temps plutôt maussade ce mercredi.
3: Exactement, c'est le bon mot. Alors les conditions restent dépressionnaires sur la France et donc c'est très instable. En Gironde, le ciel est assez nuageux ce matin avec quelques averses qui pourront circuler localement. Dans l'après-midi, quelques éclaircies arriveront tout de même à percer les nuages avec un temps un petit peu plus sec avant le retour de nouvelles pluies, mais ce sera plutôt la nuit prochaine. Et vous l'avez peut-être constaté ce matin, l'air s'est quand même bien rafraîchi en quelques jours. 12 à 14 degrés attendus en milieu de matinée. Et pour les maximales, les températures vont perdre encore 2 degrés par rapport à hier. C'est même 7 de moins que le week-end dernier. On attend 15 à 18 degrés aujourd'hui, donc va pas faire bien chaud. 18 degrés, ce sera pour Libourne, Blaye, Langon ou encore du côté de Saint-Émilion. Avec un vent d'ouest assez sensible, entre 40 et 50 km/h en rafale un petit peu partout, ce qui peut quand même accentuer la sensation de fraîcheur.
0: Mais comment expliquer les écarts de température en ce moment? Parce qu'on a l'impression de passer de l'été à l'automne en 48 heures.
3: Oui, alors c'est tout simplement parce que le printemps est une saison de transition, donc il n'y a vraiment rien d'anormal là-dedans. L'atmosphère hésite encore entre l'hiver et l'été et c'est sûr que notre département se retrouve souvent au carrefour de différentes masses d'air. En Gironde, on peut très vite passer d'un flux de sud qui fait remonter de l'air chaud venu d'Espagne à un flux d'ouest, nord-ouest comme actuellement, qui apporte un air beaucoup plus frais venu de l'Atlantique. On va résulter un jour, on déjeune en terrasse, on a chaud sous 26 degrés. Et puis deux jours plus tard, on ressort la petite veste avec à peine 16 degrés, quelques averses comme actuellement. Et c'est vrai que le printemps est aussi une saison où les dépressions circulent encore fréquemment sur la France. Ça favorise un temps très changeant avec une alternance rapide entre soleil, nuages, pluie, coups de fraîcheur. Donc ces montagnes russes météo sont finalement assez normales en mai. C'est même l'une des signatures du printemps dans le sud-ouest.
0: Bon, alors soyons chauvins, c'est de chez nous. Merci beaucoup Virginie Ilson-Lévy. Les mois de février et mai, ce sont aussi les plus propices pour les portées de nos chats. Alors si votre chatte attend des petits, vous vous questionnez peut-être sur le sevrage des chatons. Le vétérinaire Pierre Fabin nous l'explique après Lola Young, Messi.

0: Messi avec Ici Gironde.
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0: Bonjour docteur Pierre Fabin.
3: Bonjour Marie, bonjour à tous.
0: Vous avez repéré une petite boule de poils de 6 semaines sur une annonce et le propriétaire l'assure. Il mange déjà ses croquettes tout seul, il est sevré, vous pouvez venir le chercher. Alors docteur, vous nous expliquez pourquoi cette situation très fréquente cache l'une des pires erreurs que l'on puisse faire avec un petit bébé animal.
3: Et c'est une très grande confusion chez plein de futurs propriétaires. On réduit souvent le sevrage au sevrage alimentaire, le simple passage du lait maternel à la nourriture solide. Celui-ci commence naturellement vers l'âge de 3 à 4 semaines, quand les premières petites dents un peu aiguisées apparaissent. La mère commence à avoir mal lors de la tétée, elle repousse doucement ses petits, qui vont alors s'intéresser par mimétisme à sa gamelle. Vers 6 à 8 semaines, ils sont capables de manger 100% solide. Mais attention, être capable de croquer sa nourriture ne veut absolument pas dire que l'animal est prêt à quitter le nid familial.
0: Mais s'il est autonome pour manger et n'a plus besoin de lait, qu'est-ce qu'il le retient encore avec sa mère? Il y a un risque à adopter un animal à ce moment-là?
3: Alors le risque est très important sur le plan comportemental. Après le sevrage alimentaire, il y a le sevrage psychosocial. C'est une phase d'éducation cruciale de sa vie. Entre 6 et 10 semaines, la mère va lui apprendre les codes de son espèce et les autocontrôles. Quand les petits jouent entre eux et qu'ils mordent ou griffent trop fort, la mère les plaque au sol ou les repousse fermement pour leur apprendre l'inhibition de la morsure, le respect de la douleur de l'autre et la gestion de la frustration. Si vous séparez un chiot ou un chaton de sa mère à 6 ou 7 semaines, il n'aura pas intégré ses limites. Vous risquez de vous retrouver avec un animal anxieux, hyperactif, incapable de se calmer et qui mordit les mains jusqu'au sang sans pouvoir s'arrêter.
0: Alors concrètement, à quel âge idéal peut-on séparer le petit de sa fratrie et comment accompagner cette transition en douceur bien sûr?
3: La loi française est très stricte sur ce point. Il est formellement interdit de céder ou de vendre un chiot ou un chaton avant l'âge de 8 semaines révolues. Mais sur le plan purement vétérinaire et comportemental, l'âge d'or pour une adoption parfaite, c'est souvent entre 10 et 12 semaines. La règle absolue, c'est de laisser la mère gérer le détachement émotionnel à son rythme. Laissez-lui le temps de faire son travail de maman jusqu'au bout.
0: Merci beaucoup, docteur Pierre Fabin. À demain.
3: Bonne journée, Marie. À demain.
0: Et pour les adoptions, n'hésitez pas aussi à vous tourner vers la SPA de la Gironde. Bien sûr, ils organisent régulièrement des portes ouvertes. Vous retrouvez toutes les infos de la SPA Mérignac sur leur site internet. Des membres de la famille arrivent peut-être en Gironde à l'occasion de l'Ascension. Comment leur proposer une visite gourmande? Avec chef Jésus Hurtado, nous allons poser la question à un pro ce matin en cuisine, créateur de Food Lover Tour.
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0: Daniel Balavoine, SOS d'Intérieur en Détresse. Tout le monde est très déconcentré ce matin. C'est normal parce qu'il nous tarde un peu de profiter peut-être de ce pont de l'Ascension. Et le tourisme culinaire est à l'honneur. Bonjour Chef Jésus Hurtado.
1: Bonjour Marie, bonjour tout le monde.
0: On va découvrir Food Lover Tour, toutes les bonnes adresses. Vous en partagez plein. Quand vous avez des gens, vous, en vacances à la maison, vous les amenez où, chef ?
1: Rue des Remparts, parce que c'est un fief. Ah oui, il y a plein d'épiceries gourmandes.
0: Très bien. Eh bien, on va voir ça après les infos de 10h.
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0: Ah, c'est une très belle semaine avec Ici Gironde. Nous sommes le mercredi 13 mai, il est 10h. Quelques instants, on va faire un point sur la météo qui est plutôt instable aujourd'hui avec un mélange d'averses et d'éclaircies. Les températures aussi sont en chute un petit peu, juste 17 degrés seulement sur le bassin d'Arcachon en ce moment. Et donc c'est le retour de l'info.
3: L'hospitalisation à Bordeaux d'un cas contact de la femme décédée de l'hantavirus. 22 Français au total ont été identifiés comme cas contact de cette Hollandaise infectée, vous savez, lors de la fameuse croisière dont on parle beaucoup sur le MV Ondus, puis qui a pris l'avion ensuite entre l'Afrique du Sud et Amsterdam. La personne mise en quarantaine à Bordeaux est originaire de Nouvelle-Aquitaine. Il s'agit d'un protocole très strict pour surveiller son état de santé et éviter toute éventuelle propagation. On n'en sait pas plus alors qu'il est. Un homme a été retrouvé mort dans les décombres d'un incendie de maison hier à Arcachon, avenue Guy de Maupassant. Il était environ 17h. Il s'agit d'une maison secondaire dans laquelle il y avait des travaux en cours d'après les pompiers. Est-ce qu'il s'agissait du propriétaire ? Est-ce qu'il s'agissait de quelqu'un qui squattait ? On ne sait pas alors qu'il est. Il n'a pas pu être identifié. L'habitation menace en tout cas de s'écrouler. Il a donc fallu évacuer un voisin qui a été relogé par ses propres moyens. On consomme de moins en moins de vin en France. On le savait. On apprend désormais que ça baisse à l'échelle mondiale. Il n'y a plus vraiment d'Eldorado. Moins 2,7% de consommation sur la planète l'an dernier. Parmi les pays qui sont les plus gros consommateurs de vin, les plus gros clients de nos viticulteurs girondins, c'est moins 4,5% pour les États-Unis, moins 13% carrément pour la Chine. Ces chiffres, ils viennent de l'Organisation internationale de la vigne et du vin qui évoque un changement d'habitude de consommation des jeunes, notamment qui boivent de moins en moins. Et puis c'est couplé aussi évidemment à un pouvoir d'achat qui se resserre. C'est l'entrée en lice du tenant du titre aujourd'hui au tournoi de tennis de la Villa Primrose. Le français Giovanni Petit Péricard, 58e mondial, va affronter cet après-midi le finnois Otto Virtanen. Le girondin Pierre Delage est toujours en lice. Il affrontera, lui, l'argentin Roman Andrés Buruchaga. Et puis l'équipe de France de foot de retour à Bordeaux, elle sera le 15 novembre au Stade Atlantique pour affronter la Turquie dans le cadre de la Ligue des Nations. Avant ce match, les Bleus de Mbappé joueront contre l'Italie et la Belgique les 2 et 5 octobre prochains au Stade de France. La dernière fois qu'on a vu les Bleus à Bordeaux, c'était il y a près de 2 ans, pour une réception du Canada en amical.
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3: Le soleil joue à cache-cache.
0: Oui, mais Météo France annonce une journée agréable. Donc normalement, on devrait l'apercevoir.
3: Cache-cache.
0: On aime bien jouer avec la météo aussi. C'est vrai qu'on va le chercher parce qu'il y a quand même pas mal de nuages dans le ciel, peut-être même des averses chez vous ce matin. Le temps va redevenir sec. On n'annonce pas de pluie pour l'après-midi, mais toujours un ciel assez nuageux ou des voiles nuageux un petit peu plus légers et de belles éclaircies. Malgré tout, grâce au vent peut-être aussi, parce que ça continue de souffler fort avec des rafales jusqu'à 55 km/h sur le littoral. C'est peut-être ça qui arrive à chasser les nuages. Pour les températures, 17 à 19 degrés sur l'ensemble du département.
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0: Pas besoin de partir très loin pour être dépaysé, la Gironde, c'est le plus grand département de France. Et entre Capcieux et Soulac, ou Arcachon et Lussac, bah, y a plein de traditions et saveurs à découvrir. Ça nous arrange bien. On prépare notre petit tour à Bordeaux avec un pro, juste après Frédéric Goldman.

0: Frédéric Goldman-Jones à nos actes manqués.
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0: Les musées, les bâtiments historiques, les domaines viticoles, les plages. Bon, oui, bah oui, c'est chouette de passer des vacances en Gironde, mais les marchés avec les exposants historiques, les produits, les petites rues avec les boutiques un peu cachées. Quand on n'a que le week-end de l'Ascension pour découvrir Bordeaux, c'est un coup de pouce pour le faire, c'est quand même pas de refus. Chef Jésus Hurtado, ce matin, nous recevons un pro de la balade gourmande, Mathieu Floré. Bonjour.
3: Bonjour Mathieu.
4: Bonjour, comment allez-vous?
0: Bah bien, et vous?
3: Très bien.
4: Merveilleusement.
0: Avec ce week-end de l'Ascension qui approche, là, vous
4: avec
0: êtes
4: un
0: à fond,
4: magnifique.
0: Oui, c'est ça. Vous êtes le créateur de Food Lover Tour, que l'on retrouve à Rome, Barcelone, Madrid, Séville, entre autres, mais aussi à Bordeaux. C'est d'ailleurs là que vous habitez, vous n'êtes pas très très loin de
3: Bordeaux. C'est pour ça que vous êtes là,
4: effectivement.
0: Et ces visites, finalement, elles ne s'adressent pas qu'aux touristes qui viennent de loin.
4: Non, l'idée justement, c'est de pouvoir travailler sur des concepts où on invite les gens à découvrir un peu notre...
0: Et quel type de concept alors?
4: Concept culinaire, évidemment, culturel, architectural. L'idée, évidemment, ce qu'on appelle les food tours, donc les tours gastronomiques, sont assez orientés à un public normalement étranger. Mm-hmm. Mais l'idée aussi pour nous, c'est de pouvoir attirer un public plus, on va dire, national, puisqu'il y a aussi des enjeux par rapport à ça.
0: Voire même locaux.
4: Voire même locaux, effectivement.
3: Oui, le Bordelais qui ne connaît pas finalement sa ville parce qu'il passe tous les jours devant tel bâtiment.
0: Ou le Médocain qui ne connaît pas Bordeaux. Ouais.
4: Ouais. Effectivement. Mais en fait, il faut aussi, je pense, d'une certaine manière, repenser un peu ce qu'on appelle les food tours, puisque ça a commencé quand même il y a une vingtaine d'années. Moi, je me rappelle au début quand j'en faisais. J'étais à table avec les gens, c'était un peu mon métier. Les gens me disaient c'est vraiment super ce que vous faites là, mais c'est une très très bonne idée. Mais en fait, sinon dans la vie, vous faites quoi?
0: On va découvrir votre vrai métier. Alors.
3: Allez,
0: est-ce que comment se passent les visites? Est-ce qu'il y a des box? C'est quoi le principe? Vos coups de cœur aussi et propositions juste après Amir à l'imparfaite.

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1: Ici Gironde, 10h13, c'était Amir à l'imparfaite.
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1: Mathieu Floré, créateur de Food Lover Tour, partage de bons conseils pour profiter de ce week-end de 4 jours à Bordeaux avec des adresses et coins à connaître absolument. Mais avant, il va peut-être nous préciser ce que c'est son métier. Il nous le disait juste à l'instant, quand il faisait les balades avec les gens, on disait oui,
4: pourquoi
1: d'accord,
4: les gens
1: c'est bien.
4: Que vous n'avez pas de
1: mais
4: métier.
1: Qu'est-ce que vous faites vraiment dans la vie alors?
5: C'est le problème, ça c'est. Bon, après j'ai arrêté au bout d'un moment. Mais effectivement, l'idée c'était on avait un rendez-vous. Enfin, j'ai commencé en conduisant des sidecars à Barcelone. Ouais. J'ai vécu une quinzaine d'années à Barcelone. Et au bout d'un moment, quand on conduit, au bout de 4-5 heures, on commence à avoir un peu faim. Et je me suis dit, ce serait pas mal d'emmener les gens bien bouffer, bien voir, sachant que je peux les emmener un peu en dehors des quartiers touristiques. Donc j'ai commencé comme ça avec le sidecar, mais très rapidement, c'était pas compatible avec une bonne bouffe. Donc j'ai fait ça à pied. Et au bout d'un moment, ça a commencé à bien fonctionner. L'idée était intéressante de pouvoir justement emmener les gens un peu en dehors.
4: Parce que l'idée du food tour ou du tour gastronomique, c'est ça en fait, c'est emmener dans des adresses peut-être pas forcément confidentielles, mais en tout cas dans des adresses que le touriste n'aurait pas trouvées tout seul.
5: Exactement, c'est ça, et c'est aussi d'aller sur des marchés qui sont moins, peut-être moins connus. Ouais.
4: Où est-ce qu'à Barcelone, tout le monde va par exemple à la Boqueria, parce que c'est le plus...
5: Alors effectivement, ça c'est très intéressant aussi pour nous ici à Bordeaux de d'avoir des exemples comme ça, parce que bon, évidemment le tourisme c'est une manne intéressante pour la ville, pour les commerçants, pour tout le monde, mais je pense qu'il y a un peu de régulation aussi qui doit être faite. Et à Barcelone, on a vu justement ça. Les marchés, par exemple, aujourd'hui, n'acceptent plus des grands groupes. À Barcelone, on ne peut pas avoir à la Boqueria un groupe de 25 personnes. C'est terminé. Maintenant, c'est des petits groupes.
4: Oui, parce que finalement, ça entrave les gens qui font leur marché normalement.
5: Totalement, totalement. Donc l'idée pour nous, c'est aussi de faire participer, d'acheter sur les marchés, ensuite d'emmener les gens dans des endroits insolites. Et puis de leur faire découvrir la culture locale, ça, c'est très important. Il y a une partie assez, on va dire, éducative aussi sur ce qu'on fait, une partie sociale aussi évidemment.
1: On se régale, mais on découvre des produits, des savoir-faire aussi.
5: Mais
1: le
5: c'est ça. Et puis on rencontre des gens aussi. Ça, c'est une partie très importante.
1: C'est un coût malgré tout. C'est le nerf de la guerre. Hein. C'est un coût de sortir en famille. Est-ce qu'on peut trouver des adresses et avoir de belles expériences comme ça avec un petit budget aussi?
5: On peut effectivement avoir de belles expériences en découvrant des lieux chargés d'histoire, par exemple. Je pense on a une pâtisserie sans gluten. S'appelle le Bag, je ne sais pas si vous connaissez.
1: Moi je ne la connais pas.
5: Rue du Mirail.
4: On la découvre, ouais.
5: Voilà, qui est un hôtel particulier avec en sous-sol une cuisine pour apprendre à faire des pâtisseries sans gluten.
1: Ok.
5: Avec une galerie d'art aussi juste à côté, donc. On peut très bien aller prendre un petit café, visiter le lieu parce que c'est ouvert.
4: Ça fait partie des tours que vous proposez.
5: Ça fait partie des endroits qu'on aime bien, qu'on propose. On passe aussi évidemment par certains marchés comme le marché des Capucins. Mm-hmm. On achète à manger sur le marché des Capucins. On consomme, ça c'est très important aussi parce que faire une belle photo d'un beau produit c'est sympa, mais faut aussi faire participer les commerçants locaux, non?
1: Donc,
5: donc oui, on a des endroits comme ça. Et puis après,
4: bon, tout, hein.
5: Voilà. Après, il y a quelques endroits aussi. Personnellement, j'adore.
1: Ne divulguez pas tout. Vous savez quoi? Personnellement, d'accord. J'adore. On va voir la suite dans un instant. On se met d'abord un petit peu dans l'ambiance, puisqu'il faut que ce soit festif. On écoute George Benson, Give Me the Night.

0: George Benson, Give Me The Night. Et justement, pour les oiseaux de nuit, les soirées sous les cèdres et soirées musicales de Pélatour ont démarré cette semaine à Salbeuf. De la musique, des bonnes choses à déguster, de l'espace pour que les enfants puissent jouer. Il y a une vue magnifique sur la nature, des concerts, c'est vraiment chouette. Une ambiance guinguette très familiale qu'on aura le plaisir de découvrir demain, puisque Natacha de Pélatour sera notre invitée. Mais avant, Mathieu Floré, créateur de Food Lover Tour, est avec nous jusqu'à 10h30. Donc d'autres idées de visites gourmandes arrivent juste après Véronique Sanson, Baïa.
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0: Oh ouais, au soleil avec Véronique Sanson là sur la chaise longue avec le petit Perrier à côté. Tranquille,
1: je vous ai amené un petit café, Marie. Regardez, Laurent, ah bah
0: merci.
1: Pas.
0: Merci. Je vais faire attention. Véronique Sanson, Baïa.
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0: Les offices de tourisme, d'accord, la radio, ok, c'est vrai que c'est pratique hein, pour préparer son week-end de découverte, on y dit plein de choses, on vous donne plein de bonnes adresses, mais pensez aussi à Food Lover Tour, on est avec son créateur Mathieu Floret qui nous parle du tourisme, c'est une vraie économie, le tourisme local, national. Alors qu'est-ce que vous nous conseillez Mathieu, vous deviez nous parler d'un coup de cœur, moi, parce que je vous ai coupé en plein envol.
1: Et le coup de cœur, et après moi je veux savoir concrètement comment on fait voilà. Pour faire un tour avec vous.
0: Et ensuite vous nous expliquez tout.
4: D'accord. Alors, coup de cœur, c'est j'étais invité il y a pas très longtemps au Chiopo. Alors, je suis désolé pour le terme, mais c'est un des plus vieux restaurants de Bordeaux. Et j'ai bien aimé parce que premièrement, c'était pas forcément dans le centre. Et puis bon, faut y aller quoi. Et puis
1: C'est sur les voies sur berge à Bordeaux et c'est juste avant la rocade. Hein,
4: effectivement, la frontière avec Bègle aussi et j'étais agréablement surpris par la qualité des produits, une carte des vins magnifique. Donc on va dire que c'est mon coup de cœur actuel. Après, attention, c'est aussi mon métier. Je mange, je bois et je découvre.
5: Je surveille.
1: Est-ce que ça, vous le transformez en food tour, du coup ?
4: Alors,
1: vous pouvez proposer à des clients étrangers ou locaux de dire « j'organise un truc pour vous ».
4: Oui, tout à fait, tout à fait. On a l'investigation est permanente, donc que ce soit moi ou des passionnés locaux, on est toujours à l'affût de bonnes adresses. J'ai testé la Tupina aussi il y a pas très longtemps, qui était évidemment fantastique. Oui, on est toujours en train de dénicher des petites adresses
1: complètement
4: sympathiques.
1: Vous dites que vous avez des passionnés, ça veut dire que sur Bordeaux, et on imagine dans les autres villes aussi, vous avez des équipes qui font ces tours, du coup, sous votre entité, sous votre marque. Comment je fais concrètement? On a un site, une page Instagram?
4: Alors,
1: Tout à fait.
4: On est principalement online. Mm-hmm. En général, les gens réservent sur notre site internet, donc foodlovertour.com, ou alors effectivement via la page Instagram @foodlovertour, donc tout accroché.
1: On peut donner une fourchette de prix entre le premier.
4: Tout à fait, oui, bien sûr. On est dans les 49 € à peu près, prix adulte. Hein, je parle puisque pour les enfants, souvent c'est moins cher, voire gratuit aussi parfois. Jusqu'à des tours plus gourmets haut de gamme, on est jusqu'à 120-130 €. Sachant que tout est inclus, c'est-à-dire nourriture, boisson, service, guide et autres. Donc ça, c'est important aussi de le signaler. Donc on réserve en ligne, tout simplement. On peut aussi réserver sur ce qu'on appelle les plateformes.
1: Donc on se retrouve avec des gens qu'on ne connaît pas, j'imagine, parce que le groupe maximum, c'est quoi la taille de votre groupe pour ça?
4: Alors ça, c'est très intéressant ce que vous dites, parce qu'effectivement...
1: Mais je dis souvent des choses intéressantes.
4: Non mais justement on essaie de limiter les groupes à une dizaine de personnes.
1: Pour que ce soit à taille humaine, c'est ça?
4: Effectivement. On peut évidemment, on accueille aussi des groupes privés. Quand les groupes sont des groupes d'entreprise, on les divise en petits groupes, c'est très important. Puis après, ils se retrouvent tous ensemble au dernier arrêt par exemple. Mm-hmm. C'est important pour la cohésion. Mais les gens sont parfois seuls, voyagent seuls ou en couple, entre amis et puis ils se retrouvent dans un petit groupe comme ça.
1: Vous savez si vous avez fait des mariages, non?
4: Alors,
1: des rencontres dans votre tour?
4: Oui. On en a fait. Et ça, c'est un projet, je ne sais pas si je pourrais vous le dire ici à l'antenne, c'est assez secret. Mais sachez que nous sommes un vecteur de socialisation assez important. Parler de l'art de la table.
1: Faire une agence matrimoniale tour, non? Quelque chose comme ça.
0: Il y a love dans le nom de Food.
4: Voilà, dans Food, il y a Food, n'est-ce pas? Food Lover.
0: Ça marche, très bien. Bon, on retrouvera, en tout cas on peut vous suivre sur les réseaux sociaux, retrouver toutes les infos sur votre site internet. Ne manquez pas Food Lover Tour. Merci beaucoup Mathieu Floret d'avoir été avec nous ce matin. Merci.
4: C'est moi qui vous remercie.
0: Et on parlait des artisans.
1: Moi je viens de liker la page hein, du coup.
0: Bon, c'est fait.
1: Je viens de follower votre Food Lover Tour.
0: Vous avez suivi la page, on traduit quand même. Bon, on va voir les artisans dans le département, mais eux peuvent partir aussi pour montrer leur savoir-faire. Il y a un village de l'artisanat qui s'installe à Paris très bientôt avec les artisans de Gironde. notamment. Je vous en dis plus dans quelques minutes.

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0: À défaut de soleil, il y a de beaux talents dans le département. Appel à candidature, les artisans néo-aquitains, pas que les Girondins, sont invités à représenter leur région au salon Made in France de Paris cette année. Rendez-vous incontournable du fabriqué en France, porte de Versailles du 12 au 15 novembre 2026. Et la Chambre des métiers de l'artisanat Nouvelle-Aquitaine ouvre un appel à candidature jusqu'à ce vendredi là pour constituer sa délégation régionale qui sera présente au sein du village de l'artisanat. Donc il y aura un stand individuel entièrement équipé, une formation sur mesure pour être retenu. Chaque candidat devra justifier d'une fabrication en France, d'un savoir-faire artisanal et d'une capacité à réaliser des démonstrations en direct devant le public. Donc vendredi, minuit, allez-y, lancez-vous. Rendez-vous sur cmanouvelleaquitaine.fr.
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0: Les talents du territoire, on découvre leur histoire toute la semaine ensemble. Dans un instant, nous allons dans le Médoc, au Château Citran.

0: Zucchero Zenza, je ne sais pas comment le dire, donc il l'a chanté, vous l'avez retenu avec Ici Gironde.
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0: Bienvenue au Château Citran, un monde imaginaire. Le Château Citran, c'est un domaine viticole du Haut-Médoc raconté par notre invitée Alice Merlot, chargée de nos tourismes et conteuse.
3: Oui Marie, en effet depuis quelques années, Alice propose des visites théâtralisées. Moi aussi j'ai du mal à dire les choses. Des visites théâtralisées, pourtant c'est facile à dire. Pour tous les publics, un onotourisme original lié à son amour des livres, des histoires et surtout du théâtre.
4: C'était mon rêve d'être conteuse, donc je suis très fière en fait d'avoir réalisé ce rêve. Et effectivement, donc grâce à ce côté théâtre, conte, je peux pas imaginer une visite où je ne conte pas. C'est pas possible. Donc tout ce que je propose, c'est une émanation du théâtre ou du conte. Donc par rapport notamment à ma passion des costumes, comme toute artiste, j'aime beaucoup les costumes. J'avais fait de la danse Renaissance également, et donc quand j'ai su qu'il y avait une marquise qui avait écrit ses mémoires, qui était Naversa, je me suis dit, mais il me faut une perruque, il me faut un costume. Et donc, j'ai organisé deux visites qui sont en lien avec cet amour du costume, et notamment du costume historique, puisque pour la visite qui s'appelle Circuit historique, j'écris un petit poème, un petit slam, qui raconte la vie de la marquise, où je la joue en costume d'époque, et c'est au cours de la visite, il y a un petit moment où je m'éclipse, et je reviens en costume d'époque, et les gens, avant de déguster le vin dans le salon du château, rencontre l'ancienne propriétaire quelque part qui va ensuite les inviter au salon pour la dégustation. Et donc on a aussi une autre visite qui s'appelle Secret de Citran, où après avoir expliqué ma découverte du chai à hauteur d'enfant, donc où on fait participer les enfants en peignant une barrique, etc., à la fin on arrive dans le château, et là dans le château il faut arriver à comprendre qui a vécu ici, donc il y a des indices, il y a une loupe, il faut mener l'enquête pour découvrir l'époque à laquelle nous sommes.
5: Un mot tout de même sur les pans.
4: Et c'est mes collègues, hein, puisque au quotidien, nous sommes avec mon autre collègue humaine, elle, nous sommes auprès des pans, puisque nous avons 14 pans sur la propriété, dont 10 pans mâles qui en ce moment font la roue. Donc le pan, effectivement, m'a beaucoup inspirée, puisque c'est un animal déjà fabuleux, majestueux, magnifique. La roue du pan, quand vous voyez un animal comme ceci faire la roue avec tous ses yeux, c'est vraiment fascinant. Et chacune des visites commence par le nourrissage de nos pans, qui vivent en totale liberté. Donc vous avez des petits moments magiques où les pans sont très loin au fond du parc et on les appelle avec le fameux cri du pan que tout le monde connaît, Léon. Et là, vous avez tous les pans qui viennent vers vous alors qu'ils pourraient ne pas venir. Donc c'est toujours un petit moment magique quand les pans arrivent ou quand on les voit se coucher ou voler dans les arbres, parce que les pans volent, il faut pas l'oublier. Et donc les pans m'ont beaucoup inspirée. J'ai la chance que mon auteur, en plus, Marie Wind, m'a écrit un conte exprès pour le château qui parle d'un petit pan qui découvre le monde. Et donc on a des récits aussi autour de cet animal qui fascine grâce à ses beaux yeux bleus au bout des plumes.
5: On est dans le merveilleux, hein, chez vous, au Château Citran.
4: Quand on est ouvert à la magie du merveilleux de la nature, quand on sait observer les choses, en fait, on peut s'émerveiller. Et pour ça, il faut être disponible. Et grâce au récit écrit par mon auteur Marie Wind, grâce à ce lieu, grâce à l'histoire aussi de ma famille, il y a ce moment suspendu où on peut admirer le monde environnant.
0: Et quand même une vision couronnée d'un best of wine tourisme pour le Château Citran à Avançant. Et pour en savoir plus, rendez-vous sur ici.fr. Demain, petit coup d'œil au carnet de vocabulaire des mots du vin, l'expression queue de pan et le mot tanin, toujours avec Alice Merlot du Château Citran. Votre proposition de bouteille, chef Jésus Hurtado, nous amène à l'est du département, direction Coubérac, au Château La Jalgue.
3: Oui, ça s'appelle le Château La Jalgue. Je vous présente un 100% Sauvignon. On dit de ce vin qu'il est précis, floral, sur des arômes de fleurs blanches et de pêche. En général, c'est l'acacia, et là, ce sera la pêche. Un excellent travail qui est mené par Marion Géromain, et on est au prix de 8 euros pour ce 100% Sauvignon. Je vous parlais donc du château La Jalgue, et on est à Coubérac.
0: Très bien, merci beaucoup, chef. On se retrouve demain?
3: Eh bien, avec grand plaisir.
0: Allez, à demain. On plonge maintenant dans nos souvenirs d'enfance et de magie avec les boîtes à musique. L'une des rares créatrices artisanales de boîtes à musique est à Bordeaux, et j'ai découvert son univers fantastique.
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0: Jack et Carla, la recette, ici Gironde, 10h46.
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0: À la recherche du cadeau parfait pour la fête des mères à la fin du mois, je me suis replongée dans le souvenir d'une boîte à musique que ma maman actionnait lorsque j'étais petite pour m'endormir. Sauf qu'un jour, la boîte à musique, elle a disparu. Alors, est-ce qu'il va être possible de la reconstruire ? Eh bien oui, on peut, grâce au Tigre Rêveur, l'atelier boutique de Christina Lionati, rue Léther à Bordeaux, l'une des dernières créatrices de boîtes à musique en France, des pièces uniques que l'on peut personnaliser mais que l'on peut aussi fabriquer dans son atelier. Coup de bol, ancienne journaliste, Christina est très bavarde et donc j'ai appris plein de choses.
3: Donc là, par exemple, cette partie-là, ça s'appelle la platine et on regarde en fait comment ça marche, qu'est-ce qui se passe quand on tourne la manivelle. On voit les dents en métal qui se soulèvent et autrefois, les personnes en fait qui fabriquaient les boîtes à musique, elles les limaient à la main. C'était un travail extrêmement minutieux. Ce qu'on appelle les goupilles aussi, c'est les petits picots là que vous voyez qui soulèvent les lames de métal. Elles étaient également égalisées à la main. C'était un travail d'une minutie absolument incroyable. Donc on voit là quand on actionne la manivelle que les goupilles donc soulèvent des lames de métal qui en retombant en fait font un son. Et les lames qui sont les plus courtes émettent les sons les plus aigus, et celles qui sont les plus longues émettent les sons les plus graves. Mais le degré de gravité dépend aussi, par exemple, de l'épaisseur ici de la lame. Parce que si vous regardez la boîte à musique de profil, je ne sais pas si vous voyez là, on voit qu'en fait ici, il y a une partie qui est plus fine, une partie qui est plus. Et ça, celui-ci, c'est un mécanisme relativement simple, mais il faut imaginer que vous avez aussi des cylindres qui peuvent être beaucoup plus gros et qui ont des mélodies différentes. C'est-à-dire que vous pouvez imaginer que sur un seul cylindre, vous allez avoir trois mélodies différentes avec trois morceaux qui vont être joués l'un après l'autre. Oui, voilà, ça c'est vraiment les mécanismes les plus aboutis. Mais donc il y a des tas de degrés différents de complexité dans la boîte à musique. À l'origine, en fait, on mettait aussi des plumes pour amortir en fait le bruit des petites lames au moment où elle retombait, et ça s'appelait le plumage parce qu'on mettait des plumes de poule. Moi, ce que je fais, c'est que généralement, en fait, je crée des boîtes à musique en essayant au maximum d'utiliser des choses que je récupère ou que je chine, etc. Et donc, il y en a beaucoup que je monte sur des boîtes en métal ancienne qui peuvent être des boîtes très très belles avec une très belle patine, plein de teintes de bleu différents. Elles sont magnifiques.
0: Et ce n'est qu'une toute petite infime partie de l'histoire. Pour rêver davantage, je vous invite à venir discuter avec Christina et à faire un tour à la boutique. Et le Tigre Rêveur, c'est 61.
3: Ça, c'est une version.
0: Rue Léther à Bordeaux. On retrouve aussi les infos et créations sur Instagram. Les ateliers se font sur réservation, sur simple appel. Si vous voulez chiner de chouettes objets pour construire une boîte à musique ou vous faire plaisir, direction les vide-greniers du moment, notre expert François Lescomère nous aide à faire un repérage efficace et à ne pas se disperser.

0: Bonsoir, Cargo sur Ici Gironde.
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0: Tous les week-ends entre 9h et 10h, samedi et dimanche, nos experts sont là pour répondre à vos questions. Et samedi dernier, notre antiquaire François Lescomer a donné ses clés pour réussir une brocante. Il était en plus en direct d'un vide-grenier depuis le bassin d'Arcachon. Et pour lui, c'est au repérage que tout se joue, la preuve par l'exemple.
3: Alors la première des choses, quand vous arrivez sur une brocante ou un vide-grenier, vous regardez là où vous pouvez vous garer, de façon à ce que ce ne soit pas très loin de l'emplacement où se passe la brocante, parce que si vous avez des affaires, que vous puissiez charger rapidement ou mettre au fur et à mesure dans la voiture. Ça c'est la première des choses. Mais après ça va dépendre aussi de l'heure où vous arrivez. C'est-à-dire que si vous avez des recherches très particulières et que vous voulez être là au déballage de façon à pouvoir essayer d'attraper la bonne affaire ou vraiment ce que vous cherchez, qu'elle soit au même prix en début ou en fin de foire, peu importe, si vous voulez chercher quelque chose de précis, venez au tout début, au déballage. C'est-à-dire quand les brocanteurs ou les gens qui font les vide-greniers déballent leurs marchandises. Parce que, un, vous allez trouver ce que vous voulez et deux, peut-être que vous aurez des prix intéressants parce qu'ils n'ont pas mis les étiquettes encore, parce que ça arrive juste, parce que c'est sur la spontanéité. Donc voilà. Là, ça dépend de ce que vous cherchez. Et si vous venez vous balader vraiment pour voir et puis comparer un petit peu ce que vous savez chez vous, ben venez quand tout est déballé, parce qu'autrement, vous ne verrez pas tout du premier coup. Et avoir toujours un coup d'œil général. C'est-à-dire qu'on fait le tour de la brocante vite fait. Si on a des recherches particulières, elles vont nous sauter aux yeux. Et si après, on veut se laisser surprendre, eh ben on refait un tour et on le fait en plusieurs fois. Il faut passer plusieurs fois parce que le temps que ça déballe, eh ben on ne voit pas toute la marchandise. Ce matin, ils annonçaient l'ouverture à 9h. Sauf que moi, à 7h, j'étais sur le parvis et je voyais les déballages qui se faisaient petit à petit. Donc, j'ai pu, moi, voir des choses intéressantes d'arriver. En plus, je cherchais des trucs, donc j'ai pu les acheter. Et j'ai fait exactement comme je viens de vous dire. J'ai fait un premier tour, le temps que tout le monde arrive. Mais après, j'ai passé plusieurs fois sur les mêmes stands parce que ça se déballe au fur et à mesure. Et alors là, j'ai vu des choses très intéressantes, par exemple, des jolis bouquets de fleurs sur des tableaux que j'ai pu pouvoir acheter à des prix raisonnables. Ça sortait juste. Bon, d'accord, ils sont sales, il faut les nettoyer, mais c'est pas grave. J'ai le principe de l'achat spontané.
0: Et ça marche. Merci beaucoup, François Lescomer. Vous le retrouverez en direct samedi matin entre 9h et 10h. Si vous avez des questions ou besoin de conseils, n'hésitez pas à nous appeler. Dans quelques minutes, le journal de 11h et puis le quiz 100% Gironde, juste après Barbara Streisand.
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0: Barbara Streisand, Woman in Love, quel morceau, quelle voix pour accueillir le maître du jeu, Sébastien Miro. Bonjour Sébastien.
1: Bonjour, c'est de moi dont vous parlez.
0: Exactement, vous êtes la Barbara Streisand de la radio un peu ou pas?
1: Oui, merci.
0: Je l'accepte, vous l'acceptez.
1: C'est un compliment, je le prends. Allez.
0: Des questions qui ont du panache et plein de belles choses à vous offrir. Des vacances dans un des villages clubs Milléade en France. Vous nous appelez maintenant 05 56 19 10 10.
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0: C'est une excellente journée avec Ici Gironde. Il est 11h. Le journal Élodie Touché.
3: L'un des 22 Français identifiés cas contact de la femme décédée de l'antivirus est hospitalisé à Bordeaux. Cette Hollandaise infectée lors de la croisière est sur le MV Andrews et qui a ensuite pris l'avion entre l'Afrique du Sud et l'Amsterdam. La personne qui est donc mise en quarantaine à Bordeaux est originaire de Nouvelle-Aquitaine. Il s'agit d'un protocole très strict mis en place à l'hôpital pour surveiller son état de santé et éviter toute éventuelle propagation. Un incendie hier soir à Arcachon, dans une maison de l'avenue Guy de Maupassant. Un homme a été retrouvé mort dans les décombres de cette maison secondaire dans laquelle il y avait des travaux en cours d'après les pompiers et qui menace désormais de s'effondrer. On ne connaît pas encore l'identité de la victime. On consomme de moins en moins de vin en France, ça on le savait, mais ce désamour se confirme aussi au niveau mondial. Moins 2,7% de consommation sur la planète l'an dernier parmi les pays qui sont les plus gros consommateurs de vin. Il y a les États-Unis, moins 4,5%, moins 13% pour la Chine. Ces chiffres viennent de l'Organisation internationale de la vigne et du vin qui évoque un changement d'habitude de consommation, notamment chez les jeunes et qui boivent de moins en moins, couplé à un pouvoir d'achat également qui se resserre. C'est l'entrée en lice du tenant du titre aujourd'hui au tournoi de tennis de la Villa Pimerose. Le Français Giovanni Petsi-Péricard, 58e mondial, va affronter cet après-midi le Finnois Otto Virtanen. Le Girondin Pierre Delage est toujours en lice, il affrontera l'Argentin Roman Andrés Buruchaga. L'équipe de France de football sera de retour à Bordeaux le 15 novembre au stade Atlantique pour affronter la Turquie dans le cadre de la Ligue des Nations. Les Bleus affronteront avant ce match l'Italie et la Belgique les 2 et 5 octobre prochains au stade de France. La dernière fois qu'on a vu les Bleus à Bordeaux, c'était il y a près de 2 ans pour une réception du Canada en match amical.
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3: C'est un petit peu plus nuageux ce matin, Marie.
0: Moi, ouais, je crois que ça nous fatigue ce temps. On n'a pas de soleil, on n'a pas les vitamines qu'il faut. Alors, on n'a pas de soleil. Je mens un petit peu.
3: Il y a des éclaircies.
0: Voilà, exactement. Météo France nous annonce les éclaircies. Un temps sec, du vent, c'est peut-être ça qui permet de chasser les nuages, avec des rafales jusqu'à 55 km/h sur le littoral. Pour les températures, entre 17 et 19 degrés sur l'ensemble du département, c'est assez homogène.
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0: On joue ensemble au quiz 100% Gironde jusqu'à midi au 05 56 19 10 10. Le maître du jeu, c'est Sébastien Miro. Sébastien, est-ce que vous pouvez nous récapépéter les règles un petit peu, comment on joue?
1: Alors, les règles, ah oui, bah vous nous appelez, hein, déjà
0: c'est la première.
1: Ça,
0: c'est
1: vous
0: bien.
1: Passez à l'antenne, okay. On va vous poser 3 questions qui concernent la Gironde. Et puis il y aura après un crash test, comme on dit. Il va falloir citer un maximum de noms avec un thème donné.
0: Ok. Hein.
1: Voilà,
0: c'est la surprise.
1: On cumule les points, une bonne réponse, 1 point. Et à gagner du pain complet.
0: Attendez, bah, dis donc.
1: Une pension complète. Ah là là, mais non, mais est-ce que j'ai pas mis mes lunettes, c'est pour ça.
0: C'est le petit déjeuner qui manque.
1: Dans l'un des 37 villages, Club Milléade. Alors là, bah, à vous, hein, l'hébergement, la restauration, l'animation, les clubs pour enfants. Et le choix, surtout, campagne, montagne, mer. Enfin, génial.
0: Tout ce que vous voulez. Exactement. Ouais. Éric Alenton, Pascal Assain, Maïne Laurent à Cadejac, ils se sont déjà qualifiés pour participer au tirage vendredi. C'est votre tour. On vous attend après Boulevard Désert, Bruxelles.

0: Isère, Bruxelles, bienvenue sur Ici Gironde pour jouer au quiz 100% Gironde.
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0: 05 56 19 10 10 pour jouer cette semaine entre 11h et midi pour remporter ses vacances en Village Club Milléade. Il y en a 37 en France, vous choisirez celui qui vous intéresse. 05 56 19 10 10. Et donc le but du jeu, c'est de marquer le plus de points possible pour partir.

0: C'est ça. Bon, Maïalène, j'espère que Dominique vous a fait bien fait découvrir la Gironde, parce que la première épreuve du Gironde, du quiz 100% Gironde, c'est le Gironde Test. Trois questions à choix multiples sur le département, et vous avez à chaque fois 5 secondes pour donner une réponse. Est-ce que vous êtes prête?
1: Oui, je suis prête.
0: Alors allons-y.
2: Dominique est derrière pour souffler les bonnes réponses ou pas?
1: Même pas.
2: Allez, toute seule, Maïalène, comme une grande. Voici la première question. Pour la traditionnelle plantation de l'arbre de mai, la municipalité de La Réole a choisi de remplacer les pins victimes du nématode. Je suppose que c'est un champignon. Des oliviers ont été plantés à côté d'une autre essence d'arbre. Oui, mais laquelle? Voici trois propositions. Chêne liège, platane ou arbousier. 5 secondes.
1: Arbousier.
2: Eh ben non, si vous voulez combattre le nématode, il faut planter du chêne liège. Voilà, apparemment c'est une essence qui résiste bien à ce type de maladie. 0 points, comme on dit, à l'Eurovision. Deuxième question, Maïalène. Maïalène, c'est un nom de chanteuse à l'Eurovision, ça. Ça peut marcher en tout cas. Voici la deuxième question. Lors de son inauguration en 1898, la halle de la gare Saint-Jean était la plus grande halle ferroviaire métallique du monde, de France ou d'Europe. 5 secondes.
1: Je veux dire de France.
2: Du monde.
0: Faut voir grand, soyons chevins, le plus fort du monde, de la planète et de l'univers.
2: Bon, 0-0, la tête à Toto.
1: C'est pas grave.
2: Mais il y a la troisième question. Bah oui, allez. Où se trouve la plage du Moutchik en Gironde? Soulac, Lacanau ou le Porge?
1: Lacanau.
2: Oui. L'honneur est sauf. Bonne réponse.
0: Il est là. Voilà. Il est là le point, félicitations Maïalène, très bien. Un premier point, il faut en cumuler plein d'autres dans le crash test qui arrive, une épreuve surprise. Juste après un petit Johnny, ça fait toujours du bien.

0: Et on vous promet que le séjour dans un village club Milléade, il est absolument exceptionnel. Pension complète, 2 adultes, 2 enfants, hébergement, restauration, animation, club enfant, tout est compris. On s'occupe de tout, tu s'occupes de rien. Juste nous appeler pour jouer, 05 56 19 10 10 comme Mayalène.
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0: Mayalène, vous êtes à Pessac et vous avez fait un point au Gironde Test. Et maintenant, c'est l'épreuve finale, celle qui va déterminer votre score. Et donc, le score à battre pour ceux qui arrivent derrière. Le crash test. Sébastien, je vous laisse avec Mayalène.
3: Attention Mayalène, on respire un grand coup. On n'écoute pas le chrono qui défile, ça stresse. Et on se concentre. Donnez-moi le plus de noms possible de chanteuses françaises. 20 secondes.
4: Sheila, Mireille Mathieu. France Gall, Liane Folly,
3: Vous me faites rire, Mayalène. Bon, mais c'est pas mal quand même, hein. Vous avez 6 bonnes réponses que j'ajoute à la première, ça nous fait 7. C'est bien. C'est bien, Mayalène.
4: Ouais, bon.
3: Si.
0: Le candidat d'hier, lui, s'est qualifié avec 7 points. Hein. Donc, oui.
4: D'accord, ok.
0: Ça peut être un score de qualification. On ne sait jamais. Merci beaucoup, Mayalène, d'avoir joué avec nous. Et peut-être à vendredi. Bonne journée. À votre tour de jouer. 7 points, c'est le score à battre. On vous attend 05, 56, 19, 10, 10. On joue dans la joie et la bonne humeur avec Bruno Mars et Just Might.

0: Vous écouterez ce titre en vacances avec et grâce à Ici Gironde. Vous serez peut-être à Guétary, à Calvi, à Menton, à Noirmoutier, à Sainte-Maxime, à La Palmyre, mon Dieu, la Napoule. C'est quoi le lien commun entre tout ça? C'est Ici Gironde. Mais c'est surtout que c'est là qu'on trouve des villages, clubs et hôtels milléades. Et justement, vous choisirez celui que vous voulez en jouant au quiz 100% Gironde au 05 56 19 10 10. Sébastien, on vient de jouer avec notre première candidate. Est-ce que vous pouvez rappeler l'objectif pour les prochains?
1: Alors, le score à battre est de 7. Donc en fait, c'est soit 7 pour être à égalité, soit un petit peu plus, ce serait bien. 8, 9, 10, allez, 25.
0: Oh, 45, 10 millions. Vous faites le nombre de points max du max. Venez jouer et apprendre des choses avec nous sur la Gironde, puisqu'évidemment, il y a des questions sur le patrimoine.
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0: Je t'aime Mélancolie, vous êtes peut-être dit je t'aime Mylène Farmer. Bah, si vous aimez ce genre de titre et la chanson, les chansons francophones en général, on a sur notre appli ici des playlists 100% chansons francophones pour la route du pont là, de l'Ascension. Bah, ça peut être super utile.
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0: Le quiz 100% Gironde pour un séjour d'une semaine en pension complète dans l'un des 37 villages clubs Milléade en France. Vous choisirez celui qui vous intéresse. Bah alors on va voir avec notre prochaine candidate. La mer, la campagne, la montagne, qu'est-ce qu'elle préfère? Bonjour Valérie.
3: Bonjour
0: France Bleu. Ah bon, oh là, éliminée d'office. Valérie, enfin, France Bleu. Mais
4: non,
0: c'est pas possible.
4: Elle a dit France oui. 2, c'est pire.
3: Ah. Pire. Ah, bon. C'est vrai, en plus, c'est parce que je préférais quand même l'ancien.
0: Ouais, mais c'est pour ça, vous êtes fidèle depuis longtemps, on va dire ça comme ça. Oui. Alors, Valérie, qu'est-ce que vous préférez partir où? À la mer, à la montagne, à la campagne?
3: À la mer.
0: Alors, je sélectionne sur le site à la mer. Vous êtes plutôt sur la côte atlantique, la Méditerranée, la Manche?
3: La côte atlantique.
0: Oh, bah partout. Alors là, vous pouvez aller. Alors, où est-ce qu'il nous indique? Port Manec. Vous pouvez aller à Noirmoutier, pas loin de chez nous. Vous pouvez aussi aller du côté de Guétari. Bon, bref, il y a plein de superbes destinations où vous allez pouvoir profiter. Ça ferait rêver. Mm-hmm. Mais pour ça, il faut d'abord battre le score de Mayalène.
4: Oui, mais comme elle est éliminée d'office, au revoir Valérie.
5: Après vous avoir fait rêver.
4: Non. Bye bye.
0: C'est ça. Bye bye. Non.
4: Allez, Valérie. Vous allez passer entre mes mains. Qui ne sont pas forcément très sympathiques. Non, c'est pas vrai. Allez, j'ai trois questions à vous poser. Trois questions qui concernent la Gironde. Concentrez-vous, c'est parti. Après avoir conquis près d'un million de spectateurs et offert plus de 130 représentations en France, Belgique et en Suisse, ce tour revient à l'Arkea Arena le 23 mai, samedi, avec un show inédit porté par les artistes de cette nouvelle promotion. Mais de quel tour s'agit-il? The Voice, Star Academy ou Star 80?
3: Star 80. Non.
4: Soyez logique, oui, enfin, c'est quoi l'actualité en ce moment, Valérie? C'est Star Academy.
3: Oui.
4: On se ressaisit, on va dire que c'était un tour de chauffe. Allez, c'est parti. Oui. Voici la deuxième question. Quelle île de la Garonne va bientôt être transformée en une réserve naturelle ouverte au public de la métropole bordelaise? Trois propositions. L'île d'Arcin, l'île Nouvelle ou l'île de Patiras?
3: L'île d'Arcin.
4: Vous faites exprès. C'est pas possible, Valérie. Vous vous auto-éliminez. C'est-à-dire que c'est zéro, là. C'est l'île de Patiras. Même pas besoin d'éliminer.
0: Non, c'est l'île d'Arcin, elle a donné la bonne réponse.
4: Vous avez dit l'île d'Arcin?
0: Oui.
4: Pardon, oui, c'est la bonne réponse.
0: Alors, Sébastien s'auto-élimine en tant que maître du jeu. Non, mais c'était un piège, c'était pour vous faire peur, Valérie, mais c'est bon.
4: Pardon, mais je n'ai bu que 5 cafés. Il m'en faut 6 pour moi. Toutes mes excuses, Valérie, effectivement. Oui. Heureusement que vous êtes la Marie. Un point. Allez, troisième question. L'UBB est en finale de la Champions Cup le 23 mai prochain, mais quel était le duo qui a entraîné la toute première équipe de l'UBB en 2006? J'ai plein de duos à vous donner, accrochez-vous. Alors. Est-ce que c'était Marc Delpoux et Frédéric Garcia, ou Laurent Armand et Vincent Etchetto, ou Patrick Verger et Patrick Laporte? 1, 2, 3, vous pouvez
3: le dernier. Le dernier.
4: Patrick Verger et Patrick Laporte. Et c'est une bonne réponse. Ah, je me suis pas trompé cette fois-ci. 2 points.
0: Félicitations. Vous avez déjà un point de plus que Mayalène tout à l'heure sur son giron de test. C'est peut-être le point qui fera la différence dans le crash test. On va découvrir ça après Jeffrey Rafferty, Baker Street.

0: Rafferty, c'était Baker Street.
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0: On adore partager le patrimoine de Gironde, mais on adore aussi découvrir celui d'ailleurs. C'est le joli mois de l'Europe à Villeneuve-d'Ornon jusqu'au 30 mai. Une mise à l'honneur de la diversité culturelle européenne. Donc avec des rencontres, des ateliers, des découvertes culinaires. Un événement aussi inédit autour du cinéma, parce que la ville s'associe au CGR de Villeneuve-d'Ornon à l'occasion des premières rencontres du cinéma européen de Villeneuve. Jusqu'au 22 mai, le cinéma CGR va proposer une programmation dédiée au 7e art européen avec des séances au prix unique de 5 euros. Vous pouvez retrouver le programme complet de ce joli mois de l'Europe au cinéma, mais ailleurs, au travers des ateliers, conférences, etc. sur villeneuve-d'ornon.fr.
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0: Puisqu'on parle d'Europe, Valérie, est-ce que vous avez beaucoup voyagé? Vous êtes allée dans des pays européens?
3: Oui, avec ma maman, quand on était petite, on avait fait l'île de Malte.
0: Ok. Et vous en gardez un bon souvenir?
3: Vous étiez trop magnifique. Ouais. Et j'ai fait l'Angleterre et l'Espagne aussi.
0: Ah, très bien.
3: C'était chouette, ouais. Okay. Mais j'étais jeune, donc j'ai moins de souvenirs.
0: Ouais. Et est-ce que vous parlez une langue étrangère? Vous parlez l'anglais ou l'espagnol ou l'allemand?
3: Non, j'ai tout perdu.
0: C'est vrai que ça, une fois qu'on a passé l'école et les examens, si on ne pratique pas, ça part à une vitesse, c'est quand même impressionnant. Bon, heureusement, on ne pose pas les questions en anglais. Valérie, vous avez marqué 2 points au Gironde Test, 2/3, c'est un très très beau score. Dans un instant, on va découvrir la thématique de votre crash test, je vous le rappelle. En 20 secondes, il faudra donner le plus de mots possible autour de cette thématique-là. J'espère que vous tomberez bien, on verra ça après Bernard Lavillier, Noir et Blanc.
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0: Oui, et nous aussi, on vous en fait voir de toutes les couleurs dans le quiz 100% Gironde.
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0: Les questions du Gironde Test, les questions sur le département et le crash test. Ce sont vos deux défis à relever pour marquer un max de points et participer au tirage de vendredi pour remporter une semaine en pension complète dans un village club Milléade de votre choix en France. Il y en a 37 à la mer, à la montagne. Vous choisirez le cadre que vous préférez. Tout est compris dans le séjour. Maïalène, notre première candidate à Pessac, a marqué 7 points et nous sommes en ce moment avec Valérie et Sébastien. Vous êtes le maître du jeu et elle a fait déjà plutôt un bon score au Gironde Test.
3: 2 points! Dites donc, elle a pété les scores, comme on dit. Valérie, vous allez devoir me citer le plus de cris venus de l'intérieur.
0: Non.
3: Voilà. Non, j'avais un... Mais c'était tout ça pour le gag. Hein. Non, c'est pas vrai. C'est pas vrai. Non. Attention, vous êtes prête?
4: Oui.
3: Mon petit conseil, hein, il ne faut pas se concentrer sur le chrono, il faut se concentrer sur les bonnes réponses. D'accord?
4: Ok.
3: Ouais. Donnez-moi le plus de mots en relation avec... La radio, top.
4: Les auditeurs, les ondes, la musique, la SACEM, les animateurs, les chansons, les places de concert, l'audimat, le directeur, les journalistes, France Bleu Gironde.
0: Du coup, là, oui, je l'attendais.
3: Alors, pas une fois un micro, si elle l'a dit ou pas, non?
0: Non, je crois pas.
3: C'est quand même la base. Hein. Vous êtes à nous chercher des trucs, mais c'est génial, mais ça marche hein, en même temps. La SACEM. Alors, vous êtes bien la seule en France à savoir ce qu'est la SACEM. Tiens, allez-y. C'est quoi la SACEM?
4: C'est l'organisme qui rémunère les artistes. Et donc, dès que vous passez un disque, vous payez la SACEM qui repaye l'artiste. Voilà, ouais. Enfin, quelque chose comme ça.
3: 10 bonnes réponses, plus vos 2 points, ça nous fait 12.
0: Yes.
4: Ah, désolé
0: pour c'est pas grave, elle retentera sa chance.
3: La mauvaise foi. Moi, je suis désolée pour moi.
0: Pardon.
4: Non, mais oui.
0: Les vacances dans le Pays Basque, elles sont pour moi, pour l'instant. Mais on n'est pas sûr. Il reste un candidat encore derrière, Valérie.
4: Je ne connais pas. Oui.
0: Mais merci beaucoup d'avoir joué avec nous. Je vous souhaite une belle journée.
4: Merci à vous.
0: À bientôt. Salut.
3: Salut.
0: Allez, venez battre ce score. 12 points, ça a grimpé. Mais vous pouvez le faire aussi. Il reste juste un point de plus, 13. Et vous serez qualifié, vous aussi, 05, 56, 19, 10, 10. Bonne chance.
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0: vous allez passer cet été, ce prochain été, peut-être dans un des clubs, dans un des villages clubs Milléade en France. Il y en a 37, 05, 56, 19, 10, 10 pour jouer.
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0: Mayalen, à Pessac a marqué 7 points. C'était pas suffisant. Valérie derrière, on a marqué 12. Et maintenant, c'est Olivier qui va affronter les questions du maître du jeu, Sébastien. Bonjour Olivier.
3: Bonjour à vous deux.
0: Vous êtes à Pessac. Qu'est-ce que vous faites à Pessac, Olivier ?
3: Je travaille dans l'événementiel.
0: Et bien, vous faites quoi dans l'événementiel ?
3: Et bien, j'organise des événements.
0: D'accord. Ok. Eh bien, merci
4: et
0: beaucoup.
4: Voilà. Et de quoi je me mêle ?
0: Moi, je veux tout savoir. Il travaille dans l'événementiel, il fait de la communication. Vous savez bien que je veux savoir quel type d'événement, Olivier.
3: Des événements grand public pour une commune.
0: D'accord. Bon, voilà. Bon, je n'insisterai pas plus parce que sinon je vais passer
4: pour... Je pense qu'il est agent du FBI ou un truc comme ça et qu'il ne va pas le dire. Voilà, je pense que c'est plutôt ça, Olivier. Vous êtes démasqué, Olivier.
0: Bon, je vous espère plus bavard pour le crash test, l'épreuve où il va falloir dire plein de mots autour d'une thématique particulière et bien concentré maintenant pour la première épreuve, le Gironde test, les trois questions sur le département. C'est parti.
4: Allez, place à celui qui articule correctement.
0: Voilà, exactement.
4: Première question, Olivier. Qui est le propriétaire de l'île aux oiseaux au milieu du bassin d'Arcachon ? Trois propositions. Est-ce que c'est le département de la Gironde, la ville de la Teste ou le conservatoire du littoral ? 5 secondes.
3: Le département de la Gironde.
4: Le conservatoire du littoral. Qui a pris le pilotage de l'île il y a un an tout pile ? Allez, c'est pas grave, c'était l'échauffement. Voici la deuxième question. Quels sont les prénoms des frères Pereire, promoteurs de la ville d'Arcachon ? Est-ce qu'ils s'appelaient Émile et Isaac Pereire, Raymond et René Pereire ou Alphonse et Victor Pereire ? 5 secondes.
3: Raymond et René.
4: Et c'est Émile et Isaac, qui sont des entrepreneurs et hommes d'affaires français et qui ont eu un rôle capital dans le décollage industriel de la France du Second Empire. 0+0. Et troisième question, Olivier. En même temps, c'est comment dire, il est, comment on dit, je trouve pas le mot. Ben, je me suis lancé dans une phrase que j'arrive pas à finir, c'est pas grave.
0: Ça va revenir.
4: Mais j'y arriverai pas.
0: C'est quoi le concept?
4: Mais parce qu'il a deux femmes en face de lui, donc il est galant, voilà, je vais y arriver.
3: Exactement.
4: Il perd par galanterie, voilà, j'y suis arrivé. Oh là là, mon Dieu. Troisième question. Carcan Maubuisson se trouve dans le Médoc, sur la presqu'île du Cap Ferré, ou dans l'Entre-deux-Mer ? 5 secondes.
3: L'Entre-deux-Mer.
4: Bon, allez.
0: Olivier, ça fait combien de temps que vous faites de l'événementiel en Gironde ? Juste comme ça, ça fait... Mais peut-être que vous venez juste d'arriver, je sais pas.
3: Oh, c'est un moment, ça fait 5-6 ans. Mais non, mais ok. Ouais.
4: C'est pas ça la bonne réponse, ça. C'est dans le Médoc.
0: Un moment d'égarement, oui.
3: Ok.
4: C'est dans le Médoc, voilà. Bah, je sais pas quoi vous dire, hein, Olivier.
0: Mais qu'on va se rattraper avec le crash test, c'est pas...
4: Ah, il y a droit ?
0: Bah, il y a droit, ouais, c'est pas éliminatoire. Hein.
4: Ah, donc tout n'est pas perdu.
0: Non, tout n'est pas perdu.
4: En même temps, vu la question, on me donnait 12 bonnes réponses.
0: Si, ça dépend.
4: Vous avez vu comme je prépare les candidats psychologiquement ? Je les mets dans les meilleures conditions. Non mais c'est perdu Olivier, laissez tomber.
0: Non. Rentrez dans une grande introspection, concentrez-vous et on va
4: abandonner.
0: Voir. On a écouté tout à l'heure le noir et blanc de Bernard Lavilliers, ben là c'est la version de Joël Ursule, White and Black Blues.

0: White and Black Blues, Joël Ursule. Dans un instant, on va retrouver Olivier à Pessac. Il a marqué 0 point à son géant test, mais c'est pas grave. Il accède quand même à la deuxième épreuve, le crash test. Si, c'est très grave.
1: C'est très grave, Olivier.
0: Ouais, parce que
1: c'est perdu même. Non, mais genre,
0: alors là, il vous donne confiance, mais un truc de fou. Et on vous fait poireauter.
1: Laissez-nous tranquille.
0: Non, ça va aller.
1: Rentrez chez vous. Allez faire de l'événementiel.
0: Le crash test arrive.
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0: Avec 0 points pour le moment, on pourrait se dire que c'est plié, que c'est Valérie et ses 12 points qui est qualifiée pour le tirage de vendredi. Mais peut-être pas, parce qu'il reste quand même une épreuve à relever à Olivier. Le crash test. Sébastien, on vous écoute.
4: C'est parti Olivier. Vous allez me donner le plus de noms de groupes de rock. 20 secondes.
5: Genesis, ACDC, les bébés bruts, U2, Queen,
0: Alors je crois que U2 c'est un groupe de reprise de U2.
1: Ah oui, et le
0: je connais pas. C'est du black metal, c'est pour ça.
4: Alors on en est où au niveau des Beatles, des Rolling Stones déjà à la base hein? Non.
5: Non, j'écoute pas tout ça. Je suis pas très rock.
4: Bon, ça fait 4 mais... points. 4 points. 4 points. Qu'est-ce que je vous avais dit ?
5: 0, non ?
4: Hein, c'était pas de la bienveillance, ça. Vous auriez dû raccrocher, voyez. Il est odieux.
0: C'est clair.
4: Mais je me permets parce que vous avez de l'humour, Olivier, et ça fait tellement bien. Bon, 4 points, vous avez sauvé l'honneur, mais pas suffisamment.
5: Exactement.
4: Et j'en connais une qui doit sauter au plafond.
0: Oui, Valérie. Qui doit
4: c'est Valoche. Alors, ça. Valoche. 12 points.
0: On va partir à la mer, peut-être. Il reste le tirage. Il reste le tirage. Merci beaucoup, Olivier, d'avoir été avec nous et de tenter votre chance demain ou après.
5: Merci à vous.
0: Quand vous voulez. À bientôt.
4: Salut, Olivier. Ciao.
0: Merci beaucoup, Sébastien. On se retrouve demain pour continuer à jouer ensemble.
4: C'est parti.
0: Vous n'avez pas le choix.
4: Je vois ça. C'est sur mon contrat, hein, j'ai pas le choix.
0: Oui.
4: À demain.
0: À demain, avec plaisir. Et dans un instant, le journal de midi, près Louis Chédid.

0: Louis Chédid, ainsi soit-il.
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0: Très belle journée avec Ici Gironde, il est midi. Le journal Élodie Touché.
2: C'est à Bordeaux qu'un des cas contacts de la victime de l'antivirus est hospitalisé. L'annonce a été faite lors de la conférence de presse hier à Paris de la ministre de la Santé. Cette personne a pris le même avion que cette néerlandaise qui a depuis succombé au virus. Il s'agit d'un vol Johannesburg-Amsterdam. Parmi ces cas contacts, une personne est donc originaire de Nouvelle-Aquitaine, hospitalisée à Bordeaux.
0: La ville de Créon, bientôt privée de son centre d'imagerie médicale.
2: En tout cas, il serait menacé par une décision de l'Agence régionale de santé. L'ARS a dit non hier à la demande d'ouverture d'un IRM dans ce centre qui existe depuis 1989 à Créon, estimant qu'il y en a déjà à Bordeaux, Libourne et Langon et que c'est suffisant. Or, ce centre d'imagerie en a besoin financièrement. Il pourrait même fermer en fin d'année, sinon privant ainsi les habitants d'un équipement précieux. Arnaud Auclay est médecin radiologue. C'est l'un des trois gérants du centre créonnais.
3: Le taux de remboursement des examens médicaux de radiologie a été baissé unilatéralement par la caisse d'assurance maladie, on peut dire ça comme ça, ce qui fait que des centres de radiologie de proximité, donc qui offrent un panel qui va des examens de mammographie, de radiographie et d'échographie, sont économiquement pas viables pour des groupes d'imagerie. Et en fait, pour assurer la pérennité de ces petits centres de proximité, il faut ce qu'on appelle de l'imagerie moderne, donc notamment l'IRM. Donc du coup, l'IRM, ça permettait de stabiliser l'avenir du cabinet, parce qu'en fait, l'avenir du cabinet, il est plus soutenable. On peut pas mettre en péril, on a 100 employés, on peut pas mettre en péril des bilans économiques. On est obligé de faire des choix à un moment. Malheureusement, on n'a pas de solution magique.
2: Et à Créon, une pétition a été lancée par des professionnels de santé du secteur, des élus locaux et des habitants. Un homme a été retrouvé mort dans les décombres d'une maison incendiée hier en fin d'après-midi à Arcachon, avenue Guy de Maupassant. Le feu a pris dans une maison secondaire dans laquelle il y avait des travaux et qui menace désormais de s'effondrer. On ne connaît pas encore l'identité de la victime.
0: La corrida est-elle en sursis en Gironde ?
2: Le tribunal administratif de Bordeaux a examiné hier deux recours déposés par des associations de protection des animaux contre celle de la Brède. De retour le 20 juin prochain pendant la traditionnelle fête de la Rosière. Corrida annulée l'année dernière pour des raisons de financement et qui est avec celle de Capsieux, l'une des deux dernières du département. Sauf que les corridas ne sont autorisées en France que si elles font partie d'une tradition locale ininterrompue. Et là, il y a eu interruption et les associations One Voice et Alliance Anti-Corrida veulent s'engouffrer dans la brèche pour faire interdire cette pratique qu'elles jugent cruelle. C'est l'avocate langonnaise Hélène Thouy qui représente One Voice.
4: Ce que je dis, c'est que juridiquement, les conditions de tradition locale ininterrompue ne sont pas réunies. Ça a été interrompu en 2025 puisque la corrida n'a pas eu lieu et que dans l'ensemble démographique, puisque c'est ça la notion de local, où se situe la Brède, il n'y a pas d'autres communes qui organisent des corridas et donc le critère local n'est pas non plus réuni. Les trois critères qui sont posés pour rendre l'exception applicable, il n'y en a aucun des trois qui est réuni pour la Brède. Et donc si on applique scrupuleusement à la fois le sens des mots et la jurisprudence, on doit arriver au constat que juridiquement ce n'est pas possible.
2: Mais le maire de la commune est avocat de profession, Michel Dufranc, qui a lancé la corrida à la Brède en 1999 et en 1997, est venu défendre sa propre cause à la barre.
5: Les deux associations antispécistes essaient de jouer sur le fait qu'on n'a pas organisé le course en 2025, et en disant, hop, c'est fini, c'est perdu. La réponse fournie par la jurisprudence, et notamment la jurisprudence de la chambre criminelle de la Cour de cassation, c'est pas du tout ça. Il faudrait que la culture ait disparu, il faudrait qu'elle soit tombée en désuétude, qu'elle ait une volonté explicite d'en terminer avec la tauromachie. Or, c'est exactement faux pour ce qui concerne la Brède, et la jurisprudence dit qu'une interruption modeste liée à des raisons techniques, etc., ne constitue pas une désuétude et par conséquent, qu'on peut continuer à revendiquer le bénéfice de la tradition.
2: Et c'est maintenant le tribunal qui tranchera. La décision a été mise en délibéré. L'entrée aujourd'hui dans le dictionnaire d'un mot bien de chez nous, gavé, fait son entrée dans le Petit Robert édition 2027. C'est gavé bien, comme diraient les Girondins. La définition qui lui sera accolée, gavé, beaucoup, plein d'œufs.
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2: Un peu de soleil.
0: Et gavé de nuages aussi. Mais oui, quelques éclaircies effectivement annoncées par Météo France, un temps sec. Donc les nuages sont bien là, mais c'est le beau temps qui revient petit à petit. Donc passez une belle journée ensoleillée avec Ici Gironde et le best-of d'Otake.
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7: Bonjour à toutes et à tous, j'espère que vous allez bien. Jusqu'à 13h, ce sont les meilleurs moments d'Otake pour vous changer les idées. Bon courage si vous êtes sur la route, bison futé, voire rouge sur tout le pays et même noir sur une partie du quart sud-est dans le sens des départs. Alors dans quelques instants, Valérie Damido et Eric Bastien s'amuseront avec les candidats au programme Dalida, une quiche Lorraine en crochet, des centaines de verres à champagne qui tombent et une candidate enfermée dans un cimetière. Et oui, il s'en passe des choses sur votre radio ici.
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2: 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Et la musique, c'est maintenant sur votre radio ici avec un succès du groupe Gold qui d'ailleurs donnera son nom à l'album où il est présent, Calicoba.

0: Gold avec Kalikova sur votre radio ici. Alors il est l'heure de manger, ça tombe bien car François d'ici Bourgogne se débrouille plutôt bien en cuisine. Sa spécialité, le gratin dauphinois. Et il a une petite astuce qu'il vous partage juste après Émilie d'ici Sud-Lorraine qui confectionne des choses un peu particulières en crochet. Ce qui a amusé Valérie Damudo et Eric Bastien sur votre radio ici.
1: Alors, Émilie, elle est un peu comme moi. Elle fait pas trop de sport, t'aimes bien le vélo électrique, c'est ça?
2: Oui, c'est ça, électrique, c'est très bien.
1: Voilà, et puis les apéros avec les copines, hein?
2: Oui, essentiellement, c'est du sport aussi. Hein.
1: Je suis assez d'accord.
3: Bah, le lever de verre, hein, c'est muscle.
1: Bah, c'est très très dur. Les apéros avec les copines, tu donnes une énergie, c'est incroyable.
2: Alors, par contre, on rigole, on parle, ça fait du sport.
1: Mais je suis d'accord. Rigoler, ça fait du sport. Alors, ça me plaît énormément. Voilà, ça, c'est mon petit moment à moi. Et d'ailleurs, hors antenne, je te demanderai d'en faire un pour moi. Parce que figurez-vous qu'Émilie s'est mise au crochet. Elle s'est mise au crochet et à la couture. Donc ça, elle fait pas n'importe quoi. Alors, elle fait des quiches Lorraine en crochet. Ça, c'est comique.
3: Mais c'est quoi?
2: C'est magnifique.
1: Bah, tu vois ce que c'est le crochet quand tu fais, c'est le crochet? C'est...
3: En cuisine? Non mais attends, franchement je vois pas ce que c'est. Non mais là je le fais pas exprès.
1: Mais le crochet
2: du tricot.
1: Du tricot.
3: Mais pourquoi vous parlez de cuisine alors?
1: Parce qu'elle fait des quiches Lorraine en crochet.
3: D'accord, ok. Elle fait des pulls de quiche Lorraine.
1: Mais pas des pulls, des petits. Elle fait au crochet une mini quiche Lorraine.
3: Ok. Mais qui est le capitaine dans tout ça?
1: Allez, ok. Alors elle ne fait pas que des quiches Lorraine. Elle fait un truc que je veux avoir. Elle fait des vulves en crochet.
4: Je me fais sucer la friandise.
1: Et c'est l'occasion d'écouter Colette Renard, et c'est un plaisir.
4: Je me fais empeser la chemise. Please. Je me fais picorer le bonbon.
1: Elle fait picorer le bonbon.
3: Bien,
1: ça, tu connais. Eh ben, elle fait des foufounes en crochet. Eh ben, moi, j'en veux une. Mais oui, je veux une foufoune en crochet. C'est extraordinaire.
2: Mais elles sont très, très belles.
1: Oui. Alors, tu vas envoyer tout de suite une photo au professeur Brown. Je veux voir ça. Je vais en commander une.
3: Vous savez, les gens qui arrivent pour la première fois et qui entendent « Je veux une foufoune en crochet »,
1: ouais.
3: C'est particulier, hein, l'émission.
1: Bon, déjà, t'as pas compris ce que c'était la quiche Lorraine en crochet.
3: Ça, c'est normal.
1: Excuse-moi. Bon. Alors, tu ne fais pas de jardinage parce que t'es allergique à l'herbe. C'est magnifique, ça.
2: Oui. C'est bien une terrasse en béton, c'est très bien.
1: Ah ouais, d'accord. Maintenant, fais-nous une terrasse en crochet. Allez, hop là. Bien, tu vas marquer.
2: J'ai des pots, j'ai des plantes, hein, mais pas d'herbe.
1: Ah, tu peux mettre des petites plaques de bois. Enfin, tu vois, t'es pas obligé de mettre du béton. Enfin, bref, chacun fait ce qu'il veut. Alors, mon chat, deuxième question à un point. C'est une question vraie ou faux. Tiens, une petite extrait. La BO du fabuleux destin d'Amélie Poulain. Quelle musique extraordinaire, quel film magnifique. Alors, je pose une question. Jean-Pierre Jeunet a écrit le film Le fabuleux destin d'Amélie Poulain suite à sa rencontre avec Audrey Tautou. Est-ce que c'est vrai? Est-ce que c'est faux? Top chrono, 5 secondes. Vite.
2: Oui.
1: Eh ben non, figure-toi que pas du tout, parce que Vanessa Paradis et Émilie Dequesne étaient pressenties pour jouer Amélie Poulain.
3: Ah oui.
1: Audrey Tautou, c'était pas le premier choix, mais Jeunet a adoré quand elle a fait le casting, donc il l'a engagée. Je vous rappelle que le film a remporté 4 Césars et a été nommé 5 fois aux Oscars.
3: Mm-hmm.
1: Magnifique, pas de point, mais t'as un point, t'es quand même en tête.
3: Pas de point, François, alors que Émilie Milouz rime avec Louze. Nous, on va tout de suite...
1: Tu vas te calmer parce qu'elle a un point. François qui rime avec,
3: voilà. Bon, François, notre comédien qui habite à Dijon, qui est marié et qui cuisine. Il est temps quand même à 12h19 qu'on se fasse plaisir. Ça, c'est une petite séance qu'on aime bien avec Valérie. Alors toi, tu cuisines pour les enfants qui te réclament quoi d'ailleurs essentiellement?
5: Ils réclament des pizzas pas mal ou des nems aussi, des bobounes aussi, ils réclament ce genre de choses.
3: Et tu cuisines du coup asiatique toi-même?
5: Oui, un peu.
3: Ouais.
5: Je cuisine un peu asiatique. La dernière fois, on a pris à la bibliothèque un livre sur comment faire des sushis. Donc, on s'est fait une soirée maki sushi.
1: C'est bien ça.
5: C'était, voilà.
3: Et pareil, tu t'es perfectionné en pliage de samoussa aussi. J'adore les samoussas.
5: Exactement. Oh. J'avais fait, il y a fort longtemps, une petite soirée cuisine avec mon fils. Et nous avions appris dans cet atelier à faire des pliages de nems et des pliages de
3: samoussa. Oh. Non, mais attendez, c'est pas tout, Valérie. Ah oui, non, François est le roi du gratin dauphinois. Si vous aimez. Mais... Tu fais quoi? Qu'est-ce que tu mets? Pourquoi il est meilleur qu'ailleurs, ton gratin?
5: Il est meilleur parce qu'on le mange 3 jours après.
3: C'est une vraie astuce, ça?
5: Ah ouais. C'est une vraie astuce, ouais, il est meilleur le lendemain.

0: surlendemain. Alors, il est meilleur aussi parce qu'il y a plein de crème et de l'ail qui est écrasé, ouais, cuit dans la crème.
1: Oh là là.
2: Et puis, pour finir, pour vous achever un peu, Valérie, il est capable de concevoir un royal, c'est-à-dire un gâteau avec différentes couches. Il sait faire les éclairs et il sait faire lui-même les choux.
0: Oui.
1: J'ai faim, j'ai faim, j'ai faim, j'ai faim.
2: Ah, tu nous as donné envie, là, écoute.

0: Don't Go Breaking My Heart. Valérie Damido et Eric Bastien sont à présent avec Patrice Dissiero, qui est un grand fan de Dalida et qui a eu la chance d'échanger avec elle. Et puis Bruna Dissinor, musicienne, qui joue d'un instrument que perso, je ne connaissais pas. C'est l'euphonium. Vous savez, vous, ce qu'est un euphonium ?
1: Alors Patrice...
2: Qui paye l'addition, Midi ?
1: Et voilà, Patrice, tu es donc à Montady dans l'Hérault, tu es marié à Marc. Tu t'amuses bien, tu chantes, tu cuisines, tu chines pour te trouver des vêtements parce que tu es très steampunk. Tu adores les vieilles broches, les colliers. Et tu es comme moi, tu aimes cette chanteuse.

0: été.
1: Oh, je te vois, Valérie, dans le noir.
2: Tu es fan de Dalida?
3: Oui.
2: Alors, dis donc, il paraît que Dalida t'a signé ton livre d'or?
3: Oui, c'est ça même. Un mois avant son suicide, j'ai eu la chance de la rencontrer. Donc, j'ai amené mon livre d'or et je lui ai demandé de me signer. Voilà.
2: Oh là là.
1: C'est gentil? Sympa?
3: Ah, super. Dalida était super.
2: Ouais. Bah ouais, super. Tu le vois que c'est gentil. Il paraît que tu as une lettre d'elle aussi.
3: Oui, parce que j'avais son adresse personnelle, donc je lui écrivais et j'avais des courriers de Dalida.
2: Mais la gentillesse, quand même, c'est bien.
3: Elle prenait son temps pour répondre, mais elle a toujours répondu.
2: Alors, là, c'est le moment de marquer 3 points, mon chat, avec la question à choix multiples. Je vais te poser une question, je vais te faire des propositions, et à mon top chrono, tu auras 10 secondes pour me donner ta proposition. Tiens, je te mets chez là. L'école est signée pour certains, d'ailleurs c'est les vacances en ce moment.
1: Oui.
2: Mais justement, en quelle année les zones de vacances scolaires, hein, la zone A, la zone B, la zone C, en quelle année ces zones ont-elles été créées? 1964, 1978, 1986 ou l'année de naissance d'Éric Bastien, 1932?
1: Bien sûr.
2: Allez, top chrono 10 secondes.
3: Alors, je vais dire... c'est quoi, en 86?
2: 64, 78, 86.
1: Ou 32.
3: Enfin, je vais dire au pif 78.
2: Et non, c'est 64. Pour étaler les départs en vacances, ils voulaient éviter les embouteillages. Ah bon, 60 ans plus.
3: J'étais pas né en 64, mais en 65.
2: Comme moi, je sais.
1: T'étais pas loin. Hein.
2: Et oui, mais là, bon, bah voilà, c'était 64. Pas de points pour toi, mon chat.
1: Bruna, t'étais née, toi, en 64 ou pas du tout?
4: Ah non, pas encore.
1: Pas encore, toi, t'es bien plus. T'es après, toi. T'es 70, toi, non? T'es dans les années 70.
4: Ouais, c'est ça. Ouais, 73.
1: C'est ça. Exactement. Ah, elle est passionnée de musique aussi. On n'en a pas parlé. T'es toi-même musicienne. Et alors, tu joues, je vais te laisser nous présenter un instrument particulier que moi je ne connais pas. Dis-nous ce que c'est.
4: Alors, j'ai pratiqué de la clarinette pendant presque 30 ans.
1: Ouais.
4: Et puis un jour, j'ai dit, bah tiens, j'adorais en fait tout ce qui était cuivre. Donc j'ai dit, bah tiens, je vais essayer. Parce que mon mari est musicien aussi, hein, bien sûr. Et donc je me suis mise, donc c'est maintenant un an et demi que je joue en fait de l'euphonium.
1: Alors, l'euphonium, pour ceux qui ne connaissent pas, voilà, c'est ça, on va l'entendre.
4: Ça.
2: Ah ouais?
4: C'est un tuba en fait.
1: C'est plus petit qu'un tuba.
4: Ah. C'est plus petit qu'un tuba.
1: Ouais, donc c'est moins lourd du coup.
4: Pistons, voire 4, voire 4 ou 5. Et voilà.
1: Ça pèse combien? Parce que ce tuba, généralement, c'est un peu. C'est lourd. Hein.
4: Oui, c'est vrai. Il faut avoir quelques biscottos quand même.
1: Merci de nous avoir fait découvrir, pour certains, peut-être comme moi d'ailleurs.
2: Comme
1: je
2: moi
1: sais
2: aussi.
1: Pas. Et Valérie, donc l'euphonium. Allez, nous avons joué pour 3 points. Tu aimes le basketball?
4: Évidemment.
1: Tu peux faire le foot peut-être?
4: Ah, pas du tout.
1: Ah, bah ça tombe bien. C'est le foot. Ah, j'adore cette musique. Ah là là, l'entrée de Valérie à la radio.
4: Ah, si j'avais ma belle-mère à près de moi, elle aurait pu m'aider parce que ma belle-mère est fan de foot.
2: Aïe, aïe, aïe.
1: Allez, voici la question et la belle-mère te le souffle à distance. Pense à elle.
4: Bah, je peux pas aller en bas, moi je suis en haut. C'est pas
1: bah, dis-lui qu'elle monte. C'est maintenant. Hein. Quel joueur détient le record de but en équipe de France de football? Voici les propositions. Kylian Mbappé, Titi Henry, Thierry Henry, Olivier Giroud ou Patrick, mon voisin qui raconte à tout le monde que si c'était pas fait les ligaments croisés, évidemment ça serait le meilleur du monde. Tu parles, mon Patrick. 10 secondes. Mbappé, Thierry Henry, Olivier Giroud ou Patoche?
4: Moi je dirais
1: Allez. Henry. Ouais. Celui qui détient le record de buts en équipe de France de foot, c'est Olivier Giroud. 57 buts,
4: alors
1: Olivier
4: là,
1: Giroud.
4: La belle-mère qui va m'en vouloir.
1: Et ouais. Et t'es pas loin parce que Thierry Henry, c'est 51. Et ah. Olivier Giroud, 57. Et Mbappé, 48 buts.
4: Ouais. Eh ben voilà. T'es vraiment pas loin. Hein.
1: Bah non.
2: Non, t'es pas loin, mais t'es pas dedans. Ah, t'étais à ça du bol de sangria.
4: C'est ça.
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0: Il sera le 10 juin en concert aux 24 heures du Mans, puis cet été dans différents festivals comme celui des Vieilles Charrues. Jean-Louis Aubert, les plages, les meilleurs moments d'Otaquet reviennent dans quelques instants, car les infos pratiques près de chez vous, c'est maintenant sur votre radio ici.
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5: Ici Gironde avec des bons plans et le joli mois de l'Europe qui s'invite à Villeneuve-d'Ornon jusqu'au 30 mai. La ville de Villeneuve-d'Ornon propose une série d'animations dans le cadre du joli mois de l'Europe. Au programme, une mise à l'honneur de la diversité culturelle européenne à travers des rencontres, des ateliers, des découvertes culinaires et un événement inédit autour du cinéma. Les habitants peuvent participer à de nombreuses animations comme des lectures de contes en langue étrangère, des cafés linguistiques en anglais, en allemand, espagnol, italien ou portugais, une conférence dédiée à la mobilité européenne à destination des jeunes. Toutes ces animations sont gratuites, mais la réservation est obligatoire auprès de la structure organisatrice. Par ailleurs, la ville s'associe au CGR Cinéma de Villeneuve-d'Ornon à l'occasion des premières rencontres du cinéma européen de Villeneuve-d'Ornon. Vous aurez le programme complet sur ce site. Il s'agit de villeneuve-d'ornon.fr. 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
0: Bienvenue à ceux qui nous rejoignent, j'espère que vous allez bien. Les meilleurs moments d'Otaquet avec Valérie Damido et Eric Bastien, sans oublier nos candidats, évidemment, c'est jusqu'à 13h. Nous les retrouvons tous juste après Amy Winehouse, Back to Black sur votre radio, ici.

0: 20 ans déjà pour cette chanson d'Amy Winehouse, Back to Black. Merci d'écouter ici. Nous sommes maintenant avec Jean d'ici Gascogne qui raconte à Valérie Damido et Eric Bastien une histoire de guérison miraculeuse, et Sarah d'ici Loire-Océan qui a tendance à tout casser, même quand elle danse.
1: Jean, tu as 4 points, tu es en tête, c'est magnifique. Alors, nous allons raconter une petite anecdote. Tu as eu affaire à une voiture de modèle CX miraculeuse. Eh oui.
2: Ah ouais.
1: Oui, parce que quand il passait beaucoup de temps avec son papa quand il jouait au rugby, notre Jean. Et puis, ton papa a dû partir travailler pendant 3 mois à l'étranger. Et à un moment donné, tu t'es fait mal, tu t'es fait une entorse. Hein?
2: Exactement, oui.
1: Et qu'est-ce qui s'est passé?
2: Alors, c'est très marrant parce qu'il y a mes frères et sœurs qui écoutent et ils vont beaucoup rigoler parce qu'ils me chambrent encore avec. Mm. En fait, je pense qu'à l'époque, pour garder un petit peu d'attention de ma mère, on était 4 frères et sœurs, j'ai un peu poussé la douleur de l'entorse dans le temps, alors qu'en fait, j'avais plus vraiment mal.
1: Oui, tu avais envie de te faire un peu chouchouter, voilà.
2: Mm. Exactement. Et en fait, on allait chez ma grand-mère pour des vacances, et chez ma grand-mère, il y a plein d'activités. Il y a un baby-foot, on joue au foot avec les cousins, on est assez nombreux, donc c'était toujours des super parties. Enfin, il y avait plein de choses à faire. Et en fait, j'ai tilté sur la route et j'ai dit, non mais attends, mais si j'ai mal au poignet, on va me dire que j'ai le droit de rien faire, ça va pas le faire du tout. Et donc, je me suis réveillé dans la voiture, là, j'étais au fond, et j'ai dit, j'ai plus mal.
1: La CX miraculeuse, t'avais guéri pendant le voyage.
2: Exactement, donc c'est resté aussi depuis, on me chambre bien avec, ouais.
1: Bien, exactement. Alors tu es en tête avec 4 points, peut-être que tu vas en marquer 5 de plus, avec une question cash. Je te mets un petit extrait de sketch.
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1: Et c'est les Thierry Leluron qui imite le pape. On va parler de pape. Alors, Jean, entre 1309 et 1377, dans quelle ville les papes ont-ils vécu en exil loin de Rome? Entre 1309 et 1377, dans quelle ville les papes ont-ils vécu en exil loin de Rome? Top chrono, 10 secondes.
2: Il me semble qu'il y a une ville en France qui s'appelle la Cité des Papes, et c'est Avignon.
1: Eh bien, c'est une bonne réponse, bravo. Ils ont quitté Rome parce que la ville était dangereuse. Sous l'influence du roi de France, ils s'installeront à Avignon, c'était plus sûr, et c'est le début de la fameuse papauté d'Avignon qui durera près de 70 ans. Bravo, tu es à 9.
4: Et on salue les équipes d'ici Vaucluse. Alors, toi, t'es pas du tout avec ici Vaucluse, ici Loire-Océan, Sarah qui a 3 points. C'est un petit peu la ramasse, Sarah, quand même, hein. Là, il y a 5 points qui arrivent. Hein. On y
1: un
4: croit.
1: Un petit peu à la ramasse. Moi, j'aime bien, t'es gentil avec tes candidats.
4: C'est un langage familier, tu as compris. Alors, qu'est-ce qu'elle est maladroite, dis donc, notre Sarah? Qu'est-ce qui se passe quand tu vides le lave-vaisselle?
5: Quand je vide le lave-vaisselle?
4: Il paraît que tu casses tout.
5: Ah oui, bah oui, mais il n'y a pas que quand je vais de la vaisselle.
4: Il y a plein de choses. Merci de confirmer, tu bouscules tout dans la maison, il paraît que tu fais tout tomber, mais en tout tomber.
5: Oui, c'est ça, c'est régulier chez moi.
4: Ouais. Alors, le problème, c'est que tu aimes bien danser, tu es une fille, les femmes adorent danser, et dansent très bien. Et alors, une fois en soirée, tiens, on écoutait le Luron qui faisait tutti quanti, tutti machin, on aurait pu faire tutti to be free aussi. Hein. Le problème, c'est que quand elle veut danser sur du to be free, qu'est-ce qu'elle nous fait, Sarah? Elle saute, elle tourne,
5: elle fait la choré, et puis elle se tord la cheville.
4: Oui. Ah. Deux mois d'arrêt.
1: Fallait monter dans la CX miraculeuse, hein.
4: Ben oui, en même temps, 2 mois d'arrêt, tout be free, c'était raccord, hein, voilà. Allez.
1: Hein?
4: Non, rien, deux comme deux, tout be free, les 2 mois d'arrêt. Hein?
1: Mais tu sais que tout be free, deux mois d'arrêt, d'accord. Mais
4: tout be free, tout, le chiffre 2, tout be free.
1: Non. Ah ouais, oh là là. Ouais.
4: Être libre, ça voulait dire être libre, to be free, to be was been.
1: Oh là là, hein. Allez, pose ta question.
4: C'est même pas ce que j'ai dit, je comprends même pas. Heureusement que j'ai des auteurs, parce que je comprends rien à ce que je dis.
1: Allez.
4: On y va? Ah, ben on y va.
1: Là, c'est la question cash.
4: Écoutez, moi je vous suis. C'est la Watt. C'est la Watt, mais version maths.
6: De toutes les matières. C'est les maths qu'elle préfère.
4: C'est les maths. T'étais bonne en maths ou pas, Sarah, quand t'étais à l'école?
5: Ça allait, après ça dépend quoi.
4: Ouais, bah on va voir. Combien de mètres carrés font 10 hectares? Top chrono, 10 secondes.
5: C'est 10 000, je crois, je sais pas.
4: 10 000. Combien de mètres carrés font 10 hectares ? 10 000 ? Un hectare, c'est une surface de 100 mètres par 100 mètres. Ça fait donc 10 000 mètres carrés. C'était pas mal, mais 10 000 mètres carrés que l'on multiplie par 10, ça fait donc 100 000 mètres carrés. Donc c'est l'équivalent de 14 terrains de foot.

0: Il faudrait que pleuve l'amour, un titre qui annonce la sortie du prochain album de Pascal Obispo dans une dizaine de jours, ici en duo avec Francis Cabrel. Avez-vous tendance à être maladroit ou malchanceux? C'est le cas de Quentin d'ici Béarn et de Sandrine d'ici Saint-Étienne-Loire qui, j'avoue, sont pas mal dans le genre, ce qui a bien fait rire Valérie Damido et Eric Bastien sur votre radio ici.
1: Alors, nous avons toujours un petit Pierre Richard, un petit gaffeur à qui il arrive toujours des trucs rigolos. Eh bien, aujourd'hui, c'est toi. Quentin, il paraît qu'il travaillait quand il était en apprentissage pour un traiteur. Il fallait qu'il vide le camion rempli du matériel du repas. Et il paraît que tu as fait tomber les caisses de verre à champagne. Et combien t'en as cassé?
2: Oui, il y a à peu près 300.
1: Ah bah c'est sympa, il devait être content, ton patron.
2: La louche.
1: Oh la vache, oh mon dieu. Alors toujours...
2: Pour me dédouaner, c'était pas tout seul, c'était avec mon cousin.
1: Ouais bah tu fais bien de parler de lui parce que avec ton cousin, tu vidais des cartons, toujours des cartons. Et une fois les cartons vidés, tu donnais des coups de couteau dans les cartons pour les découper, les plier, les mettre à jeter. Et un jour, c'est qui a pris les coups de couteau?
2: C'est le cousin.
1: Et voilà. Et voilà. Et oui, il a pris quand même 3-4 coups de couteau. Hein, combien de points de suture?
2: Un, et il a eu 3 ou 4 points.
1: Oh, il t'en veut pas?
2: Oh, pas du tout. Hein. Il est parti en vigoureur, donc ça allait.
3: Hein. Oh là là.
1: Ah oui, d'accord. Ok, donc il était content. Ok. Bien, alors maintenant, mon chat, c'est le moment de marquer 3 points. Ok?
2: Allez,
1: je rappelle que Sandrine a 3 points. Alors, c'est une question à choix multiple. Je te pose la question, je te propose des réponses. À mon top chrono, t'as 10 secondes pour me donner ta réponse. Alors, Quentin, quel célèbre chanteur français est né un 23 octobre 1953 ? Jean-Jacques Goldman, Francis Cabrel, Julien Clerc, Éric Bastien, voilà. Allez, top chrono, 10 secondes.
2: Goldman.
1: Oh non. Et non, c'est lui.
4: Petite Marie, je parle de toi parce que...
1: C'est Francis Cabrel qui est né le 23 octobre 53 à Astaffort. Voilà, bon bah pas de points, toujours pas.
3: Moi j'adore Valérie, elle est pleine de poésie. Quentin, là, t'es en train de nous la déprimer, hein. Là, je veux dire.
1: J'ai envie de chialer.
3: Bah voilà, il pleut, c'est la tornade. Hein.
1: J'ai un candidat qui ne marque pas. Quentin, réveille-toi, tu peux pas rester à zéro comme ça.
3: Écoutez, Valérie, on va arrêter de chanter, on va essayer de jouer avec Sandrine.
1: Ah oui, t'es en Belge, là.
3: Je vous fais un Cabrel belge. Effectivement, je vais te rendre compte, c'est lamentable.
1: Allez.
3: Sandrine. Toi aussi, t'es ma petite chef du jour. Alors, on est dans du lourd, là. Attention, hein, tenez-vous bien, là, avec notre Sandine, ici, Saint-Étienne-Loire, à Roanne. Est-ce qu'elle n'a pas fait celle-là? Elle s'est fait enfermer dans un cimetière. Oui, elle va porter des fleurs sur la tombe de la grand-mère. Bon, voilà, et au moment de sortir, la porte est fermée. Comment t'as fait? Qu'est-ce qui s'est passé?
5: Bah, déjà, j'étais super surprise, quoi, parce que la tombe de mamie, elle est juste à côté de la porte, qu'on m'ait pas vue. Et je vais vers la porte, j'essaye d'ouvrir, fermée, mais c'est pas possible. Je regarde la hauteur, je dis bah jamais j'arriverai à grimper.
3: Ouais.
5: Et puis bah, je me suis mis à courir, j'ai vu une dame qui avait un trousseau de clé. Je lui dis madame, vous m'avez enfermée.
3: Elle
5: m'a dit mince, alors je vous ai pas vue.
3: T'es sûr que c'était une dame réelle avec un trousseau de clé dans un cimetière?
5: Oui, je te jure, elle m'a ouvert et tout, j'étais super contente. Autrement, j'allais appeler les pompiers, ouais. Qu'est-ce que tu veux que je fasse?
3: Évidemment. Alors attends, cet été, t'es parti en vacances en Bretagne, tu nous as dit que tu aimais la Bretagne. Ah bah oui.
5: J'adore.
3: Oui, ah bah t'adores, t'es passé aux toilettes.
5: Exactement.
3: Les toilettes Sanisette, elle ferme la porte, encore une histoire de porte. Ferme la lumière, mais la lumière marche pas. Qu'est-ce qui se passe?
5: Je me suis retrouvée dans le noir et tous les jets ont été sur moi, jusqu'à mes petites cuisses. Je me suis retrouvée dans une douche auto-nettoyante.
3: Ah mais là.
1: Oh, quelle horreur!
3: Bon, eh ben écoute, bravo, hein. Quelle vie tu as. Jouons à présent pour tenter de marquer 3 points de plus, parce que rappelons que tu as, toi, déjà des points. À la Toussaint, voilà un petit extrait d'ambiance.
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3: Et ça s'appelle la balade dans le cimetière. Je l'invente pas, c'est justement ce qu'a vécu notre amie Sandrine, c'est du Brassens. À la Toussaint, quel est le kilométrage moyen aller-retour parcouru par les Français pour aller visiter un cimetière? Tout est raccord entre toi et la question. 80 km, 130 km, 250 km, ou juste assez pour vider un réservoir et un porte-monnaie. 10 secondes.
5: En voiture, c'est ça, hein, pas
3: oui, exactement. Okay. Oui, oui, oui.
5: Je vais dire 250 km.
3: Ouais, parce que 80, déjà avec 80 km à pied, t'imagines. Non, c'est juste 130 km selon l'étude du CEDOC, qui est le kilométrage moyen, les retours pour aller visiter un cimetière. Voilà, je suis désolé, c'est pas suffisant, Sandrine. Bon, t'as déjà 3 points, mais là, il n'y en aura pas de plus.
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0: Patricia Cage dans la playlist d'ici, Mademoiselle chante le blues. Restez avec nous dans moins d'une minute, Valérie Damido et Eric Bastien retrouvent Sandrine d'ici Saint-Étienne-Noir et Quentin d'ici Béarn pour d'autres anecdotes sympas et drôles sur votre radio ici.
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3: Ah là là, ici, nous sommes avec Quentin qui n'a pas de points. Sandrine.
4: Qui en a 8.
3: Qui en a 8. Alors, Quentin. Malgré cet air sérieux et peu loquace.
4: Ah, c'est un gros, gros déconneur,
3: se cache
4: en temps normal.
3: Un gros déconneur qui adore aller
5: au bal. Au bal masqué, olé, olé. Elle danse au bal masqué.
3: Et oui, parce que tu aimes te déguiser, hein, c'est ça?
6: Ouais, ça. Sur les forêts, ça arrive que j'attrape ce qui passe, ce qui me passe sous la main et je l'enfile, quoi.
3: D'accord. Dans un autre contexte, cette phrase n'a pas du tout la même signification.
4: Et surtout pour ceux qui arrivent à cette heure-ci.
3: Voilà. Surtout pour qui arrivent à cette heure-ci. On parle de vêtements.
6: Oui.
3: Ouais, bah oui, bien sûr, faut le préciser. Donc, il paraît que tu mets des perruques, des pyjamas en pilou, les sous-vêtements de ta femme, enfin, tout ce qui te passe sous
6: la
3: main.
6: Ça arrive.
4: Effectivement, c'est bizarre comme discussion.
3: Et bien là. Alors, pour t'encourager à tenter de marquer peut-être un point, on ne sait pas, on va te mettre un morceau, tu adores le rap, et ben moi aussi, ça tombe bien, on va te mettre un 50 Cent.

0: Je vais écouter que du rap, c'est ma vie le rap. Donc. Alors j'apprends que tu as vu le film Banlieue 13 150 fois.
1: Pas 150, mais je l'ai vu à l'appel, je le connais.
0: Oh, ah oui, Banlieue 13, mais pourquoi Banlieue 13? Parce que bon, ouais. C'est sympathique, mais deux fois, c'est suffit, non?
1: Ouais, ça suffit, mais je sais pas, j'ai eu ma période où, étant jeune, où je regardais plusieurs fois la même chose, et c'était celui-là que j'adorais à l'époque.
0: Ok. Alors, peux-tu demander à la personne qui est à côté de toi de bien vouloir fermer sa bouche physiquement? Alors, est-ce que je t'entends en écho avec lui?
2: Comment il s'appelle?
0: Comment s'appelle-t-il?
1: C'est Thomas.
0: Alors, ferme ta bouche physiquement, mon petit bonhomme, parce que je t'entends et c'est... Oula, pop, pop. Allez, c'est l'heure du bingo. Tu vas gagner, peut-être, ou pas. Allez, on y va. À mon top chrono, tu auras 10 secondes pour me citer un maximum d'animatrices télé. Top chrono, animatrice télé.
1: Valérie Damido. Après, là, ouf. Merde. Mercotte.
0: Bon, ouais. Je vais te prendre Mercotte parce que tu me fais de la peine. Ouais. Anne-Sophie Lapix, Estelle Denis, Léa Salamé, Sophie Davant, ouais. Karine Le Marchand, Faustine Bollard, Sublet, Quétier, Benaïm, Thomas, Boccolini. Je suis fatiguée. Bon, t'as dit Damido et Mercotte. Ouais. J'allais te dire les deux gaffes de la télé, c'est magnifique. t'en as deux, c'est super.
2: Alors, Sandrine, ça fait.
1: C'est vrai que je ne vois pas trop la télé, là, du coup.
2: Il n'y a pas que la télé, hein.
1: On
2: fait beaucoup de choses quand même aujourd'hui.
0: Allez,
2: Sandrine, ça fait quoi de se dire que... Attends, Sandrine, ça fait quoi de se dire qu'on a gagné? On a gagné.
0: Mais attends, t'en sais rien.
2: Non, alors attends. Il faut jamais dire Fontaine, je ne boirai pas de Fontaine.
3: En fait, ce pantin, voilà, il était peut-être pas dans la.
2: Exactement.
3: Au boulot, ça doit pas être facile.
0: Alors, c'est pas ce proverbe qu'il faut dire.
2: C'est
0: il ne faut pas vendre la peau de l'ours avant de l'avoir tué. Parce que Fontaine.
2: Oui, mais comme on aime les animaux, on tue pas les ours. C'est pour ça que je donne pas.
0: Non, Sand, on ne tue pas les animaux. Il faut être complètement débile.
2: Mais Fontaine, vous n'avez pas aimé.
0: Tuer des animaux, hein?
2: Fontaine, vous n'avez pas aimé.
0: Mais c'est parce que ça ne veut rien dire. C'est pas ça, c'est pas la même signification.
2: Alors demandez à Laurent Fontaine si ça veut rien dire. Il vous le dira. Il vous ouvrira le rideau et il vous dira la vérité. Bon.
0: J'ai envie de crever.
2: Rappelons les règles de ce jeu. Il y a 8-0 sur le papier. On vient de faire un bingo, il a marqué 2 points. Si tu marques 3 points, t'encaisses 10 points de plus, t'as tout gagné. Mais si tu fais moins de 2,
0: c'est
2: lui qui encaisse les 10 points et il te la met à l'envers, du coup.
0: Ouais.
2: T'as compris la petite pression que je te mets quand même, hein?
0: Allez.
3: Bah oui, je le sais.
2: Allez, on y va.
0: Tu vas lui mettre un petit coup de Mylène Farmer pour l'encourager.
2: Mais écoutez, c'est demandé si gentiment que je vais le faire tout de suite.
0: Il y a un moment donné, c'était pas Mylène Farmer. Hein. Je sais pas ce que vous m'avez fait là.
2: C'est son cousin qui fait sa première partie. Ouais. Elle adore Mylène Farmer. C'est vrai, Sandrine, t'adores.
3: Oui, j'adore.
2: Pourvu qu'elle soit douce et pourvu que tu marques des points, allons-y. 10 secondes à présent pour me citer un maximum d'animateurs, les hommes, donc animateurs télé. 10 secondes, on y va. Top.
3: Michel Couper, Cyril Ferraud, Nadine, Jean-Pierre Ficou, Arthur, Jean-Luc Reichmann, Olivier Nin, Vincent Lagaffe, Alexandre Devoir.
2: Allez,
0: ça fait 9, bravo!
2: Bravo, bien sûr que c'est gagné, bravo Sandrine.
0: C'est gagné!

0: Conte. C'est parfait pour terminer ces meilleurs moments d'Au Taquet. Suite demain, toujours avec Valérie Damido et Eric Bastien. Il sera question de gratin dans le four, de Tour de France et de mariage au caleçon, entre autres. À demain. Et dans un instant, c'est Ma France avec Wendy Bouchard. Bonjour Wendy.
1: Bonjour chère Catherine, bonjour à tous.
0: Aujourd'hui, vous accueillez un député reporter.
1: Absolument, il s'agit de François Ruffin qui publie les aventures de François Ruffin, Picardie, Splendor. Il nous amène avec lui dans la rue, dans le train, dans des entreprises, d'Amiens à Caen, à Gennevilliers, et nous raconte des histoires d'hommes, de femmes, d'enfants aussi. Sa France, en somme.
0: On voyage donc dans un instant avec
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0: Très bon mercredi avec votre radio ici, il est 13h. Et tout de suite, c'est Ma France avec Wendy Bouchard.
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1: Bonjour à tous, merci d'être fidèles à Ma France. Une France dans laquelle les infirmiers se disent rassurés par l'échange avec la ministre de la Santé, notamment sur les stocks de masques en cas d'épidémie. Les infectiologues nous rassurent également sur les premiers séquençages obtenus. On observe que l'antivirus n'aurait pas migré. Les 22 cas contacts français sont hospitalisés, eux en prévention et le temps de la durée d'incubation. Chez les soignants de Bichat à Paris, où se trouve en observation en revanche le plus grand nombre de cas, c'est tout de même l'inquiétude. Vous les entendrez. Au cœur de vos régions, on revient sur ce cobra supposément en vadrouille dans une petite commune près de Toulouse, commune morte aujourd'hui, le temps de retrouver le serpent. La météo assez peu clémente de ce long week-end de l'Ascension, on en parle également, ainsi que la prudence sur les routes. Respectez les agents des routes, notamment prépositionnés pour votre sécurité pour ce week-end de l'Ascension. Nous sommes dans le Nord. 13h15, j'accueille donc le député de Picardie, François Ruffin, député reporter. Lui qui, dans une bande dessinée, raconte sa France, des cafés à Amiens, aux usines, des commerces de proximité, aux transports publics. Quel projet porte-t-il pour les Français? Comment entrevoit-il la présidentielle, les pieds sur le terrain? Il réagit ici. Mais d'abord, nous sommes à Bordeaux, où plus de 1700 personnes sont confinées sur un paquebot après la mort d'un des passagers âgé de 90 ans. Les autorités, Élodie Touchet, vous nous informez pour Ici Gironde, les autorités suspectent une épidémie de gastro-entérite, Élodie.
3: Oui, ce paquebot qui s'appelle l'Ambition est amarré au port de Bordeaux dans le centre-ville, juste en face de la place des Quinconces où il est arrivé la nuit dernière. À son bord, il y a donc 1233 passagers, en majorité des Britanniques et des Irlandais. L'un d'eux, vous l'avez dit, âgé de 90 ans, est décédé. Une cinquantaine présente depuis la nuit dernière des symptômes compatibles avec une infection digestive aiguë, mais il n'existe aucun lien entre cette épidémie et les cas d'antivirus détectés sur le navire MH Ondius, indique ce midi l'ARS de Nouvelle-Aquitaine, qui précise par ailleurs que les passagers malades ont tous été isolés dans leur cabine. Des prélèvements sont en cours à bord du paquebot par le service d'infectiologie du CHU de Bordeaux. Et en attendant, le préfet de Gironde a donc décidé du confinement de tous les passagers jusqu'à nouvel ordre. Le paquebot de la compagnie britannique Ambassador Cruise Line est parti des îles Shetland le 6 mai avant de faire escale à Belfast, Liverpool et Brest, avant donc de rejoindre Bordeaux, la capitale girondine, qu'il est censé quitter demain en fin d'après-midi.
1: Merci Elodie Touché pour ces précisions pour Ici Gironde, autour de ces 1200 personnes donc confinées sur un paquebot après un décès cette nuit, suspicion de gastro-entérite selon l'agence régionale de santé. Jour après jour, le gouvernement cherche à nous rassurer sur l'antivirus. Une situation sous contrôle, estime Emmanuel Macron, alors que la ministre de la Santé réaffirme qu'il n'y a pas de circulation diffuse du virus aujourd'hui. Et que les 22 cas contacts français de la passagère hollandaise du navire, aujourd'hui décédée, sont tous hospitalisés en quarantaine renforcée. Sous surveillance donc, dans des services spécialisés à la fois à Paris, à Marseille, à Rennes et à Bordeaux. L'une des inquiétudes encore en suspens, c'est la possible mutation du virus. Mais sur ce point encore, l'infectiologue Yazdan Pana, chef de service à Bichat, qui accueille les 5 Français passagers du navire, se veut rassurant.
4: Ce qui est important, quand on a un virus connu, c'est d'essayer de voir si le virus a bougé. Vous vous rappelez les variants? Tout le monde maintenant connaît les variants. Alors, les virus ne mutent pas tous de la même façon. A priori, selon les virologues, l'antivirus ne mute pas beaucoup. Mais malgré tout, il fallait Et c'était très important d'avoir les séquences. Donc les Suisses ont eu les séquences, les Français à l'Institut Pasteur ont eu les séquences. On n'a pas pour l'instant l'ensemble de la séquence, mais ce qu'on a aujourd'hui, c'est rassurant.
1: Reste que la Française contaminée sur le bateau de croisière Ondius est toujours en réanimation dans un état grave et oxygéné avec un poumon artificiel. On ne connaît pas encore exactement les modes de transmission entre humains d'un des hantavirus dont la mortalité est la plus élevée au monde. Et ce sont ces incertitudes qui fatalement créent de l'inquiétude, notamment chez les soignants de l'hôpital Bichat, où sont donc hospitalisés plusieurs cas contacts. C'est un reportage pour ICI d'Yvan Planteil.
5: Beaucoup d'agitation devant le service des maladies infectieuses et tropicales. C'est une grande structure vitrée bleue aux portes vertes. Des brancards entrent et sortent, des infirmiers et des médecins également, tous avec un masque. Et en face, les urgences ainsi que la maternité.
6: Alors nous, on est terrifiés, sans abuser vraiment.
5: Depuis dimanche, cette infirmière qui souhaite rester anonyme a beaucoup échangé avec ses collègues à propos de l'antivirus.
6: On le voit que c'est pire que le Covid. Ça se propage à une vitesse dingue. Tous mes collègues, on n'est pas du tout rassurés. Certains m'ont dit que s'ils vont être déplacés dans service, ils n'iront pas.
5: Plus mesuré, en revanche, cet anesthésiste qui sort justement du service des maladies infectieuses, Charlotte Jotable au pied et sur le crâne.
7: À partir du moment où on a les FFP2 et puis les tenues, je reste prudent. Ça ne m'empêchera pas de travailler. Il faut y aller, quoi. Si tous les soignants désertent, qui va tenir l'hôpital ?
5: L'inquiétude face au virus se propage également aux donneurs de sang, nous explique cette autre infirmière de l'établissement français du sang.
8: On a eu des annulations suite à la médiatisation de l'antivirus. Des donneurs nous ont dit non, mais en fait, on a trop peur de venir. Hier, on n'a eu que 10 donneurs sur une journée où normalement on a 30 voire 40.
5: Nous approchons du service des maladies infectieuses, mais trois agents de sécurité débarquent, voient notre micro et nous exfiltrent. Manu Militari de l'hôpital Bichat.
1: Yvan Planteil, merci. Par ailleurs, l'État indique avoir suffisamment de masques pour protéger le pays pendant minimum 3 mois en cas de vague épidémique, car au stock stratégique s'ajoutent les stocks privés et publics. Rappelons toutefois en conclusion de ce dossier qu'il n'y a pas d'épidémie d'antivirus dans le monde aujourd'hui et un seul cas donc recensé en France. L'Assemblée nationale a voté hier soir la proposition de loi Yanis. Yanis du prénom de ce jeune homme de 17 ans qui s'est donné la mort après avoir découvert, par hasard, que son agresseur sexuel condamné à 5 ans de prison était sorti sous bracelet électronique et qu'il habitait à 3 km de chez lui. Personne n'avait prévenu Yanis qui s'est donc suicidé face au choc de cette réalité. Alors ce texte portait notamment l'obligation d'information des victimes de violences sexuelles. Vous avez assisté au débat hier, Coralie Moreau, au vote à l'Assemblée nationale en compagnie des parents.
9: Il est minuit quand le texte est adopté à l'unanimité des 146 votants. Vous avez réussi à faire changer la loi ce soir, conclut la ministre Aurore Berger à l'adresse des parents de Yanis. Tous les députés se lèvent et applaudissent longuement pour saluer leur courage. Le couple fond en larmes. Pour Farid, le papa, c'est l'aboutissement d'un combat qui dure depuis plus d'un an.
10: Un soulagement, un aboutissement, même si c'est qu'une pierre à l'édifice, il y a encore beaucoup de choses à faire. Mais on tient le bon bout, on va peut-être pouvoir dormir un peu maintenant.
9: Son épouse Delphine est soulagée, oui, mais toujours très en colère. Dans la proposition de loi, il y a l'interdiction pour l'agresseur de s'installer à proximité de la victime à sa sortie de prison. C'est bien, mais trop tard pour sa famille à elle.
11: Le plus insupportable, c'est de croiser son agresseur, pas tous les jours, mais presque. Moi, pour moi, c'est insoutenable. Je l'ai croisé à la sortie du cimetière, il y a peut-être un peu plus d'un mois et demi de ça. Oui, il m'a regardé et puis il m'a fait un grand sourire. Ma fille, elle l'a encore croisé la semaine dernière à Action. Et elle l'a tout fait pour l'éviter. Et lui, quand il a entendu sa voix, il a reculé, il est parti dans le rayon.
9: C'est cette peur de son agresseur qui a poussé Yanis à se donner la mort 3 jours avant ses 18 ans. Trop tôt aussi pour apprendre qu'il était accepté en fac de médecine, le métier auquel il se destinait.
1: Coralie Moreau pour ICI, et ce texte doit maintenant passer devant le Sénat. C'est la fin de l'histoire pour une marque culte, le chausseur Minelli, fondé en 1973 en redressement judiciaire depuis le mois de mars, annonce aujourd'hui sa fermeture définitive après le 30 mai. Une annonce le cœur lourd, dit la marque sur Instagram, avec un déstockage en boutique pour les clients pendant les 15 jours qui viennent. À la une encore, le taux de chômage dépasse les 8% au plus haut, donc depuis 2021, 2 600 000 Français sans emploi et 200 000 chômeurs de plus en un an. En première ligne, les jeunes avec un taux de chômage en hausse de 2 points. C'est le troisième et dernier jour de réquisitoire au procès du financement libyen de la campagne électorale de Nicolas Sarkozy. Au terme d'un réquisitoire

0: Juste. Maître Claire Josserand-Schmitt est avocate de partie civile, dont l'association anticorruption Anticor.
1: Il me semble que les avocats généraux n'éludent rien. Ils ne convoquent pas d'hypothèses. Ils convoquent des preuves nombreuses, solides, percutantes. Et en cela, ils font une démonstration qui me semble implacable et incontestable. Quant à la sévérité, on pourra en jauger au regard des peines qui seront réclamées en fin d'après-midi.
0: Les peines, mais sans doute aussi la question de l'exécution immédiate de la décision, celle-là même qui, prononcée en première instance, avait valu à Nicolas Sarkozy un premier séjour en détention.
2: Charlotte Piret, c'est une légende de l'OL qui s'en va. Le meilleur buteur lyonnais, Fleury Dinalo, est mort à 83 ans. L'attaquant, surnommé le Petit Prince de Gerland, a disputé 489 matchs avec l'OL, remportant avec ce club 3 Coupes de France. Le Festival de Cannes a ouvert hier et aujourd'hui, ce soir, le film L'Abandon, qui sort aussi au cinéma, est présenté au festivalier hors compétition. Un film qui retrace les derniers jours de Samuel Paty, professeur d'histoire-géographie, bien sûr, assassiné en 2020 par un élève radicalisé. Antoine Reynard s'incarne ce professeur lâché par certains collègues et par les institutions pour ne pas faire de vagues. Il en mourra. Écoutez le réalisateur Vincent Garin, qu'il était ce matin sur France Info. Il relate donc dans ce film les 11 jours qui ont précédé la mort de Samuel Paty.
3: C'est pas du tout un film à charge, c'est un film où il y a aussi beaucoup d'humanité, c'est pas un film qui c'est pas un film politique,
4: c'est pas un film politique.
3: Non, je ne donne pas d'avis, vous voyez, je donne les faits et chacun peut vraiment penser librement. Et moi, je l'ai fait vraiment avec en essayant d'être le plus humain, en fait, j'ai essayé vraiment de comprendre ce qui se passait dans la tête de chaque personnage sans les juger. C'est ça qui rend le film fort aussi, c'est que on sent que ça pourrait se passer. C'est des gens comme nous en fait. Là, je l'ai constaté dans les premières projections, c'est que ce film il touche tout le monde, tout âge, de toute origine, de toute religion ou athée. Et puis, j'ai vraiment constaté sur le public l'impact de ce film, l'émotion que ça qui suscite, parce que quelque part la laïcité c'est quelque chose qui englobe tout le monde, c'est quelque chose qui protège tout le monde de l'abus des religions. Et là, on voit que c'est un collège qui est normal avec des enfants. Tout est normal en fait. Et puis tout d'un coup, une idéologie extrême vient s'implanter dans le collège et c'est la rumeur et c'est les réseaux sociaux et puis c'est là que le drame commence.
2: Vincent Garin, réalisateur de L'Abandon avec Vincent Reynard, c'est Emmanuel Berco qui incarne la principale du collège, un film adapté du livre Les Derniers Jours de Samuel Paty qui est donc présenté ce soir au Festival de Cannes hors compétition et que vous pouvez découvrir en salle au cinéma dès aujourd'hui.
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2: Avec un tour des régions assez insolite au nord de Toulouse, un début de psychose à Castelginest à cause d'un cobra venimeux. Sa présence sur la commune est avérée, commune morte aujourd'hui. Tout est fermé par précaution, des écoles au parc, des terrains de sport aux salles municipales. Décision prise dans l'urgence par le maire avec des pompiers qui déploient un important dispositif de drones, de pièges, des équipes spécialisées. Clément Métainier, vous étiez sur place ce matin, mais toujours pas de traces du cobra.
6: Forcément, il y a de la méfiance, de la prudence. Un message est écrit en rouge sur les panneaux de la commune dans le centre-ville. Présence avérée d'un cobra venimeux. Mais pas de grosse inquiétude, pas de psychose chez les habitants. Philippe a vu passer l'information, mais ça ne l'empêche pas de se promener.
7: Ça ne m'inquiète absolument pas. Ça m'étonnerait qu'on le trouve sur un trottoir. Plutôt dans des herbes, plutôt caché dans des trous.
6: C'est sur les rives de l'Erse, au nord de la ville, qu'il y a le plus de risques de tomber nez à nez avec le cobra. Là où les herbes sont assez hautes, le sentier est d'ailleurs interdit d'accès, l'arrêté de la mairie est affiché, le collège juste à côté est complètement vide lui aussi, fermé aujourd'hui. Farida habite dans le quartier, elle déplore une situation dangereuse.
8: Je trouve ça hallucinant qu'on puisse avoir un nouvel animal de compagnie tel qu'un cobra.
6: Sa fille toute jeune, elle ne se rend pas forcément compte du danger, elle veut attraper le serpent.
8: Ah ben là je viens de dire à ma fille, tu fais attention, tu marches pas dans l'herbe parce qu'il peut y avoir un serpent. Bah, elle sait pas c'est quoi un cobra, mais au moins le serpent. Si elle se retrouve nez à nez, je suis pas sûre qu'elle puisse... elle va se mettre à hurler. C'est surtout ça.
6: On espère quand même que les pompiers l'auront attrapé avant. En attendant, forcément, on regarde bien où on met les pieds.
2: À Castelginest, c'est voilà, évidemment, si vous voyez ce serpent, vous appelez les pompiers le 18. Pour ces 4 jours de pont, les départs sont copieux dès aujourd'hui. Des routes en rouge et noir. On vous recommande donc la patience et la plus grande prudence. Et il va falloir vous couvrir et chausser peut-être imperméables et bottes de rigueur, car la météo s'annonce pluvieuse et capricieuse. En Occitanie, il va même neiger à 1500 mètres d'altitude. Le vent sera de la partie. En Haute-Garonne, les touristes ne vont donc pas trop s'attarder et les professionnels, Pascal Daniel, s'attendent à voir leur chiffre d'affaires baisser.
9: Dans les rues de Toulouse, un sac à la main, les touristes comme Maryse complètent leur valise avec des vêtements plus chauds.
10: Je suis pas habillée, moi. Moi, je suis venue chez vous en pensant que c'était le

0: sud. Alors j'ai acheté un petit pull là chez Galerie Lafayette.
1: Cette grenobloise vient de faire une partie du chemin de Compostelle et en raison de la météo, elle décide finalement de rentrer chez elle 24 heures plus tôt.
0: Vu qu'ils annoncent pas un temps terrible, je serai rentrée jeudi.
1: Cette autre vacancière,
2: en Blanche, une dame from Malta.
1: Originaire de l'île de Malte, elle est coincée dans les hôtels de la région jusqu'à dimanche, mais avec son mari, ils disent qu'ils s'adapteront aux caprices de la météo.
2: It should rain throughout this day. Not good for us, but anyway.
3: Ah, il va pleuvoir, c'est pas bon pour nous, mais on fera ce qu'on peut.
2: We'll try our best and enjoy it as much as we can.
3: On a prévu d'aller à Carcassonne, à Albi, et de faire les magasins.
2: To Carcassonne and to Albi.
1: Pas d'annulation non plus pour les gîtes de France, mais une baisse en revanche des réservations, souligne Loïc Gaujard, président de Haute-Garonne Tourisme.
4: On n'a pas d'annulation, mais on a un nombre de réservations qui est en baisse de 14%.
1: Les amateurs du site Météo Pyrénées dressent un tableau pas vraiment idyllique pour ces 4 jours du pont de l'Ascension. Leur président, Christophe Dedieu.
5: À Toulouse, ça va être des averses, beaucoup de vent et des températures qui ne dépasseront pas les 14-15 degrés.
1: Météo Pyrénées qui assure que le beau temps sera de retour la semaine prochaine.
6: Pascal Daniel pour Ici Occitanie, les 13h15.
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6: France, on tourne aujourd'hui les pages d'une BD qui nous raconte une histoire. Dans la rue, dans le train, dans des entreprises, d'Amiens à Caen ou Gennevilliers, des histoires d'hommes, de femmes, d'enfants aussi. Et le fil rouge de cette bande dessinée baptisée Picardie Splendor, c'est vous, François Ruffin, bonjour.
8: Bonjour.
6: À la croisée de tous ces personnages et de votre France. C'est un récit illustré que vous avez choisi, La Splendeur Picarde, en écho à une BD américaine qui vous a inspiré à travers ces différentes scénettes pour donner une dimension finalement très humaine de votre combat. C'est ça qui vous avait séduit dans la BD originelle, si j'ose dire.
8: Oui, puis même, vous savez, la politique, ça peut être quelque chose de sale, d'ennuyeux, de laid. Et moi, j'ai toujours besoin d'y mettre un peu d'art et d'y mettre de la beauté et de l'humanité. Et donc, à travers la BD, ce que je cherche à faire, c'est pas donner des leçons, mais des émotions. C'est d'avoir quelque chose qui n'est pas de l'ordre de la pédagogie, mais plutôt de l'ordre de l'empathie, d'avoir des récits de vie et à donner à voir, comme toujours, les invisibles, charistes, camionneurs, auxiliaires de vie, qui tiennent le pays debout.
6: En général, avec vous, on les entend dans votre voix, on les lit dans vos bouquins, dans vos films également. Et cette fois, vous vous glissez dans cette bande dessinée, dans la peau de tout ce que vous êtes, c'est-à-dire à la fois un papa, un époux, un reporter, un député, et dans ces rôles qui vous accrochent à une réalité que vous dépeignez, en écho, vous comprenez mieux finalement aussi leurs difficultés. C'est pas la première fois, mais c'est assez bien incarné ici.
8: Bizarrement, en se saisissant de cet outil-là, je suis un grand fan de BD, moi, en général, mais j'ai senti la possibilité, à travers ça, de faire le lien entre l'intime et la société. Et il y a, voilà, on peut parler de soi, parler de l'intimité des autres, et on voit en quoi ça fait écho aux fiches de paye qui sont un peu courtes, et ou en quoi ça gêne, simplement pour qu'une maman puisse payer des cours de poney pour sa gamine à la rentrée, en quoi la privée l'a fait se sentir mal. Donc voilà, il y a un lien entre l'intime et la société qui peut se faire pour beaucoup à travers la BD. Et puis, comme c'est à partir de petites anecdotes de ces deux dernières années, ce que je ressens quand même, c'est une France en tension.
6: Bien sûr.
8: C'est une France à bout de nerfs.
6: Oui. De ces travailleurs essentiels que vous connaissez bien, dont vous documentez la réalité depuis des années maintenant, des aides-soignantes, aux transporteurs, aux petits commerçants, aux femmes de ménage. Il y a des pages très, très émouvantes, quasiment sans texte, justement, de cette femme de ménage qui met son réveil à 4 heures, qui part bosser, et il y a son petit bout de chou qui met son réveil à 7 heures, qui part bosser, qui oublie son cartable et qui se fait disputer par la directrice qui appelle elle-même la maman. Cette réalité-là, bon, voilà, c'est pas inventé.
8: Mais c'est ça que je trouve fort avec
6: vrai.
8: Ce qu'on peut faire la bande dessinée, c'est que pour moi, au départ, c'est juste le propos d'une femme de ménage dans un couloir de l'Assemblée nationale, oui. Un matin où moi je me lève et je vais au petit déjeuner, je vois qu'elle est en conversation avec la directrice de l'école, je lui dis qu'est-ce qui va pas Maria, puis elle m'explique que sa petite, elle est partie à l'école en oubliant son cartable, c'est la deuxième fois que ça lui arrive, que bon,
6: qu'elle a 8 ans,
8: elle est obligée de se lever à 4h du matin, et dans le même temps, il y a à l'Assemblée un texte qui est discuté sur les parents démissionnaires, et donc le titre de cette séquence-là c'est Mère démissionnaire, alors que évidemment avec un combat que je mène avec mes collègues Sophie Taillé-Polian et d'autres, pour que simplement pour les femmes qui font le ménage, ici comme à l'Assemblée, comme dans les hôpitaux et ainsi de suite, elles puissent travailler en journée et pas un petit bout de contrat le matin et un petit bout de contrat le soir.
6: Oui, il y a à chaque fois ces histoires et puis le combat que vous relayez derrière, François Ruffin.
8: Et ces femmes de ménage, à la fin, elles me disent « nous n'avons plus peur ». Voilà, ça fait écho à la parole du pape Jean-Paul II à Varsovie qui disait « n'ayez plus peur ». Et elles disent « voilà, comme vous avez parlé pour nous, comme vous nous défendez, on n'a plus peur. Et ouais. On est dans un pays où quand même les gens ont peur.
6: Alors moi, ce que j'aime bien, parce que vous parliez de tambouille, de séquences sales aussi en politique, c'est que en fait, on vit la politique dans cette BD. On ne parle pas de politique, de stratégie électorale, ce qui est assez appréciable aussi quand on est électeur et quand on est citoyen. On parle de respect, on parle de dialogue, on parle de réconciliation. Il y a ces histoires justement de dialogue rompu. Puis finalement, deux dialogues qui reprennent autour de préjugés ou d'amalgames, c'est cette France-là que vous voulez mettre en avant.
8: C'est France même, du coup.
6: qui c'est sont France, cette France fracturée. Cette France
8: oui, on a des Frances fracturées, mais on peut encore les réparer. Voilà le message que je voudrais porter, que il y a des chemins du dialogue chez des gens qui tendent à se tourner le dos, et finalement là il y a une responsabilité du politique. Est-ce que le politique doit être le corps du déchirement national, verser de l'huile sur les plaies identitaires et mettre encore plus notre société à bout de nerfs, ou ça doit être le chemin d'une possible réconciliation, de dépasser des clivages? Et donc il y a ces phrases sur la France qu'on ne veut pas, celle du racisme et de Bardella. Et à un moment, je dis, en voyant un spectacle de hip-hop dans lequel il y a ma fille, où il y a des gamins de toutes les origines, mais aussi il y a des gamins en situation de handicap, il y a des personnes un peu plus âgées qui sont obèses, ainsi de suite, tout ça se mélange. Et je dis, voilà la France qu'on veut. Et il y a une maman à côté qui me reprend et qui me dit, non, c'est pas la France qu'on veut. C'est la France qu'on a. C'est la France qui ne nous enlèveront pas.
6: Oui, ça nous amène directement à ce climat pré-insurrectionnel ou au discours d'insurrection que porte un certain nombre de candidats ou de personnalités politiques, notamment du côté du camp de Jean-Luc Mélenchon, en cas de victoire de Jordan Bardella ou de Marine Le Pen ou du Rassemblement National. Est-ce qu'il faudra une insurrection aujourd'hui en France? Qu'est-ce que vous en dites de ces discours-là qui appellent finalement à une révolte ou à une agressivité?
8: Je vais pas être contre les gens qui se révoltent de manière générale. Quand il y a une grève, par exemple, chez Idée Logistique, chez moi, en ce moment, dans la Somme, parce que les gens sont payés 1 500 euros, alors qu'ils soulèvent...
6: C'est une grève, c'est pas une insurrection.
8: Oui, mais parce qu'ils soulèvent 10 tonnes par jour, 10 000 kilos. Bon, bah, par contre, en revanche, c'est aujourd'hui, je le redis, qu'est-ce que doit faire? On a finalement, par nature presque, un parti qui s'appelle le Rassemblement National, mais qui est le déchirement national, parce que ça va être un tri selon les origines, selon la couleur de peau, sur la religion, selon qu'on est plus ou moins français, les vrais français, les français de papier. Donc ça porte en soi le déchirement. Je considère qu'on a une politique qui a été menée ces 10 dernières années, qui participe au déchirement, parce que ça a été la montée des inégalités. On le voit, la France, elle est passée au-dessus de la moyenne européenne pour ce qui concerne les inégalités. Absolument. Une explosion de la pauvreté, et ainsi de suite. Donc, et pour moi, la responsabilité de la gauche, ça devrait être de se rassembler pour rassembler le pays. Et je crois qu'il y a un vrai choix à faire en vue de la prochaine élection présidentielle, c'est est-ce qu'on est là pour déchirer ou est-ce qu'on est là pour réparer, pour recoudre et pour rassembler. Et il est très clair que le discours que je porte depuis 4 années, c'est le discours du rassemblement. Moi, quand Emmanuel...
6: C'est pas discours entendu du tout sur une certaine frange de la gauche aujourd'hui.
8: Vous savez, quand Emmanuel Macron a fait la réforme de la retraite à 64 ans, moi je disais, bon, bien sûr je suis contre pour des raisons sociales, mais surtout, on vient d'avoir la crise des gilets jaunes, il y a eu la crise Covid, il y a la guerre en Ukraine, et après ça, ce que nous propose le président de la République, c'est de faire une réforme contre 9 Français sur 10 et contre tous les syndicats unis. Ça va pas, parce que c'est le déchirement de la nation. L'unité de la nation, c'est se demander, quand on est chef de l'État, qu'est-ce qui va permettre de rassembler les Français, quels défis vont avoir envie de relever ensemble. Or, des défis, on en a devant nous. Le défi productif, on peut pas être un grand pays sans une grande industrie, le défi démographique, le vieillissement de la population, et le plus gigantesque des défis, le défi climatique.
6: Oui, c'est la question qui était dans ma question finalement. Pas de fracture, pas d'appel à la fracture, alors que vous plaidez, vous, la réconciliation. Quand on vous parle de stratégie électorale, de Boris Vallaud, à Marine Tondelier, Raphaël Glucksmann, vous dites-vous, mais qu'est-ce qu'en ont à faire les soignants des EHPAD, les sous-traitants d'Amazon, les travailleurs essentiels, les caristes, en l'occurrence François Ruffin? Ce discours-là ne les atteint pas.
8: Moi, j'aimerais bien que tout le temps qu'on passe à parler de tous ces noms-là, on le passe à parler du logement. Par exemple, le logement, c'est le grand souci des Français. Quand on parle pouvoir d'achat, en vérité, c'est l'explosion du prix des logements et de la part du budget des ménages consacrés au logement qui est la clé de ça. Quand on parle de natalité, pourquoi les gens renoncent à faire des enfants, les jeunes couples, ou bien pourquoi ils le repoussent? D'abord, ils disent, pour le premier souci, le logement. Quand il s'agit d'aller chercher un emploi dans une autre région, pourquoi on y renonce? Pour le logement. Le logement est devenu un grand kyste de la société française et qu'il faut traiter. Et j'aimerais que, plutôt que de parler popole, on propose des solutions et et j'en ai, par exemple, sur la question du logement.
6: Oui, ça veut dire que vous vous qualifiez de député reporter, que tous les politiques devraient être un peu reporters, les pieds ancrés dans cette réalité-là, si absente parfois de leur discours.
8: En tout cas, moi, je me suis, depuis 25 ans, vous savez, c'est pas d'aujourd'hui, depuis 25 ans, je m'efforce d'être un pont entre les militants et les gens, un pont, je dis, entre le ciel des idées et la terre du réel, et un pont aussi entre des Frances. Voilà, donc je considère que je suis un pont et qui essaye d'opérer une synthèse entre tout ça.
6: D'ailleurs, il y a une scène qui fait écho à ce que vous dites. Dans le train, vous assistez à une verbalisation d'une passagère, ça se tend vraiment autour de vous et vous essayez de réconcilier un peu tout ça. Vous payez l'amende d'ailleurs qui est demandée à la femme, mais il y a des invectives, une personne qui diffame ou qui outrage un agent de sécurité. Et vous vous dites, attendez, on respecte l'uniforme, on respecte l'autorité, de l'autre côté, on respecte les passagers. Bon, c'est cette France de la réconciliation, vous voulez être arbitre
8: matchs. Là, on n'est pas dans la réconciliation, la scène que vous décrivez.
6: Ah, là, on est juste dans
8: tenter que ça n'explose pas.
6: Oui, c'est ça.
8: Donc,
6: c'est
8: éviter ça. L'explosion. Mmh. Et quelque part, c'est vrai que j'assiste à ça. Et c'est comme si je voyais ma France sous le nez, en petit, en condensé, là, dans ce wagon de train. Et je me dis, voilà ce que je veux pas. Je veux pas que ça pète. Je veux pas que ça explose. Je veux qu'on fasse France ensemble. Et donc, à même mesure, chacun fait ce qu'il peut à l'échelle de sa vie, mais à même mesure, dans ce train, avec la petite autorité qui est la mienne de député, j'essaye d'arranger les tuyaux pour qu'au moins ça ne pète pas. Là, il n'y a pas de réconciliation à la sortie. Hein.
6: Ouais.
8: Mais au moins, voilà, on passe à autre chose.
6: Ouais, et pour que ça ne pète pas, qu'est-ce qu'on fait ? Et le train repart. C'est ce que vous aviez envie qu'il parte, le train aussi. Pour que ça ne pète pas, qu'est-ce qu'on fait, François Ruffin ? On va cavalier seul à la présidentielle quand on voit la difficulté de s'allier d'une primaire, d'une pas primaire, à gauche comme à droite d'ailleurs.
8: En tout cas, moi je viens pour parler aux Français des Français.
6: Oui.
8: Et je viens pour parler de la France, de la voix qu'on a envie qu'elle retrouve, de la fierté qu'on doit éprouver à être français, des soucis concrets, matériels, qu'il y a à résoudre sur les factures, la facture d'énergie,
6: d'essence. Mais aujourd'hui, vous voyez pas de porte-voix de ce discours-là, à gauche.
8: En tout cas, je pense que j'ai ma place pour porter ça dans les mois qui viennent. Mmh. Je vais le faire. Et évidemment, avec la volonté de réparer. Mais réparer, ça veut dire aussi prendre des mesures qui sont des mesures de justice. Hein. Ça va pas vous surprendre, mais les 500 fortunes françaises qui pesaient l'équivalent de 6% du PIB il y a 30 ans, elles sont passées à 20% au moment de l'arrivée d'Emmanuel Macron au pouvoir. On est aujourd'hui au-delà des 40%. Donc on a d'un côté une France qui se gave, on a de l'autre côté des salariés qui sont rationnés, les gens de chez ID Logistique dont je parlais, sous-traitants de Amazon, 77 milliards de dollars de profit l'année dernière, plus 31%, donc tout va bien de ce côté-là. Les salariés qui portent les tonnes de croquettes pour chat et tout le reste, ils m'expliquent comment ils sautent des repas. Et moi, c'est toutes les semaines que j'ai des travailleurs, des gens qui tiennent le pays debout, des soignantes à l'EHPAD de Poitiers, qui me disent, voilà, nous, on saute le petit déjeuner.
6: François Ruffin, cette France, porte-voix de cette France, c'est des essentiels, des travailleurs essentiels pour les premiers que vous représentez, que vous mettez aussi en lumière et en valeur dans cette BD, vos aventures de député, de reporter au cœur de ces terrains, dans Picardie, Splendeur d'or, aux éditions Les Arènes, et je précise que vous serez le 20 à Valenciennes, le jeudi 21 mai à Caen, en dédicace tenue à la librairie Bouillon de Culture, en signature. Merci.
8: Un grand merci à vous.
6: Merci François Ruffin.
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6: Et on se quitte avec votre rendez-vous anti-arnaque au Drazo. C'est pas vrai, les grands week-ends et les vacances d'été en ligne de mire, vous nous alertez sur les autorisations électroniques de voyage.
9: Oui, ce sont ces visas électroniques payants que vous devez absolument acheter. Si vous voyagez au Royaume-Uni, au Canada, aux États-Unis, vous êtes plusieurs à m'avoir écrit ces dernières semaines pour me dire que vous êtes fait avoir, vous avez payé beaucoup trop cher. Lucas et Marianne, deux auditeurs, ont un voyage de prévu au Royaume-Uni. Ils trouvent un site internet pour obtenir cette ETA, c'est comme ça qu'on l'appelle, cette autorisation de voyage. Il paye une vingtaine d'euros, pas de problème, c'est le tarif. Mais gros problème, quelques jours plus tard, il découvre un deuxième prélèvement, 39 euros.
6: Et il sort d'où ce deuxième prélèvement ?
9: Eh bien, Lucas et Marianne n'ont pas tout lu. Sur le site, je suis allée voir, c'est bien écrit. Après la période d'essai de 72 heures, vous serez prélevé de 39 euros par mois. En fait, ils ont souscrit, sans s'en rendre compte, à un abonnement Pour d'autres, c'est encore pire. Une auditrice, une autre, me dit qu'elle a déboursé 328 € en visa électronique juste pour un voyage à Londres en famille. À ce prix-là, j'ai calculé, elle aurait pu emmener une quinzaine de personnes. Là, ce n'est même plus une histoire d'abonnement, c'est juste un site qui lui a fait payer directement et très très cher. Pour ne pas vous faire avoir, il faut absolument rester sur les sites officiels. Pour le Royaume-Uni, le plus simple, vous avez l'appli UK ETA. Vous pouvez aussi faire la démarche depuis l'ordinateur sur le site du gouvernement britannique. Je vais vous mettre le lien, le vrai, le bon, sur ici.fr. Je vais aussi vous mettre le lien d'ailleurs pour vérifier si votre ETA est valable ou non. Parce que parfois, non seulement vous avez payé trop cher, mais en plus, le document qu'on vous envoie est complètement bidon. Merci pour le voyage gâché. On a pas envie de ça.
6: Merci Aude Razou. Restez à l'écoute de vos programmes ici. À demain dans Ma France.
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11: Il est 13h30, bonjour et bienvenue sur Ici Gironde et merci de nous rejoindre. Olivier Cabrolier, je vous accompagne dans cet après-midi de mercredi jusqu'à 17h.
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11: Et commençons par des livres à 1 euro, le très bon plan jusqu'au 29 mai. Les magasins Cultura de Bègles, de Bordeaux-Lac, de la Teste de Buch, de Mérignac et de Sainte-Eulalie renouvellent leur vente de livres jeunesse à 1 euro afin de favoriser l'accès des plus jeunes à la lecture. En partenariat avec l'éditeur associatif Lire, c'est partir, des milliers de livres sont proposés au prix unique de 1 euro. Des premières lectures aux romans, passant par des albums, des centaines de titres seront accessibles dès 2 ans et jusqu'au collège. Et attention, et c'est bon à savoir, aucune économie n'est faite sur l'exigence et la rémunération des auteurs et des illustrateurs, la qualité du papier et de l'impression qui est réalisée en France et en Espagne, un engagement qui résonne avec le programme sociétal Tous à la lecture de Cultura, qui s'engage pour la transmission du plaisir de lire, notamment auprès des plus jeunes. C'est une opération qui est valable jusqu'au 29 mai. Très belle journée à vous, à suivre l'une des grandes stars internationales. Il s'agit de Taylor Swift. Mais avant cela, nous allons colorer votre début d'après-midi. Voici Les Innocents avec Color.
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1: Les Innocents sur ICI Gironde, et bonjour, soyez les bienvenus. J'espère que vous allez bien avec cette info qui permet à notre région d'être reconnue dans ses traditions et sa façon de parler. Le mot gavé bien, le mot gavé vient de rentrer dans le dictionnaire et vous le trouvez dans l'édition 2027 du Petit Robert qui sort aujourd'hui. Et ça, effectivement, c'est carrément gavé bien. Et donc, je me dois de vous donner la définition du dictionnaire. C'est un peu une consécration pour nous tous. Gavé signifie régional sud-ouest, familier, gavé d'eux, beaucoup d'eux, plein d'eux. Il y avait Gavé de gens, un film Gavé bien et un après-midi qui est forcément Gavé bien avec vous, que vous allez passer avec nous à 13h45. Je vais vous programmer aujourd'hui chez vous et dans les médias la musique avec Alain Chamfort et le nouveau titre de Taylor Swift tout de suite sur ICI Gironde.

0: Manu Reva, c'était Alain Chamfort sur Ici Gironde. Il est 13h45 et c'est l'heure d'aujourd'hui chez vous. Tous les jours, des Girondins passionnants nous racontent leur parcours. Et c'est le cas en ce mercredi avec un habitant du sud Gironde. Il a radicalement changé de vie pour aller sur les marchés pour aiguiser des lames de couteau. C'est aujourd'hui chez vous à Budos.
1: Bonjour, je m'appelle Sylvain Grotteau, j'ai 51 ans, je suis Girondin. Et depuis septembre, je suis affûteur et mouleur.
2: Quand une fois que le couteau coupe... On essaie.
0: Avec une feuille.
1: Là, le couteau, il coupe.
0: Du premier coup.
1: Et net.
0: Ce test de la lame qui coupe net la feuille permet de bien comprendre le caractère de Sylvain. Il est méticuleux et attentif. Il nous reçoit dans son fourgon, qui est le meilleur symbole du tournant qu'il a voulu donner à sa vie. Il est à ce jour un commerçant itinérant. Il se déplace sur les marchés de la région pour proposer ses services.
1: Les gens sont surpris au départ et très contents de retrouver un affûteur et mouleur. Et il y a aussi beaucoup de demandes sur les ciseaux de couture.
0: Et vous avez une machine qui est dédiée pour les paires de ciseaux, une machine bleue de marque Maillère, c'est ça?
1: Voilà, je passe donc le ciseau sur ce petit bras articulé. Et ensuite, on passe sur le feutre, pardon, pour finir le tranchant, pour le polir.
0: Il y a comme une odeur un petit peu, non?
1: Oui,
0: qu'est-ce que ça sent?
1: C'est une pâte à base de gras de bœuf, je crois.
0: Pourquoi vous avez fait le choix, justement, d'être un artisan, affûteur, rémouleur, itinérant, de marché en marché, de commune en commune?
1: Mon quotidien est différent tous les jours, en fait. Ça change, c'est jamais pareil. Au départ, je cherchais deux choses. Une reconversion, c'était plutôt de ne plus travailler pour quelqu'un, d'être à mon compte. Alors j'ai fait ma formation dans la seule école d'affûtage de France. À la fin, on nous délivre un diplôme reconnu par l'État.
0: Qui est derrière vous?
1: Qui est derrière moi?
0: Dans le fourgon?
1: Exactement.
0: Est-ce que vous pensez que c'est un aboutissement pour vous?
1: Oui, j'en suis fier. Elle sert quand je suis en train d'affûter, que je suis de dos au client.
2: Quand il y a le bruit, les clients sonnent. Et voilà, le petit bruit aigu, ça m'interpelle et du coup, je peux m'occuper d'eux.
0: Parce que sinon, on ne s'entend pas.
2: Non, c'est un peu bruyant.
0: C'est compliqué.
2: Oui, c'est bruyant.
0: Et ça vous plaît?
2: Oui, ça me plaît.
0: Qu'est-ce qu'elle en dit, votre femme? Parce que elle partage vos inquiétudes, vos ambitions, vos projets dans le quotidien.
2: Faudrait lui demander à elle. Directement.
0: Ça tombe bien, elle est en face de nous. Elle s'appelle Delphine. Hein?
2: Oui, exactement.
3: Les gens repartent avec le sourire, avec des couteaux qui coupent, des couteaux rénovés, parce que des fois, ils arrivent très rouillés, en mauvais état.
0: Dans son ancienne vie professionnelle, il était malheureux. Aujourd'hui, en 2026, on peut dire qu'il est
3: heureux, épanoui et fier de lui.
0: Et vous retrouvez Sylvain, ce nouvel artisan itinérant spécialiste des lames, sur les marchés de Préchac le mardi, de Grignos ou de la Brède le mercredi, de Villandreau le jeudi, de Socats le vendredi, de l'Aréole le samedi et un dimanche sur deux à Landiras.
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1: Et c'était Zao de Sagazan sur Ici Gironde. Et vous avez rendez-vous tous les matins pour tout savoir de l'actualité dans la région. C'est sur Ici Gironde. On va y revenir dans Ici Matin, préparé par la rédaction d'Ici Gironde demain et présenté par Marie-Corinne Kaito et Jade Péchira. Justement, dans 5 minutes, les infos de 14h. Vous êtes sur Ici Gironde.
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1: On est bien ensemble sur Ici Gironde. Très bel après-midi, il est 14h. C'est l'heure des infos qui vous sont présentées tout de suite par Marine Le Génie.
2: 1700 personnes confinées sur un paquebot de croisière pour une suspicion de gastro-entérite. C'est un navire de la compagnie Ambassador Cruise Line, arrivé hier soir à Bordeaux, parti des îles Shetland et passé par Brest. Un passager de 90 ans est décédé sur le paquebot. Beaucoup de Britanniques, d'Irlandais, une cinquantaine manifestent des symptômes. On attend les résultats des analyses. L'antivirus ne circule pas en France, c'est ce que rappelle la ministre de la Santé. 22 Français cas contact sont actuellement hospitalisés. Ils sont sous surveillance dans des services spécialisés, à la fois à Paris, Marseille, Rennes et Bordeaux. Un seul cas confirmé, une femme qui était à bord du bateau de croisière est en réanimation dans un état grave à Paris. Le taux de chômage augmente, c'est le niveau le plus haut depuis 5 ans, avec 2 600 000 Français sans emploi. En première ligne, les jeunes, avec un taux en hausse de 2 points. Après 53 ans d'existence, les boutiques Minelli baissent le rideau le 30 mai prochain. Fermeture définitive pour l'enseigne de chaussures en difficulté financière. Placée en redressement judiciaire en mars pour la deuxième fois, les magasins restent ouverts jusqu'à cette date avec des remises de 60%. À Cannes, après les paillettes et le tapis rouge hier, place aux projections du festival. Les films en lice pour la Palme d'Or et se présenter hors compétition, comme L'Abandon, qui retrace les derniers jours de Samuel Paty, professeur d'histoire géo tué il y a 6 ans après avoir montré en classe des caricatures du prophète Mahomet. Le film est projeté ce soir à Cannes.
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1: Et merci beaucoup, les infos reviennent à 15h dans une heure. On passe à la météo, le temps est en train de changer. C'est surtout demain que les conditions météo vont devenir exécrables dans la région. Nous avons le passage d'une perturbation à partir de la nuit prochaine et elle va amener de la pluie, des nuages et une baisse des températures. Et donc, une météo perturbée nous attend pour ce week-end, le pont de l'Ascension. Pour cet après-midi en tout cas, vous allez pouvoir profiter encore de quelques rares éclaircies avec des températures comprises entre 18 et 19 degrés, 18 à Arcachon, 20 à Langon, 20 à Bordeaux, mais aussi à Libourne. Vous êtes sur Ici Gironde, Olivier Cabrolli, on est ensemble jusqu'à 17h et tendez bien l'oreille. Dans les prochaines minutes, vous allez tenter de remporter vos entrées pour l'entraînement de l'équipe de France féminine de rugby depuis le stade Saint-Germain-du-Bouscat, le 15 de France qui vient s'entraîner vendredi prochain. Je vous offre vos invitations dans les prochaines minutes, mais avant cela, je vous passe Chris Rea, Claudio Capeo et Julien Clerc.
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0: Le style irlandais qui a permis à ce groupe de cartonner, de se faire connaître dans les années 90, c'était les Christians sur Ici Gironde à l'instant. Et je vous invite tout de suite à nous appeler si vous souhaitez assister à l'entraînement du 15 de France. Voici vos invitations pour aller encourager l'équipe de France féminine de rugby, et ce depuis le stade Saint-Germain-du-Bouscat avant le match contre l'Angleterre. Je vous offre vos entrées au 05 56 19 10 10. C'est pour ce vendredi en fin d'après-midi. Bonne chance à vous. Dans une minute, vos trois chansons françaises à la suite avec Eddy Mitchell, Gauvin Serres et France Gall sur Ici Gironde.
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1: Ici Gironde qui vous propose des bons plans et la mise en avant d'initiatives, et c'est le cas pour un appel à candidature. Les artisans néo-aquitains sont invités à représenter leur région au salon Made in France Paris 2026. Rendez-vous incontournable du fabriqué en France. Le salon Made in France revient à Paris, porte de Versailles, du 12 au 15 novembre prochain. Et donc la Chambre des métiers et de l'artisanat Nouvelle-Aquitaine ouvre un appel à candidature jusqu'à vendredi pour constituer sa délégation régionale qui sera présente au sein du village de l'artisanat. Les participants bénéficieront notamment d'un stand individuel entièrement équipé, d'une formation sur mesure, et pour être retenu, chaque candidat devra justifier d'une fabrication en France, d'un savoir-faire artisanal et d'une capacité à réaliser des démonstrations en direct devant le public. Les candidatures doivent être soumises au plus tard ce vendredi à minuit. Pour candidater, rendez-vous sur cma-nouvelle-aquitaine.fr.
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0: Pilayon sur Ici Gironde et ce titre qui a servi bien sûr de générique pour l'émission emblématique de Canal+ dans les années 80, le Top 50 avec Marc Toesca Ici Gironde qui d'ailleurs vous propose une émission 100% années 80, c'est tous les soirs entre 19h et 20h avec Laurent Petit-Guillaume. À 15h les prochaines infos et avant cela Chagrin d'amour, Christophe Maé et Johnny Clegg and Savouka sur Ici Gironde.
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1: Très bel après-midi, merci de votre fidélité. Il est 15h. Ici Gironde, c'est l'heure des infos qui vous sont présentées à présent par Marine Logénie.
2: 8 Français cas contact attendent le résultat de leur deuxième test à l'antivirus aujourd'hui. En tout, 22 Français sont cas contact, actuellement hospitalisés à Paris, Bordeaux, Marseille, Rennes. Un seul cas est confirmé dans notre pays, une passagère du bateau de croisière hospitalisée en réanimation à Paris. Eux sont confinés sur un paquebot à cause d'une suspicion de gastro. 1700 personnes, des passagers et des membres de l'équipage, coincés dans le port de Bordeaux. Un homme de 90 ans est décédé et une cinquantaine ont des troubles intestinaux à bord. Le bateau Ambition, comme il s'appelle, est parti d'Écosse, passé par Brest. Il est censé rentrer à Liverpool la semaine prochaine. Le parquet de Paris demande un procès aux assises pour deux jeunes soupçonnés d'être les auteurs de l'agression mortelle d'Elias. Cette adolescente de 14 ans a été tuée en janvier de l'année dernière d'un coup de machette à Paris. Il sortait de son entraînement de foot dans le 14e. 2 600 000 personnes sont à la recherche d'un emploi en France. Le taux de chômage augmente encore, selon l'INSEE. C'est le niveau le plus haut depuis 5 ans. Et puis à partir du 1er juin, le SMIC va bien augmenter de 2,4%. Ça fait un peu moins de 35 euros net en plus par mois. Une hausse liée à l'inflation, pas vraiment un coup de pouce, donc précise le ministre du Travail. Enfin, la disparition d'une légende de l'Olympique lyonnais, le footballeur Fleury Dinalo, à 83 ans. Il reste aujourd'hui encore le meilleur buteur de l'histoire du club.
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1: Merci beaucoup et nouvelles infos, ce sera à 16h. La météo qui est en train de changer avec ces saintes glaces et ce week-end de l'Assomption très perturbé, du moins pour les prévisions. Et donc un conseil, profitez bien des rares éclaircies de cet après-midi car demain jeudi le ciel va devenir couvert avec beaucoup d'agitation, du vent, des averses et une baisse des températures. Et donc pour cet après-midi, voici les maximales entre 18 et 19 degrés, 18 pour Arcachon et Lacanau, 19 pour Blaye et Lespin-Médoc, 20 pour Langon, Bordeaux et la ville de Libourne. Ici Gironde, Olivier Cabrolli, on est ensemble jusqu'à 17h et bonne surprise, aujourd'hui on vous invite à l'entraînement de l'équipe de France féminine de rugby à 15 depuis le stade Saint-Germain du Bousca. Ce sera dans la prochaine heure, mais dans l'immédiat, retour de la musique, je vous passe Jimmy Somerville, William Scheller et Michael Jackson.
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0: Ici Gironde, c'était les Rolling Stones à l'instant. Et attention, il ne faut pas rater l'occasion d'encourager le 15 de France de rugby, rugby féminin, car avant le match contre l'Angleterre dimanche, cette équipe vient s'entraîner sur le terrain du stade Saint-Germain-du-Bouscat. C'est vendredi après-midi et je vous propose de remporter vos entrées pour assister à cet événement. Il suffit tout simplement de nous appeler tout de suite au 05 56 19 10 10. Bonne chance à vous. Dans une minute, je vous passe vos trois chansons françaises à la suite. Merci d'écouter Ici Gironde.
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1: Ici Gironde avec des bons plans et le joli mois de l'Europe qui s'invite à Villeneuve-d'Ornon jusqu'au 30 mai. La ville de Villeneuve-d'Ornon propose une série d'animations dans le cadre du joli mois de l'Europe. Au programme, une mise à l'honneur de la diversité culturelle européenne à travers des rencontres, des ateliers, des découvertes culinaires et un événement inédit autour du cinéma. Les habitants peuvent participer à de nombreuses animations comme des lectures de contes en langue étrangère, des cafés linguistiques en anglais, en allemand, espagnol, italien ou portugais, une conférence dédiée à la mobilité européenne à destination des jeunes. Toutes ces animations sont gratuites, mais la réservation est obligatoire auprès de la structure organisatrice. Par ailleurs, la ville s'associe au CGR Cinéma de Villeneuve-d'Ornon à l'occasion des premières rencontres du cinéma européen de Villeneuve-d'Ornon. Vous aurez le programme complet sur ce site. Il s'agit de villeneuve-d'ornon.fr. 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

0: UB40 sur ici Gironde, votre radio locale qui est avec vous partout dès que vous le souhaitez. 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Il suffit pour cela de télécharger l'application ICI ICI qui est bien évidemment totalement gratuite. Dans une minute et pour nous conduire jusqu'à 16h, je vous passe Laurent Voulzy, Les Enfoirés et Super Tramp à ICI Gironde.
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1: Vous écoutez Ici Gironde, merci de votre fidélité. Il est 16h. Très belle fin d'après-midi, voici les infos qui vous sont présentées par Marine Logénie.
2: Une explosion dans l'usine Tesser à Crolles fait 2 blessés. L'accident s'est produit en début d'après-midi. Explosion sur un camion transportant des matières dangereuses, indique la préfecture de l'Isère, qui précise que les dégâts sont limités à l'intérieur du site et qu'un important dispositif de secours a été immédiatement engagé. Combien de temps seront-ils confinés ? 1700 passagers et membres de l'équipage d'un navire de croisière sont coincés dans le port de Bordeaux. Aucun rapport avec l'antivirus, c'est à cause d'une suspicion de gastro-entérite. Une cinquantaine ont des troubles intestinaux. La personne de 90 ans décédée à bord a fait un arrêt cardiaque. Pas de lien avec l'épidémie. Les autorités rassurent sur l'antivirus en France. Il n'y a pas de circulation du virus, répète la ministre de la Santé. 5 passagers du bateau des croisières sont hospitalisés à Paris. Seule une personne est contaminée. Elle se trouve dans un état grave. Quant aux 22 Français cas contact, on devrait savoir aujourd'hui si leur test est positif à l'antivirus. Piégé par un chasseur de pédocriminels, l'ancien directeur du sport scolaire de Haute-Saône est en garde à vue. Ancienne figure du sport franc-comtois, il a déjà été condamné pour détention d'images pédopornographiques et tentative de corruption de mineurs. L'internaute qui l'a dupé s'est fait passer pour une adolescente grâce à une image générée par l'intelligence artificielle. Enfin, ce soir, le RC Lens reçoit le PSG. Match en retard de la 29e journée de Ligue 1. Si Paris ne perd pas, il officialisera son titre de champion de France. Coup d'envoi, 21h.
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1: Merci beaucoup. Prochaines infos, ce sera à 17h. On passe à la météo pour les prochains jours. Nous allons vivre un week-end, un pont de l'Ascension assez perturbé. Demain et vendredi, le ciel sera bien souvent couvert avec des précipitations parfois assez fortes et une baisse des températures. Samedi, dimanche et lundi, nous aurons parfois des averses, mais l'amélioration se mettra en place progressivement et à partir de mardi prochain, c'est l'anticyclone qui fera son retour avec un temps chaud et sec. En attendant pour demain matin vers 7h, sous un ciel couvert, les températures sont comprises entre 9 et 12 degrés. Olivier Cabrolier, je vous accompagne sur Ici Gironde jusqu'à 17h à suivre votre avis sur l'antivirus qui fait beaucoup parler sur Bordeaux depuis quelques jours. Et avant cela, retour de la musique. Voici M. Pokora et Sting.
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0: M. Pokora sur ici Gironde, votre radio locale, et nous allons revenir sur l'antivirus. Il fait la une de l'actualité et le gouvernement en a fait sa priorité depuis ce week-end, et pour cause, les Français restent majoritairement marqués par le confinement de Covid-19 en 2020. Qu'en pensez-vous? Êtes-vous inquiet? On vous a posé ces questions dans les rues de Bordeaux. Voici vos réponses.
1: Alors moi personnellement, ça m'inquiète pas particulièrement. C'est un virus parmi d'autres. C'est pas un nouveau virus contrairement à ce que disent certains. Donc non. Et je connais du coup oui deux personnes qui étaient sur le bateau et qui vont bien. Donc voilà, ils sont en quarantaine mais ils vont bien.
0: Est-ce que votre comportement a changé depuis l'annonce de cet antivirus?
2: Alors le mien absolument pas. Celui de mes enfants oui. Ils ont connu le Covid donc forcément il y a une crainte.
3: J'ai l'impression que la situation est maîtrisée. Pour autant, je pense que on rentre dans une ère où effectivement c'est un danger de plus en plus grand.

0: il y a quelques années de ça maintenant.
1: On est préparé déjà avec le coronavirus, donc c'est quelque chose qui est déjà maintenant ancré dans les habitudes, donc je pense que ça devrait être mieux géré que le coronavirus. Donc ce genre d'épidémie ne devrait pas trop nous inquiéter.
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0: Maroon 5 à l'instant sur Ici Gironde, votre radio locale, et n'oubliez pas votre jeu de 17h30 qui porte d'ailleurs le nom d'un mot, d'une expression qui vient de rentrer dans le petit Robert qui sort aujourd'hui. Gavez bien, et donc tout à l'heure à 17h30, vous allez pouvoir remporter des invitations pour aller voir Laurent Gérard au Pingalon de Mérignac le 28 mai prochain. Restez avec nous dans une minute, je vous passe vos trois chansons françaises à la suite. Marc Lavoine, Zaz et Michel Jonas, vous êtes sur Ici Gironde.
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1: Ici Gironde qui vous propose des bons plans et la mise en avant d'initiatives, et c'est le cas pour un appel à candidature. Les artisans néo-aquitains sont invités à représenter leur région au salon Made in France Paris 2026. Rendez-vous incontournable du fabriqué en France. Le salon Made in France revient à Paris, porte de Versailles, du 12 au 15 novembre prochain. Et donc la Chambre des métiers et de l'artisanat Nouvelle-Aquitaine ouvre un appel à candidature jusqu'à vendredi pour constituer sa délégation régionale qui sera présente au sein du village de l'artisanat. Les participants bénéficieront notamment d'un stand individuel entièrement équipé, d'une formation sur mesure, et pour être retenu, chaque candidat devra justifier d'une fabrication en France, d'un savoir-faire artisanal et d'une capacité à réaliser des démonstrations en direct devant le public. Les candidatures doivent être soumises au plus tard ce vendredi à minuit. Pour candidater, rendez-vous sur cma-nouvelle-aquitaine.fr.
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0: Merveille, c'était Jean-Louis Aubert sur Ici Gironde. Très belle fin d'après-midi à 17h. Vous allez retrouver Dominique Bordeaux et l'essentiel de l'info de ce mercredi 13 mai qui sera présenté par la rédaction d'Ici Gironde. Mais dans les médias, voici l'humour en tube avec Fred Ballard. Et donc, à la veille de ce jeudi de l'Ascension, nous allons parler des jours fériés du mois de mai avec Anne Roumanoff.
1: Non mais c'est vrai qu'en entretien d'embauche à la boucherie, on me pose des questions qu'on posait pas avant. L'autre coup, il y en a un, il me demande « Est-ce que vous avez un espace détente ?» J'ai dit « Bah on a les WC. »
2: Oui, alors c'est sûr que par rapport à l'espace détente de chez Google avec babyfood, ping-pong et cookies à volonté, c'est tout de suite moins convivial. Mais bon, l'espace détente n'est pas censé prendre plus de place que l'espace travail. Hein.
1: Les jeunes de maintenant, ils veulent plus travailler. C'est pas qu'ils ne veulent plus travailler, c'est qu'ils demandent juste d'arriver moins tôt le matin, à repartir moins tard le soir et à être payés beaucoup, beaucoup plus. Nous, c'est parce qu'on n'avait pas l'idée, mais au final, ils sont plus intelligents que nous. Hein.
2: Ah bah c'est sûr que la nouvelle génération va nous révolutionner le boulot, ça va être vite vu. Hein. Ils vont faire bosser l'intelligence artificielle pendant qu'ils joueront au baby-foot. Enfin, ici, parce qu'ailleurs, la notion de travail n'est pas toujours la même.
3: En Afrique, on n'a pas le même rapport au travail que dans les pays occidentaux comme la France. En France, la vie, on a du mal à se l'avouer, mais elle tourne un petit peu autour du travail. D'où l'adage qu'on connaît tous, métro, boulot, dodo. En Afrique, la vie, c'est déjà bien.
2: Voilà, donc le travail est un concept qui mérite d'être réétudié. Il y a peut-être moyen d'y échapper, mais bon, en attendant, avec Anne Roumanoff et Farid, on a déjà trouvé le moyen d'en rigoler. Oui, parce que quand les comiques travaillent, ça rigole pas en général. Enfin si, mais bon, on s'est compris.
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0: Quel tube, quel grand standard des années 80, indémodable, With or Without You. C'était YouTube sur Ici Giron dans cette fin de journée de mercredi, avant ce pont, ce viaduc pour certains du jeudi de l'Ascension. Dans 10 minutes, Dominique Bordeaux entre 17h et 19h. Il vous prépare comme chaque fois, J'ai testé pour vous à 17h15 et le jeu Gavait bien à 17h30. Passez une très belle soirée avec Ici Giron et à demain, 13h30. Salut.
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1: Nous sommes le mercredi 13 mai et il est 17h. Et à 17h, les infos, c'est avec vous, Alice Marot.
2: On attend toujours les résultats d'analyse des 80 passagers malades du paquebot de croisière L'Ambition, amarré sur les quais de Bordeaux, en face des Quinconces. 1700 personnes sont confinées à bord de cet immense bateau de plus de 100 mètres de long, par précaution, après plusieurs cas de ce qui ressemble à une gastro-entérite. Ça reste à confirmer, mais c'est l'hypothèse privilégiée. Les passagers et le personnel n'ont pas pu poser pied à terre à Bordeaux, où le navire est arrivé cette nuit, après des passage à Liverpool, Belfast et Brest. C'est à Brest qu'un décès a été enregistré. Une personne de 92 ans est morte à bord. Mais aucun lien avec la maladie qui sévit en ce moment sur le bateau, rassure les autorités. Le docteur Karim Tararbi est conseiller médical à l'Agence régionale de santé de Nouvelle-Aquitaine.
3: Il a été noté la veille des symptômes digestifs à type de vomissement, mais le lien entre ces symptômes 24 heures avant et le décès n'est pas fait. Il n'y a à ce stade pas de lien établi entre la situation à bord et ce décès. C'est un arrêt cardiaque, c'est une personne très âgée. Cet arrêt cardiaque peut être lié à de multiples causes. Quand le navire est arrivé hier soir, il y avait une cinquantaine de malades qui étaient déclarés parmi les passagers et les membres du personnel. La situation étant évolutive, et les données qui sont disponibles à cette heure-ci, il y a à peu près 80 malades qui sont recensés, qui présentent des symptômes digestifs, vomissements, diarrhée essentiellement, parfois une petite fièvre, et des symptômes qui ont l'air résolutifs, c'est-à-dire qui se terminent très rapidement avec une réhydratation et des traitements symptomatiques.
2: On attend donc dans les prochaines heures les résultats des analyses pour savoir s'il s'agit bien de la gastro. En attendant, il y a un médecin et des infirmières à bord. Les croisiéristes malades sont, eux, isolés dans leur cabine. Dans des messages postés sur les réseaux sociaux, ils disent « Allez bien, se laver sans cesse les mains » et décrivent un bateau très propre et une équipe aux petits soins. Les autorités précisent aussi qu'il n'y a aucun lien entre ce bateau confiné à Bordeaux et les cas d'antivirus détectés sur un autre bateau de croisière. Les 22 Français identifiés comme cas contact sont en ce moment hospitalisés dans différentes villes de France, dont Bordeaux. Les autorités sanitaires n'ont pour l'instant pas donné plus de détails sur là où les personnes hospitalisées à Bordeaux. Nouveau pont de mai en vue et donc nouveaux travaux en vue sur les lignes de train de Gironde. Circulation interrompue à partir de ce soir dans 1h, 18h sur la ligne Bordeaux-Agen et ça jusqu'à dimanche. C'est pour les travaux pour la création d'une nouvelle voie qui servira à la ligne grande vitesse Bordeaux-Toulouse. Il y aura d'autres travaux, d'autres perturbations sur les lignes ce week-end, mais surtout à partir de vendredi en fin de journée et toujours jusqu'à dimanche. Sur la route, ça freine sur la 10 en ce moment au niveau de Saint-André-de-Cubzac. On va faire le point dans un instant sur vos conditions de circulation. Journée classée rouge dans le sens des départs par Bison Futé en cette veille de week-end prolongée. Bison Futé conseille donc d'éviter la 10 entre Poitiers et Bordeaux et la 63 entre Bayonne et Bordeaux aujourd'hui jusqu'à 19h. Demain, ça devrait aller un peu mieux.
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2: Et avant le point sur la route, on fait le point sur le ciel.
1: Oui, avec de nombreux nuages, quelques averses possibles autour de l'estuaire de la Gironde. Au cours de la nuit, vous serez attentif au vent sur le littoral, le vent d'ouest assez fort. Rafale à 75 km à l'heure, 9 à 12 degrés pour les températures au réveil demain, avec des nuages apportant toujours quelques averses tout au long de la journée. Et de temps en temps, timide apparition du soleil, ce vent de ouest-nord-ouest va rester bien en place toute la journée, des rafales à 75 km à l'heure et des températures maximales un peu fraîches pour la saison, 13 à 16 degrés. 16 degrés pour Bordeaux Métropole, 15 degrés sur le littoral, 14 degrés à Salles, Cap-Cieux, 13 degrés pour Sauveterre de Guyenne ou encore Blaye. Alice Marot, vous parlez il y a quelques instants des difficultés sur la route avec un accident qui est en cours entre une voiture et un poids lourd, rocade intérieure à hauteur de l'échangeur 15, c'est-à-dire la jonction entre la rocade et l'A63. Une A63 qui est très chargée dans les deux sens actuellement, notamment dans le sens sortant de Bordeaux vers Bayonne. Du monde sur l'A10, on vous en parlait avec Alice. Je vous signale également cet obstacle sur la rocade intérieure à hauteur de l'échangeur 23, celui de Bouliac. Globalement, une circulation assez difficile ce soir autour de Bordeaux. Prenez patience, prudence surtout. Bon courage dans les bouchons et 05 56 19 10 10 pour vos infos trafic.
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1: Je vous souhaite un excellent après-midi. Merci d'avoir choisi votre radio locale ici Gironde pour vous accompagner en musique avec Miss Maggie Renaud. Il y avait un très joli documentaire sur France TV au sujet de Renaud hier qui est encore disponible. Renaud sur ici.

0: Sur Ici Gironde, c'était Renaud avec Miss Maggie.
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0: À suivre pour vous, j'ai testé le rendez-vous de l'équipe d'Ici Gironde qui teste pour vous un certain nombre d'activités comme fabriquer sa boîte à musique. Vous n'y aviez jamais pensé, mais on va le tester pour vous dans quelques minutes. Nous évoquerons dans l'actualité musicale la finale de l'Eurovision. Dans 3 jours, Émilie Mazoyer vous donnera plein de détails et les dernières infos. Et puis ensuite, 17h30, on jouera ensemble au Gavez Bien. Le Gavez Bien, c'est votre jeu de fin d'après-midi. 3 éléments, 3 indices qui doivent vous permettre de découvrir un élément du patrimoine girondin, une commune, une personnalité, un événement, un monument, enfin tout petit passé. Vous nous appelez dès maintenant 05 56 19 10 10 et on vous amène au magnifique spectacle de Laurent Gérard. Laurent Gérard se met à table, c'est au Pingalon de Mérignac ce 28 mai. Une soirée à se marrer. Actuellement, ça ne peut pas faire de mal. Hein. 05 56 19 10 10, vous nous appelez dès maintenant pour jouer au Gavez Bien à 17h30 et nous, on vous invite au spectacle de Laurent Gérard. Louane, conduire sur Ici Gironde.
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0: Sur ici Gironde, Louane avec Conduire. Vous êtes peut-être déjà, et bravo, à la recherche du cadeau parfait pour la fête des mères. Eh bien, Marie Autoz, elle, s'est replongée dans le souvenir d'une boîte à musique que sa maman a actionnée lorsqu'elle était petite pour l'endormir. Mais au jour, la boîte à musique d'aujourd'hui, elle a bien disparu. Est-il possible de la reconstruire? Ah ben, on vous laisse nous donner la réponse, Marie Autoz.
1: Eh bien oui, on peut, grâce au Tigre Rêveur, l'atelier boutique de Christina Lionati, rue Léther à Bordeaux, l'une des dernières créatrices de boîtes à musique en France, des pièces uniques que l'on peut personnaliser mais que l'on peut aussi fabriquer dans son atelier. Coup de bol, ancienne journaliste, Christina est très bavarde et donc j'ai appris plein de choses.
2: Donc là, par exemple, cette partie-là, ça s'appelle la platine et on regarde en fait comment ça marche, qu'est-ce qui se passe quand on tourne la manivelle. On voit les dents en métal qui se soulèvent et autrefois, les personnes en fait qui fabriquaient les boîtes à musique, elles les limaient à la main. C'était un travail extrêmement minutieux. Ce qu'on appelle les goupilles aussi, c'est les petits picots là que vous voyez qui soulèvent les lames de métal. Elles étaient également égalisées à la main. C'était un travail d'une minutie absolument incroyable. Donc on voit là quand on actionne la manivelle que les goupilles donc soulèvent des lames de métal qui en retombant en fait font un son. Et celles qui sont les lames qui sont les plus courtes émettent les sons les plus aigus, et celles qui sont les plus longues émettent les sons les plus graves. Mais le degré de gravité dépend aussi, par exemple, de l'épaisseur ici de la lame. Parce que si vous regardez la boîte à musique de profil, je ne sais pas si vous voyez là, on voit qu'en fait ici il y a une partie qui est plus fine, une partie qui est plus voilà. Et ça, bon, celui-ci c'est un mécanisme relativement simple, mais il faut imaginer que vous avez aussi des cylindres qui peuvent être beaucoup plus gros et qui ont des mélodies différentes. C'est-à-dire que vous pouvez imaginer que sur un seul cylindre, vous allez avoir trois mélodies différentes avec trois morceaux qui vont être joués l'un après l'autre. Oui, voilà, ça c'est vraiment les mécanismes les plus aboutis. Mais donc il y a des tas de degrés différents de complexité dans la boîte à musique. À l'origine, en fait, on mettait aussi des plumes pour amortir en fait le bruit des petites lames au moment où elle retombait, et ça s'appelait le plumage parce qu'on mettait des plumes de poule. Moi, ce que je fais, c'est que généralement, en fait, je crée des boîtes à musique en essayant au maximum d'utiliser des choses que je récupère ou que je chine, etc. Et donc, il y en a beaucoup que je monte sur des boîtes en métal ancienne, qui peuvent être des boîtes très très belles, avec une très belle patine, plein de teintes de bleu différents. Elles sont magnifiques.
1: Et ce n'est qu'une toute petite infime partie de l'histoire. Pour rêver davantage, je vous invite à venir discuter avec Christina et à faire un tour à la boutique.
3: J'ai pas reconnu ça, c'était quoi?
2: Ça, c'est une berceuse de Brahms.
0: Et on a écouté avec beaucoup d'intérêt. Merci Marie Autoz. L'atelier boutique Le Tigre Rêveur est au 61 rue Leiterstra à Bordeaux. On retrouve les infos et créations sur Instagram. Les ateliers se font sur réservation, sur simple appel. Il suffit de téléphoner et de réserver. Vous avez tous les détails sur ici.fr. J'ai testé pour vous si l'équipe d'ici Gironde et ce soir de Marie Autoz. Pour vous accompagner en musique, on remonte un peu le temps. 1990, Status Quo. In the Army Now, sur ici Gironde.

0: Sur ici, genre, status quo, in the army now, à suivre pour vous dans un instant. Charlotte Cardin, tant pis pour elle. Et puis l'actualité musicale d'Émilie Mazoyer. L'actualité musicale cette semaine, c'est bien entendu le concours de l'Eurovision en partenariat avec ici. On va donc vous dévoiler les dernières informations de ce concours Eurovision grâce à Émilie Mazoyer sur ici, Gironde.
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0: Tant pis pour elle, Charlotte Cardin sur votre radio locale, ici Gironde, partenaire de l'Eurovision. On est à J-3 pour le célèbre concours de la chanson. Et évidemment, on vous en parle dans l'actualité musicale d'Émilie Mazoyer. On va aborder d'autres sujets, hein, Émilie, salut.
1: Salut tout le monde. Émilie, au rapport pour votre dose quotidienne d'actualité musicale. Nous sommes le 13 mai, oh, c'est le Stevie Day.

Légende vivante de notre culture moderne, héros musical et politique, auteur, compositeur, chanteur, pianiste, batteur, 25 Grammy Awards et 100 millions d'albums vendus, le grand Stevie Wonder a 76 ans aujourd'hui. Finale de l'Eurovision, J-3. 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

Eurovision 1991 à Rome avec Amina, le scandale, la victoire volée de la France. Un score ex aequo qui a mal tourné pour nous. 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En 1993, à la radio, toute la journée, on écoutait les Counting Crows.

Les Californiens de Counting Crows viennent d'annoncer leur venue en France. La billetterie est ouverte pour aller les applaudir le mois prochain à Lyon et à Paris. Sur le nouvel album de la diva africaine, star mondiale de la world music, Angélique Kidjo, il y a un duo avec Florent Pagny. L'histoire de cette collaboration est très touchante. La chanson Malaïka était la préférée de la maman d'Angélique qui lui avait dit « C'est cette chanson-là que tu chanteras à mon enterrement ». Mais terrassée par la douleur le jour J, Angélique Kidjo n'a pas pu la chanter, alors elle s'est rattrapée en studio, et pas avec n'importe qui, Florent Pagny, qui était le chanteur préféré de sa maman. Le résultat magnifique et émouvant est à écouter sur Hope, l'album qui vient de sortir, et puis un peu maintenant aussi, parce que c'est trop joli. 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

Toutes les belles histoires de la musique, elles sont dans Décibel grâce à Émilie Mazoyer. Émilie Mazoyer qui revient donc ce soir à partir de 20h pour le Décibel version longue, où l'on reparlera de ce concours en revision de la chanson en étage J-3, je vous le disais. Les dernières infos sur vos conditions de circulation, ça suit juste après Yazoo sur ICI Gironde.

0: Sur Ici Gironde, Yazoo avec Don't Go, ce mercredi classé rouge par Bison Futé en raison du pont de l'Ascension. On avait beau s'y attendre, ça surprend toujours énormément de circulation autour de Bordeaux. 15,5 km de circulation en accordéon sur la 10 en direction de Bordeaux, soit de Saint-André-de-Cubzac à Lormont. Vous avez actuellement une circulation qui est à l'arrêt dans le sens sortant de Bordeaux par l'A63 vers le bassin d'Arcachon. Un trafic très dense également sur la rocade intérieure avant le pont d'Aquitaine, quasiment depuis la sortie numéro 8 de Lacano. Une rocade intérieure très dense de la sortie 25 à Artigues, à l'échangeur 20 de Bègles pour le sens extérieur. C'est ralenti de la sortie numéro 12 Saint-Jean-d'Illac jusqu'à quasiment la Nationale 89, soit l'échangeur 26. Donc bon courage pour ces bouchons. Je rajoute à cela la fermeture actuellement à la circulation du pont Chaban, mais le pont Chaban est en train de redescendre depuis une petite dizaine de minutes, donc logiquement ça devrait rouvrir assez rapidement. Je vous tiens au courant, bien entendu. 05 56 19 10 10 pour vos infos trafic.
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0: Trois indices pour découvrir un élément du patrimoine girondin. Voilà, c'est aussi simple que cela. Le Gavé bien, c'est tous les soirs du lundi au vendredi, 17h30, 18h. C'est votre jeu de fin d'après-midi. Alors, c'est quoi un élément du patrimoine girondin? Ah ben là, notre imagination est sans limite. Personnalité, commune, événement, monument, spécialité culinaire. Voilà, c'est en tous les cas quelque chose qui nous est propre en Gironde. Et c'est pour cela qu'on a pensé ce Gavé bien. 05 56 19 10 10, vous nous appelez. Vous jouez dès maintenant pour aller voir Laurent Gérard. L'humoriste se met à table, c'est le nom de son nouveau spectacle qu'il donne au Pingalon de Mérignac le 28 mai. On a deux invitations pour vous, c'est maintenant ou jamais, enfin ou presque. 05 56 19 10 10, c'est à vous de jouer. On écoute Eros Ramazzotti avant de lancer les hostilités du Gavé bien.
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0: Culture, ici Gironde, c'est Eros Ramazzotti.
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0: Tous les lundis jusqu'au vendredi, on joue ensemble 17h30, 18h du lundi au vendredi à ce Gave et Bien. Trois indices pour découvrir un élément du patrimoine girondin. Qui a le courage d'essayer de découvrir le Gave et Bien aujourd'hui? Eh bien, ce sont Karine et Françoise. Bonsoir Françoise.
3: Bonsoir Dominique.
0: Soyez la bienvenue, vous êtes à Aisines.
3: Oui, c'est ça.
0: Et vous allez faire le pont ce week-end ou comment ça se passe?
3: Oui, on peut dire même l'aqueduc, quoi.
0: C'est un aqueduc, je reviens au mois d'août. Vous êtes parti du boulot, là, vous allez dire, bon, allez, je reviens, j'ai posé deux jours, je reviens au mois d'août.
3: Exactement.
0: Ce serait bien ça. Vous êtes opposé ce soir à Karine, qui est à Gajac. Bonsoir Karine.
4: Bonsoir Dominique.
0: Soyez la bienvenue. Gajac, je rappelle, on est un petit peu en dessous de Langon, juste à côté de Bazas, hein.
4: C'est exact, c'est ça.
0: Voilà, très très très bel endroit de Gironde également. Vous, c'est la fête à la maison aujourd'hui?
4: Oui, c'est ça, bientôt.
0: Parce qu'il y a des...
4: l'anniversaire des jumeaux.
0: Ah là là, anniversaire, ah, ça c'est pratique en même temps, vous êtes sûr que là, tout le monde a l'anniversaire le même jour, hein?
4: C'est ça,
0: y a
4: pas de souci.
0: C'est pas si saut. Bravo, bien joué, Karine. Je vous propose toutes les deux de jouer à ce Gave et Bien pour tenter d'aller voir Laurent Gérard. Laurent Gérard se met à table, c'est le nom de son nouveau spectacle. Il est au Pingalan ce 28 mai. Trois indices, trois réponses que vous pouvez, dès le début, garder tout le temps la même réponse, changer, faire évoluer. Et on verra à la fin qui a découvert ou pas le Gave et Bien. Karine, Françoise, on est d'accord, vous êtes prête?
4: Oui.
0: Voici votre premier indice. J'ai été inauguré en 1993. Mais c'est tout. J'en dirai pas plus. Pour l'instant, en tout cas. J'ai été inauguré en 1993.
3: Le pont Delma? Non, le pont François Mitterrand.
0: Françoise, pour le pont François Mitterrand.
4: Ouais, moi, je sais pas trop là. Oui, moi, je dirais un peu pareil, oui. François Mitterrand, le pont François Mitterrand.
0: Pont François Mitterrand. Très bien.
4: Ah non, peut-être pas.
0: Ouais, je veux pas vous mettre la pression, Karine. Hein. Prenez votre temps.
4: Non, je réfléchis.
0: Mais alors là, c'est tout à votre honneur. Réfléchissez. J'ai été inauguré en 1993. On va en approche du gong. Je garde pour l'instant ces deux réponses, Françoise, Karine.
4: Oui.
0: Ouais. Françoise a l'air plus sûre. Karine, bon, un jour.
4: Moi, je suis moins sûre, non. Je pense que c'est plus tard en France, en terrain. Mais j'ai pas d'autres idées. Donc,
0: On en reste là. Je vous propose d'être arrivé au gong. Donc, on en reste là pour l'instant. On va voir dans un petit moment ce deuxième indice. Et là, vous verrez, hein, vous allez affiner, être conforté ou à contrario, être un peu déstabilisé. Le deuxième indice du Gave et Bien arrive, Karine et Françoise, juste après Francis Cabrel.

0: Sur Ici Gironde, c'est écrit et c'est Francis Cabrel.
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0: Laurent Gérard est au Pingalon de Mérignac le 28 mai et il y aura sur deux fauteuils, peut-être Françoise et son invité, peut-être Karine et son invité. Elles sont les candidates du Gavet Bien ce soir, Françoise à Isine et Karine à Gajac entre Bazas et Grignols. Si vous êtes fan de Laurent Gérard et que vous nous rejoignez à l'instant, demain, vous gagnerez également vos invitations pour Laurent Gérard. Donc vous nous appelez dès maintenant pour vous inscrire au 05 56 19 10 10. Françoise, Karine, je vous ai donné un premier indice, j'ai été inauguré en 1993. Très rapidement, Françoise, vous êtes partie sur le pont François Mitterrand. Karine aussi, mais avec un peu moins de conviction. Hein. Clairement, Karine, c'est un peu plus hésitant. Hein.
3: Je réfléchis, mais oui. Non, je pense que c'est
0: ça. Je réfléchis toujours. Je vais vous donner le deuxième indice. Je vous rappelle qu'il y en a trois en tout. Et vous allez voir si cela vous fait changer d'avis ou pas. Voici votre deuxième indice pour se gaver bien. J'ai déjà porté deux noms.
4: Ah ben c'est le pont d'Arcin.
3: Oui, c'est le pont d'Arcin qui est passé le pont François Mitterrand, qui a été inauguré en 1993.
0: Alors, j'enregistre vos réponses. Hein. Pont François Mitterrand, toujours pour vous, Françoise. Et Karine, vous restez également, vous aussi,
3: oui. Sur
0: le pont François Mitterrand.
4: En fait, moi, c'est le pont d'Arcin, parce qu'avant, il s'appelait le pont d'Arcin. Oui. Les premières années, on l'appelait le pont d'Arcin.
0: Premières années, pont d'Arcin.
4: Oui.
0: Et vous vous dites, à Ici Gironde, à la veille du pont, ils nous ont fait un gavet bien avec un pont.
4: Ben oui. Ils l'ont appelé le pont d'Arcin, puis après le pont François Mitterrand.
3: Ils l'ont rebaptisé après François Mitterrand en 1997, je crois.
0: Alors. Ce qui est bien, c'est que on ne sait pas si c'est ça le gavet bien, mais ce qu'on sait, c'est que vous êtes toutes les deux très calées sur les ponts.
3: Oui, on est toujours très calées sur François Mitterrand et le pont d'Arcin.
0: Et pour l'instant, on ne bouge pas. On reste sur le pont, normal, avec l'ascension qui arrive. On va écouter Bruno Mars ensemble, et puis on va voir si avec ce troisième indice, vos certitudes seront encore au rendez-vous, ou si à contrario, patata, tout va s'effondrer, il faudra trouver autre chose. Bruno Mars sur Ici Gironde.

0: Sur ici Gironde, c'est Bruno Mars. David nous signale un accident qui vient à l'instant de se produire, rocade intérieure, juste à hauteur de l'échangeur numéro 8. Juste avant l'échangeur numéro 8, direction donc le pont d'Aquitaine, puisque c'est rocade intérieure. La voie de gauche est actuellement neutralisée en raison de cet accident qui mettrait en cause un motard. Prudence donc sur la route, bon courage dans les bouchons. 05 56 19 10 10 comme David, et merci si vous avez une info à nous signaler. On fera un point complet sur vos conditions de circulation juste après les infos de 18h.
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0: Un gavé bien où ce soir, alors autant il y a des soirs, on nage en plein flou, en plein doute, on réfléchit, on cherche. Là, il y a, depuis le début du jeu, vraiment, vous êtes partis, Françoise la première et Karine juste après sur le pont François Mitterrand. Au travers des deux indices que je vous ai donnés, j'ai été inaugurant en 1993. J'ai déjà porté deux noms. Juste avant le troisième indice, pas de doute pour l'instant chez vous, Françoise, Aizine.
3: Non, aucun doute. Maintenant, peut-être que c'est pas du tout ça. Hein. Mais j'ai aucun doute, parce que 93, je m'en souviens.
0: J'ai pas je de doute, souviens. Mais je suis pas sûr.
3: Ça dépend du troisième indice, mais en fait,
0: c'est vrai. On va
3: je
0: voir.
3: Suis quasiment sûr que c'est ça.
0: Et vous, Karine, votre code de confiance à Gajac?
4: Moi aussi, pareil, je suis pratiquement sûr que c'est ça.
0: Ok, on a affaire à François et Karine qui sont sûrs de leur fête et qui iront peut-être voir l'une des deux, en tous les cas, Laurent Gérard, au Pin Galant ce 28 mai. Voici le troisième indice. 140 000 véhicules m'empruntent chaque jour.
3: Oh ben, c'est des Pont d'Arcin.
4: François Mitterrand.
0: Pont d'Arcin, devenu Pont François Mitterrand. Vous ne changez pas d'avis, Françoise. Vous ne changez pas d'avis, Karine.
4: Non.
0: Tout le monde. Non, oh, je ne changerai pas d'avis. Alors, inauguré en 1993, c'est possible, hein, jusque-là ça peut coller. C'est vrai que ce pont a été inauguré en 1993. J'ai porté deux noms. Vous me parlez du pont d'Arcin, du pont François Mitterrand. Il y a l'île d'Arcin à proximité. Donc oui, il y a eu d'abord ce premier nom. Puis à la disparition en 1996 de François Mitterrand, il y a eu ensuite en 1997 ce changement de nom. Donc pour l'instant, ça colle encore. 140 000 véhicules chaque jour. 140 000, François et Karine. Eh ben, ça colle encore. C'était bien le pont François Mitterrand qu'il fallait trouver. Et bravo, hein, parce que alors de suite, paf, la bonne réponse a jailli dès le début. Vraiment, juste sur l'année. Alors là, je tiens à vous féliciter parce que vous avez trouvé ça vraiment très rapidement. Il va donc y avoir la question subsidiaire pour savoir qui de Karine ou de Françoise ira voir Laurent Gérard au Pin Galant de Mérignac. Question subsidiaire que je vous pose en antenne durant l'écran publicitaire. Et puis on va voir laquelle de vous deux sera au Pin Galant le 28 mai grâce à ICI Gironde.
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0: Françoise et Karine sont en compétition. La question subsidiaire, après avoir découvert le pont François Mitterrand, combien y a-t-il de ponts autoroutiers, en Gironde? Françoise, vous m'avez dit?
3: Ben, j'ai dit 6, mais à mon avis, c'est beaucoup plus.
0: Karine, vous m'avez dit?
4: 65
0: ponts autoroutiers. Dites, eh ben avec vous, les bâtiments et transports publics vont bien se porter, il n'y a aucun doute. Françoise, heureusement, vous n'avez pas douté à la fin, puisque il y en a 5. Il y a le pont François Mitterrand, il y a le viaduc du Mascaret, Le viaduc des Barailles sur la commune d'Arvers pour la Nationale 89, le pont autoroutier de Cubzac sur la 10 et le pont d'Aquitaine, bien entendu. Ils sont donc 5. Bravo pour ce 6. Alors, 65, Karine, c'est la fête. Hein. On sent que c'est l'anniversaire des jumeaux ce soir. Allez, hop là. C'est open bar, on distribue généreusement. Ah, je suis désolé, Karine, mais non, ce sera pas pour ce coup-ci.
4: Merci.
0: Merci à vous de bonne humeur et bon anniversaire aux jumeaux ce soir. Ils ont quel âge ?
4: 28.
0: Combien ?
4: 28.
0: Ah oui, bah ils sont grands. Ah bah dites.
4: Oh oui.
0: Après, vous avez prévu un gros gâteau, parce que ça mange encore à cet âge-là. Hein.
4: Ah, ça mange beaucoup, oui. Allez,
0: bonne soirée d'anniversaire, Karine. Françoise, félicitations. Vous serez donc ce 28 mai au Pingalon de Mérignac pour aller voir Laurent Gérard, Françoise.
3: Oh, ben je suis super contente. Hein.
0: Ah, attends, mais ça nous fait plaisir. Profitez-en bien. Félicitations pour votre très très bonne connaissance des ponts en Gironde. Vraiment.
3: Oui, je connais un peu. En fait, c'est un peu. Oui, je connais un peu ce secteur.
0: Bah, voilà. Ouais, c'est très très clair. Bravo à vous. Profitez-en bien et passez une très belle soirée, Françoise. À bientôt.
3: Merci beaucoup.
0: Merci à vous. On va continuer demain, le Gavé Bien, bien entendu. Et si vous êtes fan de Laurent Gérard et que vous êtes en train de pester, là, dire ah, j'avais la réponse à ceci, à cela, bien vous nous appelez dès maintenant pour vous inscrire, parce que demain, nous vous offrirons à nouveau vos invitations pour aller voir Laurent Gérard.
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0: À suivre pour vous dans 4 minutes le journal de 18h. On va revenir sur ce paquebot de croisière amarré à Bordeaux où 1700 personnes sont actuellement confinées. On fera le point en direct pour vous dire tout ce que l'on sait de la situation de ce paquebot.

0: C'est la fête Michel Fugain et le Big Bazar sur ici Gironde Radio, officielle de l'Union Bordeaux-Bègles et du rugby girondin. Donc juste après 18h dans 100% UBB, on va bien entendu préparer la 24e journée du Top 14. Samedi 16h35, l'UBB reçoit Perpignan. Je vais vous offrir vos invitations pour cette rencontre au 05 56 19 10 10. Et on va accompagner ce soir les clubs girondins qui sont eux aussi en phase finale. National 2 pour Langon, Fédéral 1 pour Saint-Médard-en-Jalles et Fédéral 2 pour Mérignac. Les présidents de ces clubs seront les invités de 100% UBB.
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0: Nous sommes le mercredi 13 mai, il est 18h. Et à 18h, les infos, c'est avec vous, Alice Marot.
2: La personne de 92 ans décédée à bord d'un paquebot de croisière amarré à Bordeaux est morte de cause naturelle. C'est ce que disent les autorités cet après-midi, alors que 1700 personnes sont toujours confinées à bord de l'immense navire en face de la place des Quinconces. Une maladie circule à bord, ça ressemble à une gastro-entérite, mais on attend les résultats des analyses. 80 personnes sont malades. Interdiction de sortir pour les 1233 passagers et les 515 membres de l'équipage depuis l'arrivée à Bordeaux cette nuit. Après des passages à Liverpool, Belfast et Brest, sur les quais de Bordeaux, on ne peut pas s'approcher. Il y a des barrières métalliques tout autour. Des mesures très strictes sont prises, Laetitia Eulin, parce que forcément, quand on entend bateau et maladie en ce moment, ça inquiète.
3: Oui, mais avec le contexte international tendu qu'on connaît, avec l'antivirus, déjà les autorités forcément sont sur le qui-vive. À cela s'ajoute une combinaison d'événements, une épidémie assez lourde. À bord, 50 personnes malades hier, 80 aujourd'hui, des vomissements, de la diarrhée, un peu de fièvre, mais rien de franchement inhabituel. Les épidémies de gastro sur un bateau, c'est 2 à 3 fois par an, par exemple à Bordeaux, mais également le manque d'informations données par l'équipage du bateau avant d'accoster sur la situation sanitaire à bord, ce qui a nécessité une demande d'éléments complémentaires et un retard dans l'amarrage. Et puis, évidemment, ce décès lundi à Brest, décès à bord d'une personne âgée de 92 ans qui avait eu des symptômes digestifs la veille, des vomissements, mais dont la mort n'a pas inquiété. En clair, les autorités n'ont pas demandé d'autopsie. On est donc sur des mesures de précaution lourde. De mémoire du directeur du Grand Port Maritime de Bordeaux, un bateau de croisière entier confiné pour une épidémie de gastro, ce n'est jamais arrivé. Mais les analyses doivent maintenant confirmer cette thèse privilégiée de gastro, somme toute classique.
2: Et il n'y a aucun lien, on le précise, entre la maladie sur ce bateau à Bordeaux et les cas d'antivirus détectés sur un autre bateau de croisière. Il n'y a pas de rapport, les autorités sont formelles. En revanche, il y a bien des cas contacts d'antivirus dans la région et une ou plusieurs personnes sont en ce moment hospitalisées à Bordeaux, à l'hôpital Pellegrin. Les autorités sanitaires n'en disent pas plus pour l'instant. Des opérations de sécurisation aujourd'hui dans une maison d'Arcachon après la découverte d'un homme mort dans les décombres hier. C'est une maison secondaire en travaux. Un incendie a pris en fin de journée. Les pompiers sont intervenus, mais ils ont dû s'arrêter parce que la maison menaçait de tomber en ruine. Les salariés de la poste de Saint-Médard-en-Jalles en grève aujourd'hui. Ils protestent contre un projet de la direction qui veut modifier les tournées des agents, alors que selon les syndicats, les facteurs n'arrivent déjà pas à terminer leur tournée dans des délais corrects. Il y a déjà eu un débrayage la semaine dernière et les syndicats indiquent que des actions vont continuer après la grève d'aujourd'hui. Et puis, des trains qui restent à quai, c'est le début d'un week-end de travaux pour la SNCF en Gironde. À partir de maintenant, la 18h, interruption du trafic entre Bordeaux et Agen jusqu'à dimanche, il y aura des bus de remplacement. Autres travaux et donc autres interruptions prévues entre Bordeaux et Biganos, Arcachon, Libourne, Mont-de-Marsan et Hendaye tout au long du week-end. Pensez à vérifier sur le site de la SNCF avant de vous rendre en gare.
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2: Et les nuages arrivent.
0: Oui, il va y avoir quelques gouttes de pluie même avec ces nuages. C'est notamment sur l'estuaire de la Gironde qu'on aura les cumuls les plus importants. Attention également au vent cette nuit sur le littoral avec des rafales à 75 km à l'heure, 9 à 12 degrés au réveil demain matin. Toujours ces nuages, toujours quelques averses, mais de temps en temps, une petite apparition du du soleil. Le vent sera de la partie tout au long de la journée de demain, 75 km à l'heure pour ces rafales, mais cette fois-ci secteur ouest-nord-ouest. 13 à 16 degrés pour les températures maximales, 16 degrés pour le littoral, 15 degrés pour Bordeaux Métropole, 14 degrés à Cap-Cieux, 13 degrés pour la citadelle de Blaye. On est un peu en dessous des températures habituelles pour la saison. Vous avez un accident qui est en cours sur la rocade intérieure, une voiture et une moto impliquées juste avant l'échangeur numéro 8 d'Ezine. Prudence dans ce secteur, c'est globalement très dense ce soir. Vous avez 15,5 km de circulation en accordéon sur la 10 pour venir à Bordeaux. Grosso modo, c'est à partir de Saint-André-de-Cubzac que vous avez les premiers coups de frein. Vous avez une A63 dans le sens sortant Bordeaux-Arcachon qui est actuellement à l'arrêt à hauteur de Sestas où se trouve notre caméra de contrôle. Et puis la rocade extérieure qui est très chargée de l'aéroport de Mérignac et quasiment jusqu'à la 10. C'était classé rouge aujourd'hui dans le sens des départs par Bison Futé. Malheureusement, on avait beau s'y attendre, on n'est pas déçu. Donc bon courage dans les bouchons et 05 56 19 10 10 pour vos infos trafic.
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0: À suivre pour vous, 100% UBB, votre rendez-vous rugby du lundi au vendredi sur ICI Gironde. Avec ce soir les phases finales de National 2, Fédéral 1 et Fédéral 2, Saint-Médard-en-Jal, Mérignac et Langon. Ils sont notamment engagés. On en parle juste après Europe avec The Final Countdown sur ICI Gironde.

0: Sur ici, Gérard, Europe, the final countdown. Le compte à rebours pour l'Europe, il est assez simple. On est à J-10. J-10 du 23 mai et donc de la finale européenne de l'Union Bordeaux-Bègles qui sera à Bilbao le 23 mai contre le Leicester, match que vous vivrez évidemment en intégralité sur ici Gironde que l'on va préparer tout au long de la semaine prochaine. Cette semaine, il faut déjà recevoir Perpignan. Ce sera samedi à 16h30 sur ici Gironde. Là aussi, match en intégralité et je vais vous offrir ce soir vos invitations pour aller voir UBB USAB. Donc samedi après-midi à Chaban-Delmas, 05 56 19 10 10, c'est à ce numéro que vous gagnerez vos invitations. Mais on va suivre ce soir les phases finales de trois équipes de Fédéral 2, Fédéral 1 et National 2, en l'occurrence Langon, Saint-Médard-en-Jal et Mérignac.
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0: Et les trois présidents de ces clubs seront avec nous dans ce 100% UBB. On attend pour Saint-Médard-en-Jal Hervé Dubès qui va nous rejoindre en studio. Hervé Dubès, Saint-Médard-en-Jal, c'est la Fédérale 1, Fédérale 2, Mérignac Rugby qui a signé un très beau succès au match aller 16e de finale de Fédérale 2 avec son président Jérôme Mercadier. Bonsoir Jérôme.
3: Bonsoir Dominique.
0: Et avec nous dans quelques minutes en duplex de Langon, le président du Stade Langonnais, Julien Perrault, qui va nous rejoindre également pour le début des demi-finales de la Nationale 2. Mais enfin voilà, le club qui est au rendez-vous pour l'instant, c'est celui de Mérignac Rugby. Et Saint-Médard-en-Jal est en train d'arriver. Jérôme Mercadier, je disais, large victoire à l'aller pour le 16e de finale, hein, 44 à 21 à Riom-Morsinx. Est-ce qu'on est déjà en train de préparer le 8e de finale à Mérignac?
3: C'est une belle performance à l'aller, surtout chez une équipe alors qu'elle a l'habitude de nous réussir année après année, mais pour autant il y a deux matchs à jouer. On en a fait un pas vers le huitième de finale. Il y a le deuxième pas maintenant à passer.
0: Et ça, ce sera donc à Robert Brett le week-end prochain.
3: Ça sera dimanche à 15h à Brett.
0: 15h. Il a vaincu les bouchons de la Rocade. Il espère que son équipe fera pareil en quart de finale de Fédéral 1 et fera sauter les bouchons également. C'est Hervé Dubès, le président de Saint-Médard-en-Jal. Bonsoir Hervé.
4: Bonsoir Dominique.
0: Merci de nous avoir rejoint. Hervé, avec ce quart de finale aller qui arrive de Fédéral 1. Alors là, tout est à faire et surtout ce sera un match aller à la maison à Robert Monceau dimanche prochain à 15h, hein, à la même heure, oui. Face à Peyrorade. Est-ce que j'ai affaire à un président serein ou à un président anxieux?
4: Non, ni l'un ni l'autre. Peyrorade, on

0: Et je peux, mais les deux confrontations aller-retour seront accrochées et serrées, oui.
1: Et on n'a pas précisé, pour monter en Fédéral 1, Jérôme Amérignac, il faut aller jusqu'en...
2: Il faut aller jusqu'en quart de finale, donc il faudra passer huitième de finale aller-retour.
1: Ouais. Huitième de finale aller-retour, après ce 16e de finale.
2: Déjà, on va essayer de passer le 16e.
1: Déjà, on va essayer de passer le 16e. Et pour monter en National 2 depuis la Fédéral 1, Hervé...
0: Mais là, c'est le match de la montée, en fait. C'est le...
1: D'accord.
0: Il faut gagner les quarts de finale, il faut arriver... Il y a quatre équipes qui montent, donc c'est-à-dire les demi-finalistes, les gagnants des quarts de finale.
1: Heureusement, il y a Florac aussi dans l'autre partie du tableau. Ce qui veut dire que potentiellement, on a deux équipes girondines en demi-finale. Ce qui veut dire que si je me projette, on peut très bien l'année prochaine, dans le meilleur des scénarios, avoir quatre équipes girondines en National 2.
0: C'est ça, mais peut-être que Langon va monter aussi.
1: Donc, peut-être que Langon va monter, on va demander au président rapidement.
0: Oui, mais
1: ça serait extraordinaire aussi.
0: Oui, et en plus, si on regarde le tableau, on peut retrouver Florac en finale, donc ce serait d'avoir une finale girondine, Saint-Médard, Florac, mais bon, le chemin est long, et on sait que les phases finales, il reste encore deux étapes, mais c'est possible, tout est possible dans une phase finale.
1: Je crois qu'on a avec nous le président du Stade Langonnais, non pas encore, on est en train d'établir la collection avec Julien Perrault pour pouvoir faire en sorte que le Stade Langonnais nous rejoigne. En parlant de ces clubs, tous ces clubs qui pourraient être en National 2, c'est aussi tout un écosystème qui devrait suivre. Globalement, en tant que président, vous êtes certainement aussi à la recherche des partenaires tout le temps pour mettre de l'huile dans les moteurs, hein, si j'ose dire. Jérôme Mercadi, il faut avoir toutes les casquettes quand on est président de Mérignac Rugby, aussi celle de commercial, je suppose.
2: Ah bah c'est indispensable, effectivement. Aujourd'hui, le développement du réseau de partenaires, réseau entreprise sur Mérignac, ça fait partie des gros objectifs qu'on s'était fixés. Donc il y a beaucoup de travail encore à faire. Avec Saint-Médard, on connaît bien le sujet parce qu'on est sur on est voisin et on est sur un territoire et un bassin économique qui est similaire. Donc c'est pas évident. Pourtant c'est indispensable. Mm-hmm. Et puis les entreprises aussi suivent tant qu'elles peuvent. Hein. Donc c'est pas extensible à souhait.
1: Ouais, avec quand même un rugby qui a une locomotive qui a UBB, Hervé Dubès, et qui donc est un rugby quand même où vous devez trouver les uns et les autres quand vous allez taper à la porte des entreprises plutôt une bonne image, une bonne oreille actuellement quoi sur le rugby girondin, hein, clairement.
0: Oui, on le ressent parce que dimanche dernier, on fêtait les 120 ans et on a eu 300 personnes au repas, 2500 personnes en tribune et on s'y attendait pas. Donc je pense qu'il y a l'engouement de l'UBB, il y a l'engouement des gens qui aiment bien le rugby. Et c'est aussi l'image d'un territoire. Donc effectivement, Mérignac, on est voisin. Mais nous, on se rapproche plus du Médoc et de l'océan. On est aux portes du Médoc et de l'océan parce qu'on se rend compte que nouveau de public, on attire les gens de pays Médoc, de tout le Médoc et aussi de l'océan. Et malgré qu'on soit Bordeaux Métropole, donc on attire du monde et les partenaires. Effectivement, on a certains partenaires communs. Mais on a une identité territoire plus Médoc océan. Je pense que Mérignac, c'est plutôt plus centré vers le centre-ville de Bordeaux.
1: Voilà qui est bien réparti. Samed Aranjal vers le Médoc et Mérignac Rugby vers Bordeaux Métropole.
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1: Les présidents qui se serrent la main, parce que comme Hervé Dubès est arrivé juste au coup de sifflet, au coup d'envoi, ils n'avaient pas eu le temps. Ah, c'est bien, c'est beau, c'est fair play. Et on est rejoint par Julien Perrault, puisque la liaison a été rétablie depuis le Stade Langonnais. Bonsoir Julien.
5: Bonsoir.
1: Et merci d'être avec nous et de rejoindre Hervé Dubès et Jérôme Mercadier. Alors là, c'est déjà une demi-finale aller hein, qui attend le Stade Langonnais à Comberlin ce dimanche face à Vienne. Même question que j'ai posée pour Jérôme en Fédéral 2 et Hervé en Fédéral 1. Est-ce que j'ai à faire un président plutôt confiant ?
5: Satisfait en tout cas, parce que recevoir des matchs de phase finale à ces périodes, c'est l'objectif de tout club. Donc déjà très très content d'y être, de préparer cet événement et d'accueillir Vienne sur ce match aller. Et ensuite, il faudra une semaine après se déplacer chez eux.
1: Et pour la montée, il faut être en finale pour accéder à la division supérieure qui est la nationale, Julien.
5: Oui. À partir de cette année, c'est les deux finalistes effectivement qui accéderont à la nationale. Donc pour nous, c'est à l'issue de cette confrontation aller-retour.
1: Donc match de la montée, demi-finale aller-retour et match de la montée pour le Stade Langonnais et idem pour Saint-Médard-Anjal. Hein, donc voilà deux week-ends qui vont être très chauds, mais avec à chaque fois le match aller à la maison, c'est un véritable désavantage.

0: avantage, ça, Julien, pour le Stade Langonnais?
1: C'est un vrai avantage de recevoir le deuxième match. Après voilà, ils ont mérité puisque c'est le mieux classé qui reçoit le deuxième match en finissant premier de leur poule et nous deuxième. Donc ils ont gagné ce petit avantage.
0: Ouais, petit avantage gagné aussi par Perorade. Hein,
2: c'est la même logique, oui.
0: Ouais, c'est la même
2: Perorade
0: logique.
2: Perorade a fini premier de la poule 4 et nous second.
0: Ouais, avec c'est juste, alors on va rappeler le classement. Bah tiens, je vais demander à Jérôme Mercadier qui a plein de points d'avance. Victoire 44-21 lors du 16e de finale aller. Il faut pas qu'il rattrape les 13 points de les 23 points de différence, quoi.
3: Ouais, c'est ça. On a effectivement gagné à Rion-des-Landes avec ses 23 points d'avance et le bonus offensif, donc on joue quand même à la maison, donc ouais. Il y a un match de rugby à jouer, il faut le gagner. Pas question qu'on perde à la maison quand même.
0: Ah, il faut juste les tenir à distance de 23 points. Julien Perron, on parlait juste avant que tu arrives des enjeux économiques aussi, hein, pour vos clubs, avec des territoires où certes il y a une attractivité pour le rugby, certes il y a des entreprises, mais des entreprises qui ont leurs difficultés. Le président de National 2, il a encore plus obligation qu'en Fédéral 2 ou Fédéral 1 d'aller trouver des partenaires.
1: Ouais, je pense qu'on est tous à la même enseigne. À chaque niveau, on est effectivement dans une période économique très compliquée pour les entreprises. Donc on le ressent au niveau du partenariat. C'est un gros travail et le club est structuré depuis quelques années pour continuer à développer et à fidéliser ses partenaires.
0: Et en sachant que à l'étage du dessus, hein, la nationale, il y a eu des difficultés importantes dans la saison avec des clubs comme Niort ou encore plus mythique dans le rugby français comme Tarbes, ça peut être une inquiétude pour les trois présidents que vous êtes de pas monter trop vite, peut-être Julien Perrault à Langon d'abord.
1: Oui, bah après ce qu'il faut, c'est monter, c'est une chose, mais se forcer à pas rentrer dans la course à l'échalote par rapport aux demandes de joueurs quand on monte de niveau et faire avec ses capacités. Et après c'est le sport qui donne raison sur le terrain, mais effectivement pour nous sur des territoires comme le nôtre, ce qu'il faut surtout pas faire, c'est effectivement essayer de se concurrencer d'un point de vue économique sur des clubs de grosses agglomérations comme on peut rencontrer quand on monte de niveau. Et voilà, juste assumer qui on est et notre tissu économique local.
0: J'imagine que ce sera un crève-cœur quand c'est gagné sportivement, mais Hervé Dubès d'abord et puis Jérôme Mercadier ensuite pour respectivement Saint-Médard-en-Jalles et Mérignac, la montée, une fois qu'elle est gagnée sportivement, faut l'assumer structurellement, et ça c'est la question que doit se poser le président.
2: Oui. Le palier entre la Fédérale 1 et la Nationale 2, je pense, est moins gros qu'entre la Nationale 2 et la Nationale. Okay. Et pareil, la Fédérale 2, Fédérale 1. Ouais. Puisqu'on voit que Langon, Salles, Mauléon, Tyros, on les a toujours vus passer avec nous en Fédérale 1. Donc on pense que, de toute façon, si on monte, nous, le budget ne changera pas. Et on voit qu'à l'exemple de Tyros, par exemple, qui est monté la saison dernière, ils sont tous bien débrouillés au niveau au-dessus. Je pense que le palier est moins haut.
0: D'accord.
2: Par rapport à peut-être entre Fédéral 2, Fédéral 1 ou même à la nationale. Parce que c'est pas simple, mais c'est une réflexion qu'on a eue. Et la réflexion, elle est là. On se dit que si l'occasion se présente, on la saisit. Sinon, on continue. Mais on pense qu'on pourra figurer en National 2 avec le même budget, avec la même structure et la même équipe.
0: Si sportivement il y a montée, il y aura montée. Jérôme Mercadier, Mérignac.
3: Oui. En fait, on a eu le cas de figure l'an dernier, hein, puisque sur tapis vert, on aurait pu monter. Hein, ouais. La fédération nous a proposé de monter, ce qu'on a refusé. Parce qu'on se sentait pas prêt à le faire et qu'on voulait le gagner sur le terrain.
0: Chapeau.
3: Donc effectivement, c'est à nous derrière de travailler pour qu'on soit en mesure de monter en Fédéral 1 et s'y installer. Parce que si effectivement on doit monter, je suis assez d'accord, il y a un gap. Ouais. Et d'abord, on va commencer à travailler pour s'y installer. Après oui, on va aller. L'objectif, c'est d'aller la chercher. Donc à nous de jouer.
0: Mais quand c'est fait sportivement, ça doit être tellement terrible de dire non, on n'y va pas. Enfin, on n'imagine pas dire ça aux gars, quoi. Hein. Rentrer dans le vestiaire et dire
3: Bah finalement, non. Ça marche pas.
0: Non, non.
2: Ouais, la plupart du temps, ils acceptent.
0: Oui. Ce type de propos, ouais.
2: Souvent, oui. Souvent. On l'a vu venir Cassillon l'année dernière aussi. Ouais. Il s'était posé la question, en fait. Souvent, les joueurs, quand on va au bout, on veut quand même tenter l'expérience.
0: Ouais.
2: Après, c'est pas toujours simple.
0: Oui. Gestion des effectifs, gestion des écoles de rugby. Trois présidents de clubs sont dans 100% UBB ce soir. Ils sont tous en phase finale. National 2 pour le Stade Langonnet, Fédéral 1 pour Saint-Médard-en-Jalles. Il y a aussi Florac. Ne l'oublions pas, Fédéral 2 pour Mérignac Rugby. Et puis on salue aussi Castillon et Bazas, hein, qui sont oui. également en phase finale. On va en parler dans la suite de 100% UBB qui arrive, avec aussi vos invitations à gagner pour UBB USAP. C'est samedi 16h30 à Chaban-Delmas. Et bien sûr, votre radio vous invite, c'est à gagner sur Ici Gironde.
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0: 100% UBB, où l'on va préparer la 24e journée de Top 14. Hein, UBB Perpignan, invitation à gagner dans quelques minutes. On surveille aussi, bien entendu, tout le rugby girondin, et les phases finales sont engagées pour nos clubs. C'est le cas de Langon en National 2, de Saint-Médard-en-Jalles en Fédéral 1 et de Mérignac en Fédéral 2. Est-ce que vos écoles de rugby, messieurs les présidents qui êtes là ce soir, bénéficient du travail de vos clubs à ce niveau-là, hein, d'être en phase finale, et puis de la locomotive UBB. Je crois qu'il y a un premier tournoi de l'école de rugby à Langon ce week-end. On va commencer avec toi, Julien Perrault, au Stade Langonnet, président. L'école de rugby bénéficie de toute cette dynamique rugby dans le département ?
16: Oui, oui, tout à fait. Que ce soit l'image que renvoie l'UBB et puis nos dernières années aussi. Mmh. Donc il y a une belle progression en termes de licenciés chez les jeunes. Et puis effectivement, comme tu l'as dit, samedi, il y aura le premier tournoi de l'école de rugby organisé où il y aura, je crois, Saint-Médard qui sera mmh. présent aussi avec son école de rugby. Donc voilà.
0: Ce oui, sera il a dit qu'il allait gagner le tournoi, Hervé Dubé.
2: Non. Il n'y a pas de vainqueur dans les écoles rugby. C'est,
16: non, ouais.
2: Il faut participer.
0: Ah, c'était un peu tout calme jusqu'à maintenant, c'est pour ça.
16: Ah, c'est comme à l'école des femmes, tout le monde a gagné.
2: Voilà, c'est ça.
0: Tout le monde a gagné à la fin. Et je crois qu'en plus, les licences sont gratuites jusqu'à la fin du mois de mai.
3: Oui, je crois que c'est depuis le 1er avril, si je ne dis pas de bêtises.
0: Genre Mercadier à Mérignac Rugby. Là aussi, la métropole avec l'UBB, l'engouement est là.
3: C'est assez dingue, hein. C'est ouais. qu'effectivement, je pense que là, en plus, on a des clubs qui ont de grosses écoles de rugby. Mmh. Ça a toujours été vrai à Saint-Médard depuis très longtemps. Ça l'est depuis quelques années à Mérignac. Hein. Cette année, on a 340 enfants à l'école de rugby. C'est colossal. Hein. On a la chance d'être soutenu par la mairie qui va nous faire un terrain d'entraînement supplémentaire parce que sinon, c'est difficile d'organiser des tournois. Donc, ouais. Effectivement, c'est super. Sur la Gironde, sur la métropole, il y a un engouement qui est terrible pour le rugby.
0: Et est-ce que vous arrivez, alors tu peux peut-être commencer à Saint-Médard-en-Jalles, Hervé Dubé, ça aussi, accueillir les jeunes féminines, parce que c'est un vrai souci, il faut les équipements, les structures, mais on a les Lyonnes du Stade Bordelais qui font un travail remarquable. Il y a ce France-Angleterre dimanche, allez au Stade Atlantique, c'est pas encore complet, mais allez-y pour l'équipe de France. Les jeunes filles sont dans les écoles de rugby aussi, Hervé?
2: Oui, il n'y a pas que l'école rugby, on a les écoles rugby effectivement, et on a monté la structure féminine il y a 3 ans, on était 25, après on est passé à 50, et là on a dépassé je crois qu'on a plus de 120 filles, on a des cadettes, on a du loisir, on a du rugby à 10, et oui, il y a l'engouement pour le rugby féminin, l'école rugby pour y revenir c'est pareil, on doit être à plus de 330, et on a même bloqué, puisqu'on est limité par les éducateurs aussi. On a 45 éducateurs.
0: Il faut que les conditions d'accueil soient bonnes.
2: Ouais. Il y a un certain nombre de gamins par éducateur. Et donc là, au bout d'un moment, on bloque. Après, autour de nous, il y a Martignac, Mérignac, il y a beaucoup de monde. Mais on se rend compte que le bassin entre Mérignac, Stade Bordelais, Saint-Médard, ça fait beaucoup de gamins. Et on arrive à se le répartir entre nous. Mais ça fait du monde, il y a l'engouement.
0: Et les conditions d'accueil sont là, au Stade Langonnet aussi. Je pense aux féminines, Julien Perrault.
16: Oui, il y a un engouement également, puisque on a fait en moins de 15, donc en fin de cycle école de rugby, une équipe 100% féminine, et après on a une équipe cadette à 15, et un projet d'équipe senior pour la saison prochaine qui devrait revoir le jour.
0: Est-ce que ça vaut aussi pour les équipes d'adolescents? C'est souvent un moment où les jeunes garçons, les jeunes filles quittent éventuellement un sport. On a vu Lormont malheureusement être mis en difficulté parce qu'il manquait de monde dans leurs équipes jeunes cette saison. C'est l'âge un peu critique, hein, pour garder les effectifs. Jérôme Mercadier, président de Mérignac Rugby.
3: Alors c'est un âge effectivement critique.
0: À tout point de vue.
3: Ouais, ça peut l'être en tout cas. Moi, j'ai pas encore cette chance-là. Oui, il est petit. Mais effectivement, c'est un âge critique. Alors, c'est aussi l'occasion de récupérer des jeunes, hein, qui arrivent notamment de collège, etc., qui viennent se mettre au rugby, qui se mettent un petit peu plus sur le tard entre guillemets. Mais oui, c'est les garder, leur proposer quelque chose d'attractif pour qu'ils aient envie de continuer, de rester, une bonne formation. Et pour les meilleurs, après, c'est partir éventuellement à l'UBB. Mais
0: voilà, avec les questions de double licence, les projets de rugby à 7, voilà. C'est vrai qu'il y a une collaboration entre vos clubs et l'Union Bordeaux-Bègles. Eh bien, on va en parler dans un instant, dans la suite de 100% UBB. Vous allez aussi gagner vos invitations pour UBB Perpignan. On a 3 présidents de club avec nous ce soir. Jérôme Mercadier à Mérignac Rugby, Hervé Dubès pour Saint-Médard-en-Jalles et Julien Perrault pour le Stade Langonnet. Les phases finales sont engagées pour les clubs girondins. On pense aussi bien sûr à Bazas, Castillon ou encore Floirac. Et une pensée pour Salles qui malheureusement n'a pas passé le cap en National 2 mais a fait une belle saison également. 100% UBB revient dans 3-4 minutes sur Ici Gironde, radio officielle de l'Union Bordeaux-Bègles.
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0: C'était classé rouge aujourd'hui par Bison Futé et malheureusement les ralentissements sont au rendez-vous avec en plus un accident matériel sur la rocade intérieure à hauteur d'Ezine. Ils mettent en cause une voiture et une moto. Prudence dans ce secteur. Nos caméras à hauteur de Cestas le montrent très clairement. La 63 dans le sens sortant, vous êtes à l'arrêt. Donc bon courage dans ces ralentissements. Et sur la 10, vous avez 14,5 km de circulation en accordéon de Saint-André-de-Cubzac à Lormont. La rocade extérieur est très chargé de Pessac jusqu'à la 10 et le sens intérieur un peu avant le pont d'Aquitaine. Bon courage dans ces bouchons et 05 56 19 10 10 pour vos infos trafic.
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0: À peine 3 minutes de pause fraîcheur dans 100% UBB avec Charles Doré sur Ici Gironde. Alors,

0: Charles Doré sur Ici Gironde, Ici Gironde, radio officielle de l'Union Bordeaux-Bègles. On prépare entre autres la 24e journée de Top 14. C'est un match très important pour l'UBB, UBB Perpignan, samedi 16h30 à Chaban-Delmas. Et on vous invite à ce match, 05 56 19 10 10. Alors attention, il faut bien connaître ce soir l'histoire du rugby girondin. Voici la question. Parmi les clubs qui sont présents ce soir dans 100% UBB, c'est-à-dire le Stade Langonnet, Saint-Médard-en-Jalles et Mérignac Rugby, un de ces trois clubs a eu comme président l'actuel président d'un club de top 14. Alors, est-ce qu'il s'agit du président de Toulouse, de l'UBB ou de Toulon ? 05 56 19 10 10, c'est à vous de jouer.
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0: Ah tiens, d'ailleurs, Jérôme Mercadier, UBB USAP, confiant pour la fin de saison, puisque Mérignac Rugby est en phase finale. Est-ce que l'UBB sera en phase finale? Tu es confiant?
3: Je vais vous le dire, je suis originaire de Toulon. Mais
0: Hervé Dubès.
3: je pense que le week-end dernier s'est bien passé.
0: Ouais.
3: Pour l'UBB, ouais. et que effectivement, ça se met en phase pour les jouer, ces phases finales.
0: Ouais, donc, le Toulon UBB du 31 mai est déjà inscrit sur le...
3: Oui, j'appelle le président de Toulon, on va voir ce qu'on peut faire.
0: Confiant, et peut-être surpris de voir l'UBB la galérer en top 14 un peu, alors qu'il y a 15 victoires d'affilée en Champions Cup, Hervé Dubès.
4: Mais une saison, c'est dur à gérer parce qu'il y a beaucoup d'internationaux à l'UBB. Donc, il y a les matchs du tournoi, il y a la Coupe d'Europe, le championnat. Et toutes les équipes, on voit que c'est serré. Et toutes les équipes jouent leur chance. Même Perpignan, ils vont jouer leur chance. Donc, la saison est longue. Donc, il faut jouer. Il y a eu beaucoup de blessés, de turnover. Et là, maintenant, ils arrivent au bon moment. Alors, effectivement, il y a des matchs, deux derniers matchs, là, Toulon et surtout Clermont, le dernier, là, qui vont être des matchs en jeu. Mais ils savent être présents pour les grands rendez-vous. Donc, on a confiance et on sent que l'UBB sera là, oui.
0: Est-ce que Julien Perrault, président du Stade Langonnet, est confiant pour la suite de l'UBB aussi, Julien?
5: Bah, en tout cas, je l'espère.
0: Ouais.
5: Effectivement, il va falloir qu'ils gèrent bien les deux tableaux avec la Coupe d'Europe. Mais je leur souhaite de vivre une meilleure saison encore que l'année dernière. Ça veut dire aller au bout sur les deux tableaux.
0: Les instances vous laissent un peu de latitude pour, parce que quand il y a 32 000 de personnes à Chaban, alors c'est peut-être un peu moins vrai pour le Stade Langonnet, mais Julien, tu vas me dire oui ou non. Forcément, c'est du monde en moins pour venir voir les rencontres de Mérignac Rugby, de Saint-Médard-en-Jalles. Les instances vous laissent un peu aménager. Ça fait sourire, Hervé Dubès.
4: Oui, parce que cette année, on a peu de chance. Les matchs de Coupe d'Europe, les phases finales tombaient en même temps le dimanche où nous on jouait à Saint-Médard.
0: Ça fait une différence de fréquentation, clairement.
4: Oui,
0: et donc de manque à gagner pour les clubs comme le tien.
4: Mais, enfin, on l'a ressenti, effectivement, mais parce que y a un engouement autour de l'UBB, tous les bénévoles, ils veulent aller voir l'UBB. Et il y a eu le quart de finale et ça tombait exactement le match le dimanche à chaque fois en même temps que nous.
0: Bim.
4: Mais bon, c'est comme ça, c'est le hasard, mais là, ça tombe un samedi, donc c'est bien.
0: Et pareil au Stade Langonnet, je suppose, tu sens la différence, Julien?
5: Oui, malgré la distance, il y a un vrai impact. Lors de la demi, on jouait Valence d'Agen en quart de finale et on a ressenti une vraie baisse quand on joue vraiment sur le même créneau. Il y a des partenaires et des spectateurs qui vont à Bordeaux et qui sont pas présents dans notre stade. Donc c'est un vrai impact.
0: On parle beaucoup des bénévoles dans les clubs de rugby et je pense que on a raison de le faire dans 100% UBB parce que sans tous ces bénévoles, il y aurait pas la vie dans les clubs. Président, c'est être bénévole aussi. C'est combien d'heures par semaine à peu près, Jérôme Mercadier?
3: C'est beaucoup d'heures. non, c'est beaucoup d'heures. Effectivement, on est dans le rugby amateur. Hein, pour le coup, on a tous une activité à côté. Heureusement, il y a des bénévoles pour nous aider. Il y a des gens qui œuvrent dans les clubs depuis bien plus longtemps, en tout cas pour ma part, bien plus longtemps que moi, donc qui ont fait ce club depuis très longtemps. Et bon, on en a besoin, ils sont indispensables.
0: Combien d'heures, Hervé Dubès?
4: Nous, on est trois à Saint-Médard, donc on se partage la tâche.
0: C'est une demi-heure par semaine.
4: On est trois co-présidents, donc voilà. On se partage la tâche et donc c'est déjà... Mais oui, c'est pas mal d'heures, surtout là en ce moment. Il y a eu les 120 ans le week-end dernier. Donc, on est une force, effectivement, les bénévoles. Et là, ce qui a fait plaisir dimanche dernier, c'est que les joueurs, même les joueurs espoirs, tout le monde a mis la main à la pâte. Les écoles de rugby, les féminines, tout le monde est venu pour nous aider. Et là, ça fait plaisir parce que, OK, il y a nous, mais il y a les bénévoles. bénévoles, mais les joueurs aussi qui mettent la main à la pâte. Et ça, c'est sympa.
0: Si je vous présente un gars qui, mai 2026, lance un club de rugby en Régional 3, vous allez dire, mais quelle est la mouche qui a pu le piquer?
4: Non, mais pas loin de nous, il y a le club de Parampure là, qui s'est lancé en...
0: Ouais.
4: Je le connais bien, le président Jacques, qui avait une équipe structure jeune, qui a monté une équipe senior. Et bon, mais c'est pas pareil là. Régional 3, on y va étape par étape, mais c'est lancé avec. Il est assez junior parce que là aussi, quand on arrive, on finit junior pour aller au niveau dessus. Il s'est dit, j'ai une bonne équipe de junior, je vais lancer l'équipe senior. Ah ben moi je lui dis bon courage parce qu'avant c'était le samedi, maintenant c'est le dimanche. Et des bénévoles en plus parce que les bénévoles qui sont là le samedi, c'est pas ceux qui sont là le dimanche.
0: Tu vas pouvoir dire pareil à Lucas Faga qui est en direct avec nous. Parce qu'ils partent de zéro. Ils créent le Racing Club Ayas, juste sud de Gironde, en dessous de l'Aréole. Bonsoir Lucas. On a un petit souci de liaison avec Lucas Faga, qu'on va rappeler tout de suite. Parce que partir de zéro pour créer un club comme ça,
3: c'est une belle aventure.
0: C'est une belle aventure.
3: Ah oui.
0: Mais bon, Julien Perrault, Stade Langonnet, je t'ai pas demandé le nombre d'heures, toi, que tu y passes. Hein.
5: Mais nous, comme à Saint-Médard, on est trois coprésidents. Donc, effectivement, on se partage les secteurs.
0: Jérôme, mais il faut te trouver du bon.
5: Malgré ça, ça fait beaucoup d'heures quand même.
0: Ouais, j'imagine.
3: C'est plus l'entreprise.
0: On a rattrapé la liaison avec Lucas Faga. C'est ça, oui. Lucas, le club, le Racing Club Ayas est juste
6: le rugby
0: naissant.
6: Club Ayassé,
0: rugby Club Ayas. Rugby Club Ayas est juste naissant. Et bravo, c'est une idée un peu folle avec trois autres collègues.
6: Ouais, on est quatre à avoir lancé l'aventure. Bon, ça fait déjà plus d'un an, et demi qu'on avait commencé à mûrir le projet. Merci déjà à vous de nous appeler ce soir là avec des clubs qui sont centenaires à côté de nous, donc ça fait plaisir, merci à vous.
0: Et en plus il ne les fait pas.
6: C'est lancé, comment ?
0: Il ne les fait pas, je dis.
6: Non mais nous oui, on se lance juste, ça fait un an et demi maintenant qu'on a lancé le projet. On a voulu le structurer un maximum parce que comme disaient les autres présidents juste avant, c'est pas facile au quotidien, je pense, et on le voit bien nous maintenant qu'on est dedans. Donc on a voulu faire les choses structurées. Donc on a une mairie, une commune et une communauté des communes qui nous a suivis depuis plus d'un an maintenant pour faire ça le plus sérieusement possible. Donc voilà, on est très content d'être arrivé à ça aujourd'hui.
0: Et quelles seront les couleurs et comment vous les avez choisies?
6: Alors les couleurs, c'est rouge et noir, on les a choisis un peu à l'unanimité, rien à voir avec des couleurs existantes de clubs...
0: Qu'on ne connaît pas et dont on ne prononce pas le nom ici.
6: Voilà, non, ça n'a rien à voir avec ça, c'est
4: Toulon.
6: C'était des couleurs... Ce qu'il faut savoir, c'est que il y avait on transforme un terrain de foot en terrain de rugby,
0: ouais.
6: Donc avant, il y avait une équipe de foot, on n'a pas forcément repris les couleurs de cette équipe-là, on est parti d'une page blanche et voilà.
0: Et ça a fait du rouge et noir. Julien, et j'ai eu votre mère en ligne ce matin, effectivement, qui était ravie de voir arriver votre club de rugby, de pouvoir remettre un peu de vie dans le village et sur le terrain. Julien Perrault, ouais. Président du Stade Langonnet, parce que tu es le plus près géographiquement hein, d'Ayas, tu as peut-être un conseil à donner à Lucas qui lance le club ?
5: Non, je pense que j'ai pas beaucoup de conseils à donner. Je sais que c'est une aventure de copains qui connaissent bien Langon. Moi, je leur souhaite le meilleur. Et puis, si effectivement à un moment donné ils ont un conseil, ce sera avec grand plaisir que je pourrai leur en donner. Mais je pense que le principal, c'est que ce soit une aventure de copains et qu'effectivement ils construisent leur projet. Dans un esprit de convivialité et de faire vivre aussi le sud Gironde.
0: Ouais, je trouve que c'est bien. Alors où il y a beaucoup de clubs qui sont obligés de se mettre ensemble hein, parce que ça manque d'effectifs dans les en zone un peu plus rurale. Je trouve que c'est un bel exemple, Hervé, d'avoir un club qui se lance comme ça. Quoi. C'est la vie dans nos villages.
4: Hein. Oui, c'est bien.
0: Et je dis ça avec beaucoup de respect.
4: Moi, je suis originaire d'un petit village aussi qui joue contre Mérignac, Rion-des-Landes. Donc j'ai connu ça au départ. À Rion, il y avait que rugby, après le foot, et c'est tout le village qui tourne autour. Il faut qu'il y ait une vie, donc autour d'une activité, l'association sportive, que ce soit foot, rugby ou basket. Mais en Charlos, on trouve beaucoup de basket. Et là, c'est bien encore que le rugby remplace le foot. Mais bon, je suis contre, mais c'est c'est bien, c'est au moins il y a un prêt et il y a des jeunes qui courent et il y a des supporters derrière.
0: Ouais. On laisse toutes les coordonnées sur la page de 100% UBB, Lucas Faga à Yasme. Enfin, voilà, je voulais saluer la création de votre club et bonne chance en régional 3 du coup.
6: En promotion de régional 3. On démarre le plus bas. Et puis merci beaucoup en tout cas.
0: J'ai vu les résultats sportifs des 2-3 ans qui viennent et ça va bien se passer.
6: Ça s'annonce bien. Bon, tant mieux. Merci à vous.
0: Merci beaucoup, Lucas Fagan. On vous laisse parce qu'au moment où on se parle, vous êtes en train de dessiner le terrain avec la mairie de votre commune. Donc on est vraiment dans l'actualité. Landry est à Gradignan. Bonsoir, Landry.
7: Oui, bonsoir.
0: Et merci d'avoir patienté. La question était, parmi les clubs présents ce soir, le Stade Langonnais, Saint-Médard-en-Jalles et Mérignac, il y en a un qui a eu comme président l'actuel président d'un club de top 14. Il s'agit de...
7: Du club de Toulon, qui était président du club de Mérignac.
0: Voilà, Bernard Lemaitre.
3: Bravo, Landry.
0: Mais il y a un pont aérien entre Toulon et Mérignac Rugby, alors comment ça se passe, Jérôme
3: Mercadier? Non, pas vraiment. Pas vraiment. Mais c'est à mettre en place, hein. C'est une époque, on parle des années 70, ouais, avec 70, Vincent Merlin. 77, Vincent, ouais. Merlin en joueur,
0: ouais,
3: à l'époque.
0: Ouais, président de La Rochelle.
3: Donc, j'étais pas né.
4: Voilà. Mais Couturas aussi, non?
3: C'était une sacrée, sacrée époque avec des bonhommes qui ont sacrément évolué depuis et qui font le rugby français aujourd'hui.
4: Voilà. Serge Simon aussi, je crois.
3: Ouais.
0: On est content d'avoir le futur président de Toulon, du coup.
3: Mérignac, c'est déjà du boulot. Très bien à mon niveau.
0: Landry, bravo. Vous serez à UBB Perpignan samedi après-midi. Vous allez de temps en temps voir les... Alors, vous êtes à Gradignan. Gradignan qui a fait une belle saison aussi.
4: Oui, très belle équipe.
0: Me semble-t-il. Hein,
3: très bonne saison.
0: Vous allez voir ce rugby-là aussi de temps en temps, Landry, ou pas?
7: De temps en temps, je vais voir l'UBB, ouais. Mais j'ai joué étant jeune à Mérignac, moi aussi.
3: Ah, dans les vous invite à Mérignac aussi, voilà. Dimanche.
0: Ah ben voilà, tiens,
3: pour envoyer les places.
0: Du coup, invitation à Mérignac. Merci beaucoup, Landry, en tous les cas, et bon match samedi. On termine par un tour de table avec toutes les animations autour de ces phases finales. Stade Langonnais, Julien Perrault. Donc, demi-finale aller, c'est à Comberlin dimanche.
5: Dimanche à 15h, ouais, tout à fait. Des repas d'avant-match qui sont complets avec pas loin de 400 convives.
0: Et ça.
5: Donc ça serait une grosse fête et la veille le premier tournoi d'école de rugby. Donc un week-end très très chargé à Comberlin.
0: Si c'est pas la vie, le repas d'avant-match dans un club de rugby. Alors je connais pas la vie. C'est vrai, mais c'est des moments incroyables. Hein. Même dans les tournois des écoles de rugby, on voit souvent les clubs visiteurs qui arrivent avec le barnum.
4: C'est ça.
0: Plancha, tout est prêt pour dégainer. Hein,
4: on l'a tous connu. Mon fils qui a joué en cadet junior, on le faisait, les parents, voilà. On amenait chacun, on se répartissait le pique-nique et on faisait les grillades. C'était effectivement, ça fait partie du rugby. Il y a aussi la troisième mi-temps, mais il y a aussi l'avant-match qui est important.
0: Alors, troisième mi-temps avec modération, hein, toujours, attention. Oui. Fédéral 1, quart de finale, le programme non, pour Saint-Médard-en-Jalles, Hervé.
4: Donc, c'est dimanche contre Peyroade. Ben, pareil, on a un repas d'avant-match. Là, on fera un repas champêtre pour les supporters et pour les partenaires. Et le match à 15h.
0: Robert Monceau, hein, le stade à 15h dimanche. On salue Florac et Christophe Amasek, le manager, qui se déplace, lui, à Bagnères-de-Bigorre pour ce quart de finale aller de Fédéral 1 et le programme des festivités à Mérignac, Jérôme Mercadier.
3: Mérignac, dimanche à 15h, pour pas sortir du cadre. match retour contre Riom-des-Landes avec effectivement le repas d'avant-match. Donc on invite les Mérignacais et les Mérignacaises à nous rejoindre.
0: Voilà, allez-y, évidemment, dimanche 15h, et puis il y aura peut-être moyen de suivre le France-Angleterre féminin après, dans tous les cas, sur les...
4: Oui, on a un écran dans le clubhouse.
3: Voilà. Il y a tout ce qu'il faut.
4: On l'a fait pour l'UBB pendant la Coupe d'Europe, et là, on le fera aussi.
0: Pour les féminines, bien entendu. On vous souhaite le meilleur et de vous retrouver lorsque vous serez monté National 2, Fédéral 1.
3: On revient pour refaire.
4: Voilà.
3: Pour faire l'émission des.
0: Attention, hein, parce que.
4: 15 jours.
0: Voilà. Moi, je vous accueille vraiment.
3: Il faudra attendre un peu.
0: Avec beaucoup de plaisir. Bon, on est là jusqu'à fin juin, nous. On est là jusqu'au Brennus.
3: Parfait.
0: Donc, il n'y a pas de problème. Julien Perrault, merci d'avoir été en duplex de Langon et bonne chance à tout l'effectif pour ce week-end.
5: Merci à tous.
0: Idem, Hervé Dubès, merci beaucoup. Quart de finale de Fédéral 1 et donc 16e de finale retour de Fédéral 2 pour Mérignac Rugby.
3: Merci Dominique.
0: Merci beaucoup. Demain, on se prépare encore à UBB Perpignan, mais aussi à ce France-Angleterre féminin. On aura avec nous Sébastien Morizot, qui est ancien talonneur de Perpignan et de Bègle, et Maud Kamata, qui a été quintuple champion de France de rugby féminin avec Perpignan et qui a été également vainqueur du tournoi des Six Nations 2002 avec l'équipe de France féminine de rugby. Donc, elle sera avec nous demain soir dans 100% UBB. À suivre pour vous dans un instant 100% sport en Gironde. On prend la direction de Libourne qui accueille ce week-end la deuxième édition de son semi-marathon. On en parle après Gilles Kaplan sur ICI Gironde.
2: Trop bas.

0: Caplan sur ICI Gironde au nom de tout ce qui nous sépare. Ce qui nous rapproche, c'est le sport, c'est sûr, et on en parle dans 100% sport en Gironde. On prend la direction de Libourne pour le semi-marathon qui arrive ce week-end. Bonsoir François Labrousse.
1: Bonsoir.
0: Merci d'être avec nous. Vous êtes le chef de projet de ce semi-marathon aux Foulées Vertes, hein, qui en sont l'organisateur. Et c'est la deuxième édition. Alors, on peut déjà recontextualiser un peu et rappeler que ça a été beaucoup de travail pour créer la première édition l'année dernière qui a été un vrai succès.
1: Oui, tout à fait. Alors, je précise quand même, on est les co-organisateurs avec la mairie de Libourne. Hein. On n'est pas les seuls organisateurs. Donc, sans la mairie, on n'aurait pas pu aboutir sur le premier projet et sur ce deuxième projet de semi-marathon, puisqu'on espère l'inscrire dans la durée, parce que c'est vraiment un bel événement. Et par rapport au premier succès de la première année, eh ben, écoutez, on est sur la même lignée avec cette année un palier un petit peu plus fort en termes d'inscription, puisqu'on atteint les 2500 inscriptions cette année.
0: 2500 inscriptions, et c'est combien de temps de travail, un semi-marathon, là, l'aboutissement samedi de plusieurs mois de travail, on imagine?
1: Oui, c'est 9 mois de préparation. 9 mois de préparation avec le service des sports de la mairie, avec le comité d'administration des Foulées Vertes, sachant que c'est une réunion par semaine pendant 9 mois pour mener à bien le projet.
0: Vous le disiez, être co-organisateur avec les Foulées Vertes et la mairie de Libourne, c'est l'occasion de signaler que pour un territoire, avoir ce type d'événement, c'est aussi un impact économique très important. Hein. 2600 coureurs, c'est autant de familles et d'accompagnants qui se déplacent.
1: Bien sûr, et c'est important pour le territoire, pour la ville de Libourne, qui jusqu'à aujourd'hui n'avait pas d'événement, on va dire, aussi fédérateur en termes sportifs, et vraiment ça crée un impact pour notre territoire et pour la ville de Libourne, d'autant plus que cette année on est jumelé avec l'épaulée libournaise sur la même journée, donc ça va créer vraiment une dynamique sur le territoire, sur le week-end de l'Ascension.
0: Ouais, ça fait un magnifique week-end pour Libourne. Alors ce semi-marathon, son parcours, où passe-t-il? Est-il difficile? On en parle dans moins d'une minute. C'est la suite de 100% Sport en Gironde avec comme invité François Labrousse sur ICI Gironde.
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0: Tous les soirs du lundi au vendredi, 18h50, 19h, c'est votre rendez-vous 100% sport en Gironde, où on parle de tous les sports. Ce soir, c'est le semi-marathon de Libourne, deuxième édition, c'est ce samedi. Le coordinateur pour les Foulées Vertes, c'est une co-organisation avec la mairie de Libourne, est avec nous, François Labrousse. Est-ce qu'il est dur, le parcours de ce semi-marathon de Libourne, François?
1: Non, il n'est pas difficile, il est relativement plat, hein, puisque la ville a pas trop de dénivelé. Il est souvent avec de la relance, puisqu'il y a un parcours vraiment citadin, mais il est quand même très, on va dire, très accessible à tous les concurrents, et c'est notre volonté, hein, puisque l'association des Foulées Vertes est quand même très orientée sur le partage de la course à pied, pas forcément sur la compétition, mais plutôt sur le fait de prendre du plaisir. Et le but de notre semi-marathon, c'est de prendre du plaisir à venir courir à Libourne. Hein, c'est surtout orienter plaisir avant que ça soit une compétition. Alors ça reste compétitif puisque les adhérents s'inscrivent avec tous un challenge, on l'espère, mais c'est avant tout de prendre du plaisir et de relever un défi qui pour la plupart des coureurs très agréable à vivre sur Libourne.
0: On imagine que les lieux emblématiques de la ville, François Labrousse, je pense au pont de pierre de Libourne, il n'y a pas qu'un pont de pierre à Bordeaux, les casernes de la sécurité civile, la place Abel-sur-Champ, les bords de Dordogne font partie du parcours qui a été dessiné.
1: Oui, tout à fait. On met en exergue le patrimoine du bâti libournais, et ça c'est important pour la ville. Et au-delà du patrimoine du bâti, on va aussi chercher le poumon vert qui est la boucle de Pont d'Arc. On fait aussi un petit tour sur le stade Robert Boulin pour mettre en valeur nos atouts, on va dire, sportifs. Et on retrouve également un espace vert avec le parc de l'Épinette, qui représente quelque chose de très agréable pour les coureurs. On va traverser aussi bien la ville que de l'espace, on va dire, naturel. Et ça, c'est super important pour le plaisir des coureurs.
0: Il y a une spécificité aussi dans ce semi-marathon, c'est l'heure du départ, qui est 20h. Oui. Alors pour certains, qui sont souvent les plus courageux, il y aura une fin dans la pénombre, si ce n'est dans la nuit, ce qui donne aussi là des images particulièrement belles.
1: Hein. Oui, c'est le côté agréable qu'on a voulu donner au semi-marathon, et puis aussi pour changer des horaires habituels. Et au-delà du changement des horaires habituels, c'est aussi pour ne pas impacter, on va dire, le commerce et les commerces du centre-ville libournais. Donc ça, c'est une volonté de la mairie, et ça nous va très bien puisque ça donne une singularité à notre course.
0: Oui, c'est vrai, avec toujours des très belles images à l'arrivée. François Labrousse pour le semi-marathon de Libourne, c'est ce week-end, et je vous laisse tous les détails évidemment sur la page de 100% Sport en Gironde. C'est très difficile de circuler ce soir en Gironde en raison du pont de l'Ascension. Un accident vient de se produire sur l'A10 en direction de Bordeaux à hauteur de Cubzac-les-Ponts. On n'a pas d'autres précisions pour l'instant. Accident toujours en cours sur la rocade intérieure à hauteur des Innes. Ils mettent en cause une moto et une voiture. Le trafic est très dense actuellement sur l'A10 dont je vous parlais avec l'accident, puisque vous avez 11 km de circulation en accordéon de Saint-André-de-Cubzac à Sainte-Eulalie. L'A63 dans le sens sortant, ça s'arrange un peu, mais c'est encore très compliqué. Bon courage dans les bouchons.
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0: Nous sommes le mercredi 13 mai, il est 19h. Et à 19h, les infos, c'est avec vous, Marie Boéda.
6: Une lourde peine requise contre Nicolas Sarkozy au procès du présumé financement libyen de la campagne présidentielle de 2007. Les avocats généraux viennent dégrainer les peines qu'ils demandent pour les 10 prévenus, et au premier rang desquels l'ancien président de la République, Pierre de Caussette. Le parquet général requiert 7 ans de prison contre lui.
7: Oui, la même peine que celle demandée en première instance après un réquisitoire de 3 jours, peut-être plus sévère pourtant dans les mots que l'an passé à l'encontre de celui qui en 2005 était à la fois ministre de l'Intérieur et prétendant à l'Élysée. Car l'accusation considère cette fois que Nicolas Sarkozy n'a pas seulement laissé faire, mais qu'il est l'instigateur d'un pacte de corruption avec la Libye. Et cela à un niveau opérationnel inégalé. Ce pacte qui consistait à obtenir de Muammar Kadhafi de l'argent pour financer la campagne électorale de Nicolas Sarkozy, contre la possibilité de lever le mandat d'arrêt qui visait le bras droit du dictateur libyen, cerveau d'un attentat qui avait coûté la vie à 54 Français en 1989. En prenant le risque de porter atteinte à l'indépendance de la justice, s'est ému l'avocat général cet après-midi. Pour le parquet général, Nicolas Sarkozy, redevenu citoyen ordinaire, a fédéré autour de lui une association de malfaiteurs en veillant à rester en arrière-plan avec des cercles concentriques et des cercles vicieux, notamment ses proches Claude Guéant et Brice Hortefeux, contre qui ont été requis 6 ans et 2 ans de prison ferme. Les juges de la cour d'appel suivront-ils ces réquisitions? Il faudra attendre 6 mois pour le savoir, jugement attendu fin novembre.
6: Et avant cela, les avocats de Nicolas Sarkozy plaideront l'innocence de leurs clients dans 15 jours avant la fin du procès. Les 22 Français cas contact ont débuté leur quarantaine à l'hôpital. On attend toujours le résultat de leur dernier test antivirus. Une Française est contaminée et dans un état grave. La ministre de la Santé était entendue devant les députés de la Commission des Affaires Sociales aujourd'hui. Elle répète qu'il n'y a pas de circulation du virus dans le monde. Là aussi, on attend des résultats d'analyse. Ceux des 80 passagers malades du paquebot de croisière L'Ambition, amarré sur les quais de Bordeaux. 1700 personnes confinées pour suspicion de gastro-entérite. Ces mesures sont strictes, Laetitia Evelyne, parce qu'on n'est pas dans une période classique. Oui, avec le contexte international tendu que l'on connaît et l'antivirus, déjà les autorités sont sur le qui-vive et cela s'ajoute à une combinaison d'événements. Une épidémie assez lourde d'abord, 50 personnes malades hier, 80 aujourd'hui avec des vomissements, de la diarrhée, un peu de fièvre, mais rien d'inhabituel. Les épidémies de gastro sur un bateau, c'est 2 ou 3 fois par an à Bordeaux par exemple. Mais également le manque d'informations données par l'équipage du bateau avant d'accoster sur la situation sanitaire, ce qui a nécessité une demande d'éléments complémentaires et un retard dans l'amarrage. Et puis, évidemment, ce décès à bord lundi à Brest, une personne âgée de 92 ans qui avait eu des symptômes digestifs la veille, des vomissements, mais dont la mort n'a pas inquiété. En clair, les autorités n'ont pas demandé d'autopsie. On est donc sur des mesures de précaution lourdes, de mémoire du directeur du Grand Port Maritime de Bordeaux. Un bateau de croisière entièrement confiné pour une épidémie de gastro, ça n'est jamais arrivé. Mais les analyses doivent maintenant confirmer cette thèse privilégiée, cette épidémie de gastro-entérite, somme toute classique.
8: Après Pedro, Nils, Leonardo, quels seront les noms des tempêtes de la saison prochaine ? Météo France invite les Français à leur faire des propositions à remplir sur le site internet du prévisionniste. Si vous êtes inspiré, vous avez une semaine jusqu'au 21 mai. Le RC Lens contre le PSG, c'est ce soir. Match en retard de la 29e journée de Ligue 1. Si Paris ne perd pas, il officialisera son titre de champion de France. Enfin, vous l'avez peut-être déjà vu, le film Michael cartonne en salle. 3 millions d'entrées depuis sa sortie en France. Conséquence, la musique de Michael Jackson fait un retour fracassant dans les ventes et en streaming. Les classements parlent d'eux-mêmes, Yann Bertrand.
9: Oui, Michael Jackson a sorti un nouvel album, ou plutôt un mini best-of. La bande originale du film Michael, reprenant les plus grands tubes de sa carrière avec les Jackson 5 ou en solo, au sommet du classement des ventes physiques établi par le Snap en France chaque semaine. Notamment l'album s'arrache et c'était plutôt attendu, mais là où ce retour en force est plus impressionnant, c'est dans les ventes et les écoutes globales en France notamment. Plusieurs titres vieux de 4 décennies ne décrochent plus du top 10 depuis 3 semaines, au premier rang desquels Billie Jean. Aux États-Unis, alors que depuis plusieurs années, plus que n'importe où ailleurs, peut-être les accusations de pédocriminalité entachent largement son image, les disques de Michael Jackson ont fait leur retour dans les cimes des classements dans le sacro-saint Billboard 200, référence ultime. Thriller est carrément 5e devant des poids lourds comme BTS, Bad Bunny ou Taylor Swift. Thriller, sorti il y a 40 ans, qui était déjà l'album le plus vendu de tous les temps, la Jackson Mania, un phénomène qui dure et qui redémarre.
8: C'était Yann Bertrand et Michael Jackson.
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0: Une nuit bien agitée avec pas mal de pluie le long de l'estuaire de la Gironde et sur le littoral, des rafales de vent qui peuvent atteindre les 75 km à l'heure. Il fera 9 à 12 degrés au réveil la journée de jeudi avec de nombreux nuages ponctués d'averses où l'on verra de temps à autre le soleil et toujours cette présence du vent ouest-nord-ouest à 75 km à l'heure. Les températures maximales vont se situer entre 13 et 16 degrés. C'est un peu frais pour la saison. Voici Laurent Petit-Guillaume et 100% années 80.
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10: Bonsoir à tous, et c'est reparti pour une heure de tubes qui ont vu le jour dans les années 80 et qui, grâce aux compilations, grâce aux fêtes de famille entre amis, grâce aux spectacles en tournée depuis plus de 20 ans, continuent à nous faire du bien. Et ce soir, ça commence comme ça.

0: Opus, c'était Live is Life.
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0: Encore un exemple de tube qui dure et persiste. Ce Live is Life du groupe autrichien Opus, sorti en 84, a été ensuite repris par Hermes House Band en 2002, mais a aussi été utilisé au cinéma et dans la pub régulièrement, donc toujours d'actualité. Le cinéma aussi remet au goût du jour les années 80. Le film Juste une illusion, carton en ce moment, est un vrai plongeon drôle et mouvant dans ces années-là, sans parler de la BO. Ça commence d'ailleurs avec Imagination, Just an Illusion, que voici que voilà.
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0: Lerita Mitsuko, c'était Marcia Baila. Si vous avez acheté à l'époque le 45 tours, vous vous souvenez sans doute qu'en face B, il y avait le titre Jalousie. L'album, lui, est sorti en 84. C'est l'année des manifs contre la réforme Savary sur l'enseignement privé. La France, cet été-là, en 84, est championne d'Europe de foot après sa victoire contre l'Espagne. Allez, les souvenirs en musique continuent, bien sûr, dans un instant. On va retrouver France Gall avec Donner pour donner, juste après ça.
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0: Ici Gironde, 100% des 80. Ça continue, mais avant cela, quelques infos près de chez vous.
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2: Ici Gironde avec des bons plans et le joli mois de l'Europe qui s'invite à Villeneuve-d'Ornon jusqu'au 30 mai. La ville de Villeneuve-d'Ornon propose une série d'animations dans le cadre du joli mois de l'Europe. Au programme, une mise à l'honneur de la diversité culturelle européenne à travers des rencontres, des ateliers, des découvertes culinaires et un événement inédit autour du cinéma. Les habitants peuvent participer à de nombreuses animations comme des lectures de contes en langue étrangère, des cafés linguistiques en anglais, en allemand, espagnol, italien ou portugais, une conférence dédiée à la mobilité européenne à destination des jeunes. Toutes ces animations sont gratuites, mais la réservation est obligatoire auprès de la structure organisatrice. Par ailleurs, la ville s'associe au CGR Cinéma de Villeneuve-d'Ornon à l'occasion des premières rencontres du cinéma européen de Villeneuve-d'Ornon. Vous aurez le programme complet sur ce site. Il s'agit de villeneuve-d'ornon.fr. 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

0: Michael Jackson, c'était Liberian Girl.
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0: Et pour la suite, on change radicalement de style. J'ai choisi un artiste très sympa qui a marqué le début des années 80. Un cas unique, on le surnommait le petit prince du rock. Jesse Garon, il signe en 83 un tube hors du temps intitulé « C'est lundi ». Du rockabilly des années 50 parce que c'est un fan de rock et particulièrement d'Elvis Presley. D'ailleurs, son pseudonyme est le prénom du frère jumeau du King décédé à la naissance. Voilà, c'est lundi, une petite pépite des années 80 et voilà ce que ça donne.
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0: Robin, c'était When Your Heart Is Weak. C'est l'histoire d'un homme qui aime une femme, mais il ne sait pas si c'est réciproque. Il y avait matière à en faire une chanson. Bah, ils l'ont fait. C'était un tube en 85. Allez, il est bientôt 20h. Dans un instant, l'heure de retrouver Décibel avec Émilie Mazoyer. Et je vous donnerai, comme chaque soir cette semaine, des nouvelles de l'Eurovision en direct de Vienne. J'y serai. Mais avant cela, Julien Clerc arrive avec son cœur de rocker. Juste après ça.
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2: Et à 20h, c'est l'heure de Décibels, toute l'actualité musicale avec ce soir. Vous n'êtes pas prêts. Ah, les ados des années 80-90 et les aficionados du gaming rétro auront reconnu la musique d'un classique du jeu vidéo, Super Mario. Et oui, comme au cinéma et les bandes originales de films, les musiques de jeux vidéo ont leur histoire, leur mode, leur star, leur budget, leur studio dédié, un univers musical à part entière que vous allez pouvoir découvrir grâce à la grande expo Video Games and Music à la Philharmonie de Paris jusqu'à la fin de l'année. Le co-commissaire de cette expo, Jean Z, est ce soir notre invité.
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2: Salut à toutes, salut à tous et bienvenue dans Décibels. Merci de nous avoir choisis pour passer votre mercredi soir. Qu'est-ce qui vous attend, les amis? L'anniversaire du jour extrêmement réjouissant, c'est celui de Stevie Wonder. On l'écoutera donc à la fin de l'émission. La découverte, alors que j'aurais dû vous passer la semaine dernière. Et puis on avait été bavard avec l'invité et puis on n'avait pas eu le temps. Donc c'est ce soir que je vous fais découvrir Métro Verlaine, un duo rock que vous allez adorer, qui en plus chante en français, à découvrir donc tout à l'heure. On ira faire un petit tour aussi à Vienne avec Sissi Impératrice, alias Laurent Petit-Guillaume, notre envoyé spécial à l'Eurovision. Ça y est, il est arrivé, il a déjà plein de potins, des coulisses, il a croisé la délégation française, il va vous tenir au courant de ce qui se passe à l'Eurovision. Ce sera dans la deuxième partie de l'émission. Et là, courons à la Philharmonie de Paris, redécouvrir, ou même découvrir pour celles et ceux qui ne s'y étaient jamais intéressés, ces fameuses musiques de jeux vidéo. Jean Z, bonsoir.
4: Bonsoir.
2: Bienvenue dans Décibels. Je vais être tout de suite très transparente avec les auditrices et les auditeurs. On a fait de la radio ensemble au siècle dernier. Ce qui veut dire qu'à tout moment, je ne pourrai plus vous voyer. Et des vieux réflexes, voilà, des vieux réflexes vont revenir. Et peut-être je vais dire, oh, ça fait trop plaisir de te voir, Jean Z. On a fait de la radio ensemble sur Le Move. Vous avez aussi été chroniqueur sur France Info. Donc voilà, beaucoup de radio. Mais vraiment, votre truc depuis ces dernières années, c'est les jeux vidéo. Vous avez déjà été commissaire d'expo autour du jeu vidéo en 2017 à Paris, en 2019 à Saint-Etienne, en 2022 à Montpellier. Et vous avez écrit 6 bouquins sur le sujet, notamment Art et jeux vidéo en 2018. Et puis Il était une fois le jeu vidéo aux éditions Les Arènes en 2024. L'expo, donc, qui s'appelle Video Games and Music, jeux vidéo et musique en bon français. Ça a commencé le 2 avril, c'est jusqu'au 1er novembre, donc ça laisse à nos amis tout le temps de s'organiser pour passer par Paris pour voir cette expo. C'est la plus grande qui ait jamais été faite, ça n'a jamais existé avant.
4: Sur la musique, non. Sur la musique, je pense que c'est même la première, vraiment d'importance. En tout cas, on a 2 ans et demi de travail, puis c'est la Philharmonie de Paris. Alors, quand la Philharmonie, alors pour celles et ceux qui ne connaissent pas, c'est un très très beau bâtiment, voilà, une superbe architecture, où ils font plein d'ateliers pour les enfants, il y a une énorme salle de concert classique et absolument magnifique, et un lieu qui fait musée. Donc ils font plein de choses, et donc ça met un coup de tampon en fait. En gros, ça dit, bon ben voilà, la musique de jeu...
2: C'est de la vraie musique,
4: ça, nous aussi on l'aime bien. C'est bien, et c'est cool, voilà. Donc,
2: mais oui, mais et alors c'est vrai, c'est important de le dire. Il y a eu une grande expo sur le reggae, une autre sur David Bowie, sur John Lennon, sur le metal, sur le hip-hop. Là, ce sont les musiques de jeux vidéo. Donc oui, c'est de la musique, et c'est bien de commencer par ça, parce qu'en fait, c'est vrai que nous, si on a nos souvenirs de Street Fighter à la bande d'arcade en 1987. Attends, ça y est, j'ai choisi mon perso. C'est un bonheur, mais est-ce que c'est de la musique, ça, déjà, Jean Z?
4: Oui, c'était de la musique, parce que sur Street Fighter, donc la borne, il faut savoir qu'il y avait des limitations techniques absolument incroyables, donc il faisait bien ce qu'il pouvait. Souvent, d'ailleurs, les compositeurs étaient des ingénieurs, enfin, en gros, des codeurs, parce que pour
2: C'était les informaticiens qui faisaient la musique.
4: Pour mettre de la musique là-dedans, il fallait vraiment, vraiment... Aujourd'hui, c'est plus vraiment le cas. Enfin, il y a une partie logicielle qui est plus cool. Bah voilà, la vie avec des logiciels, c'est devenu plus sympa aujourd'hui qu'hier. Ça, voilà, je vous apprends rien. Et bah à l'époque, c'était pareil, mais seulement il y avait très très peu. Voilà, ils avaient un millième de smartphone, quoi. Voilà, et fait de la musique, alors que tous les autres développeurs voulaient mettre de l'image, donc ils bourraient toute la machine d'images. Et puis tiens, voilà, il te reste le petit coin en carré derrière pour faire la musique. Donc oui, c'est de la musique à tel point que d'ailleurs il y a certains comme Yuzo Koshiro qui est devenu, hein, on va dire, qui était un compositeur japonais qui a fait des musiques de Street of Rage 2 et qui est devenu une icône dans l'électro française par exemple, parce que il a fait des concerts et sa musique est incroyable. Ce qu'il est arrivé à faire, voilà, sur des toutes petites consoles, toutes petites machines, c'est absolument incroyable. Et aujourd'hui, c'est reconnu parce qu'on on s'aperçoit que voilà, il y avait une difficulté à faire de la musique et que cette musique, elle est restée imprimée en nous. Mais c'est ce que vous disiez, c'est-à-dire que comment se fait-il que cette musique là soit resté en nos mémoires, et même pour celles et ceux qui n'y jouent pas, parce que c'est ça qui est le plus incroyable.
2: C'est ça. Voilà. Et c'est la force.
4: C'est la force de cette musique et c'est la force de cette musique de ce temps-là, voilà, parce qu'elle a changé, mais de cette époque-là.
2: Alors on apprend sur la première console. En 1972, il n'y avait pas de son, par exemple. C'est dire à quel point ce que dit Jean Z est vrai, c'est qu'au départ, c'était vraiment pas une priorité. Ouais,
4: c'est exactement, mais c'est resté une non-priorité depuis, pendant longtemps, des décennies. C'est-à-dire qu'au début, il n'y avait pas de son. Voilà, ça s'appelle la Magnavox Odyssey, elle sort aux États-Unis, puis elle connaît un certain succès, mais il n'y a pas de son. Voilà, il n'y a pas de son, il n'y a pas la place, c'est tout. De toute façon, il n'y a même pas de processeur, il n'y a pas digne de ce nom, il n'y a quasiment rien. Voilà, pour mettre de la couleur, on met des calques sur le téléviseur, hein, c'est réel. Donc voilà, on est vraiment au minima. Enfin, c'est une période du muet que, on est en 72, donc on ne va pas connaître une période muette comme l'a connu le cinéma.
2: Ça va être quelques mois,
4: et puis il va y avoir Air Pong, et puis il y a du son, et puis voilà, c'est fini. Déjà, on a un peu de sound design, même si c'est un peu crispant.
2: Le son de Pong, je ne l'ai pas mis d'ailleurs ce soir, je me suis dit le pays va assez mal, je ne vais pas vous mettre Pong. Mais oui.
4: Relevons la France, mais voilà. Donc, mais le son y est. Et d'ailleurs, quand le grand patron est allé voir Alan Corn, c'est l'ingénieur qui a fait Pong, il a dit ouais, je veux un son comme un Flushing Meadow, comme un Roland Garros. Voilà ce qu'on pouvait faire à l'époque, et encore en trifouillant, parce que c'était un électronicien de génie, en trifouillant dans la machine pour essayer de trouver des fréquences sonores capables de produire le son Pong.
2: Après, il y a eu donc les fameuses bornes d'arcade, on en a parlé, avec Street Fighter entre autres, où là il y avait quand même un certain type de musique. Et puis on a eu aussi dans nos consoles à la maison, les premiers jeux, je pense à la NES, où on pouvait jouer à Super Mario, et où là en fait la musique changeait selon l'ambiance. Il y avait Mario tout content, il se balade, des champignons, des étoiles, et puis après il arrive dans le château qui fait peur. Autre grand moment de la musique à l'époque, au début, Tetris, on pouvait choisir la musique A. Il donnait envie de buter un chat, du coup on passait à la musique B. Qui était pire en fait.
4: On revenait à la A très vite.
2: Donc en fait, entre le moment au début des années 70 où il n'y a pas de son, et ensuite quand on arrive dans les années 80, fin des années 80, on peut commencer à faire des choix. Finalement, ça a évolué très très vite. Et c'est devenu un peu comme une musique de film, ça accompagne ce qui se passe à l'écran. C'est-à-dire que non seulement il y a du son, non seulement il y a de la musique, mais la musique s'adapte aussi à ce que fait le joueur.
4: Exactement, c'est ce qui différencie finalement la musique de cinéma, qu'on connaît toutes et tous, et la musique de jeu, c'est-à-dire que la musique est adaptative. L'exemple de Super Mario est frappant, parce que dans Super Mario, le Koji Kondo, qui est le compositeur, il utilise un truc qu'il utilise chez Disney, c'est-à-dire que Disney remplaçait le bruitage par des sons musicaux. Voilà, le son devenait une espèce de, voilà, on pouvait mettre une harpe, un coup de violon, etc. Donc voilà, le son devenait de la musique, le bruitage devenait de la musique. Et bien chez Super Mario, vous avez exactement la même chose. Et du coup, quand on joue à Super Mario, on intervient dans la musique. Les bruits interviennent et se mêlent à la musique de manière gracieuse, et on ne le voit pas. En fait, donc on a tout un espace comme ça dans l'exposition où on explique la musique de Super Mario, comment finalement elle s'adapte, comment finalement le joueuse et joueur deviennent un peu aussi compositeurs de la musique quelque part. Voilà, vous n'aurez pas la même expérience que votre voisin. Expérience musicale, non seulement expérience de jeu, mais aussi expérience musicale.
2: Alors Jean Z, vous êtes co-commissaire de cette expo, je l'ai dit, avec Fanny Rebillard, qui est musicologue et archiviste numérique, tous les deux. Donc, vous avez bossé 2 ans et demi, vous m'avez dit. En vrai, la masse de thèmes à aborder était énorme. Il a fallu faire des choix. Donc voilà, Super Mario évidemment est là, Final Fantasy aussi. Enfin, il y a évidemment des incontournables, mais ça a été compliqué de faire ce tri.
4: Oui. Oui, oui,
2: comment vous avez fait?
4: Parce que bah, quand on vous dit oui, bon bah vous avez 50 ans d'histoire à résumer, 50 ans d'histoire de ce que vous voulez.
2: Oui.
4: Bah vous vous dites ah oui, en 800 mètres carrés, c'est pourtant c'est assez grand,
2: mais bah,
4: en
2: fait
4: ça devient tout, ça, oui, surtout à Paris et au prix des loyers.
2: Bah, c'est ça, mais, dites donc.
4: Voilà, bah, d'un coup ça devient tout petit en fait. Voilà, ouais, ça devient tout petit, bah, parce qu'on se dit mais qu'est-ce qu'on va raconter, par quel fil on prend, etc. Donc on voulait raconter quand même une histoire au début, donc on s'en tient vraiment au début de l'exposition. On se dit on reste dans les années 70 puis 80, 90 et à ce moment-là, mais comme dans l'histoire de la musique de jeux vidéo, tout explose. Voilà, en fait, la scénographie devient un univers de jeux vidéo, c'est-à-dire qu'on appelle ça dans le jeu vidéo un monde ouvert. Alors, c'est quoi un monde ouvert? Ben, en gros, il y a une porte qui s'ouvre au début du jeu, il y a un grand panorama, et puis on vous dit, ben, vous pouvez aller à droite, à gauche, tout droit, ben, faites bien ce que vous voulez. Là, vous êtes là, bon, ben mince, mais qu'est-ce qui se passe si je vais à droite, à gauche, etc. Ben, là, c'est la même chose, et on va découvrir des thématiques différentes des années 90, 2000, 2010. On rencontre l'électro, notamment, avec des musiques de Prodigy, notamment, ou des Chemical Brothers, mais des choses beaucoup plus calmes, comme la musique traditionnelle qu'on a écoutée avec une Game Boy géante.
2: Oui, ah oui, la Game Boy géante, elle est
4: géante. Et on fait jouer, Tetris. Voilà. Et du coup, en copiant finalement le monde des jeux, on a réussi à trouver une scéno, un parcours, une visite qui soit un peu comme celle des ce qui se passe dans les jeux vidéo. Et du coup, je pense que les visiteurs qui ne connaissent pas vont être un peu perdus, mais vont se dire bon, ok, je joue le jeu.
2: Oui, voilà,
4: l'exploration est récompensée dans cette exposition. Ouais. Donc on va trouver une salle sur Sonic, Super Sonic, bah ok, on va y jouer. Ah ok, on va trouver une salle sur l'électro, elle est vachement bien, etc. Donc voilà, et d'ailleurs il y a plein de Easter eggs, il y a des bonus cachés aussi dans l'exposition.
2: Comme dans les jeux, il y a des passages secrets.
4: Exactement. Et donc ça a été 2 ans où il a fallu ça pour que la Philharmonie, parce que c'est un travail collectif. Voilà, c'est un vrai travail collectif. Il y a Fanny, il y a moi, mais enfin moi, il y a tous les autres et toutes les autres. Et du coup c'est un peu une rencontre. En fait c'est marrant parce que c'est une rencontre. Un peu des non-joueurs et des joueurs, voilà. Ouais. Nous, on est plutôt joueurs avec Fanny, donc on joue beaucoup. Et puis eux, ils sont plutôt non-joueurs, mais très curieux. Et donc, du coup, il a fallu aussi dialoguer, leur faire comprendre, etc. Donc, c'est pour ça qu'on a voulu une expo pour tout le monde. C'est pour pas exclure quand même toute cette partie de gens qui n'y connaissent rien ou qui ont lâché, hein,
2: parce que oui, c'est aussi beaucoup ça. On peut lâcher à la fin du collège.
4: Ouais, c'est
2: certains.
4: Ça, exactement, ouais. Exactement.
2: Ça a commencé le 2 avril et c'est jusqu'au 1er novembre. Video Games and Music à la Philharmonie de Paris. Vous allez y croiser alors un grand moment, un grand pivot, j'ai l'impression, de la musique de jeux vidéo. Mais Jean Z, ne vous en faites pas, compter sur lui, va me dire si je dis une bêtise. Grand Theft Auto, GTA, il me semble que c'est un pivot parce que là, un peu comme dans les bandes originales de films de Tarantino, Grand Theft Auto propose, donc on joue à conduire une bagnole, mais alors vraiment comme un cochon, on conduit très mal, on veut tuer des gens, et on a un autoradio, et on a 9 radios au choix.
4: Ça c'est vrai.
2: Ah, ça c'est quand même une dinguerie, ouais, ça c'est un vrai pivot. Et
4: qui s'est inspiré d'un jeu qu'on n'a pas pu présenter non plus, ça s'appelle Outrun de Sega. Outrun, c'est un jeu de console, hein, de salle d'arcade, où on conduisait une bagnole, c'était le rêve américain, hein, donc c'était un conducteur, il a une blonde à ses côtés, et voilà, on est à fond la caisse sur la highway, ok, super, et les musiques sont incroyables, et il y a 6 morceaux dans l'autoradio.
2: D'accord.
4: Du coup, Grand Theft Auto a récupéré cette idée, mais on a fait... Enfin, je veux dire, on a fait le pendant moderne de ce qui se passe quand on fait de la musique de jeu et qu'on va mettre de la musique enregistrée dans les Avengers, voilà, dans un Walkman des Avengers, on va mettre un certain son. Ben là aussi, on va prendre des sons, mais un peu comme Blur, et le son tout de Blur qui est absolument incroyable, s'est fait connaître, a été popularisé en partie grâce à FIFA, grâce à l'écran titre de
2: un
4: FIFA.
2: Jeu de foot,
4: c'est un jeu de foot, c'est une simulation de foot, sauf que tout le monde, tous ceux, hein, qui ont joué à ces FIFA des années 90-2000 se rappelle de Blur, de Song 2 via ça. Et donc il y a beaucoup de morceaux de hip-hop, de rock aussi, hein, d'ailleurs, de country, parce qu'ils mêlent plein de choses.
2: Ah, dans GTA, il y a tout.
4: Voilà, exactement.
2: Ouais.

0: dans Grand Theft Auto, GTA 3, voilà, si vous voulez. C'est sur la radio classique des années 80. Vous écoutez Décibel et on parle avec Jean Z, qui est le co-commissaire de cette grande exposition de la Philharmonie de Paris, pardon, Video Games and Music, jeux vidéo et musique. Je vous soupçonne d'avoir mis le nom de l'expo en anglais parce que vous supportez pas les gens qui écrivent jeux vidéo et qui mettent un S à vidéo.
1: Ça, c'est vrai.
0: Je sais que c'est vos pires ennemis.
1: C'est vrai qu'au pluriel, ouais. Le vidéo ne prend pas de S, mais effectivement, il y a la vox populi qui j'essaie de combattre quelque chose qui est imbattable, c'est la vox populi.
0: J'aime bien, c'est ce petit côté, on se bat contre les moulins avant, mais ça fait du
1: voilà,
0: bien.
1: Voilà, c'est ça.
0: Donc les jeux X vidéo, pas de S. Voilà. Merci les enfants. En vrai, pourquoi c'est en anglais le titre?
1: Parce qu'on dit VGM en anglais. Voilà, la vidéo. Ah. Parce que alors, au bout d'un moment, la musique de jeux vidéo, ça devient long à dire.
0: C'est un peu long, j'avoue.
1: Voilà, c'est un peu relou. Et donc, du coup, pour les anglais, les acronymes, ils aiment bien aussi les acronymes comme les français, mais voilà, celui-là on l'a pas, celui-là, mais eux ils l'ont, c'est VGM. Et donc VGM est devenu Video Game and Music, et je trouve que ça colle très bien à l'exposition, c'est-à-dire que voilà, on explore les rapports de la musique et des jeux vidéo. Voilà, c'est pas une histoire de la musique des jeux vidéo avec une histoire extrêmement poussée et du coup technologique, parce qu'on aurait été obligé de passer par beaucoup de techno,
0: beaucoup
1: de machines, beaucoup de logiciels pour expliquer comment on intègre finalement de la musique dans les jeux, et on est plus dans les rapports finalement qu'entretient la musique avec ces jeux au fil du temps. Voilà, et là ça nous allait bien, c'était beaucoup plus popu, beaucoup plus pop.
0: Ah ouais. Alors ce qu'on vient d'entendre là, c'est donc une chanson qui était déjà un tube, Toto Africa, et qui s'est mis dans un jeu vidéo. Il y a aussi des compositeurs qui sont devenus, vous l'avez dit tout à l'heure, même des grands compositeurs reconnus, et à qui on demande de composer les thèmes des jeux vidéo, comme on pourrait composer le score d'un film à Hollywood. Il y a par exemple dans Final Fantasy VI, la musique de Nobuo Uematsu.

0: on passe de tout, tout, tout, tout, tout, tout à ça, qui est de la belle et grande musique. Vous avez donné un élément de réponse tout à l'heure, c'est l'évolution de la technologie qui fait qu'on...
1: Ah, c'est sûr.
0: Voilà, on a plus de mémoire, plus de place pour les jeux, ça c'est évident. Mais il n'y a pas que ça aussi, il y a quand même un côté psychologique. Intellectuellement, les gens qui vendent du jeu vidéo, qui fabriquent du jeu vidéo, maintenant se disent, il nous faut une musique.
1: Oui, exactement. Il y a eu un changement, c'est-à-dire que cette musique est devenue, à partir des années 90 déjà, hein, Nintendo, Sega, ils disent, on va quand même, dans le marketing, on va quand même dire qu'il y a du Dolby, de la stéréo, enfin voilà, même si ça prend pas beaucoup de place dans la machine en réalité,
0: ouais.
1: Mais on va quand même le dire et on va quand même essayer de montrer que le son c'est marrant parce que Nintendo a une image aujourd'hui très polie, enfin en tout cas très familiale,
0: oui.
1: Et à l'époque, dans les années 90-2000, il y avait des pubs ultra grunge, très rock, très rugueuses, et ouais. Du coup on se dit, ah mais tiens, comment la com a changé, mais Sega, tout le monde se rappelle, enfin beaucoup en tout cas, les plus anciens, se rappellent de ce punk voilà, qui prenait des roustes aux jeux vidéo et on disait, Sega c'est plus fort que toi, voilà,
0: bah, oui, c'est
1: et avec un côté extrêmement punk, il arrivait, il était là, il arrêtait pas de se prendre des tolls, c'est la machine qui vient. Voilà. Et ça a changé beaucoup quand même avec quelque chose qu'on connaît, c'est le CD. Alors, il n'y a pas que ça, dans les coulisses, on a beaucoup de logiciels. Mais le CD, bah, ça a changé beaucoup de choses pour beaucoup de gens, musicalement, hein, j'entends.
0: Bien
1: et
0: sûr.
1: Même dans le secteur musical. Mais là aussi, avec tout cet espace, on s'est dit, bah, tiens, on peut mettre un orchestre symphonique, mais on peut garder les visuels absolument incroyables.
0: Ouais.
1: Et donc, du coup, est-ce qu'on ne pourrait pas mêler un peu les deux? C'est-à-dire une musique plus ambitieuse encore, c'est-à-dire la musique qu'on entend dans les films, hein, en gros. Mais cette fois, à la manière du jeu vidéo, c'est-à-dire de manière interactive, en impliquant, on va dire, le joueur. Ça a mis un peu de temps aussi, hein, pour que cette interactivité se fasse jour. Mais voilà, effectivement, le CD a beaucoup poussé, le logiciel également. Et effectivement, on arrive aujourd'hui à des qualités qui sont incroyables. Enfin, je veux dire, voilà, on a des orchestres symphoniques. Olivier de Rivière, qui est un compositeur français, qui a fait la musique de Remember Me, c'était il y a une dizaine d'années. Donc, ça se passe dans un Paris futuriste. Le jeu est absolument magnifique. Ça revisite vraiment la capitale. Et on est dans le futur, enfin, au cinéma on n'a quasiment jamais vu ça, et il a fait enregistrer par l'un des plus grands orchestres anglais, toute une musique symphonique pour la re-scratcher, retravailler, re-échantillonner. On fait pas ça au cinéma parce que ça a déjà tellement coûté cher.
0: Oui, c'est l'orchestre, voilà, on n'y touche plus après.
1: Voilà, mais là, ouais. Il y a une espèce d'impolitesse dans le jeu vidéo, mais non, mais si, vous allez voir, on fait en futur, etc. Et c'est la musique est absolument touchante aussi, hein, mais aussi incroyable par ce côté un peu osé, quoi, ce côté, ben voilà, c'est du jeu vidéo, on a le droit, quoi.
0: J'adore. Et donc en parallèle de cette expo, la Philharmonie organise alors des conférences, mais aussi des concerts, donc, puisque aujourd'hui, partout dans le monde, il y a des gens qui vont dans les théâtres, dans les cinémas aussi, ça se passe pas mal, et dans les salles de concerts, pour entendre des concerts de musique de jeux vidéo. Donc il y a par exemple un concert Assassin's Creed The Piano Collection, ça sera le 23 juin, toujours autour d'Assassin's Creed, là il y a carrément un concert avec les images, avec l'orchestre symphonique, il y a l'Orchestre National d'Île-de-France aussi qui va jouer Final Fantasy. Ça va être bien, ça va être le 25 juin, voilà, à la grande salle de la Philharmonie. Et voilà, donc tout au long de cette expo, il y aura aussi en parallèle des concerts. Alors,
1: ouais, c'est presque le regret, ça, de se dire que ouais. Voilà, bah, la Philharmonie de Paris, elle n'est qu'à Paris. Voilà, on aimerait une Philharmonie de Reims,
0: mais ça dure longtemps.
1: Toulouse,
0: alors on se dit, on a toujours moyen de passer par Paris d'ici novembre.
1: Et c'est tout le parce qu'on reçoit plein de commentaires. Ah, ça a l'air génial. Si je pouvais être à Paris, etc. Mais effectivement, c'est long. Là, la Philharmonie a bien pensé en se disant, bon, on va rallonger, on va faire attention au créneau pour que tout le monde puisse jouer. Parce qu'il y a une trentaine de postes jouables, mais du coup, si c'est blindé, ben ouais, effectivement, les gosses peuvent pas jouer, vous non plus, parce que vous avez quand même envie de vous faire une petite salle d'arcade. Là, c'est plutôt bien pensé. Je trouve qu'ils font bien les choses. C'est-à-dire qu'il y a des créneaux. Et du coup, quand il y a du monde, ben, il n'y a pas non plus trop de monde. Mais voilà, mais c'est un peu le regret de se dire, bah, la Philharmonie de Paris, il en faudrait plein. Voilà,
0: il en faudrait partout en France.
1: Voilà, exactement.
0: En attendant, essayez de programmer lors d'un passage à Paris la visite de cette expo. Et alors, si vous pouvez faire ça le samedi 27 juin, il va y avoir un grand moment. C'est la Just Dance Experience. Donc, c'est un spectacle participatif et en famille à partir de 6 ans autour du jeu Just Dance. Alors, vous allez nous en dire deux mots, Jean-Z, parce que Just Dance, il a vraiment sa place dans l'expo. Mais avant, je vous propose d'écouter une des chansons en français de Just Dance. Alors, il n'y en avait pas des masses. J'ai trouvé le bal masqué Oé Oé de la compagnie créole.
1: Et pourquoi pas, Emilie.
0: J'ai trouvé Papa Outé de
1: Stromae. Oui, tout à fait.
0: Et j'ai trouvé Plastic Bertrand.
1: Très bien.
0: Ça plane pour moi. Répétez vos chorés.

0: vous pouvez le chanter très fort et très faux dans votre douche, mais avouez que aller à l'expo sur les musiques de jeux vidéo et taper votre meilleure choré sur Sa Plane pour moi,
1: épuisante,
0: de Plastic
1: hein,
0: Bertrand, ah bah ça va très très vite. Hein.
1: C'est ça, voilà, ça, faut sautiller, ouais.
0: Donc Just Dance, c'est un des jeux mis en avant et ça fait partie des espaces jouables de l'expo de la Philharmonie de Paris. Il y a 29 jeux en tout hein, auxquels on peut jouer, mais celui-là, il est vraiment important.
1: Bah, il a sa petite salle, il est important parce que les jeux musicaux existaient. C'est très populaire. Mais ce qu'a réussi Ubisoft, parce que c'est un éditeur français hein, qui
0: est en région parisienne.
1: Just Dance, c'est français. C'est fait à Montreuil.
0: C'est pour
1: en région parisienne.
0: Le bal masqué, ohé, ohé. Bravo les gars, dédicace.
1: Après, ils sont très très éclectiques et ils écoutent effectivement plein de choses. Et c'est marrant parce que ce qu'ils ont réussi à faire, c'est-à-dire que dans les jeux de danse, il y a un petit côté simulation. Alors comment, il faut jauger le niveau. Est-ce que c'est un peu haut? On va demander de la simulation à danser vraiment bien et à suivre vraiment les chorés. Bon, ça c'est dans Dance Dance Revolution où avec les pieds, il va falloir suivre toute une série de gestes absolument précis. Alors que Just Dance, pas du tout.
0: Oui. Hein,
1: Just Dance, c'est très permissif. C'est-à-dire que tout le monde peut danser et même de son canapé, normalement, si on est assez malin, on peut quand même réussir à avoir quelques points. Sans se lever, exactement.
0: Oh là là.
1: Mais nous on a fait un truc encore plus fort, mais c'est Ubisoft qui l'a proposé. Je trouve que c'est une idée géniale. C'est-à-dire qu'il y a plus du tout de manette, il y a plus rien. Voilà, on arrive dans la salle, on choisit son morceau et puis on commence à danser.
0: Et face à l'écran,
1: il n'y a pas de points, il n'y a pas de correct, perfect, etc. On y va, on danse. D'ailleurs, j'ai vu des jeunes filles notamment danser et changer totalement la choré. Il y avait une choré sur l'écran, un grand écran, et elle faisait une autre choré qui était vachement bien. Et voilà, donc il peut se passer ça pendant l'exposition. Et ça, c'est drôle parce que d'un coup, le jeu vidéo devient un peu autre chose. C'est-à-dire que nous, ce qu'on voulait aussi montrer, c'est que cette musique de jeu, elle est très physique finalement.
0: Ouais.
1: Au-delà même des jeux musicaux, il y a quelque chose d'une physicalité, il y a quelque chose du corps. Et c'est peut-être pour ça aussi qu'on les retient aussi bien, c'est que quelque chose se joue au niveau physique, et on voulait ces parties dansantes parce qu'en plus ça sent incroyable. Voilà, quand on fait une expo et qu'on peut danser, c'est quand même super. Voilà, c'est rare.
0: C'est pas tous les
1: jours.
0: C'est
1: pas chez Matisse que ça arriverait, mais même si on adore Matisse, hein, c'est pas ça le problème. Hein, mais voilà, chez Matisse, il y a moins Just Dance, mais là, vous pouvez la voir. C'est quand même sympa.
0: Video Games and Music à la Philharmonie de Paris, c'est jusqu'au 1er novembre. À tout de suite.
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0: L'anniversaire de Stevie Wonder, la découverte de Métro Verlaine et des nouvelles de la délégation française à l'Eurovision en direct de Vienne avec Laurent Petit-Guillaume, notre envoyé spécial. C'est ce qui vous attend dans la suite de Décibel. Je retrouve mon invité Jean Z pour parler musique de jeux vidéo. Car oui, après le reggae, David Bowie, le metal, John Lennon ou encore le hip-hop, c'est la musique de jeux vidéo qui est à l'honneur à la Philharmonie de Paris pour une grande et longue et belle expo jusqu'au 1er novembre. On n'a pas parlé d'argent, donnons les tarifs de cette expo. Non, c'est bien parce que c'est pas cher. Je vais dire du bien. Tarif réduit, 6, 9, 11 euros. Tarif plein, 15 euros. Tout va bien pour aller passer un long et bon moment où on va jouer, chanter et même danser.
1: Donc et même danser.
0: Voilà. Video Games and Music.
1: Et si je vois, les gens restent plutôt 2-3 heures parce qu'on a une grande expo. On a aussi une grande projection, un grand écran pour les gens qui ne veulent vraiment pas jouer, qui sont allergiques, mais qui passent un excellent moment et les gens restent. Voilà. Enfin, vraiment, c'est un lieu où les gens restent, donc c'est très agréable.
0: Est-ce que, quand vous avez préparé cette exposition, Jean Z, avec Fanny Rebillard, est-ce que vous avez pensé aux gens pour qui la musique de jeux vidéo, c'est ça?
1: Bien sûr.
0: Pac-Man, baby. Voilà, est-ce que si on n'y connaît vraiment rien, ou si on a de très très vieux souvenirs des années 80, est-ce qu'on se sent perdu? Est-ce que c'est devenu une musique savante, la musique de jeux vidéo? Ou bien est-ce que c'est quand même toujours quelque chose qui doit être immédiat?
1: Alors, c'est immédiat et nous on a voulu le faire jouer comme ça, c'est-à-dire que quand on va dans la salle d'arcade, bah c'est une salle d'arcade et on explique un peu avec les cartels, un peu avec un peu de texte ce qui s'y passe, mais après c'est beaucoup aussi beaucoup de sensations et les gens vont jouer, vont écouter, vont dire bah tiens les prémices des premières musiques, voilà, on a aussi fait confiance au jeu pour dire ce qu'il avait à dire sur le jeu et on va dire que ça c'est le mode facile. Il y a un petit peu le mode intermédiaire, les gens vont commencer à fouiller, tiens pourquoi il y a Wipeout 2097, pourquoi Prodigy Chemical Brothers, ils ont participé à un tel jeu avec PlayStation au milieu des années 90. Tiens, voilà, là c'est le milieu intermédiaire, puis il y a le milieu, on va dire expert. Le mode expert. Ouais. Donc on a toute une partie sur la plongée dans le code. Bah c'est ça, on va faire une plongée dans le code.
0: Avec comment coder
1: Comment on peut coder? Comment on peut essayer de commencer à comprendre? D'ailleurs, il y a un vieil ordinateur qui s'appelle le Commodore 64 qui rappellera des souvenirs à certaines et certains, et on peut composer de la musique dessus. Voilà, on propose de composer de la musique, mais assez facilement. Assez facilement. Donc voilà, il y en a un peu pour tous les goûts, mais franchement, ça a été vraiment voulu pour que les non-joueurs et les joueurs dialoguent. Ça, c'est vraiment très important. Et que si on y va en famille, il y a quelqu'un qui n'y connaît rien ou quelqu'un qui s'y connaît, mais en salle d'arcade, mais l'autre qui s'y connaît plutôt en PlayStation 4, bah, puisse dialoguer ensemble. Et ça, c'est plutôt vraiment important. Et je pense que c'est ce qui se passe. Et on a notre jeu vidéo et on a voulu aussi que tout le monde dialogue et que tout le monde se parle.
0: Ah, ça, c'est une très, très belle chose. Video Games and Music. Juste par curiosité, une musique de jeu vidéo, alors on l'a compris, il y a 50 ans, aux prémices, c'était vraiment, fallait que ça coûte que dalle, et c'est le gars qui faisait les graphismes qui composait une musique vite fait dans son salon avant d'aller au bureau. Aujourd'hui, une musique de jeu vidéo, c'est comme celle qui est orchestrale qu'on a entendu tout à l'heure, celle de Final Fantasy, celle de The Last of Us, c'est combien de pourcentage du budget d'un jeu vidéo à la louche, hein?
1: À la louche, je pense que ça doit toujours pas être extrêmement énorme. Extrêmement haut de fait. Pourquoi? Parce que ce qui coûte cher en fait dans un jeu vidéo, je vais vous dire, c'est les mouvements. Voilà, quand vous voyez un jeu qui ressemble à du cinéma, c'est-à-dire tous les PNJ, tous les personnages sont ultra fluides, c'est que ça coule, c'est incroyable.
0: Et là les sous
1: ils sont là, parce que là il faut un max d'animateurs, de gens qui font que vos personnages ils sont super. Ça n'empêche que les gens qui mettent de l'argent, vous allez l'entendre sur la musique, généralement vous l'entendez. Voilà, Just Dance par exemple, sauf que derrière il y a quand même des gens qui font des chorés, qui les imaginent, qui se costument au sein d'Ubisoft, voilà, qui vont enregistrer tout ça, mais voilà, ça représente toujours pas quelque chose d'important, mais de plus important en tout cas qu'à l'époque des années 90, ça c'est sûr.
0: Et ça fait vraiment partie de la pop culture, notre culture commune, ces musiques de jeux vidéo. Merci beaucoup.
1: Merci
0: Jean Z. Pour se dire au revoir, je vous propose une petite partie de Guitar Hero en 2005.
1: Pas de problème. C'était pas le meilleur. Hein.
0: Avec Franz Ferdinand. Ah oui, il y a du rock aussi dans les jeux vidéo. Take Me Out. Merci Jean.
1: Merci.

0: Spéciale dédicace à celles et ceux qui ont marqué plein de points à Guitar Hero grâce à cette chanson de Franz Ferdinand, Take Me Out. Franz Ferdinand en tournée française des festivals d'été. Ça commence à la Cartonnerie de Reims le 19 juin. Festival Beauregard à Hérouville-Saint-Clair le samedi 4 juillet. Puis Carcassonne le 27 juillet. Et ensuite Saint-Cloud, Festival Rock en Seine le vendredi 28 août. De l'Eurovision, notre envoyé spécial sur place, Laurent Petit-Guillaume, est en direct. Il est bien arrivé à Vienne. Ça va, Lolo ?
1: Oui, salut Émilie, bonsoir à tous. Effectivement, je suis bien à Vienne, entouré de tous mes collègues de tous les pays qui participent à l'Eurovision. Comme chaque année, on est tous réunis ici devant un écran qui nous présente tout ce qui va se passer. Et demain soir, on ira voir dans la salle la demi-finale. Je vous en dirai plus, donc vendredi.
0: Ouais. Alors Laurent, on a vu qu'à Vienne, ouais, le ciel est bleu, la mascotte est affreuse. Oui. Et toi,
1: c'est vrai.
0: Elle est affreuse. J'ai vu une story, il faut suivre absolument, oui, Laurent Petit-Guillaume sur Instagram. Il vous poste tout en story, cette mascotte est absolument terrifiante, mais c'est pas grave, ce qui nous importe, donc oui, c'est les demi-finales et une petite déception, Lolo, oui. Alors
1: oh, je suis très déçu, je vous avais parlé du Portugal, oui. Ils ont été éliminés complètement lors de la première demi-finale et il y a eu une autre annulation, c'est la chanteuse de San Remo qui s'appelle Zénith et elle était en duo avec Boy George, il était là Boy George, oh. Et ben il est rentré chez lui, voilà. Ah, ils participeront pas à la finale. Je voudrais quand même rassurer tout le monde parce que c'est vrai qu'on regarde sur internet les pronostics et les bookmakers, je dois le dire, parfois se trompent. Bon, ils s'étaient pas trompés en 2021 quand ils avaient mis les Italiens de Maneskin en première partie, enfin en numéro 1, et oui. Barbara en numéro 2, Barbara Pravi. Mais l'an dernier, ils se sont trompés. Tout le monde croyait que c'était le groupe suédois qui allait gagner, et finalement, c'est l'Autrichien. Donc, si vous êtes un fan de l'Eurovision et que vous regardez les paris, les bookmakers en ce moment, ne vous inquiétez pas, tout peut changer, et notamment pour notre petite Monroe, qui a fait belle impression lors des répétitions cet après-midi, qui participera demain à la demi-finale, que vous pourrez regarder sur France 4, à partir de 21h ou sur le site de France Télévisions. Vous verrez sa prestation pour la première fois demain soir à la télé.
0: Ah, voilà. Trop bien. Et là, bon, les journalistes l'ont vu, hein, puisque donc les répétitions du jour étaient ouvertes à la presse. Revenons à la compétition.
1: Mais il faut voir que ça donne en télé. Hein.
0: Oui,
1: bon,
0: bien sûr.
1: Allez, je vais te faire plaisir.
0: La Moldavie, c'est ça ?
1: Oh, je l'adore.
0: C'est
1: un petit gars, il s'appelle Satoshi. Il est très marrant. Et c'est une vraie déclaration d'amour à l'Europe et à son tout petit pays dont l'indépendance est menacée. Bon, c'est un mélange de plein de choses. Il y a de la tradition, il y a du rap. Il a fait sensation lors de la demi-finale. Et voilà ce que ça donne. Ça s'appelle Viva Moldova. Viva Moldova, aloha, adio, vida loca,
0: soloca, Europa, Palma de Mallorca. Palma de Mallorca. C'est pas mal du tout, Satoshi.
1: Mais il est sympa. Ah non, franchement, il est sympa. Tu verras, il y a une belle chorégraphie autour de lui. C'est plutôt rigolo. Ça peut le faire. En tout cas, il y a de l'ambiance et il a fait sensation lors de la demi-finale. Alors, il y en a une autre dans la série des refrains, ouais, vraiment entêtants, voire énervants, mais donc efficaces.
0: Ouais.
1: J'ai choisi de vous parler de la Bulgarie qui fait son grand retour, représentée par une chanteuse qui est star dans son pays. Elle a gagné X Factor. Elle fait partie du jury de The Voice en Bulgarie. Elle s'appelle Dara, c'est très énervant, mais serait très efficace. Baranga, baranga, baranga, baranga. Tu vas voir, c'est génial, c'est génial. Ça fait danser.

0: taper sur ton siège.
1: J'adore. Attends, c'est pas du tout agaçant. Je trouve ça très bien. Ça me relaxe. Non, si, bien sûr, non, c'est terrible. Mais oui, en tout cas, ça peut bien rentrer dans la tête. Et encore une fois, tout dépend. Et c'est vrai, Laurent le disait, mais il faut vraiment le préciser. La chanson est bonne ou pas bonne, mais c'est la prestation aussi. Qu'est-ce que ça rend à la télé? Eh oui, évidemment.
0: Exactement. Parce que nous, dans la salle, on voit tous les trucages. On voit tous les gens qui courent autour, qui accrochent une robe quelque part pour pas qu'elle s'envole, etc., etc. Il faut voir absolument ce qui se passe à l'écran, et c'est comme cela que les jurys pourront juger. Allez, un petit peu de rock, parce que la Roumanie est de retour pour des raisons économiques. Elle était absente, la Roumanie. Alors bon, je suis désolé pour la prononciation, elle s'appelle Alexandra Icapitanișcu. C'est du rock fort. Bon, la chanson s'appelle Shock Me en français.
1: Étrangle-moi.
0: Alors, on lui a demandé de changer certaines parties en termes de paroles, parce que c'était plutôt tendancieux, plutôt...
1: C'est
0: un petit peu comme une normalisation d'une pratique un peu dangereuse, si tu vois ce que je veux dire. Voilà. Bon. Alors, elle a déclaré que sa chanson était au contraire très positive. Elle parle d'amour de soi, que la notion d'étouffement se rapporte plutôt à des doutes, des remises en question personnelles. Bon, enfin, c'est du rock. Pour une fois qu'il y a un peu de rock à l'Eurovision, écoutez plutôt.

0: a une petite voix, la Lady Gaga. En tout cas, elle plaisante pas quand elle chante. Hein. Ah ouais.
1: Et pas que la voix, elle dégage également sur scène. Rendez-vous ben, demain soir également, elle participera à la demi-finale. Et puis on va se quitter quand même avec une conclusion. Ce soir, on y croit, on aime toujours et encore plus Monroe. Grâce à ce qu'on a vu cet après-midi, les répétitions, grâce à ce que vous allez voir demain soir lors de la demi-finale.
0: Dis-nous, est-ce que la robe est belle ? Est-ce que la Corée est belle ? Ouais, on y croit.
1: Alors, elle est entourée de danseurs et de danseuses. La robe est blanche, je ne vous en dirai pas plus.
0: Okay.
1: Et bon, c'est tout un cheminement qui est très inspiré d'œuvres. Enfin, il faut décrypter, hein, d'œuvres connues, de peintures connues, d'œuvres connues.
0: Ah,
1: il y a un
0: bien.
1: Mélange de tout. Oui, oui, ça a la pêche. C'est vraiment quelque chose qui nous emporte jusqu'à la fin. On verra ça demain, Monroe. On regarde et on écoute plutôt.
0: Merci beaucoup, Laurent Petit-Guillaume, en direct de Vienne. À demain, l'Eurovision, grande finale, J-3.

0: Elle est franco-américaine, pardon. Elle a 17 ans. Elle s'appelle Monroe, chanteuse lyrique qui représente la France cette année à l'Eurovision. Laurent Petit-Guillaume qui a vu les répètes cet après-midi et qui dit que pour nous, c'est drôlement bien parti.
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0: Le Cheap Show d'Anaïs, le premier album d'Anaïs, donc, fête ses 20 ans. Pour l'occasion, Anaïs sortira vendredi prochain une nouvelle version d'une chanson que vous connaissez bien. Normalement, vous la connaissez même par cœur depuis 20 ans que ça dure. Mon cœur, mon amour. En attendant la nouvelle version, on écoute le classique. On souhaite un bon anniversaire au Cheap Show d'Anaïs. On attend avec impatience les concerts.
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0: 20 ans pour le Cheap Show d'Anaïs. Et comme les albums qui sortaient au début des années 2000, ils sortaient pas en vinyle, et bien pour ces 20 ans, il sort pour la première fois en vinyle. Vous pouvez déjà effectuer une petite précommande. Et la nouvelle version de Mon Cœur, Mon Amour, version 2026, ça sera pour le 22 mai.
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0: Métro Verlaine, c'est un groupe que j'adore. Ils viennent de sortir un quatrième et nouvel album. Comment vous dire, c'est un duo, c'est rock, c'est culotté, c'est lettré, intelligent. Les paroles peuvent pas être connes puisqu'elles sont en français. Voilà, c'est ça, parce que parfois on se cache un peu derrière l'anglais en se disant c'est beau, ils vont rien comprendre. Là non, ça n'est pas le cas. Sur scène, ils sont absolument merveilleux. Il y a une vraie alchimie entre eux. J'ai beaucoup aimé cette chanson Rodéo. Je me suis dit qu'elle allait aussi vous plaire, vous parler. Et puis parce qu'on a besoin d'écouter du rock, ça fait du bien. Vous avez entendu tout à l'heure Laurent Petit-Guillaume. Même à l'Eurovision, les gens réclament du rock. Alors en voilà du bon. Made in France, Métro Verlaine.

0: Comme quoi, monter un groupe après avoir eu un coup de foudre, c'est parfois une très très bonne idée. Ça a été le cas de Métro Verlaine. Lui, c'est Axel. Elle, c'est Raphaël. Leur quatrième album va arriver tout bientôt. Il y a déjà donc cette chanson que vous venez d'entendre, Rodéo, qui est disponible, et puis une autre aussi qui s'appelle À l'envers. Ils fêteront la sortie de leur quatrième album à Paris, au Point Éphémère, le 14 novembre prochain. Mais croyez-moi, ils n'oublieront pas de tourner absolument partout en France. Ils sont excellents en live, Métro Verlaine. Ils viennent d'Évreux. Vous allez me dire, est-ce que ça a un rapport avec le fait d'être excellent ? Eh bien oui, Made in Normandie, ça fait des années que c'est une recette qui fonctionne dans le rock'n'roll, croyez-moi.
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0: C'est l'anniversaire de Stevie Wonder. Et franchement, on est à deux doigts de faire un jour férié, tellement on a de la chance, toutes et tous, autant que nous sommes, de vivre à la même époque que ce génie. C'est-à-dire que les gens, dans 300 ans, ils diront « Oh là là, Stevie Wonder !» Comme nous, on fait genre « Oh là là, Mozart !» quoi. Stevie Wonder, les gars, légende vivante, 25 Grammy Awards, 100 millions d'albums vendus. Il a aujourd'hui 76 ans. Et on fait ça en musique, évidemment, Sir Duke, chanson dans laquelle Stevie a le bon goût de rendre hommage à ses héros musicaux, Duke Ellington en tête, mais pas que. Vous écoutez ici, bon anniversaire, Stevie!

0: Joyeux anniversaire à Stevie Wonder et à cette chanson qui a pile 50 ans. Allez, merci d'avoir écouté Décibel. Merci à l'équipe. Il y avait ce soir Iris Guitoni, Justin Panigiani, Elodie Biancamaria, Laura Carvalho et Franck Moilier. À demain, la team.
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1: Je voudrais vous parler de téléphone. 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

0: Le couple Véronique Sanson et Michel Berger est porté par une passion dévorante. Mais derrière le bonheur apparent, un séisme se prépare en coulisses.
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0: En 1973, Véronique s'absente de l'appartement en prétextant une course. Elle dit à Michel qu'elle descend simplement s'acheter des cigarettes. En réalité, la chanteuse ne reviendra jamais et s'envole pour les États-Unis. C'est le début d'une fuite spectaculaire pour rejoindre le rocker Stephen Stills.

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Pascal Zonou fait vibrer Toulouse avec une pop élégante et habitée où chaque note raconte une émotion vraie. 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

0: On décolle pour un voyage intérieur avec les deux frères les plus célèbres de Toulouse, Big Flo et Oli.
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0: D'habitude, le duo, c'est l'énergie pure. Mais pour le titre sur la Lune, tout a été différent. Ce titre les a littéralement hantés. Comment parler de la solitude quand on a tout? Oli l'avoue, l'écriture a été un véritable chemin de croix. Il a fallu des mois de doute et des dizaines de brouillons à la poubelle pour mettre des mots sur ce sentiment d'être déphasé, d'être ailleurs.

0: Un morceau suspendu en apesanteur qui affirme une chose. Même sous les projecteurs, on a tous le droit d'être un peu ailleurs et d'avoir la tête dans la lune.
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1: Voici Bonneville, Eulon dans la Lune. Après plus de 100 concerts, plusieurs festivals et des premières parties de Feu Chatterton, Charlie Winston, Solane ou encore Vianney, Bonneville dévoile la première chanson affinée de son premier album, Vide Dressing, attendu le 3 juin 2026.

0: Alone dans la Lune est un single pop aux influences indie rock qui aborde le besoin de lâcher prise face à l'anxiété contemporaine. Bonneville est actuellement en tournée avec déjà plus d'une trentaine de dates partout en France. Bonneville, un coup de cœur, ici Saint-Étienne-Loire.
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2: Aujourd'hui, je vous amène à Montgivray et devant moi, il y a un château. Mais ce château, c'est aussi la mairie de Montgivray. Mais cette mairie, avant, eh ben, c'était autre chose. À qui appartenait ce château? Vous allez le savoir tout de suite.
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2: Pour vous présenter cette magnifique mairie de Montgivray, je suis avec Annick Dussault, attachée de conservation au patrimoine du pays de Georges Sand. Bonjour Annick.
5: Bonjour.
2: Alors là, on est devant un très beau bâtiment.
5: Oui, là, c'est vraiment un château. Bon, un château qui a été très remanié au 19e siècle, donc avec cette entrée de tourelles, là, qui marque bien la porte. C'était une seigneurie avec un château fort, bon, qui a eu plein de péripéties, puisqu'il a fini par brûler pendant la guerre de Cent Ans, en 1360. Mais tel qu'on le voit là, évidemment, il a été complètement remanié au 19e, parce qu'à ce moment-là, dans les années 1840, c'est le demi-frère de Georges Sand, Hippolyte Chatiron, qui rachète ce château pour y installer sa famille. Donc il était tout près de Nohant. Et puis un peu plus tard, c'est même la fille de Georges Sand, Solange, en 1875, qui décide de s'installer elle aussi, qui souhaite un peu se rapprocher de sa mère et de Nohant. Même si ça ne plaisait pas forcément beaucoup à Georges Sand, mais bon, elle s'installe dans ce château et c'est elle qui fait faire aussi des travaux au fameux architecte d'Auvergne, hein, qui refait notamment toute l'entrée. Voilà, mais c'était la mode de l'époque.
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2: Comment est-ce que ce château s'est devenu la mairie?
5: En fait, en 1956, le château est à vendre et c'est la commune qui s'emporte acquéreur et qui décide d'y installer sa mairie et qui a fait encore des travaux tout récemment.
2: Est-ce qu'on peut dire que c'est l'une des plus belles mairies?
5: Ah, ça, c'est quand même certainement parmi les plus belles de l'Indre, hein, certainement.
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6: Les fait voyager depuis 2012. Il a été créé à l'initiative d'un prof documentaliste et d'une bibliothécaire des lycées Jeannot-Écurie de Sens. Chaque année, de novembre à avril, des centaines de jeunes découvrent des mangas sélectionnés avec soin. L'an dernier, 160 établissements y ont participé, et pas seulement dans Lyon. Sayonara organise aussi de multiples rendez-vous tout au long de l'année autour de la culture et des arts japonais. Cette fascination des jeunes pour la culture du pays du soleil levant ne date pas d'hier. Commencé dans les années 80 à la télé avec Récréa 2 et le Club Dorothée, le Capitaine Flamme et Albator ou Goldorak ont marqué toute une génération.
7: Ah, Actarus, ils attaquent en force avec un Antérac. Il faut que tu ailles aider Alcor. Bon, je vais y aller.
6: Et puis, les consoles Super Nintendo et Sega ont débarqué. Des consoles avec des personnages cultes comme Sonic et Mario. Dans les années 90 et 2000, Pokémon, Dragon Ball Z et Naruto ont pris le relais, renforçant l'attrait des enfants et des ados pour le Japon. Aujourd'hui, l'influence japonaise s'étend au cinéma, à la BD et même à la musique. Oshii en est l'exemple parfait.

0: prix littéraires. Les jeunes découvrent des mangas plus originaux ou exigeants que ceux qu'ils lisent d'habitude. Ça stimule leur curiosité, aiguise leur sens critique et leur apprend à varier les plaisirs tout en alimentant leurs rêves de Japon.
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2: Il est tellement bon en hiver de se blottir, se réchauffer le corps, mais aussi l'esprit, pour affronter la vie avec plus de courage et de vigueur. En occitan, on dit kukuna. Kukune en français régional, hein, comme ils disent dans les dictionnaires, ils sont mignons. Sauf que le mot de kukuna vient de kuku, provençal, hein, attesté par Mistral, dérivé de l'occitan provençal kukun, qui signifie coque ou coquille, l'œuf, pour ne pas le citer, d'où tout commence, où l'embryon se développe, blotti contre la paroi, le cocon. J'ai reçu mes petits-enfants, ils m'ont coucouné. Ils m'ont enveloppé, c'était génial. Mes chai coucouna devant l'oufio, je me suis blotti devant le feu. Chères auditrices et auditeurs, il y a plein de mots en occitan pour dire se blottir. Satapa, sakata, sarza, sagrumi, serankunya, shekrapuni. D'accord, mais celui que je vous adresse est rempli d'affection, de chaleur. Je vous coucoune de mots doux pour réchauffer votre âme. Coucounez-vous bien. Anadio.
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0: Merci.
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2: Mais oui, ces toitures typiques que l'on trouve dans de nombreuses régions de France, et notamment dans le Val de Serre et la Hague. Leur particularité, ce sont des toitures composées de pierres plates de pays en schiste, des toitures très chères à faire réparer. C'est la raison pour laquelle le château de Vauville a besoin de soutien financier. Je vous propose d'aller dans les combles du château avec Éric Pellerin, son propriétaire. On baisse la tête.
3: Attention la tête, peut-être c'est juste une chauve-souris.
2: Ah, où ça y est, une chauve-souris?
3: Il y en a une là, il y en a une qui dormait à l'autre palier aussi.
2: Ah, tu vois comment la dérange trop. Ah oui,
3: c'est protégé.
4: Ce qui montre aussi que Vauville, c'est bien un lieu aussi de conservation, parce qu'on a dans le jardin plus de 25 espèces d'oiseaux différentes. Dans les combles du château, on a les chauves-souris qui sont protégées. Et on a beaucoup de petits reptiles. On a la mare de Vauville, donc nous, ici, entre les Landes et le jardin, beaucoup de tritons, beaucoup de grenouilles aussi, et pas mal de salamandres aussi dans le jardin.
2: Là, on va passer une toute petite porte. Il y a des araignées. Ah oui, donc là, effectivement, il y a quelques trous dans la toiture.
4: Donc c'est vrai qu'il faut agir. Tout est humide, hein, tout s'effrite. Les chevilles de bois, elles sont plus du tout à 45 degrés.
2: Oui, c'est-à-dire que là, ça risque de tomber aussi.
4: Ah oui, la prochaine tempête, je pense que ça va encore glisser un petit peu. Ce qu'il faut se dire, et c'est toujours ce qui me sauve un petit peu, c'est que cette maison-là, elle existe depuis presque 900 ans. Oui, il y a des problèmes de toiture. Maintenant, je suis là pour m'en occuper. Il y a les couvreurs qui interviennent génialement pour venir bâcher dès qu'il y a un problème. Et ça, c'est vrai qu'on est en confiance. La lose de schiste, quand on voit travailler les ouvriers et les couvreurs, c'est incroyable parce qu'ils soigneusement enlèvent chacune des tuiles. Pendant 3 semaines, 1 mois au sol, sous des tentes, ils les retaillent, ils les brossent, ils les toquent comme ça pour voir si la pierre est encore résistante et dure. Ils ont réussi à réutiliser 80% des tuiles qui existait sur la toiture.
2: Mais je crois que ça se trouve plus de toute façon, ces tuiles.
4: Et non, et les couvreurs du Cotentin essayent de garder, voire de racheter, quand ils sont sur tout leur chantier, des tuiles pour pouvoir les réutiliser sur des monuments historiques comme Vauville.
2: Comment est-ce qu'on peut expliquer ce que c'est que la lose pour celles et ceux qui ne connaîtraient pas? Comment on peut parler de ces toitures?
4: Les loses de schiste, c'est comme si vous aviez des grosses tranches d'un centimètre de pierre bleue, d'une pierre qui était extraite des carrières de Tour-la-Ville à côté de Cherbourg. Et quand on se promène dans Cherbourg, on peut voir le schiste dans la maçonnerie des maisons, aussi bien sur la toiture, mais aussi dans les murs. Donc ça, c'est la partie récente, refaite cet hiver.
2: Ah oui, effectivement, on voit la différence. Hein. Et alors, il n'y a pas de gouttière?
4: Non, au 15e et au 17e, il n'y a pas de gouttière.
2: Le château de Vauville, première pierre posée au 12e siècle, avec son jardin botanique, son environnement exceptionnel, les dunes, la mare et les Landes de Vauville. 80% de sa toiture en lauze de schiste est gravement endommagée, mais on devrait pouvoir remplacer cette toiture grâce à la Fondation du patrimoine, et puis tous les soutiens habituels, la commune, la région, le département et l'État.
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5: Fin février et début mars 2026 ont été exceptionnellement doux. À Paris, la moyenne des températures les après-midi a atteint quasiment 18 degrés pendant 2 semaines. Et dans cette douceur, il y a eu des pics. En Champagne, on a frôlé les 19 degrés à Reims le 5 mars, 20,6 à Troyes le 6 mars, 25 degrés aussi dans le sud-ouest de la France, au Pays Basque. Une douceur agréable, certes, mais qui a tendance à réveiller la végétation trop tôt. Car d'expérience, on sait que les gelées ici sont possibles jusqu'à début mai et les fameux saints de glace. On risque donc de vite déchanter dans les vignobles, les vergers. C'est ce qu'on appelle le faux printemps, de plus en plus fréquent avec le changement climatique. Explication avec Serge Zaka, agroclimatologue.
6: Ces températures excédentaires font que les végétaux se réveillent plus tôt que d'habitude. Les arbres d'ailleurs fleurissent en moyenne en Suisse, en France, en Italie et en Espagne 15 jours plus tôt qu'il y a 50 ans. C'est-à-dire que les faux printemps engendrent cette floraison plus précoce et les arbres étant plus précoces, ils sont plus sensibles au gel parce que quand ils ont les bourgeons fermés, ils peuvent résister jusqu'à moins 10, moins 20 degrés. Alors que quand ils ont les bourgeons ouverts, à partir de moins 0,5, on peut avoir des dégâts. Donc ils entraînent des végétaux qui sont plus sensibles au printemps.
5: Et ensuite, à cause de cette douceur précoce, vient des gelées qui ont toujours existé en mars, en avril, et qui posent problème, qui font des dégâts.
6: Exactement, et c'est tout le paradoxe avec le changement climatique. Certes, le climat est plus chaud, mais il y a toujours quelques gelées en mars et en avril, plus faibles, moins nombreuses, mais sur des végétaux qui sont plus sensibles. Donc dès qu'il y a des faibles gelées qui arrivent sur les végétaux, on a des dégâts maintenant début avril, alors qu'avant, début avril, il pouvait y avoir du gel, moins 7 sur des bourgeons fermés, ça ne faisait rien du tout. Maintenant, il peut faire moins 3 sur des bourgeons ouverts, mais ça fait plus de dégâts. Alors ces dégâts concernent surtout l'arboriculture et la viticulture. Le maraîchage, du coup, ça peut impacter, mais vu que c'est nous qui maîtrisons la date d'implantation, on peut essayer de décaler ces dates d'implantation.
5: Des hivers de moins en moins froids, pourtant, l'hiver, le gel, c'est important, c'est le meilleur insecticide, c'est aussi important pour les arbres fruitiers, pourquoi ?
6: Alors effectivement, on a des hivers de moins en moins froids. Maintenant, quand on parle de moins 3 degrés, on parle de vagues de froid. Je rappelle que les vagues de froid à Reims, c'est moins 15, moins 20 degrés. Hein. On les a plus maintenant. Dès qu'il fait moins 5, c'est la fin du monde. Mais nos écosystèmes sont différents des humains. Nous, les humains, on n'aime pas le froid. C'est pas très agréable. Les écosystèmes, ils ont besoin de froid pour leur rythme. Et c'est très important. Par exemple, si on prend le rythme des arbres fruitiers, un pommier, il a besoin de 1000 heures en dessous des 7,2 degrés pour fleurir. C'est ce qu'on appelle la vernalisation. Le manque de froid n'impacte pas que les arbres, il impacte aussi les maladies. Parce que par exemple, à l'époque des années 50, 60, 70, on attendait ce gel pour nettoyer entre guillemets la vermine. Pucerons, mouches, moustiques.

0: Zaka, merci à tous.
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2: Je suis sûr que vous êtes déjà passé devant le château du Barou, sauf que le château du Barou, sans un homme, il serait aujourd'hui inexistant, détruit, entièrement détruit. C'est André Vaison de Pradennes qui l'a sauvé. Il arrive en Vaucluse au début du 20e. Très vite, il s'enracine, il devient conseiller municipal, conseiller départemental, puis maire de Murs pendant près de 4 mandats. André Vaison de Pradennes, c'est un homme public, engagé, décoré de la Croix de Guerre 14-18, chevalier de la Légion d'honneur, mais c'est surtout un sauveur de pierre. 3 châteaux vont marquer son existence. D'abord, celui de Murs, dont il devient propriétaire. Ensuite, il y a le château de Javon sur son plateau forestier. Et puis, il y a donc le Barou. L'histoire la plus spectaculaire, quand il prend possession au début du siècle, le château féodal est dans un état catastrophique. Les guerres, les pillages et l'incendie de 1929 ont tout dévasté. Je vous renvoie d'ailleurs à la chronique consacrée sur l'histoire du château du Barou. Et là, donc, André Vaison de Pradennes va se lancer dans une reconstruction titanesque. À l'époque, pas de subvention, pas de mécénat, tout est assez frais. Et sur 10 ans, il fait travailler 10 maçons pendant 10 ans. On va consolider les murs, refaire les toitures, dégager les salles, restaurer les escaliers. Il va redonner une silhouette, une sorte de colonne vertébrale à ce château qui domine les dentelles. Et c'est ce gros travail, notamment la nouvelle toiture en béton, qui va permettre au château du Barou de survivre lorsqu'il y aura un second incendie en 1944 pendant la Seconde Guerre mondiale. Sans ces travaux-là, le château qu'on visite aujourd'hui n'existerait plus. Et puis il y a aussi cette autre facette moins connue. André Vaison de Pradennes était un passionné de préhistoire. Ses travaux aujourd'hui font encore référence. En fait, il a longuement étudié les ateliers préhistoriques autour de Murs grâce aux paysans qui lui rapportaient leurs trouvailles contre quelques pièces. Une grande partie aujourd'hui de sa collection a été donnée au musée d'Orsay et c'est loin d'être fini. Aujourd'hui, une biographie est actuellement en préparation par son petit-fils Jean-Baptiste Vaison en collaboration avec un archéologue. Mais la vie d'André, elle, se termine tragiquement. Il meurt accidentellement à Paris, intoxiqué au monoxyde de carbone dans son appartement avec son épouse et sa fille. Seul son fils survit et c'est ce fils qui va prolonger l'esprit du père en protégeant les propriétés familiales. Et aujourd'hui, donc, c'est son petit-fils, Jean-Baptiste, avec Fanny, qui poursuivent cette histoire au Barou, notamment avec la création du premier whisky du Vaucluse, élaboré à l'intérieur même du château.

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1: Quand on passe le rideau, ça sent le pop-corn, il y a de la lumière qui clignote de partout. Et les gens, ils retombent en enfance et ils s'attendent vraiment pas à trouver ça dans une maison.
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3: Lui a troqué tout simplement des cartons de souvenirs pour un musée privé de 45 mètres carrés dédié à la piste étoilée. C'est Thomas Joly. Thomas, d'où vous vient cet amour pour la piste étoilée et pour le cirque ?
1: Alors que c'est une passion qui me suit depuis que j'ai à peu près 6 ans. Tout a commencé bêtement par une visite à des animaux dans un cirque qui passait à Mèche. Et c'est là que l'amour pour le cirque a commencé. Depuis de nombreuses années, je collectionne pas mal d'objets et de documents concernant le cirque. Et en fait, tous ces objets, ils étaient enfermés dans des cartons. Et donc, j'ai décidé de leur laisser la place qu'ils méritent et de les mettre en lumière et en valeur.
3: Mais alors, du coup, comment on organise sa maison ? Parce que j'imagine que plein d'objets, il faut donner des sortes de fonctionnalités, trouver la bonne place. J'imagine que ça se met pas en place du jour au lendemain, Thomas Joly.
1: Non, pas du tout. En fait, quand on a construit notre maison, on a tout aménagé le dessus du garage. Donc, on a rehaussé le dessus du garage. Et ça m'a permis de récupérer une pièce de 45 mètres carrés qui est aménagée du sol au plafond, 100% cirque.
3: Le Thomas Joly qui était en train de mettre en place, en tout cas, ce cirque à la maison, de mettre en place ces objets, c'était quoi ? C'était Thomas Joly adulte ou c'était l'enfant qui a eu ce choc psychologique qui a mis en place tout ça ?
1: On va dire un peu les deux. On va dire le Thomas petit parce que j'ai retrouvé beaucoup de choses que je gardais depuis tout petit. Et le Thomas adulte qui a pris soin de tout bien exposer, de tout mettre en lumière, de tout dépoussiérer, de tout mettre en place pour que ça soit vraiment un vrai musée privé.
3: Est-ce que il y a une pièce, quelque chose en particulier dont vous êtes le plus fier, ou alors peut-être une pièce, un objet que vous aimeriez ou rêveriez d'avoir chez vous?
1: En pièce que j'ai récupérée récemment chez un monsieur qui liquidait son musée. J'ai récupéré une très vieille affiche du Cirque Pinder qui date de 1930. Donc il y a une affiche en papier journal écrit avec de l'encre, très bien écrit. C'est vraiment joli. Et en plus récent, j'ai récupéré 2 blasons en métal, pareil du Cirque Pinder, qui étaient édités en très peu d'exemplaires. Et il en reste très peu dans toute l'Europe en état exceptionnel comme je les ai aujourd'hui.
3: Quand des amis, des proches à vous poussent ou ont poussé pour la première fois la porte de ce bel endroit, ça a été quoi les réactions ?
1: Les gens, ils disent que je suis fou. En fait, vous rentrez par la porte et il y a un petit sas avec des rideaux en velours. Vraiment comme dans un cirque, on a vraiment l'impression de rentrer dans un cirque. Et quand on passe le rideau, ça sent le pop-corn, il y a de la lumière qui clignote de partout. Et les gens, ils retombent en enfance et ils s'attendent vraiment pas à trouver ça dans une maison.
3: À vous, Jocourt. Thomas Joly a réalisé son rêve d'enfant en transformant une partie de sa maison en un véritable musée du cirque. Une immersion sensorielle unique entre des rideaux de velours, de pop-corn. 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
4: Attention, je vous emmène dans vos souvenirs, des souvenirs avec vos enfants.
5: Oh, oh tiens, voilà quelqu'un, petit ours brun. Coucou, c'est toi mon copain, petit ours brun.
4: Le petit ours brun, vous l'avez sûrement en livre chez vous. Eh bien, sachez que l'entreprise Le Jouet Simple assemble les jouets de petit ours brun à Entrammes. Et ça fait un succès de dingue. Pierre Véron, le gérant, nous raconte cette histoire.
6: Qui fêtait l'année dernière ses 50 ans. Et en fait, à cette occasion, on a sorti une gamme de jouets, donc des petits véhicules, des petits camions, des jouets de bain. Et ça a été un véritable virage pour nous. On a sorti ces jouets en septembre dernier. Et on a eu des très bons retours sur cette gamme de produits.
4: La preuve, l'entreprise existe depuis 4 ans et au début, elle n'avait que 3 petits jouets.
6: Aujourd'hui, on a plus de 300 points de vente en France. Et l'année dernière, on aura vendu donc un peu plus de 60 000 jouets.
7: T'en as beaucoup des jouets.
4: Ça, c'est vrai. Et Le Jouet Simple est la seule entreprise à fabriquer ce style de jouets.
6: Entièrement fabriqué en France, en matière recyclée et à partir d'un seul matériau. Pas de colle, pas de vis, pas d'autocollant. pour que nos jouets soient entièrement recyclables, lavables et démontables.
4: Et le concept est hyper poussé parce que les jouets sont même consignés.
6: On leur propose de nous renvoyer les jouets quand l'enfant ne jouera plus avec. Et ce qui va nous permettre, nous, de les reprendre et soit de les revendre en seconde main s'ils sont en bon état, soit de les recycler en nouveaux jouets s'ils sont en trop mauvais état. On va réutiliser la matière première.
4: C'est pas bête quand on sait qu'un enfant utilise un jouet que 6 à 8 mois.
7: Pauvre petit lion abandonné au milieu des trucs cassés. Il doit être triste tout seul.
4: Mais heureusement, petit ours brun est là pour prendre soin de lui. Alors, je sais que l'entreprise a un point de chute en région Auvergne-Rhône-Alpes, mais la Mayenne a une place efficace et sentimentale.
6: On a aussi notre propre atelier d'assemblage qui est basé à Entrammes, et notamment ma maman d'ailleurs qui gère tout cet atelier d'assemblage.
5: Oh, tiens, voilà quelqu'un.
4: Eh bien, c'est Mireille.
6: Mireille, voilà, qui est sûrement en train d'assembler des jouets aujourd'hui.
4: Ah, mais c'est tout ce qu'on aime, les histoires familiales. Et de la Mayenne à la France, en passant par l'Europe, l'entreprise continue d'évoluer.
6: Parce qu'en fait, il s'avère qu'on a eu pas mal de commandes venant pour l'export, donc notamment des pays européens. On a fait évoluer le nom de la marque en passant donc de Le Jouet Simple à Simple.
4: C'est simple, on n'a pas fini d'entendre parler d'eux. Pierre Véron continue les partenariats avec d'autres personnages. Mais en attendant, je crois que Petit Ours Brun a aussi envie de participer à l'économie circulaire.
7: Tu sais quoi ? Ce soir, en rentrant de l'école, on va voir si on trouve d'autres pluches à soigner.
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9: À Dichat. 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
12: Donc, une fois, je faisais une balade avec ma famille, et pour rire, j'avais donc mis un costume de coccinelle. Et donc, il y a une vraie petite coccinelle qui est donc venue se poser sur mon épaule. Sauf que bah, quand elle a voulu s'envoler et continuer sa route, bah, mon chien l'a mangé.
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1: Nous l'avions déjà reçue dans Toujours à la page en tant que romancière. La romanaise Magali Milo est de retour dans les librairies, mais cette fois en tant que médecin. Le métier qu'elle a exercé passionnellement jusqu'à un burn-out en blouse blanche. C'est d'ailleurs le titre qu'elle a choisi pour ce témoignage qui paraît chez l'Archipel. Mon burn-out en blouse blanche. Un livre qui commence le jour où Magali échappe de peu à la mort au volant parce que son cœur déclenche au milieu de nulle part une crise de tachycardie. Et ce n'était pas le premier symptôme, il y avait eu des bronchites à répétition, l'eczéma et même l'apparition d'un foyer d'endométriose. Et bien sûr, la course contre le temps pour s'occuper de ses enfants, recevoir ses 40 patients par jour, les ruminations nocturnes, la boule au ventre le jour. Et il y a aussi eu le déni, un refus de voir qu'il était urgent qu'elle arrête. Même cet accident, évité de justesse, n'aura pas su lui mettre les points sur les i. Pourquoi, Magali Milo?
2: Je ne sais pas exactement, mais c'est vrai que j'avais beaucoup de culpabilité à m'arrêter par rapport aux patients, par rapport à ma famille. Dans nos études, on ne nous apprend pas à prendre soin de nous. On nous apprend à toujours être là, toujours travailler, voilà, faire plus. Et puis, en tant que femme, j'allais dire qu'on est un peu des rocs, on est... Voilà, on est les piliers et oui, je me disais, il faut que je tienne, quoi. Il faut tenir.
1: Et vous aviez des reproches qui vous étaient faits dans le cadre familial, effectivement. Comment vous les expliquez?
2: Je pense que c'est pas compris ce qu'on vit quand on est en burn-out. Et voilà, et peut-être que l'entourage a besoin de savoir que c'est pas quelque chose qu'on ne veut plus faire, c'est juste qu'on peut plus parce qu'on n'a pas assez d'énergie. Donc je pense que c'est pas compris.
1: Pas compris non plus par une partie du corps médical, parce que vous avez quelques consultations qui sont quand même assez violentes.
2: Oui, les médecins ne m'écoutaient pas vraiment. En tout cas, certains que j'ai vus. C'était assez compliqué, ça, pour moi.
1: Qui a été ou quelle a été la première personne ou le premier moment qui vous a autorisé à vous dire là, je vis quelque chose et c'est légitime de dire stop?
2: Alors, la première personne, ça a été quand même la psychologue qui m'a suivie. Mais au début, c'est pareil, je voulais pas croire à ce qu'elle me disait. Elle m'a vraiment dit, c'est un burn-out, etc. Il va falloir du temps. Mais moi, j'étais encore dans le déni en me disant, non, mais c'est trop long. Elle me parle d'un an et demi de repos. Moi, j'ai envie de reprendre et je vais reprendre bien plus vite.
1: Écrire ce livre, pour vous, c'était un bilan, c'était un message? Comment est-ce que vous l'avez abordé?
2: Pour moi, c'est plus un message, en fait. C'est plus pour aider les gens qui sont en burn-out, mais aussi les proches. Après, c'était aussi alerter, parce qu'il y a beaucoup de burn-out en ce moment, dans toutes les professions, mais le milieu médical est quand même bien impacté. Le système médical, actuellement, je vais dire, il est plus performant, parce que chaque médecin a trop de patients, comme je le mets à la fin. La patientèle a augmenté de 1/5 par médecin. C'est très compliqué. Donc, c'est pour ça qu'il y a des médecins qui tombent, j'allais dire, malade de plus en plus. Moi, je dirais ce qui est essentiel par rapport aux professions médicales, aux médecins, c'est prendre soin de soi pour pouvoir ensuite redonner aux autres. Et puis après, même pour la plupart des personnes, essayer toujours de se ramener un peu à soi et à quels sont mes besoins, quelles sont mes limites et j'ai le droit de dire non pour certaines choses pour pouvoir me préserver ma santé.
1: Magali Milo a vécu 3 ans de descente aux enfers et a mis 3 ans à se reconstruire grâce au repos, à la méditation, à la danse, à l'écriture. Grâce à un recentrage sur elle-même et une remise en question profonde de son mode de vie. Elle délivre un témoignage touchant et un message indispensable dans « Mon burn-out en blouse blanche » paru chez l'Archipel.
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3: Voici Pauline Guillouche, hépato-gastro-entérologue à Nantes. C'est un médecin très suivi sur les réseaux sociaux. Elle y partage sa passion pour la médecine avec l'envie de la rendre simple, claire et accessible à tous. Mais comment devient-on hépato-gastro-entérologue?
4: Dès la 4e année de médecine, quand on passe en stage en fait pendant nos études, moi j'ai été happée par le service de gastro-entérologie du CHU de Nantes, où j'ai fait toutes mes études et mon internat et mon clinica et quelques années de praticien hospitalier. Et c'est une rencontre avec les médecins, avec les seniors, avec nos mentors en fait. Et là, je me suis dit, ok, c'est vraiment cette spécialité que je veux faire.
3: Qu'est-ce que vous aimez le plus dans votre métier aujourd'hui, Pauline?
4: Les rencontres avec les gens, le fait de les suivre. Comme je suis installée en libéral, je peux voir les patients des années et des années après. Donc en fait, je suis leur évolution, je suis leur vieillissement aussi, je suis leur petit parcours de vie, leurs accidents de vie parfois. Et ça, c'est en dehors évidemment de la consultation et de ce qui les amène. Mais c'est ça qui rend la relation hyper intéressante entre le patient et le praticien. Moi, je serais pas la même sans toutes les rencontres que j'ai fait depuis le début de ma carrière. J'ai toujours des histoires qui m'ont marquée, qui m'ont inspirée. Et bien sûr que c'est ces rencontres qui aujourd'hui font que j'ai envie de continuer ce métier.
3: Vous êtes présente sur les réseaux sociaux, Pauline, pour vulgariser un peu la médecine. Vous avez plus de 200 000 followers, donc 200 000 personnes qui vous suivent sur les réseaux sociaux. Ça veut dire que même les médecins doivent s'y mettre?
4: Tous les médecins doivent s'y mettre pour contrer les fausses informations en santé, ça c'est clair et net. Donc oui, j'encourage chaque confrère et chaque consoeur à s'y mettre. C'est passionnant, c'est un autre terrain de jeu, on va dire, un autre terrain d'exploration que sont les réseaux sociaux.
3: Vous êtes surprise justement de l'intérêt qu'on porte à toutes les vidéos que vous pouvez publier, à tout ce que vous pouvez dire sur les réseaux sociaux?
4: En ce qui concerne ma spécialité, je vois que le ventre effectivement intéresse les gens, probablement les angoisses. Donc ils sont allés chercher l'information ailleurs que sur mes vidéos. Et puis ils ont plein d'idées qui sont fausses. Et l'idée, c'est de se dire, revenez vers peut-être la parole du professionnel de santé. Donc j'essaye de les rattraper et peut-être de contrer effectivement ce qu'ils ont vu. Parce que ce qu'on sait, c'est que l'information fausse, elle diffuse de façon virale par rapport à une information vraie qui a beaucoup plus de mal à circuler. Donc c'est pour ça qu'il faut qu'on soit nombreux à apporter cette parole.
3: Qu'est-ce qui vous rend le plus fière aujourd'hui, Pauline?
4: Waouh, c'est mes enfants, en fait. Et si on en revient sur le métier, c'est de pouvoir accompagner les gens dans la durée. Ça, c'est vraiment une grande fierté.
3: Avec Pauline Guillouche, la médecine sort des cabinets pour aller à la rencontre du public. Une approche pédagogique et humaine qui permet à chacun de mieux comprendre et de se réapproprier sa santé.
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6: Connaissez-vous la légende du chat-huant du Morvan ? On vous la raconte avec Sandra Amani, l'auteur des Légendes et Mystères du Morvan aux éditions Temps Impossible. Bonjour Sandra.
7: Bonjour Charlotte.
6: Dans le Morvan, on peut croiser un rapace étonnant, le chat huant, un cousin du Grand-Duc et de la Chouette.
7: Effectivement, vous savez, dans le passé, on clouait ces animaux aux portes des granges pour chasser le mauvais sort.
6: Oui.
7: Cependant, cet oiseau n'a pas toujours eu l'apparence qu'on lui connaît aujourd'hui. À une certaine époque, on le surnommait d'ailleurs le Bel Ardent.
6: Racontez-nous.
7: Le Bel Ardent était l'un des plus beaux oiseaux du règne animal. Aucun autre volatile n'égalait sa beauté. Son plumage était pourpre et or. Ses yeux brillaient comme des diamants. L'hirondelle, en le voyant, maudissait ses ailes noires. Le rouge-gorge enviait sa splendeur. Mais cette beauté se voyait toujours de loin. Personne n'avait encore jamais réussi à attraper un Bel Ardent dans le Morvan. La légende raconte que cet oiseau était immortel. Malheureusement, le Bel Ardent avait très mauvais caractère. Égocentrique, narcissique. Il était en fait très seul. Par un soir d'été, un rossignol curieux se pose sur une branche de hêtre juste à côté de celle où se reposait le beau volatile.
8: Mais sire, je suis désolée de troubler votre repos, mais me ferez-vous l'honneur de m'accorder quelques instants? J'aimerais deviser un peu avec vous.
7: Le Bel Ardent lui jeta un regard dédaigneux et méprisant. Mais pour qui se prenait donc ce cuistre? Dérangé dans son sommeil, il n'était pas très disposé à perdre son temps avec un rossignol, d'autant plus que le chant cristallin de son voisin le rendait un peu jaloux. Lui-même n'avait pas été doté d'une aussi divine voix, et il le regrettait vivement.
9: « D'accord !»
7: répondit-il finalement.
9: « Mais dépêche-toi ! Je n'ai pas le temps de m'attarder sur les requêtes des gringalets de ton espèce, rossignol !»
8: Ne vous inquiétez pas,
6: lui répondit le petit oiseau brun.
8: J'aimerais juste que vous me donniez l'une de vos superbes plumes. Mon épouse rêve de décorer notre nid avec et je lui ai promis que je ferai tout pour accéder à son souhait. Oh, pas la plus grande, bien sûr. Une petite plume de votre magnifique robe fera l'affaire.
9: Te donner l'une de mes plumes ?
10: S'écria l'orgueilleux, outré devant tant de hardiesse.
9: Jamais personne ne m'a fait l'affront de réclamer un tel présent. Hors de ma vue, mendiant, et que je ne te revois plus. Dis à ton épouse que je n'ai pas pour habitude d'accéder à des requêtes aussi insolentes.
10: Choqué par tant de violence, le rossignol s'enfuit en poussant des petits cris. Ses compagnons, qui attendaient fébrilement son retour, le rejoignirent pour le consoler. L'affaire s'ébruita parmi les oiseaux et arriva bientôt aux oreilles du créateur.
9: Si je ne freine pas les élans de ce prétentieux,
10: songea-t-il,
9: il dominera bientôt tous ses semblables et se moquera totalement de moi. Il est de mon devoir de lui donner une leçon avant que le pire ne se produise.
6: Vient alors le jour de la rencontre entre Dieu et le bel ardent. À votre avis, comment l'oiseau du Morvan va-t-il s'en sortir face au Créateur ?
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6: Avec son plumage pourpré or, ses yeux brillants comme des diamants, on retrouve l'oiseau, le bel ardent du Morvan face au Créateur. Une histoire de Sandra Amani extraite des légendes et mystères du Morvan aux éditions des Temps Impossibles.
10: Le bel ardent, imbu de lui-même, n'avait même pas peur face au Tout-Puissant.
9: Oiseau sans âme, je vais t'apprendre l'humilité. Désormais, tu ne susciteras plus la jalousie de tes congénères. Bien au contraire, ceux-ci détourneront le regard lorsqu'ils te verront. Va-t'en d'ici, et surtout, ne t'attarde pas de suite au bord d'un ruisseau ou d'un étang du Morvan. Tu risquerais de t'y noyer en contemplant mon œuvre.
10: Furieux, le bel ardent redescend alors sur terre. Autour de lui, les autres oiseaux commençaient déjà à chuchoter.
8: Oh, mais regardez-moi cet étrange oiseau !
6: S'exclame un petit moineau.
8: Il est vraiment laid ! Même les chauves-souris ont plus de charme que lui !
10: Dit une hirondelle. Les autres oiseaux éclatèrent de rire avant de regagner la forêt.
11: Qu'est-ce qui est moche ?
10: Pendant ce temps, le bel ardent cherchait un endroit pour se reposer. Sa rencontre avec Dieu l'avait agacé et il fomentait déjà une vengeance. Il arrive alors près d'un grand lac du Morvan. Soudain, posé sur la rive, il baisse les yeux. Aussitôt, il pousse un cri de terreur. Horrifié, il se demande qui est ce monstre qui le regarde. C'est alors qu'il comprend. L'horrible oiseau n'était autre que lui-même. Des plumes sombres avaient remplacé le somptueux plumage pourpre. Les yeux de diamant n'étaient plus que deux trous noirs, sans vie. Un chagrin immense le secoua au souvenir de sa splendeur d'antan. Non loin de là, une jeune bergère rentrait ses moutons. Elle s'arrêta près du ruisseau où s'attardait le prince déchu. Elle sursauta en le voyant.
12: Quel oiseau affreux ! On était ressorti tout droit de l'enfer. Un chat-huant, à n'en pas douter. Une vraie créature diabolique. Vite, fuyons avant qu'il ne nous fasse du mal.
10: En arrivant à Saint-Léger-Vauban, elle fit le récit de sa rencontre avec le fameux chat-huant. À partir de ce jour, le bel ardent fut appelé ainsi. Le jour, il se cachait pour ne pas être vu, et le soir, il rôdait autour des chaumières en quête de nourriture. En plus, il n'était plus immortel. Ultime punition divine.
6: Mais l'histoire ne s'arrête pas là.
10: Souvenez-vous du petit rossignol qui avait demandé une des plumes du bel ardent. Un soir, en croisant le chat-huant pleurant, il lui dit
8: « C'est vrai que tu as été bien méchant avec moi, mais j'ai pitié de toi et si tu le souhaites, je passerai les nuits d'été à tes côtés. Peut-être que mon chant allégera un peu tes souffrances. »
10: Le chat-huant accepte, soulagé d'avoir enfin trouvé un confident. Il ignorait encore à quel point au cours des siècles, il serait rejeté et maudit.
6: Son calvaire ne faisait que commencer.

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2: Qu'aimeriez-vous planter dans votre jardin ?
3: Dans mon jardin, j'aimerais bien faire un potager avec par exemple des tomates, de la salade, des melons, etc. pour pouvoir après les récolter et faire des petites salades. Et pour l'été, ça serait bien.
4: Moi, c'est pour les planter à, voilà, à manger illimité.
5: Et moi, je veux planter des fraises, des fleurs par exemple, et aussi des carottes et plein d'autres choses et des salades aussi.
6: Des framboises, des myrtilles. Parce que moi, j'aime les fraises, framboises, myrtilles parce que c'est incroyable.
7: Bah, moi, ce que je voudrais planter, c'est de la pastèque. Tout ce qu'il y a de nécessaire pour vivre, pour manger.
2: Et tu manges des fruits et des légumes ?
7: C'est presque mes aliments préférés. J'adore les légumes, les tomates, concombres, courgettes, carottes.
3: Oui, beaucoup de légumes et aussi des arbres comme des plantes, des tulipes, des roses, etc. Mais oui, les légumes, c'est trop bon aussi, les fruits.
2: C'est vrai, tu manges des légumes ?
3: Ah oui, j'en mange beaucoup. Je me fais plein de salades. Maman, elle m'a appris à tout faire. Je mets dans un petit bol, je mets de la salade avec de la vinaigrette, des tomates, je coupe des avocats. Quelquefois, je mets des fruits aussi pour donner un petit peu de sucré.
7: Moi, j'aime pas trop la salade et les avocats. C'est les seuls fruits et légumes que j'aime pas trop.
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8: On doit faire un reportage avec les R3, Moggio Carnon, mais je ne sais pas sur quel terrain ils sont.
9: Ils vont venir là ou là-bas ?
10: Là, le terrain ici est allumé
8: 24/24.
11: Virginie et vous.
12: Il y a quelques jours, le monde du football héraultais a vécu un moment historique. Quatre clubs étaient en effet en 7e tour de la Coupe de France.
13: Le numéro que vous demandez n'est pas attribué.
12: Point P foot pour ceux qui n'y voient pas très clair. En gros, on part des professionnels de la Ligue 1, 2, 3, ensuite les semi-pros avec les nationales 1, 2, 3 et les amateurs avec les régionales et départementales 1, 2, 3. La Coupe de France a cette particularité qui permet aux équipes de toutes les divisions de s'inscrire et de se rencontrer entre elles. Avoir quatre clubs à ce niveau de la compétition est donc dingue. Quelques jours avant leur élimination, je suis allée à l'entraînement des R3 de l'Union sportive Moggio Carnon. Rendez-vous à la plaine des sports de Moggio, un mercredi soir, 19h. Il fait déjà bien nuit. Tous les terrains sont allumés, ça joue dans tous les sens. Arrivé sur le bord du terrain avec Mathis, le technicien du son, on tombe sur Mehdi, le directeur sportif du club. Posté juste à la sortie du vestiaire, il voit tous les joueurs arriver.
14: Ça va ?
15: Bonsoir.
14: Bonsoir,
15: vous allez bien ?
14: Bonsoir,
15: vous aussi, merci. Je trouve super bien, vos jeunes, ils disposent de vos soins.
14: Moi, ils le sentent. Ce que je leur dis souvent, c'est... Il y a des gens qui préparent la buvette, qui préparent celui. Quand vous finissez le match, première chose que vous faites, vous allez leur dire bonjour, vous mangez un morceau, vous dites bonjour à tout le monde. Le respect, c'est...
12: Tout en regardant les joueurs faire des jongles et des passes en attendant le coach, je demande à Mehdi depuis combien de temps il est au club.
14: Moi, je suis resté pendant 30 ans à Van Dargues.
12: Ah.
14: Après, je suis parti dans un gros club à Palavas, R1, tout ça, là. J'ai fait 2 ans, puis après, c'est eux qui sont venus me chercher ici. Après, la politique d'ici m'a pas plu, je suis reparti. Après, ils sont revenus me rechercher.
12: La politique a changé ou quoi ?
14: Ouais.
12: Ah oui, d'accord. Et c'est quoi le boulot d'un directeur sportif ?
14: Toute la coordination des éducateurs, des joueurs. Quand il y a un problème, au lieu de se prendre le chou avec l'entraîneur, de venir me rencontrer, discuter.
12: D'accord.
14: Faire les planifications des matchs à l'extérieur quand on se déplace, tout gérer, tout.
12: Ah oui, c'est un sacré boulot.
14: Ah oui.
12: Et ça, c'est du bénévolat ?
14: On me paye mes frais d'essence.
12: Oui, d'accord. Oui,
14: mais après, je j'attends pas ça pour vivre.
12: Oui, d'accord.
14: Moi, j'ai un boulot. Ouais.
12: Vous faites quoi dans la vie ?
14: Je suis responsable de maintenance dans une grosse société, Van Dargues.
12: Et donc, le foot, ça a toujours été votre truc ?
14: Ah, toujours, toujours.
12: Vous avez toujours fait deux métiers tout le temps ?
14: Ah oui, moi, le foot, c'était... J'ai joué, j'ai entraîné.
12: Il n'y a jamais eu de truc de... Quand je serai grand, je serai Zidane ?
14: Les Zidane, il y en a... On croit tout le monde des Zidane, mais il n'y en a pas beaucoup. Hein. Oui. Après, il y a des regrets, bien sûr, parce que nous, quand à notre époque, on avait des copains et... Quand tu avais tes copains, tu restais avec tes copains. J'aurais pu partir ailleurs. Hein. Je dis la vérité, j'aurais pu partir ailleurs. Mais quand les copains du village et tout. Bon, après, c'est des choix qu'on a fait de la vie. Hein.
12: Et les copains, ils sont toujours là ?
14: Oui, oui, je les vois toujours.
12: Ah, bah alors ça valait la peine peut-être.
14: Mon collègue, c'est. Non, mais j'ai... C'est cool. Ah, poulet.
12: On ne sait pas si Mehdi aurait été un grand joueur pro, mais comme directeur sportif du club amateur de Mauguio-Carnon, il fait l'unanimité.
14: Bonsoir.
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10: Allez, c'est le moment de découvrir les origines de vos communes en Vienne et en Deux-Sèvres avec Patrick Citeau dans Nom de Nom. Et il est aujourd'hui à Mazières-en-Gâtine, une commune située au centre des Deux-Sèvres et qui possède de nombreuses sources, hein, Patrick.
16: Comme son nom l'indique, Mazières-en-Gâtine a planté son décor dans ce paysage de bocage avec ses vallées et ses haies propres à la Gâtine poitevine. Située dans l'arrondissement de Parthenay, ce n'est pas une très grosse commune. Sa configuration est d'ailleurs assez particulière. La commune dessine ainsi un 8 resserré au centre où se trouve le bourg, ce qui a des conséquences assez inédites par rapport à ses trois communes voisines. Elle se trouve en effet en très grande proximité du cœur de vie et notamment de l'église de Mazières-en-Gâtine. La limite avec Saint-Paul Pardoux se trouve ainsi à 50 mètres de l'édifice religieux. Une distance qui est de 100 mètres pour Saint-Mars-la-Lande et 500 mètres pour Verhuy. Mazières correspond bien à l'image de château d'eau du Poitou que l'on donne à la Gâtine. La commune possède ainsi de nombreuses sources qui alimentent ruisseaux et étangs jusque dans le bourg. Une présence qu'elle doit à sa situation géographique. Mazières est en effet située sur la ligne de partage des eaux de la Sèvre niortaise au sud et du Touet au nord.
10: Et côté sous-sol, la commune affiche également des caractéristiques particulières.
16: Des particularités qui prennent la forme d'une pierre bleue très dure appelée diorite. Elle est notamment exploitée pour la réalisation des routes. Le nom de la bourgade apparaît quant à lui dans un texte de l'abbaye de Saint-Mexant du milieu du XIe siècle. Mazières est alors appelée Macerias. Un nom qui signifie « ruine » en latin. Il est possible que les vestiges antiques d'un théâtre gallo-romain aient alors influencé cette dénomination. La commune traverse des siècles pour se retrouver à la Révolution en bordure de la Vendée militaire. Mazières sera relativement épargnée par cette période tourmentée. En 1849, le comte de Tussaud y installe la première ferme-école du département des Deux-Sèvres. L'établissement contribue au progrès de l'agriculture en Gâtine. Il faut attendre la seconde moitié du XIXe siècle pour voir le village se développer avec notamment la construction des halles couvertes et d'une gare. Depuis, Mazières-en-Gâtine continue sa route sur les rails de l'histoire.
10: Eh bien, n'hésitez pas à aller faire un tour à Mazières-en-Gâtine en Deux-Sèvres, à visiter ce joli bourg poitevin. Merci Patrick Citeau pour toutes ces infos. On vous retrouve le week-end prochain, évidemment, même heure, samedi et dimanche, aux alentours de 8h20. 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

0: avec On jettera nos montres.
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3: Quand il bat fromer le thé au lapin, il faudrait pas qu'il se sauve.
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3: Un thé, c'est un toit, un abri, où qu'on renferme les bestiaux pour qu'ils soient bien à l'abri de la pluie, des renards, et puis dans le temps des loups. Allez donc savoir pourquoi qu'on parle du thé au lapin, du thé au chief, du thé au cochon, puis quasiment jamais du thé aux ouailles, aux poules, aux vaches ou aux chevaux. Une histoire de thé qui se raconte dans le pays fort. Avant que je vous la raconte, faut juste savoir que quand ils boivent une tisane, ils disent pas, par exemple, boire du tilleul, mais boire sur le tilleul. Logique, on boit l'eau qui a passé sur les plantes. Alors c'est l'histoire d'un pourvieux qui avait mal au ventre. Il s'en va voir la guérisseuse, elle la regarde, puis elle y dit « Va avec 40 chez vous, puis boire sur le thé. » Il connaissait pas ça, le thé. Ça fait qu'il retourne chez eux, puis lève la petite jauge sur le thé au cochon, en qu'une